0: sans se retourner. Excusez-moi, je suis encore ému par le téléfilm sur Philippe Nicolic.
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2: Désolé de vous décevoir si des Marseillais écoutent la radio. Vous avez le droit de rester. Voilà, Jules Pernaut, ce nom ne vous dit sans doute pas grand-chose. Je vous explique. Nous sommes en 1915, dans le quartier de la rue des Teinturiers, à Avignon. Jules-François Pernaut, 89 ans, est furax. L'État vient publier une loi interdisant l'absinthe. Problème, l'usine de Jules-François Pernaut produit une liqueur qui a justement un succès fou à base d'absinthe. Le fiston Jules-Félix Pernaut, oui, ils ont quasiment le même nom, âgé lui de 43 ans, décide alors de contourner cette loi et de lancer une nouvelle boisson, l'anis Pernaut. Nous sommes en 1918. Une boisson constituée à partir d'une essence proche de l'absinthe, sauf que là, c'est de l'anis. 6 ans plus tard, le succès est fou. Il est tellement important que les usines déménagent à Montfavet et puis la firme quitte le Vaucluse pour la région parisienne. Alors jusque-là, tout allait bien pour les Pernaut, mais Paul Ricard est arrivé. En 1932, le Marseillais Ricard fait son entrée sur le marché et obtient le droit de vendre sa boisson, anisée à 40 degrés, soit 10 degrés de plus que la bouteille Pernaut. Et puis le génie de Paul Ricard, c'est aussi le marketing. Le nom générique à sa boisson sera Pastis, tiré de pastisson. Voilà, ça veut dire mélange en provençal. Et puis il y rajoutera aussi une promesse inédite, le vrai pastis de Marseille. C'est pour ça qu'on pense en fait que le pastis vient de Marseille. Bref, c'est une boisson qui fait penser au sud, aux vacances et à la Provence. Alors je vous passe des années et des années de guerre. Il faudra attendre 1975 pour justement enterrer l'âge de guerre entre Pernaut et Ricard, avec la fusion et la création du Pernaut Ricard, aujourd'hui leader mondial dans les spiritueux. Allez, sans rancune, c'est bien connu, l'apéro rassemble. Je compte sur vous, hein, avec modération.
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3: Marion Jude, joueuse professionnelle de billard.
4: Les Limousins sont formidables. Stéphane Pigateau.
3: À l'âge de 10 ans, il y a une école de billard qui s'est montée. Et au début, il n'y avait que mon frère qui s'était inscrit. Puis un samedi matin, je devais aller faire des courses avec mon père. Et puis l'entraîneur Clément Goudin, donc, qui est toujours mon entraîneur aujourd'hui, m'a proposé de rester plutôt que d'aller faire des courses. Je vais rester jouer au billard. Puis en fait, ça m'a tout de suite plu.
5: Quand les copains font du football, ou les copines font du football, ou du rugby, ou que sais-je, la natation ou quoi, comment ils prenaient ça quand vous leur disiez « moi, je fais du billard ?»
3: Sûrement un peu comme vous, c'est pas commun, c'est assez original. Bon, après, à ce moment-là, j'en faisais vraiment une fois par semaine ou deux. J'ai fait beaucoup de natation à côté, j'ai fait de la course de natation. Tout ça avait quand même un petit peu plus de place à ce moment-là.
5: Et à partir de quel moment, alors, vous êtes dit « ça va être mon sport et je vais rentrer un peu plus fort dedans ?»
3: C'est quand j'ai commencé à faire des compétitions. Puis en fait, je me suis assez vite bien débrouillée. J'ai commencé à monter les échelons, entre guillemets. J'ai fait les compétitions régionales que j'ai gagnées. J'ai fait compétition nationale que j'ai gagnée. Donc, j'ai été prise en équipe de France. Donc, championnat d'Europe, championnat du monde. Ça vient naturellement, en fait.
5: Vous êtes aujourd'hui professionnelle de billard, ce qui est assez rare. Hein. D'ailleurs, vous êtes la seule.
3: C'est ça, exactement.
5: En France.
3: La seule en France.
5: Quand a été ce point de basculement où vous vous êtes dit « je pourrais en faire mon métier ».
3: J'ai fini mes études en août 2024. Et puis en janvier 2025, j'ai été appelée par la Fédération Française de Billard pour faire une grosse compétition de Heiball, donc qui est une nouvelle discipline qu'on appelle le billard chinois aussi. Et puis là-bas, donc, quand je suis arrivée, j'ai rencontré plein de nouvelles personnes qui vivent du billard. Et en fait, là, y a plein de filles qui sont des joueuses professionnelles, en fait. J'ai pas de travail à l'heure actuelle, je viens de finir mes études. Est-ce que c'est pas finalement le moment pour prendre le virage? J'ai rien à perdre, en fait.
5: Vous êtes donc l'unique professionnelle de billard féminine en France. Quand vous la prenez, quand vous le savez, qu'est-ce qui s'est passé dans votre tête à ce moment-là?
3: Déjà, c'est une fierté parce que, en fait, on est la première à le faire. Donc, je me dis que j'ouvre peut-être la porte à quelque chose pour de futures joueuses. Après, il y a une forme de pression aussi qui se crée parce que donc, le billard, qui jusqu'ici était un plaisir, un loisir, même si j'avais de très bons résultats, ça n'avait pas changé ma vie jusqu'ici. Et là, maintenant, mes résultats vont probablement avoir un impact sur ma vie. Ça met un petit peu de pression.
5: Dès toute petite, ça a été quasiment comme une évidence. Donc, il n'y a jamais eu vraiment la question à se poser. Maintenant, la question du futur, dans 10 ans, comment Marion Jude se voit ?
3: Ouais, y a deux scénarios possibles. Hein. Soit ça ne marche pas, et dans ce cas-là, je reviendrai à une vie plus classique. Après, sinon, il y a un monde où, effectivement, dans 10 ans, ça fonctionne toujours super bien. Je pourrais toujours être là, à voyager à travers le monde, faire les compétitions qui me plaisent, et puis donner un petit peu cette vie de rêve. Hein.
5: De toute façon, quoi qu'il arrive dans votre vie, je suppose que vous ne poserez jamais la canne.
3: Non, je ne pense pas. Il faudrait vraiment un événement majeur pour que je puisse poser avec une bière. Mais je ne pense pas que ça arrive tout de suite.
5: Vous êtes heureuse aujourd'hui ?
3: Très heureuse.
5: Vous ne changeriez pas ?
3: Je suis contente d'avoir pris cette décision d'être partie en Chine. Je suis vraiment contente d'avoir pris ce virage maintenant. Et puis, je ne regretterai pas de ne pas l'avoir fait.
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0: innovative en s'adaptant aux évolutions techniques et notamment au cours du 19e siècle. De cette époque, le moulin de Cholet nous a transmis un mode de production d'énergie innovant. Il a en effet la particularité d'être équipé d'une roue de type Sagebien. C'est Alphonse Sagebien qui invente ce type de roue à vanne dans la seconde partie du 19e siècle. Elle fonctionne plus par le poids d'eau que par la vitesse du courant. Ce type de roue est d'autre part parfaitement adapté aux faibles chutes. La roue Sagebien du moulin de Cholet entraîne ainsi une génératrice à aimant permanent. Ce système permet la production d'un courant électrique alternatif de 400 volts. Ou quand une invention du 19e siècle s'accorde aux exigences de la transition énergétique à notre époque.
1: Et au début des années 70, Patrick, le village unit son avenir à Moncontour.
0: Le village est ainsi associé à la commune au même titre que ceux de Messey et Ouzilly-Vignoble. Les origines du nom du village réservent quant à elles quelques surprises. La liste des saints ne compte en effet aucune mention du dénommé Chartres. Il faut ainsi probablement y voir une erreur de transcription. Le village était ainsi a priori connu sous le nom de Saint-Cyr pendant toute une période. On trouve trace de cette forme toponymique au XVe siècle. Le lieu est alors dénommé Sanctus Siricus Supra Divam. Peu de temps avant la Révolution, on en trouve trace sous l'appellation Saint-Cyr-sur-Dive. La probable erreur de transcription qui mène à Saint-Chartres intervient à une date indéterminée. Avec ses deux hameaux, Jay et Héron, ainsi que ses trois lieux-dits, Cholet, Plumain et Loret, ce petit bout de territoire de la Vienne continue malgré tout d'afficher son paysage en plein cœur du Loup du Nez.
1: Merci Patrick Citeau. Tout est à retrouver sur ici.fr, la rubrique Nom de Nom.
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3: Six heures 19, l'heure de votre rendez-vous Les gens d'ici. Tous les jours, nous mettons en lumière une personnalité qui fait briller notre région. Elle se confie au micro de Romain Bruno et aujourd'hui, à direction un studio d'enregistrement au cœur de Paris à la rencontre de la personne qui a créé le nouveau jingle d'Île-de-France Mobilité. Romain, vous êtes avec lui, il s'appelle Jean et vous venez d'entrer dans son studio.
4: Oui, je viens de rentrer dans ce studio qui est magnifique, un studio d'enregistrement dans le 6e arrondissement et j'ai Jean Dindino. Il dirige la société de production chez Jean. Et il est ici installé derrière cette grande table de mixage. Jean, bonjour.
5: Bonjour.
4: On a l'impression d'être dans un sous-marin.
5: C'est vrai que beaucoup de gens l'associent à cette vision un peu à cause des hublots. Un peu sous-marin de la, ancien et en même temps peut-être aussi cabine spatiale futuriste.
4: Et vous avez produit le nouveau jingle sonore d'Île-de-France Mobilité.
5: Ouais, sacré challenge. Composer en fait quelque chose qui va accompagner les gens en fait dans leur quotidien, comme ça, sur tous les transports, sur tout le réseau d'Île-de-France.
4: Est-ce qu'on peut l'écouter, ce jingle ? Ce nouveau jingle, il va remplacer quel jingle ?
5: Bah, il va unifier tout le réseau Île-de-France, en fait, donc il concerne le métro, les bus, les tramways, le RER.
4: Ça remplacera ce jingle, écoutez. On va le décortiquer, ce jingle. Il est fait de plusieurs parties.
5: Par rapport à cette notion de mobilité, on peut déjà écouter un premier son, qui est le son d'introduction et aussi celui de conclusion, finalement, qui joue cette mobilité. Donc là, on est dans cette idée de mouvement, en fait. Donc la première nappe introduit le thème qui est composé de 6 notes. Qui doivent symboliser quelque chose d'à la fois assez doux, pas agresser les gens au travers de quelque chose. Donc il y a une douceur et une gaieté, en fait, normalement, qui se définit sur ces 6 notes. 6 notes, il y a une symétrie entre le tagada, que je vois comme une question, quoi, et la réponse qui est tindintin, même si c'est toujours difficile d'expliquer la musique.
4: C'est une fierté, au final, après, de pouvoir entendre sa musique, son jingle, pendant les transports.
5: Ouais, carrément. J'avoue qu'il me tarde de l'entendre, même si, voilà, c'est aussi toujours un peu une petite angoisse de s'adresser à plein de gens. Mais non, c'est une grande fierté, bien sûr.
4: Ça fait combien de temps que, Jean, vous travaillez dans l'univers du son ?
5: Ouais, j'ai commencé à 25 ans et j'en ai 65. Donc, vous avez fait le calcul. Je préfère pas le dire. J'ai eu la chance de travailler dans cet univers qui est un univers très riche parce qu'il touche à la fois à la musique, aux comédiens, à la poésie, au texte. Enfin, c'est vraiment travailler dans le son, vous en savez quelque chose, vous-même qui m'interrogez. C'est assez passionnant et ça remplit une vie tranquillement.
4: Merci Jean Dindino.
5: De rien, plaisir. Revenez quand vous voulez.

0: 18 rue Dauphine.
1: Voilà, ici donc pour cette société de production chez Jean, qui a créé entre autres ce fameux nouveau jingle sonore d'Île-de-France Mobilité qu'on a hâte d'entendre.
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3: Louis Hachette, fondateur de l'un des plus grands groupes d'édition au monde. Mais saviez-vous que tout a commencé à Rethel? Louis, dès son plus jeune âge, se tourne vers la lecture. Un amour, d'ailleurs, qu'il ne quittera jamais. À peine adolescent, il quitte sa ville natale avec sa famille pour Paris, où sa mère travaille comme lingère dans un grand lycée. Et c'est à la capitale qu'il va faire ses études, notamment en droit. Mais c'est un autre domaine qui va capter son attention, l'édition. À 26 ans seulement, il fonde sa propre maison d'édition. Très vite, elle prend une ampleur considérable et en quelques années, elle devient le premier groupe d'édition en France. Et qu'est-ce qui explique un tel succès? Eh bien, c'est surtout son modèle commercial novateur. Louis Hachette comprend que pour toucher un large public, il faut adapter les livres aux besoins du public. Qu'il s'agisse de manuels scolaires, de dictionnaires ou d'ouvrages destinés aux jeunes lecteurs, son intuition est de créer des ouvrages pédagogiques, accessibles à tous à des prix raisonnables. Et le pari est réussi, car ses livres se retrouvent dans toutes les écoles et contribuent à l'émergence d'une véritable culture populaire. Loin de se cantonner à l'édition scolaire, il diversifie rapidement son catalogue en publiant des romans, des biographies, des récits de voyage ou des ouvrages scientifiques. Et c'est là toute la force de sa vision. Il parvient à offrir à la fois des livres éducatifs, mais aussi des œuvres littéraires qui font de sa maison un acteur incontournable du paysage éditorial français. Un autre point marquant du génie commercial de Louis Hachette, la distribution des livres. Il innove en installant des points de vente dans des gares, là où le public est nombreux. Des points de vente qui s'appellent aujourd'hui Relais. Louis Hachette s'éteint à 64 ans, mais son nom et son œuvre perdurent toujours à travers l'énorme empire qu'il a créé. Le 9 février 1953, Henri Philippaki, des éditions Hachette, publie les premiers titres d'une collection appelée « Un grand avenir, le livre de poche ». Un format qui séduit un public jeune car le prix est plus raisonnable. Aujourd'hui, les éditions Hachette sont parmi les plus grandes maisons d'édition au monde, mais tout a commencé à Rethel, grâce à ce jeune homme passionné par les livres et déterminé à démocratiser la culture. Louis Hachette, véritable pionnier de l'édition, c'est l'un des trésors de Champagne-Ardenne.
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3: Et Olivier, ce matin, on retourne à l'école primaire aujourd'hui.
2: Eh oui, et pour y trouver du gaga. Mais blé, je voudrais aujourd'hui vous parler du mémoire de Judith Boucher, réalisé l'an dernier à l'Université Jean Monnet de Saint-Étienne, et qui s'intéresse à une question rarement étudiée. Comment le parler stéphanois, le gaga, circule encore aujourd'hui dans les écoles primaires, et dans quelle mesure le parler des enseignants influence le parler des élèves? Son travail porte sur toutes les classes de l'école primaire, en milieu urbain comme en milieu rural. Judith a formulé trois hypothèses. Premièrement, le gaga serait peu utilisé par les enseignants en situation d'enseignement. Deuxièmement, lorsque les enseignants l'utilisent, les élèves auraient tendance à le reprendre. Et troisièmement, le gaga serait plus présent dans les écoles rurales que dans les écoles urbaines. Pour répondre à ces questions, elle a observé des classes, mené des entretiens avec les enseignants et avec les élèves, et elle a mené des observations dans les temps informels à l'école. Son analyse porte à la fois sur le vocabulaire gaga et sur des structures spécifiques comme le pronom neutre Y, employé comme complément direct, j'y ai fait, l'inversion des pronoms personnels après un impératif, donne-moi-le au lieu de donne-le-moi, ce qui nous vient du patois, puisque Pierre Duplay écrivait déjà en 1896 à l'inverse du français, quand un verbe à l'impératif a deux pronoms pour complément, l'un direct, l'autre indirect, c'est ce dernier qui s'énonce en premier. Exemple en patois, by my loo. Et puis aussi la formation d'adjectifs à partir de participes passés. Il est trempe de chaud, ses joues sont enflent, la reloge est arrête. Donc qu'en est-il des résultats du travail de Judith? Les observations révèlent une situation un peu plus nuancée que ce qu'elle attendait. Très surprenant, 54% des enseignants utilisent au moins une fois un régionalisme en cours au cours des séances observées. Un élève sur 6 emploie spontanément un mot ou une expression gaga lors des entretiens. Et dans les classes, un régionalisme apparaît dans 20% des situations que Judith observe. Il semblerait donc que le gaga soit encore bien présent dans nos écoles. Mais quels sont les mots, les expressions, les tournures qui ressortent le plus, ou plutôt qui ressortent le mieux? Un peu de patience les amis, la suite c'est pour bientôt.
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4: Une main dans le pop-corn, le ticket dans l'autre, vous entrez dans l'une des salles du Sénéchal. Mais avant d'être le cinéma de Guéret, c'était quoi?
5: Daniel Domecq, je suis passionné de cinéma. À l'origine, c'était un bâtiment qui était en déshérence depuis un certain nombre d'années et qui était une école. C'était l'école Jean de Sessac, un grand bâtiment qui n'avait plus de fonction et dont il a été décidé de le transformer en cinéma à la demande d'un groupe qui s'appelait le groupe Raymond, qui est plus connu aujourd'hui sous le nom du CGR. Donc il y a des salles un petit peu partout en France. Et c'est donc cette société-là qui a réalisé les travaux avant 1983, puisque le Sénéchal sur cet endroit ouvre fin décembre 1983. À Guéret, on a du cinéma depuis 1897, première séance, 23 mai 1897, et la première salle fixe, puisque avant il a été porté par des itinérants, première salle fixe qui ouvre en 1919 à un endroit qui maintenant est complètement détruit. Je veux parler de ce qu'on appelle l'îlot Carnot, et c'est là qu'était le premier cinéma de Guéret. Le Café Continental possédait une salle des fêtes à l'opposé d'un grand jardin. Dans cette salle-là ont eu lieu des séances de cinéma. Et le propriétaire qui a acheté tout ça en 1919 en a fait un cinéma, un grand cinéma de 350 places avec balcon qui va fonctionner de 1919 à 1934. Si on a beaucoup d'autres façons de regarder des films, ce qui est tout à fait louable et respectable, je crois vraiment que la dimension lieu de rencontre et de convivialité et la qualité surtout des images projetées et du son que l'on entend sont à mes yeux irremplaçables.
6: Bonjour.
7: Guillaume, je suis directeur du cinéma Le Sénéchal. J'ai grandi avec ce cinéma dès mes 7 ou 8 ans, on va dire.
6: Est-ce que ça fait maintenant d'en être le directeur?
7: Waouh! Un choc? Non, ça fait bizarre et en même temps, il y a une sorte de logique quelque part.
6: Si vous pouviez dire quelque chose au Guillaume qui a 7 ans?
7: Je pourrais lui dire, tu vas voir, il va y avoir plein de nouvelles choses excitantes dans le cinéma et plein de choses auxquelles tu ne pensais pas encore qui vont arriver et qui vont émerveiller tout le monde.
4: Maintenant, vous pourrez plus vous faire de films sur ce qu'était le Sénéchal avant. C'était une école.
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8: Alicia Maglio a 33 ans, elle est employée dans les ressources humaines au Luxembourg. Elle a remporté en octobre dernier un concours qui vise à valoriser des femmes aux formes généreuses, le concours de Miss Curvry. Bonjour Alicia.
9: Bonjour Jérémy.
8: Que vous a apporté cette participation finalement à ce concours de Miss Curvy?
9: Cette participation était très importante pour moi, j'ai longtemps eu du mal à accepter mes formes. Pendant des années, je voulais absolument perdre du poids pour m'accepter, être plus heureuse. Et cette aventure a vraiment permis de changer mon regard et d'oser m'accepter telle que je suis aujourd'hui.
8: S'accepter et faire de ses complexes une force, c'est vraiment le but de cette participation?
9: Exactement. C'est bien plus qu'un concours de beauté finalement. C'est vraiment une aventure humaine à travers laquelle on évolue, on se développe. Il y a beaucoup d'ateliers de développement personnel qui sont mis en place par les bénévoles de l'association, parce que je tiens aussi à souligner que c'est une association qui met tout ceci en place, et tout ça permet de faire un vrai travail sur le regard qu'on porte sur soi.
8: Vous parlez beaucoup d'acceptation de soi. À quel moment de votre vie le sujet est devenu un peu central?
9: Je pense qu'après être devenue maman, ça a été central, puisque c'était aussi l'exemple que je voulais montrer à mon fils, de pouvoir s'accepter tel qu'on est, et qu'importe les diversités qu'on peut avoir, s'accepter tous les jours à différents niveaux de sa vie, c'est vraiment quelque chose d'important, et c'est vraiment quelque chose que je voulais montrer en exemple à mon fils. Et je pense que la maternité a été un peu un déclic pour moi.
8: De nombreuses personnes sont victimes de grossophobie sur les réseaux sociaux. Ça touche aussi bien les anonymes que les célébrités. Pour vous, c'est un facteur de pression, ces réseaux sociaux, ou plutôt un allié pour participer à ce concours?
9: Je pense que les réseaux sociaux, aujourd'hui, on y trouve beaucoup de choses, mais on y trouve aussi une façon et une forme de visibilité. Ça permet de porter ces messages un peu plus haut, un peu plus fort, et de toucher des gens qui peut-être aussi ont du mal à s'accepter. Et donc, pour moi, c'est vraiment un vecteur de partager des messages d'acceptation de soi et de confiance.
8: Quel message vous aimeriez justement transmettre aux femmes qui n'osent pas encore s'assumer pleinement?
9: J'aimerais vraiment qu'on puisse en tout cas se voir tel qu'on est vraiment, au-delà d'un chiffre, d'une taille. On est tellement beaucoup de choses, on a énormément de valeurs, et c'est vraiment de se regarder avec beaucoup plus de douceur et de bienveillance. Et qu'on mérite toutes, chacune, toutes et tous aussi, puisque ça peut toucher aussi plus largement, de se voir autrement et de porter un regard vraiment bienveillant et respectueux envers son corps.
8: La finale de Miss Curvy France se déroule dans les Landes le 11 avril prochain. Vous y allez avec l'envie de remporter le titre. Quelles sont les différences finalement avec un concours classique comme Miss France?
9: Les différences, c'est vraiment un concours qui va porter sur la beauté des cours. Donc déjà, on se retrouve ici sur une différence. Mais c'est aussi vraiment, comme je le disais, un chemin d'acceptation. Et donc, c'est un peu la concrétisation de pouvoir aller porter ces belles valeurs sur une scène nationale, et aussi de pouvoir faire briller la région par la même occasion. Et c'est en tout cas avec tout ça que je vais porter les couleurs de la Lorraine en France, avec l'envie de pouvoir faire évoluer les regards justement sur les courbes et sur l'acceptation de soi d'une façon générale.
8: Merci Alicia, à bientôt.
9: Avec plaisir, merci beaucoup Jérémy.
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1: Jolie bouteille, sacrée bouteille, veux-tu me laisser tranquille?
2: Je veux une petite révolution est en train de se jouer et elle ne pèse pas bien lourd, juste 55 grammes. 55 grammes en moins par bouteille, autant dire même pas le poids du cassis que l'on met dans un kir royal.
3: Tu bois des kirs, toi ?
2: Bah oui, je bois des kirs, avec modération, bien sûr. Mais revenons à notre bouteille. 55 grammes en moins, je disais.
4: Elle est légère, légère !
2: Ce régime minceur pourrait bien alléger sérieusement le bilan carbone de toute la filière, racontent nos confrères de Lyon Républicaine. Testé par les caves de Bailly-la-Pierre à Saint-Brie et conçu par Veralia, le géant européen du verre, cette nouvelle bouteille passe de 775 à 720 grammes. Visuellement, rien ne change. À l'œil nu ou en main, on n'y voit que du feu. Mais derrière cet allègement invisible se cache un vrai coup de pouce pour la planète.
5: Eh bien, c'est une merveilleuse invention,
2: Car aujourd'hui, le gros problème environnemental du vin, c'est la bouteille. Produire du verre, ça chauffe fort, des fours à 1800 degrés et beaucoup d'énergie. Alors forcément, chaque gramme économisé, c'est du CO2 en moins dans l'air. À grande échelle, le calcul est vite fait. 1 million de bouteilles allégées, c'est 18 tonnes de CO2 économisées.
6: Tu sens l'impact là ?
7: Ah oui, je sens l'impact.
2: Un gros impact, hein, mais il a fallu 2 ans de tests, de modélisation et d'essais en conditions réelles. Eh oui, encore raté. La bouteille devait tenir le choc, supporter la pression, le transport, le vieillissement en cave. Et les gens qui font de la musique avec. Maintenant, la transition va se faire en douceur. Chez Bailly-la-Pierre, cette démarche s'inscrit naturellement dans une philosophie déjà bien ancrée, stocker, produire et avancer pas à pas vers un crément plus éco-responsable.
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8: Je vous emmène dans les locaux d'un transporteur mayennais, ceux de Brégé, entreprise de plus de 1000 collaborateurs. Il y a 12 agences en France, une présence également en Espagne et au Portugal. Le siège est à Saint-Berthevin, où il y a les bureaux, des entrepôts et aussi un garage, un atelier de réparation et d'entretien des véhicules. Je démarre la visite avec Sébastien Bluteau, c'est le chef d'atelier, dans une partie de ce garage que je trouve un peu trop calme.
9: Oui, en effet, là on se situe dans le magasin, donc le magasin des pièces détachées dans lesquelles on va retrouver les composants nécessaires soit pour la carrosserie, soit pour les entretiens des véhicules.
8: Bon, moi je veux entendre du bruit et voir du monde. Je pense qu'il faut s'avancer par là.
9: Oui, en effet, en allant par ici, je pense qu'on va trouver plus d'activité.
8: Voilà, on rentre dans l'atelier où il y a plein de pneus. Alors des pneus de camion, évidemment. Là, on est sur du format, du volume XXL.
9: Ouais, tout à fait. Donc là, on va retrouver les pneus à la fois pour les remorques et pour les tracteurs, les véhicules moteurs. On travaille tous nos pneumatiques ici en local, sauf bien sûr les véhicules qui crèvent sur la route pour lesquels on fait des dépannages à l'extérieur.
8: Vous êtes combien à travailler dans cet atelier en tout, Sébastien ?
9: Les pneumatiques, c'est 2 personnes. Et si on élargit à l'ensemble de l'atelier des activités de l'atelier, on est en tout 20 personnes. On va inclure dans ces 20 personnes toute la partie aussi administrative qui fait le planning et qui contribue aussi à piloter les activités, qu'elles soient ici en interne ou qu'elles soient en externe.
8: Et justement, on se rapproche de vos mécaniciens. Oh là là, il y a de l'étincelle là devant nous.
9: Ouais, donc là on est sur des opérations de carrosserie. Donc ils vont consister à remettre et maintenir en état les remorques pour que les opérations de chargement puissent se faire en sécurité pour le conducteur et puissent se faire de façon efficace au moment des passages chez les clients.
8: Alors au sein de l'entreprise, un camion va faire jusqu'à 800 000 km. Pendant notre conversation avec Sébastien, nous sommes interrompus par un gros bruit.
9: Donc là, on est sur le démontage de roues sur un véhicule moteur, donc justement pour pouvoir effectuer les opérations sur les pneumatiques.
8: Alors, il y a environ 350 véhicules moteurs, donc les cabines. Pour le nombre de remorques, c'est le double. Alors, il y a des diesels, une partie qui roule au gaz, une nouvelle génération de véhicules électriques. Dans l'atelier, je rejoins Steven, c'est l'un des salariés mécaniciens chez Brégé. Il est en train d'intervenir sur l'un des poids lourds.
3: Mon collègue est en train de démonter la face avant parce qu'il a tapé un sanglier.
8: C'est pas votre collègue qui a tapé, c'est le camion, non, le poids lourd.
3: Oui, oui. Quand même, on fait aussi des entretiens. On va basculer pour voir s'il n'y a pas une fuite. On va faire un peu de tout ça, un peu de préventif.
8: Et vous, apparemment, vous êtes le chef d'équipe, Steven, vous confirmez ?
3: Oui, je gère deux gars avec moi. On est soit de matin, soit d'après-midi. Le garage, il est ouvert de 5h30 à 21h.
8: Et donc là, aujourd'hui, vous êtes de l'équipe du matin, ce qui veut dire que vous êtes réveillé à quelle heure ? Hyper tôt ?
3: Eh bah, bien, 4h30, on est debout pour être là à 5h30.
8: Qu'est-ce qui vous plaît dans votre métier ?
3: On aime bien travailler sur la mécanique, on aime bien avoir un peu les mains sales, un peu toucher à tout.
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6: Pas tous mes petits bébés, mes petits semis. Tu vois, je les ai foutus dans la couveuse, là, puis je suis en train de repiquer toutes les variétés. Cacao, de la Brandywine, de l'absinthe, large barrel boar.
7: C'est quoi ça?
6: Grand sanglier rayé.
7: Ah oui?
6: Alors il paraît que ma prononciation est pas remarquable.
7: Oh, je suis pas remarqué.
10: Vraiment, on m'avait dit que t'étais un pêcheur, mais en fait, t'es plutôt un cultivateur.
6: J'étais un pêcheur. On l'est à vie comme ministre, mais la pension est pas tout à fait la même, si tu veux.
10: Donc, du coup, t'as besoin de faire pousser tes tomates.
6: Mais je suis quand même un pêcheur.
10: Mais c'est aussi ton petit coin, là, où tu te poses, parce que là, t'as un journal.
6: Je lis mon journal, tu vois. Dans la serre, dès que ça, il y a un petit rayon, hop, ça tape, et puis, moi, j'ai besoin de lumière. Dès qu'il y a un petit rayon, il faut que je sorte.
10: Quand on est sur un bateau, c'est parce qu'on aime être dehors, quoi.
6: Ben oui, dans les éléments, quoi. Dont la lumière est un des principaux.
10: Comment est-ce que t'as su que t'allais être marin et que c'est, tu voulais en faire ton métier ?
6: D'abord, mon père était pas du milieu, mais il avait été élevé par sa mère seul dans le milieu des pêcheurs d'Urville. Et donc, j'étais quand même très tôt bercé dans l'amour de la mer et par mon père, qui était un fou de pêche aussi, pêche en mer, j'ai chopé le virus.
10: Qu'est-ce que t'aimes justement dans la pêche, dans cette liberté peut-être qu'on a quand on est sur l'eau ?
6: Ben, j'aime tout, le côté trac, le côté recherche, le côté piéger un animal.
10: Côté pour, chasseur, quoi.
6: Pour un peu chasseur, pour se nourrir d'abord, principalement. Voilà, avoir compris comment il fonctionnait, pouvoir le choper, tout ça. Puis j'aime la mer par-dessus tout. Et quand j'ai commencé, on n'avait pas de positionnement, de GPS et tout ça. Donc t'imagines, quand je filais des casiers, j'ai la tête sous l'eau, quoi. J'ai la tête dans le fond de l'eau, j'ai la tête là où ils vont atterrir. C'est l'imaginaire d'abord.
10: Tu projettes ton esprit sous l'eau, quoi.
6: Oui, c'est ça. Bon, après, t'acquiers de plus en plus de connaissances, mais...
10: Tu connais les coins, quoi.
6: Ouais, mais au début, tu sais, je connaissais rien du tout. Et ça peut être simple. Tu lis des cartes marines, tout ça, tu dis, bon, là, attends, il y a les lignes de sonde, tout ça, qu'est-ce qui se passe sous l'eau, comment c'est foutu, qu'est-ce qui peut passer comme espèce, les homards, où est-ce qu'ils sont, et puis après, t'apprends les saisons, progressivement, les migrations et tout. Des périodes de vaches maigres, des périodes de creux, des périodes où tu dis, bon, je me suis planté, c'est pas là que ça se passe, mais et puis des périodes où hop, tu tombes dedans, c'est formidable, quoi.

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2: Quelle qualité doit avoir un sportif de haut niveau ?
3: Des forces, des muscles, manger sain
4: et beaucoup boire.
5: Il faut beaucoup, beaucoup s'entraîner pour faire le sport qu'on veut.
6: Pour faire marcher ses muscles.
5: On s'entraîne beaucoup, genre on fait de la muscule, prendre des poids de genre 40 kilos sur ses bras et tenir le plus longtemps pour avoir des muscles.
2: Et vous connaissez des sportifs de haut niveau ?
6: Ah oui. Cristiano Ronaldo,
5: Teddy Riner, Kylian Mbappé,
6: Lionel Messi,
7: Léon Marchand,
6: Félix Lebrun et Alexis Lebrun.
2: Et ils faisaient quoi eux ?
6: Du ping-pong.
2: Vous les avez regardés pendant les JO ?
6: Oui, de temps en temps.
5: Moi, je les ai pas regardés, mais
6: j'ai vu surtout.
5: J'ai vu juste Teddy Riner parce que j'aime bien karaté, mais j'ai arrêté.
6: Moi, j'ai vu beaucoup plus de fois Léon Marchand, même si je préfère beaucoup plus le ping-pong. Il faisait vraiment des trucs magnifiques.
8: Will Bayama, je crois, pour la France, le basketteur. Et après, il y avait un Américain. Après, je sais pas comment on l'appelle, mais ma belle-mère, elle avait crié le King. Mais je crois pas que c'est son prénom.
2: Est-ce que vous aimeriez être un sportif ou une sportive de haut niveau, vous ?
5: Oui. Non.
6: Est-ce que ça demande trop d'exercice ?
5: Faire de la piscine, j'aime bien. Ça fait marcher les bras, les jambes en même temps. Et ça demande beaucoup d'entraînement, du coup j'adore.
6: Moi, oui, parce que j'aimerais bien faire beaucoup de ping-pong. Parce que c'est mon sport préféré. Et Félix Lebrun, il m'a donné un bon coup d'énergie. Maintenant, j'en fais un club et voilà.
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9: Et aujourd'hui, Simon, un vrai retour en enfance.
10: Oui, pour celles et ceux qui, plus jeunes, rêvaient de travailler avec les animaux sauvages, j'ai une bonne nouvelle. C'est possible, le temps d'une journée. Le Spécifique Zoo propose l'expérience soigneur d'un jour. La promesse, une journée inoubliable au plus près des animaux. Mais est-ce que la promesse est tenue ? Eh bien, aujourd'hui, j'ai testé pour vous le métier de soigneur animalier au Spécifique Zoo. Direction Spey, 542 route de la Martinière, à 10 km au sud-ouest du Mans, pour m'accueillir Maxime Thué.
11: Bonjour et bienvenue au Spécifique Zoo.
10: Il est vétérinaire et chef animalier du parc. C'est lui qui gère avec les équipes, les nombreux animaux du parc.
11: Alors ici, on a plus de 1000 animaux de plus de 100 espèces différentes qui vont être très diverses, beaucoup d'oiseaux et beaucoup d'espèces qu'on ne voit pas trop dans les zoos, comme par exemple des quincajous, des tatous, plein d'espèces un petit peu hors du commun.
10: Avec aussi les maquis cata, des lémuriens issus de Madagascar qui font partie de la grande liste des animaux dont vous pouvez prendre soin le temps de cette immersion privilégiée. Une expérience lancée il y a 2 ans pour les enfants à partir de 8 ans, comme pour les adultes, sans limite d'âge. Alors j'ai suivi moi aussi le programme. Première étape, la salle de briefing.
11: Ça c'est la salle pédagogique en fait, donc c'est là qu'on accueille justement les soigneurs d'un jour pour venir préparer les rations alimentaires, la cuisine et être avec les animateurs pour justement commencer l'aventure en préparant la nourriture, parce que c'est comme ça que ça commence, avant d'aller distribuer aux différents animaux.
10: C'est parti, on s'y colle. Lucie, animatrice en service civique, m'accompagne. On découpe des fruits pour les lémuriens. Raisins, bananes, poires, mangues, ils mangent un petit peu de tout. On y ajoute quelques granulés qui viennent compléter leur alimentation et on pèse le tout. On prend ensuite un petit chariot pour transporter tout ça, direction l'enclos des maquis cata. Avant de donner la nourriture, autre étape importante.
12: Là, on va pouvoir ramasser toutes les crottes qui sont par terre.
10: Voilà, ramassage de crottes, le
12: sympa.
10: Rêve, c'est aussi ça la réalité du métier, entretenir les différents espaces avec les animaux, on nettoie les plateformes, les vitres, on leur remet de l'eau, une fois ça fait, direction l'extérieur pour la distribution des repas.
12: Si tu récupères
13: quoi, le bac ?
12: Ouais, c'est ça, il leur posait au milieu.
10: Les petits primates blancs et gris nous grimpent dessus de partout, sur l'épaule, les bras. Le moment est magique, on pourrait y rester des heures. Alors, le programme vous permet aussi de poser toutes vos questions aux soigneurs, de profiter d'une balade du parc aussi, histoire d'en profiter à fond. Le tout pour des tarifs forcément un peu plus élevés, 90€ pour les enfants et des sessions de 9h30 à 12h30, 100 à 110€ pour les ados et les adultes de 13h30 à 17h30, mais ça les vaut. Vous avez tout le détail et le calendrier des sessions sur le site spécificzoo.com. En tout cas, j'ai adoré l'expérience. Soigneur d'un jour au Spécifique Zoo, je le dit haut et fort, c'est testé et approuvé par ici même. Tampon, très clairement. Voilà.
9: Oui, on n'est pas surpris. C'est génial d'avoir fait cela. Merci aussi pour ce partage, parce que oui, clairement, je crois qu'on en a tous rêvé, même une fois grand, on peut toujours continuer d'en rêver, Simon.
10: Et petite précision, ouais. Le parc qui rouvre donc tous les jours pour les vacances de février, de 10h à 18h, avec des nouveautés, espace jeu, arrivée de chats manules, des très magnifiques chats et des mangoustes. Et puis la vidéo donc de cette immersion devrait sortir dans les prochains jours sur nos réseaux sociaux.
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4: Les petits bonheurs, généralement, ce sont des sourires qui se récoltent tous les jours au hasard des rencontres. Il suffit d'un micro ici, de ne surtout pas prendre de rendez-vous et de ne pas se présenter. Ça marche très bien à Megève, par exemple. Nous sommes donc en Haute-Savoie, sur les hauteurs de Megève, au Mont d'Arbois, pendant que des chevaux sont en train de monter dans une bétaillère.
7: Bonjour.
4: Matin de bonheur, venez vous occuper des bêtes.
7: C'est ça, on vient les mettre au chaud, ouais.
4: Ah, c'est-à-dire que là, ils quittent la montagne?
7: Ouais, ce coup-ci, ouais, c'est bon. Ce coup-ci, on va les ramener, on va les mettre en pension pour cet hiver, ouais. Ils sont passés tout l'été en montagne, donc ce coup-ci, ça y est. Ils vont aller se mettre au chaud pour l'hiver.
4: Ah oui, ils font toute la saison, hein, ici?
7: Ouais, ceux-là, ils font toute la saison ici. Il y en a qui sont là pour la monte, il y en a qui sont là pour l'attelage, et puis vu que nous, on est élevage, il y en a, ils sont juste là pour grandir.
4: Vous, c'est pas juste un loisir, c'est votre métier?
7: Ouais, moi, c'est mon métier, ouais. Je suis cocher palefrenier. Ouais.
4: Quand vous dites pour l'attelage, c'est les calèches qu'on peut voir à Megève, par exemple?
7: Exactement, c'est ça.
4: Donc, les chevaux, quand ils sont pas attelés, on les voit ici, sur les hauteurs de Megève?
7: Ouais, c'est ça. Nous, on en a à l'Alpette, comme là en face, en haut de la côte 2000. On en a aussi au Mont d'Arbois, là, juste derrière. Et puis, après, au fur et à mesure de la saison, on les fait descendre petit à petit. Puis, là, ils atteignent leur point le plus bas sur Megève. Puis après, on les change de département, et puis voilà.
4: Donc là, ils montent dans le bus?
7: C'est ça, ouais. Ils montent dans le bus. Là, je vais en mettre 4. Là, après, j'ai mon patron qui va arriver, il va prendre le reste, et puis après, on va prendre un camion, une remorque, puis on y charge tout dedans, puis lui, il part cet après-midi.
4: Et là, il part où, hein, en résidence d'hiver?
7: Ils partent dans l'Allier, ceux-là. Ils partent dans l'Allier. Ils ont des gros champs de plusieurs hectares où c'est qu'ils ont du foin, des abris pour eux, de l'eau à volonté, puis voilà.
4: L'Allier, donc en Auvergne, si je ne m'abuse, il fait pas beaucoup plus chaud qu'ici l'hiver.
7: Non, il fait pas beaucoup plus chaud, mais par contre, ils auront plus d'herbe qu'ici, on va dire. Ils auront moins de neige, ils auront un peu plus de foin, un peu plus d'eau, parce que nous, ici, c'est qu'on est tout de suite dans la neige, et puis nous, on n'a pas assez de foin pour tous les nourrir l'hiver, donc on préfère les mettre en pension. C'est beaucoup plus agréable pour eux. Puis pour nous, l'hiver, on a déjà bien assez de boulot comme ça, donc au moins, ils sont un peu tranquilles aussi de leur côté.
4: Alors justement, vous faites quoi l'hiver si vous avez plus de chevaux?
7: Alors c'est pas qu'on en a plus, c'est qu'on en a moins. Toute la partie élevage en fait part tout en pension, et en fait l'hiver nous on fait énormément de calèches sur Megève. On a des grosses calèches qui montent jusqu'à 12 personnes. C'est qu'on fait les fondus en calèche en soirée ou le midi, et on fait juste des balades en calèche.
4: Bon, vous, j'imagine que le cheval c'est une passion, on fait pas ce métier là par hasard.
7: Mon grand-père était déjà éleveur de chevaux, là maintenant je bosse chez un ami de mon grand-père. Puis voilà, après on fait ça par passion, de toute façon c'est pas par l'argent qu'on va le faire, hein, comme dans tout métier agricole.
4: Même à Megève?
7: Même à Megève, l'agricole, ça reste l'agricole, à Megève ou pas.
4: Je peux vous demander votre prénom?
7: Moi, c'est Mathieu, moi.
4: Et c'est quoi le dernier petit bonheur de Mathieu, s'il vous plaît?
7: Mon dernier petit bonheur, c'est d'avoir fait un galop sur les crêtes de la côte 2000 en plein été avec le soleil couchant. Et ça, je pense que je m'en souviendrai jusqu'à ma mort.
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1: Deux fois nommé aux victoires de la musique, le groupe Archimède, emmené par les frères Nicolas et Frédéric Boinard. Archimède nous livre un son pop-rock aux sonorités britanniques avec des textes en français et des refrains entraînants.

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3: 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Une voix, une personnalité, un tempérament qui nous accompagne depuis plus de 30 ans. Ah, on en a des souvenirs avec Zazie.

0: puis aussi Larsen, À ma place, Rue de la Paix, Je suis un homme, Speed. Je ne sais pas quelle est votre chanson préférée de Zazie. À vrai dire, je ne sais même pas quelle est ma chanson préférée de Zazie. Ce que je sais pour sûr, c'est que c'est bon de la savoir toujours là, pas loin, à s'occuper amoureusement de sa musique et de nos petites oreilles. Zazie est de retour avec une nouvelle chanson, Youpi. Elle est ce soir dans Décibels pour tout vous raconter.
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0: Salut à toutes, salut à tous et bienvenue dans Décibels. On est le mardi le plus chaud de tous les temps. Vous avez entendu ça à la radio? Ben oui, c'est très sérieux. J'espère que vous allez bien. 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Oumaïma vous attend au standard 0810 055 055. 0810 055 056. A gagné ce soir au Blind Test un très beau bouquin qui raconte les 30 ans de carrière du groupe de rock breton Matmata. Venez donc jouer avec nous et on retrouve Zazie maintenant. Et bonsoir Zazie.
3: Bonsoir.
0: Bienvenue dans Décibels. Chère Zazie, la dernière fois qu'on s'est vu, c'était pour un album dans lequel il fallait mettre de la couleur.

0: C'était le 11e album.
1: Oui.
0: Et ça vous a emmené en tournée. Enfin, vous avez vécu vraiment une belle aventure avec ce disque. Aujourd'hui, on va découvrir la nouvelle chanson qui est la porte d'entrée du 12e album, c'est ça?
1: Oui.
0: Ouais. Alors,
1: oui. Alors, il n'est pas complètement fini, cet album, d'où le fait qu'on sort un petit single avant.
0: Ouais.
1: On est en train de peaufiner pour deux, trois éléments techniques, mais enfin, il est quand même en très, très, très bonne voie. Donc, il va sortir quelque part à la rentrée. On ne sait pas trop quand. Ça dépendra un peu de l'état des lieux. Mais...
0: En tout cas, cette année, quoi.
1: Oui, complètement. Ouais.
0: Cette année. Alors, évidemment, 12, moi qui adore les trucs un peu cosmiques, entre les 12 fois où la Lune fait son petit tour de... Non, c'est la Terre qui fait le tour. Non, c'est la Lune qui fait le tour.
1: Alors là, je vais vous laisser toute seule dans votre mouise, Émilie.
0: Dans le système solaire. Ah non, c'est la Lune qui effectue 12 fois le tour de la Terre en un an. Bah oui, parce qu'il y a 12 mois, il y a les 12 travaux d'Hercule. Enfin, il y a beaucoup de 12. Il y a les 12 apôtres. Alors vous, 12,
1: la vache.
0: Ah oui.
1: C'est bien, c'est pas chargé déjà comme...
0: C'est ça, les 12 fils de Jacob qui ont donné naissance aux 12 tribus d'Israël. J'ai tout relu pour préparer l'émission. Non mais en vrai, c'est un nombre qui est intéressant pour vous, 12, vous êtes penché dessus ou pas du tout?
1: Pas tellement, j'avoue. Hein.
0: Ouais.
1: J'ai cette chance de ne pas avoir beaucoup de mémoire, enfin d'être vraiment assez ancré dans le présent.
0: Ouais.
1: De mesurer la chance que j'ai de pouvoir faire encore un album dans de bonnes conditions, de pouvoir appeler mes copains musiciens et qu'ils me disent oh oui on va se marrer, enfin
0: ouais.
1: Donc c'est plutôt ça. Après plus le temps passe, donc 12e album, ça fait comme moi je prends pas mal de temps entre chaque album, bah oui je mesure aussi un peu ce temps là les coupes de cheveux ont changé, les couleurs, quelques rides en plus, chez mes copains aussi, mais ce qui est très très drôle, c'est que en fait, quand on se retrouve, on est toujours complètement immature et on a l'impression d'aller se baigner dans la piscine un soir d'été quand on joue de la musique ensemble, donc c'est chouette.
0: Ça c'est beau. Peu importe, c'est le nom de la chanson qu'on va découvrir maintenant, premier extrait donc de ce 12e album. Qu'est-ce que vous pouvez nous dire pour nous préparer psychologiquement avant de l'écouter?
1: Alors, peu importe, au début, elle s'appelait pas Ma Faute, pour vous dire.
0: Ah.
1: Et puis, j'y ai rajouté un peu d'humour, ce qui est compliqué en chanson, en tout cas un peu de deuxième degré. Je trouve qu'on est dans un monde qui n'est pas hyper rigolo, avec pas donc son lot de très très bonnes nouvelles tout le temps. Donc, j'ai fait un peu comme j'aime faire, comme d'habitude, c'est-à-dire... un espèce de paradoxe entre une chanson ou un son, en plus un peu électro là, où j'ai eu la chance de travailler avec Yuxek, qui est assez digeste en fait, et puis avec un peu de deuxième degré, mais avec du sens quand même, parce que j'y tiens toujours un peu dans mon écriture. J'essaie de rendre ça plus digeste en fait que quand j'écris le texte tout seul, où je me dis on va tous tirer une balle, c'est pas possible.
0: Oui, l'idée c'est évidemment c'est pas de forcer le trait en fait. Si on parle de quelque chose qui est angoissant, on va pas mettre la musique des Dents de la Mer.
1: Exactement,
0: ouais, c'est ça.
1: Horrible.
0: Voilà.
1: Je vous remercie de la comparaison, mais c'est un peu ça. Donc, il y a oui aussi un peu de cynisme dans peu importe, parce que ça voudrait dire que en fait, je dis ça, je dis rien, peu importe. Évidemment que c'est pas une chanson qui va changer le monde, mais quand même, j'aime bien penser à ce que je dis avant de le chanter, et j'aimais bien cette idée de partir. Alors d'une pub qu'on peut voir tellement souvent sous nos écrans et qui nous dit « Oh regarde, il a une voiture plus grosse, il a un jardin plus beau, l'herbe est plus verte » et d'élargir comme si on dézoomait, on commence par le chien qui a pissé dans le jardin et c'est le chien des voisins, salopard, et puis on dézoome et puis on va un peu sur la lune et on regarde ça, on se dit « Bah, est-ce que c'est très important ?» Et aussi avec tous les problèmes qu'on peut voir de territoire, de regarde comme c'est plus mieux, comme on va à la conquête de tel terrain, comme de tel pays. Donc voilà, c'était un peu l'idée de cette grande parano, mais où on peut danser dessus, quoi. Comme disait Nougaro, danser sur moi.
0: Danser sur Zazie, les amis, c'est tout nouveau, ça vient de sortir, ça s'appelle Peu Importe.

0: forte.
1: Ce je dis ça, je dis rien, à la fin il est parfait.
2: Un cynique absolu, la fille y croit pas.
1: Non, tout ce que je viens de vous dire depuis 3 minutes,
2: oubliez.
1: Laisse tomber.
2: C'est un peu ça.
1: Zazie de retour en pleine forme. Alors ce peu importe, il a été fabriqué, donc on l'a dit sans vraiment le dire, mais d'abord avec le texte, qu'il a ensuite fallu rendre digeste, ce sont vos mots Zazie, pour nous faire danser, quoi.
2: Oui, alors j'avais cette espèce de gimmick pour composer la mélodie, donc j'ai fait la mélodie au piano, donc bon, bing, bon, bing, bon, bon, c'était déjà au piano, mais ça sonnait comme un pot, évidemment. après, j'ai fait le texte dessus, après, j'ai appelé mon copain en lui disant, je voudrais que ce soit un truc un peu électro, qui revienne, comme ça, avec des vagues, donc je suis allée chez lui, dans le sud, et on a fait la maquette,
1: ouais.
2: En une journée. À la fin, on avait un peu la pêche. Ça nous a mis de bonne humeur.
1: Ça, c'est bon signe, non?
2: C'est plutôt
1: ça marche
2: bon
1: sur
2: signe,
1: vous, ouais.
2: En général,
1: ouais.
2: Quand on commence à voilà. Et puis, je suis rentrée à Paris avec cette maquette. Et là, j'ai demandé à mon ami batteur, qui a fait aussi le reste de l'album, David Salquin, où j'ai la chance d'avoir des musiciens que je connais très bien et qui en plus ne font pas que... Enfin, mon ami batteur, il fait aussi de la guitare, il chante très très bien, etc. Et donc, pour me faire une vraie batterie, donc il a enregistré une vraie batterie dans son studio, qui m'a envoyé, il m'a dit, j'ai une petite idée pour une basse, est-ce que... Bon, j'ai dit, bon, écoute, envoie toujours, je voulais pas être désagréable avec lui. Et la basse, au début, elle était synthée, elle était faite avec un clavier, et puis j'envoie ça. Je le rappelle, je dis, bon, écoute, David, je suis désolée, mais là, tu vas devoir me le faire. Elle est géniale, ta basse.
1: Génial, on l'entend.
2: Et puis,
1: tout
2: du coup, il m'a renvoyé la basse en disant, j'ai aussi une petite idée de guitare. Donc, je dis, bah, vas-y, fais l'écouter. Et la guitare, elle devait être que à la fin du refrain. Yuxé qui a décidé de la mettre dès le début du refrain, parce qu'elle est super, sa petite cocotte, comme ça, voilà. Donc, en fait, c'est vraiment une espèce de ping-pong avec des gens qui se connaissent très bien et qui aiment jouer, quoi. Donc,
1: mais ça dit aussi beaucoup de vous. Et de votre ego pas du tout surdimensionné, parce que vous acceptez les suggestions, vous les prenez, vous les réappropriez pas, vous me donnez le nom des gars et tout. Enfin, c'est pas tous les artistes qui fonctionnent comme ça.
2: Bah, ils devraient, parce qu'on leur doit ça aussi aux gens avec qui on travaille.
1: Ouais,
2: moi, évidemment, je suis très fière d'être compositrice et auteur, mais c'est pas tout. C'est-à-dire qu'il y a des gens qui aussi transforment l'essai, je dirais. Vous faites un truc en maquette, en noir et blanc au fusain, et ils sont là en train de vous faire un truc en cinémascope. Donc, évidemment, je suis présente, puisque j'ai réalisé l'album, j'ai produit l'album, mais

0: Alors pour le coup, ça a été un énorme tube, mais vous lui avez envoyé avant de fabriquer la chanson. Bon, si c'est pas bien, on ose se le dire, c'est très important pour moi.
1: Exactement. Alors ce qui était drôle, c'est qu'il m'a dit après, il m'a dit, tu sais, j'ai halluciné, parce qu'en fait, sur tous les gens à qui j'en ai parlé pour, pour cet album de duo, je crois que t'es la seule à me l'avoir dit, et en fait, c'est exactement ce que je pense à chaque fois. Donc je suis, il me dit, ça me met dans une position qui est vachement confortable, parce que du coup, on sait que quoi qu'il arrive dans cette journée ou ces deux journées de travail, là en l'occurrence, c'était une journée, bah, si c'est pas bien, je vais pas être tout seul à dire c'est super, mais au revoir. Voilà. Ça, il n'y a pas d'obligation à ce que ça sorte. Voilà. Ouais. Après, on était concentrés quand même. Voilà.
0: Oui, bah, ça s'est senti, hein. Ils ont pas fait une belote, ils ont fait un tube. Vianney et Zazie, comment on fait? Il y a un autre duo sur lequel on vous a entendu là récemment. Finalement, c'était votre dernière apparition discographique avant la sortie de Peu Importe. C'est le duo avec Pascal Obispo, l'archipel des séquelles.

0: Alors Pascal Obispo, pour le coup, ça fait un moment que vous le pratiquez. Ce genre de moment là, de duo avec lui, entre deux disques, pour vous, c'est quelque chose qui peut vous nourrir?
1: Ça me nourrit, et puis il y a une question de fidélité aussi. On a commencé la musique quasi à 2 mois près, au même moment, en 1902. En 92, 93, en tout cas, nos albums sont sortis à peu près cette année-là. Ouais. Et il a toujours été mené par la musique. D'ailleurs, c'est assez drôle parce que on se rend compte que les gens, alors c'était peut-être une époque plus facile aussi pour s'inscrire dans la durée, comme on dit, mais ce qui fait, je pense aussi qu'on est toujours là, c'est cet amour de la musique et cet enthousiasme, quels que soient les trajets de vie, les décisions, maison de disque, pas maison de disque, contrat, etc. Il y a toujours cet amour de deux choses, c'est de faire de la musique, de la composer, de la partager. Et c'est une chanson, en fait, qu'on avait fait il y a assez longtemps. Il m'avait fait écouter cette mélodie. Bon, c'est un très bon mélodiste, hein. C'est un peu comme Calogero. Moi, c'est des mélodistes que j'aime beaucoup. Je lui avais proposé un texte compliqué, Archipel de séquelles. C'est une espèce de jeu de mots un peu pourri. Mais bon,
0: ça lui a plu. L'album, il s'appelait comme ça, carrément.
1: Oui, carrément. Mais j'ai trouvé ça mignon, en plus. Et je me souviens de la première fois que j'ai fait cette chanson. C'était sur scène, elle n'était pas sur un album. Je venais de finir le texte et donc j'avais vraiment le texte qui était sur scène, sur la scène que j'essayais de cacher un peu. Et j'avais eu malheureusement une panne de courant à ce moment-là. Le gars Dimitri qui faisait mes lights à cette époque-là avait décidé de faire un noir scène à un moment donné entre deux couplets. Sauf que moi je ne connaissais pas mon texte que je venais vraiment de finir d'écrire la veille. Et là j'ai eu une espèce de sueur froide où j'ai inventé un couplet en temps réel.
0: J'adore.
1: Avec des gens qui m'ont retrouvé en sueur en disant qu'est-ce qui lui prend. Mais donc je garde un souvenir un peu mitigé de cette chanson.
0: J'adore.
1: Quand il m'a proposé de la refaire en duo, je lui dis écoute, avec plaisir, parce que c'était du souvenir aussi.
0: Ouais. Bah, en parlant de souvenirs, justement, puisque vous avez démarré dans les années 90 et vous avez vu beaucoup d'évolution du métier, beaucoup de changements entre la sortie de Peu Importe et la sortie de vos premiers singles. Évidemment, ça sort pas de la même manière. Est-ce qu'il y a des changements qui ont mis, vous parliez de la joie de faire de la musique, qui ont mis votre joie de faire de la musique à l'épreuve?
1: Oui.
0: La dématérialisation ou les réseaux, enfin je sais pas, quelque chose.
1: Au début, tout ça, je trouve ça réjouissant. C'est-à-dire que, pour vous dire, nous, on a commencé sans Internet quand même.
0: Oui.
1: Il faut quand même se remettre dans le contexte.
0: Moi, j'avais la cassette.
2: J'avais sur les cassettes.
0: Voilà. C'est ça.
1: Et Internet est arrivé. Moi, je trouvais ça intéressant. Je me suis dit, tiens, il y a une certaine liberté là-dedans. On était 3 artistes et j'étais parmi les premières, alors que je connaissais rien du tout au numérique. Je crois qu'il y avait Aubert, Souchon, Dao, moi. Enfin, on était quelques-uns à se dire, tiens, on va faire des sites, c'était marrant au début, on pouvait avoir une ligne artistique là-dessus, etc. Et puis, les réseaux sociaux sont arrivés les uns après les autres, ça a commencé à s'horizontaliser, à avoir beaucoup de choses, et surtout où on a commencé à voir arriver les filtres, les influenceurs, les Instagrammeurs, les trucs des drôles de métiers, où il n'y a pas de sous-métiers, il y a bien des gens

0: qui vivent de la publicité, donc pourquoi pas. Mais ou d'un côté, en fait, c'est pas tellement la dématérialisation des choses, parce que ça peut être hyper intéressant, mais c'était la déshumanisation des choses, ou s'éloigner un peu de la vérité, mettre des filtres, de l'autotune, alors que ça peut être très artistique aussi. Bien hein, sûr. Ouais. Moi aussi, de temps en temps, je mets un filtre pour faire un post, parce que je trouve que j'ai une sale gueule, ou je trouve que c'est plus marrant, y compris si, avec les trucs qu'on peut voir oui. sur, voilà, où on a des têtes de cuillère à peau et des,
1: oui, c'est
0: des
1: ça.
0: Choses comme ça.
1: Où on se met des petites oreilles de chat.
0: Voilà. Oui. Mais je trouve que quand même, il y a un danger là-dedans. C'est la perpétuelle comparaison avec ce qui se passe, avec ce que les autres font. Ouais. L'algorithme, quoi. Je veux dire, est-on vraiment les prostituées de l'algorithme? Quand j'entends parler en disant oui, alors maintenant, tu sais, il faut faire des dumps, ce serait mieux. Des carrousels. Alors, un carrousel, pour moi, c'était un manège qui tournait. Non, alors maintenant, ça a une autre signification.
2: Poster des photos.
0: C'est quoi? Oui, ouais. C'est des photos. Pourquoi? Ah, parce que tu vas rentrer plus facilement dans l'algorithme. Et oui, la question est vraie, c'est vrai, c'est mathématique. Mais pourquoi en fait?
1: Ouais.
0: Pourquoi vouloir rentrer plus facilement dans l'algorithme? Oui, j'ai bien compris, pour l'exposition, c'est une manière de faire parler de soi, de diffuser ses chansons. Mais de temps en temps, je pense qu'on est tellement dans cette mécanique-là qu'on oublie qu'elle est que ça n'est qu'une mécanique, ça n'est qu'un média en fait, ça n'est qu'un moyen. Média, ça vient du latin, moyen d'arriver aux gens. Donc prenons-le comme un média et non pas comme une fin en soi ou comme une source en soi. La source, c'est la musique, quoi. C'est toujours la même tuyauterie.
1: Zazie, la sagesse de cette réponse, j'adore. Je pense que je vais me noter ce petit texte et cette réponse que vous venez de me faire. En tout cas, ça donne envie d'écouter une chanson qui s'appelle Speed. Elle n'est pas sur votre dernier album, elle est sur l'album d'avant. Parce que justement, oui, cette déshumanisation du métier, mais finalement du monde, elle donne envie de revenir à l'essentiel, au cœur. Alors allons-y, j'en suis parmie de cette chanson. Je sais pas, si vous l'avez jamais écoutée, bon, vous retardez un peu, mais je vous envie parce que vous allez découvrir une merveille.
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0: C'était en 2018 sur Essentiel. Speed, oh là là, Zazie, oh là là. Et mais alors c'est drôle parce que j'ai pas fait exprès, mais pour le coup, il y a un peu le côté électro qu'il y a dans peu importe aussi dans Speed finalement.
1: Oui, oui,
0: ça a toujours
1: oui,
0: été
1: oui.
0: votre truc rock électro.
1: Bah oui, alors je fais l'électrop ou l'électroc, je sais pas.
0: On va inventer un mot pour
1: on
0: ça.
1: On va faire des t-shirts pour la prochaine tournée.
2: J'aime bien ce mélange de choses un peu électro, comme ça un peu numérique, parce qu'on peut maintenant vraiment. J'aime bien aussi l'idée que la musique soit abordable par plein de gens, ouais. Y compris ceux qui n'ont pas fait des études de violon ou de piano. Ça n'empêche pas de d'y mettre son cœur, et c'est aussi un travail très précis. Et en même temps, j'aime bien aussi la présence de vrais musiciens et de vrais humains qui mettent leur cœur, quoi. Donc, j'ai toujours bien aimé ce mélange-là, en fait.
0: Une belle musicienne humaine invitée ce soir dans Décibel, c'est Zazie, les amis. On revient tout de suite.
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0: Oh yeah, les amis, Zazie vient de sortir une nouvelle chanson.
5: Peu importe.

0: nouvel album de Zazie sortira quand il sera prêt, parce que c'est pas encore le cas.
1: C'est un peu ça, mais enfin à la rentrée, quelque part à la rentrée quoi. Ouais. Voilà. Mais je sais pas si c'est septembre, octobre, novembre, je ne sais pas.
0: Et donc on table sur une tournée 2027.
1: Oui.
0: Ah mais on adore.
1: Oui.
0: Non mais alors moi j'aimerais bien avoir toute une liste de trucs très très chouettes à faire en 2027, parce que pour le moment la seule raison pour laquelle on parle de cette année c'est les élections présidentielles.
1: Oui.
0: Donc voilà, la tournée de Zazie, comment vous dire, moi j'ai... C'est un petit anxiolytique.
1: Oui, on en aura besoin, je pense. On aura besoin de se rassembler pour autre chose que de... Voilà, de...
0: Ah ouais. Donc tournée 2027.
1: Ouais, ouais.
0: Ça, c'est une très bonne nouvelle. Alors, j'ai reçu ici, dans Décibel, une jeune femme qui avait des choses à dire sur vous, Zazie. Elle s'appelle Alice on the Roof.
1: Oh là là.
0: Et vous lui avez écrit une chanson qui s'appelle Tyrannosaure. Alice on the Roof qui raconte comment ça s'est passé, votre rencontre et votre travail ensemble.
2: J'ai eu la chance de venir ici dans le studio de sa musicienne et acolyte de toujours qui s'appelle Edith Fabuena.
1: Et ensemble, une de nos plus grandes productrices aussi en France.
2: Joyaux de la France. Et on a écouté plusieurs maquettes ensemble. Elle a flashé sur ces deux mélodies qui étaient pour le coup vraiment très en talent là, tu l'as. Et elle travaille, bon, j'imagine que vous le savez, mais elle travaille beaucoup la nuit, Zazie. Et je crois quelques jours plus tard, à l'aube du coup, vers 5h du matin, elle m'a fait un mail avec les deux chansons. Je crois que c'est un des plus beaux mails que j'ai reçus de ma vie. Les mails sont d'une poésie folle, c'est magnifique. Et elle m'a dit 40 fois, tu peux tout changer, c'est ta chanson. Et c'était parfait, elle avait mis des mots voilà, qui collaient tellement bien avec ce que j'ai envie de dire. Il y a une chanson qui s'appelle Tyrannosaure. J'adore ce mot. Moi-même, j'aurais pas osé, enfin, je sais pas, j'ai trouvé ça génial qu'elle l'utilise.

0: Tyrannosaur, signé Zazie, donc sur l'album de Alice on the Roof. Vous devez être tellement sollicité. Qu'est-ce qui fait que vous allez vers, par exemple, cet artiste-là, Alice, quand, oui, vous devez être sollicité tout le temps pour écrire?
1: Oui, souvent, mais en fait, j'aimais bien son univers déjà. Donc, ouais. C'est déjà plus simple pour une rencontre, même si je lui dis, écoute, je suis en plein album moi-même, donc c'est compliqué, parce que je me laisse toujours le choix d'être inspiré ou pas par un travail ou une maquette de quelqu'un. Bon, déjà, la personne est délicieuse, complètement perchée. Enfin, voilà. C'est très drôle parce qu'elle s'appelle Alice Dutoit, d'où son nom Alice on the Roof. Mais elle est vraiment perchée, quoi. C'est-à-dire qu'elle est vraiment sur le toit de quelque chose. Et en même temps.
0: Elle a cette belgitude aussi qu'on adore.
1: Mais complètement. Voilà. Elle est d'une douceur infinie. Elle est extrêmement bienveillante et tendre. Et on a vraiment beaucoup fonctionné par mail. Mais ce qu'elle ne dit pas, parce que là c'est très très flatteur pour moi, mais ce qu'elle me dit pas, c'est qu'avant je lui ai posé la question en lui disant, est-ce que tu as des thèmes ou des choses que tu aimerais aborder, sans avoir forcément les mots ou la manière de les dire, mais, et elle m'avait sorti 3-4 thèmes comme ça par mail en me disant, écoute, voilà, parler du démon ou du truc en soi qui nous bouffe, et où est-ce qu'on le met, à quelle place il a dans nos vies, est-ce qu'on l'écoute, est-ce qu'on l'écoute pas, est-ce qu'on arrive à s'en sortir, et tout un tas de thématiques comme, ouais, ça, qui étaient très inspirantes aussi, plus la chanson, enfin vous entendez, ouais, elle faisait comme ça, mais c'était déjà magnifique, hein, au piano, elle était toute seule au piano, et d'où l'idée de l'appeler Tyrannosaur, puisqu'on a pris le plus terrible des monstres, et c'est vrai que j'aurais peut-être pas écrit, en effet, c'est drôle qu'elle le dise, j'aurais peut-être pas écrit une chanson pour moi qui s'appelle Tyrannosaur, ouais, mais entre sa belgitude, son univers très, très fantasque et en même temps d'une poésie folle, puis sa voix, quoi, ses capacités vocales, je me suis dit, allez, on va faire s'envoler ce tyrannosaure, on va le rendre un peu moins méchant, quoi.
0: C'est beau. Mais c'est vrai que quand un artiste a la chance, alors pardon, c'est flatteur, mais c'est vrai, de se retrouver avec un texte à vous, Zazie, ça fait parfois des étincelles. Jeu de mots. Oui, moi, j'écris pas de texte, excusez-moi.
1: Voilà, c'est la seule fois que j'ai fait un texte avant de faire la chanson.
0: Ah ouais?
1: Non, ça m'est arrivé deux fois.
0: Deux fois?
1: La première fois, c'était donc Pascal Obispo qui m'a appelé en me disant, oui, tu fais quoi là? Ce serait bien de faire un hymne pour le Stade de France. C'est Johnny qui va le chanter. Merci, au revoir.
0: Oui, bon.
1: Ok, donc le lendemain, à 7h, puisque c'est pareil, c'est les mêmes horaires que
0: c'est
1: ce
0: la
1: que
0: nuit.
1: Disait Alice on the Roof, c'était la nuit, j'ai fait ça, et puis, parce que je préfère m'appuyer sur la musique, en fait, la musique me crée une image,
0: ah oui,
1: sans mots, et puis j'essaye de mettre du sens sur cette sensation, en fait. Donc c'est compliqué d'écrire sans avoir une idée de mélodie ou d'accord avant. Et la deuxième fois, c'était Calo, Giro, qui, Maël voulait que je lui fasse un texte, et il faisait l'album de Maël, et il m'a dit, tiens, vas-y, pour une fois, on va changer, tu vas me faire un texte.
0: Ah.
1: Ça m'arrangeait pas du tout, parce qu'à chaque fois, vraiment, j'ai pas cette habitude, et puis j'ai fait, toutes les machines, ont un cœur, et je lui ai envoyé, j'avais marqué qui bat, donc il en a enlevé quelques-uns, j'avais marqué 4 fois, il l'a fait plus que 3 fois, et après, 2 jours après, Calogero m'a envoyé la mélodie qu'il avait fait dessus, et donc, ouais, c'était chouette, en fait, ça marche aussi dans ce sens-là, mais c'est vrai que je suis moins à l'aise.
0: Quand vous écrivez une chanson qui devient intemporelle, il y a Allumer le feu de Johnny, mais bon, le perso de Johnny fait que de toute façon, voilà, c'est une espèce de
1: intemporelle, oui.
0: Voilà. Je pense à Double jeu, chanté par Christophe Willem, fin mars, Zénith de Paris, premier Zénith de Théodora. Théodora, c'est la chanteuse préférée des ados.
1: Ouais, elle est formidable.
0: Donc, on est sur une salle remplie par des gens qui ont 15 ans, 16 ans, 17 ans, allez, 25 ans, vraiment les plus vieux. Sur scène, Théodora, pareil, 22, 23 ans. Et l'invité, c'est Christophe Willem, et la salle est folle, folle de joie. Ils chantent par cœur une chanson qui est sortie quand ils étaient soit bébés, soit pas nés.

0: et Christophe Willem au Zénith mars 2026.
1: Ouais, non, c'est bien, c'est bien. C'est pas bien pour mon ego, mais c'est. Non, mais c'est oh, super, en fait.
0: Mais si!
1: Bah, on ne sait pas, il y a de temps en temps ça des chansons comme ça qui...
0: Ça parle aux gosses d'aujourd'hui, qui écoutent ouais, de la musique urbaine. Qui... Donc sur le papier, on se dit, ah bah non, c'est pas le public de Zazie. Et ils sont complètement touchés, et ils s'identifient et ils s'approprient un truc que vous avez écrit il y a 20 ans.
1: Bah, je pense que le « quand je serai grand » déjà peut parler à des jeunes. Hein. Ouais. C'était pas fait exprès, mais c'était plus. C'est une chanson qui, pareil, est très dansable et avec un peu d'humour quand même. Où ouais, il y a ce cœur qui font « faudrait savoir ce que tu veux ». Et lui, il dit bah, « c'est comme ça, qu'est-ce que j'y peux ?» Et en fait, il y a une espèce de recherche où il dit bah, « je en chanteur dans ma salle de bain ». Il y a des choses marrantes où tout le monde, bah, on le voit d'ailleurs beaucoup sur les réseaux, s'invente un peu chanteur. D'ailleurs, il y en a qui sont très très bons,
0: ouais,
1: mais qui n'ont pas encore franchi la porte, ouvert la porte de leur chambre et qui posent des choses, font des petites choses dans leur coin. Donc je pense que c'est ça aussi qui parle peut-être à ces jeunes.
0: Et le talent, Zazie, d'écrire des chansons qui sont restées, qui restent et qui vont rester. Alors il n'y a pas de recette évidemment, mais quand même...
1: un bon élément de recette, c'est ouais, de prendre des super interprètes.
0: Oui, évidemment, ça aide.
1: Ça aide.
0: Ouais, mais donc. De l'humour, ça, on a compris que c'est un truc que vous aimez bien mettre dans les chansons. Alors, c'est pas forcément la galéjade.
1: Quand la chanson le permet.
0: De l'esprit.
1: Ou, voilà.
0: De l'esprit. Et aussi, peut-être, jamais essayer d'être à la mode.
1: Alors, Maxime Le Forestier m'avait dit un truc génial. J'ai beaucoup de respect pour Maxime, qui est devenu mon ami, et pour ça, le fait qu'il ait duré aussi longtemps, ouais, alors que moi, je l'écoutais quand j'avais 11 ans. J'écoutais, comme un arbre dans la ville, en me disant, oh, c'est trop bien. On était tous un peu babacool à l'époque, mais je trouvais ça trop, trop sympa, ce qu'il disait. Et j'ai eu la chance de pouvoir le rencontrer, de travailler même un peu avec lui. Et il m'avait dit, je lui avais dit, comment tu fais quand t'as... Voilà, quand tu traverses des petits déserts, ce qu'on appelle ces petites zones comme ça un peu où il y a moins de succès, on est moins ouais, sollicité, etc. Il dit bah tu ne changes pas, surtout tu ne changes pas, parce qu'en fait tu sais, regarde, c'est comme les pantalons, pas de def, pas taille haute, pas les épaulettes, les couleurs atroces. Là ils nous refont un truc des années 80. En fait si tu changes pas, ça va redevenir à la mode dans un certain temps. Et en tout cas je pense qu'on peut aimer ou ne pas aimer ou trouver ça daté, bien sûr, ce qui est normal, hein, puisque c'est daté par rapport à notre âge, par rapport à notre vécu, mais au moins on peut pas remettre en question l'honnêteté avec laquelle on l'a fait, quoi. Je cherche pas à faire du jeunisme. J'adore rire un peu avec les codes, parfois même rire avec les réseaux ou m'en servir, mais enfin, vous voyez, j'ai posté 3 trucs en un an, donc je pense que
0: ah, l'algorithme
1: c'est catastrophe, mon label n'en peut
0: crève
1: plus de moi.
0: De faim.
1: mais voilà, je pense que c'est une question d'honnêteté, en fait, ne pas je pourrais pas défendre quelque chose qui serait loin de moi.
0: Ouais.
1: Je pense que j'irai direct au burn-out, donc
0: ça nous donne envie d'avoir bientôt des nouvelles du nouvel album de Zazie. Le premier extrait, peu importe, est disponible. Donc on se donne rendez-vous après les grandes vacances.
1: Oui.
0: Bon, bah comme on dit pas souvent, vivement la rentrée. Merci Zazie. À bientôt.
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0: Ah là là, Zazie, bah oui, vivement la rentrée alors. Eric Clapton, il faut que je vous parle de lui. Il y a eu un scandale lors de son dernier concert à Madrid. Eric Clapton, je rappelle, je resitue, dieu de la guitare, mais vraiment, son surnom c'est God. Voilà, pour vous dire un petit peu le niveau du gars. 81 ans cette année, 25 ans qu'il n'avait pas joué à Madrid, donc la foule était en délire. Et puis il y a un fan, vous savez, ce fan du premier rang, un petit peu trop enthousiaste, peut-être même un petit peu... allez, si on n'est pas très empathique, on pourrait dire qu'il est un petit peu con-con. Tellement heureux de voir Clapton, il lui a jeté un vinyle. Voilà. Alors, puis il a bien visé. Malheureusement, il a très bien visé en jetant le vinyle en direction d'Eric Clapton, qui s'est pris le disque en pleine poitrine. Alors, pas blessé apparemment, sinon on l'aurait su, mais extrêmement agacé. Clapton est parti sans se retourner après avoir joué... Cocaine, reprise de J.J. Cale, un des artistes préférés de Clapton. Normalement, il y avait un petit rappel. Et ben, grâce aux fans concons du premier rang, il n'y a pas eu de rappel. Arrêtez de jeter des trucs sur les artistes sur scène, s'il vous plaît. Et montez le son, car Eric Clapton est dans Décibels.

0: des plus grands tubes d'Eric Clapton. Ben, c'est pas une chanson à lui. Je vous recommande d'ailleurs d'écouter la version originale de J.J. Cale sortie un an avant celle de Clapton en 76.
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0: Et si on joue au blind test maintenant avec des chanteurs qui rendent hommage aux femmes dans leurs chansons? Elisabeth et Olivier sont avec nous pour jouer. Salut l'équipe!
2: Bonjour, bonjour tout le monde.
0: Et bienvenue.
2: Salut.
0: Alors ce blind test du mardi soir qui paye bien, j'avoue. Alors on peut pas vous offrir l'album de Zazie puisque vous l'avez compris, il n'est pas prêt. Donc on va pas comme ça vous vendre des choses qui n'existent pas. Mais non, elle sort déjà une chanson. Allez voir le clip. D'ailleurs j'en ai pas parlé, mais le clip est très chouette. Et donc on vous offre un bouquin formidable aux éditions Le Mot et le Reste. C'est Gwenaëlle Fleur qui a écrit ce bouquin. C'est Mat Mata, 30 ans ferme. Ça vous raconte les 30 ans de carrière de Mat Mata. Parce que le succès, ouais, évidemment, de Lambeandro, voilà, mais il s'est passé plein de trucs avant et puis encore plein de trucs après. Et le bouquin est super et c'est ça votre cadeau. Vous en avez chacun un exemplaire ce soir.
2: Magnifique, merci beaucoup.
3: D'avance.
0: Ben avec
3: ça sera mon troisième.
0: Ah, Elisabeth, c'est magnifique. Ben voilà, ben il faut collectionner.
3: Quatrième, j'en ai oublié un.
0: Les bouquins de Décibel, c'est merveilleux. Olivier, comment ça va en ce mardi soir de canicule?
2: Eh ben écoutez, ça va, on est au frais, hein, voilà, je suis resté dans le frais quasiment toute la journée, donc voilà,
0: pas
2: tout
0: mal.
2: Va bien.
0: Mais dans le frais, dans la clim, parce que moi si quelqu'un a un plan clim ou un plan piscine,
2: en fait,
0: vous pouvez nous appeler.
2: Bah, je prends le frais la nuit, hein, je fais comme tout le monde, la nuit, puis après je ferme quand ça commence à chauffer, quoi.
0: Bah voilà. Oui. Alors sinon, un bon plan hein, pour vous, les studios de radio, c'est climatisé, parce qu'il ne faut pas que les machines chauffent, sinon elles s'arrêtent. Donc franchement, c'est la bonne semaine pour faire des heures sup à la radio aussi.
2: Effectivement, sinon il y a la cave aussi, c'est pas mal.
0: La cave, c'est très très bien. Oh, ouais. Hors contexte.
3: Elisabeth, elle reste à l'intérieur, puis elle va sur le banc de temps en temps, de 5h à 7h sous l'arbre.
0: Qu'est-ce qui se passe, Elisabeth? Tu parles de toi à la troisième personne, on dirait Alain Delon. Qu'est-ce qui se passe? C'est la chaleur?
3: Pour ne pas dire je. Oui, mais je vais dehors.
0: Mais non, ouais. Mais tout va bien. Elisabeth, toi, jusqu'à quelle température s'est montée aujourd'hui?
3: Alors, 32 à Mandeur. 32 dans le Doubs, à Mandeur où j'habite.
0: Bah
3: 32.
0: Oui, quand même, hein. Oui. Mais non, ça rigole pas.
3: Voilà, ciel bleu, soleil, brûlant. Et c'était même étouffant. Tiens, ma fille est revenue de Roland-Garros.
0: Ah, formidable. Bah, elle a dû avoir chaud à Roland-Garros.
3: Alors, elle a vu, elle était à 5 mètres de Djokovic.
0: Ah, pas mal. C'est pas Nadal, mais c'est pas mal.
3: De Zvenev, si je prononce mal. Et elle les a bien vus, elle a filmé et tout. Voilà, elle m'a montré les photos. Enfin, aujourd'hui, elle est passée, elle est venue, puis elle m'a montré tout ça. Puis après, elle est partie à Paris aussi. Elle était à Paris, le musée Grévin, enfin tout ça, Paris, la Tour Eiffel, enfin le Marais.
0: Ah ben oui, c'est la très bonne tout semaine ça. En plus pour visiter Paris. Elisabeth et Olivier, revenons à la musique. Allez. Et aux artistes qui rendent hommage aux femmes dans leurs chansons. Il va falloir retrouver le plus rapidement possible le nom des interprètes de ces chansons. Pourquoi? Eh bien, pour marquer des points et aussi pour étaler vos connaissances musicales. De toute façon, à la fin, tout le monde gagne. Olivier et Elisabeth, êtes-vous prêts à jouer, les amis?
2: Oui, on est prêts.
0: Ok, alors c'est parti pour une première chanson. Elisabeth, Olivier, n'oubliez pas de donner votre prénom avant de donner la réponse pour prendre la main.
2: Oui.
0: Qui chante cette chanson hommage aux femmes? C'est parti.
3: Julia Claire, Elisabeth, elle c'est mon chouchou.
0: Ah! Ah bah alors.
2: C'est Julien
0: Clerc. Bah non, là, Olivier, sur la nappe de synthé ou de que ne sais-je du début de chanson, qui peut trouver ça à part une fan, Elisabeth?
3: Ben oui. Ah bah là, je m'en doutais.
2: C'est trop
3: rapide. Je me doutais que ça serait Julien Clerc le premier.
0: C'est ça. Non, mais là, Olivier, personne n'avait aucune chance. Elisabeth a un détecteur de Julien Clerc.
2: Tout le monde ne l'a pas trouvé avant même que la chanson commence.
0: Bien sûr, bien sûr. On dirait, Elisabeth, on dirait c'est ton ex-mari, il ne paye pas la pension, Julien Clerc. Quand il est à rayon 2 km, tu le sens. Tu le sens. Ah, Julien Clerc,
3: son premier CD, parce que c'est ressorti en CD, mais 1968, hein, la cavalerie.
0: La cavalerie, bah évidemment.
3: Ivanovitch, les petites tasses de thé, tout ça. Oh là,
0: bon, bah, j'ai compris, quand il reviendra dans Décibel, il faudra que tu appelles pour lui poser une question. On va faire ça.
3: Oui, je suis très fan. Hein.
0: On va organiser ça. Bon, alors oui, Elisabeth. Merci. et son ex-mari. Ça, c'est réglé. Maintenant, on continue. Alors ça, c'est une chanson que tout le monde connaît, mais allez-vous vous souvenir du nom de l'interprète ? Moi, par exemple, avant de faire le blind test, bah, j'avais un peu oublié.
2: Olivier.
0: Olivier.
3: Libérée,
0: oui, mais Olivier.
3: Cookie Dingler.
0: Oui, Olivier.

0: Kid Zingler. Mais oui, mais je
1: j'ai eu la chance de le voir en vrai parce qu'on avait fait une comédie musicale dans les années 2000.
0: Ouais.
1: Et comme moi je suis musicien, en fait, j'ai eu la chance de participer à cette comédie musicale.
0: Trop
1: et
0: bien.
1: Voilà, donc je l'ai vu de tout près, on a même pu discuter un peu. C'est quelqu'un d'extrêmement sympathique.
0: Excellent. Et tu fais quoi comme instrument, Olivier ?
1: Moi, je joue du hautbois.
0: Oh, waouh !
2: Alors, et Olivier, puis-je te dire que ma sœur Marie, bon, qui n'est plus là maintenant, l'a vue également. Tu vois, et mon frère habite à Mulhouse. Donc, toi, tu es d'Alsace ?
1: C'est pas loin.
0: C'est pas loin. Oui, Olivier, il est alsacien.
2: Tout de suite, mon frère, tu vois.
0: Bah oui,
1: oui. D'accord.
0: Alors, Olivier, pardon, c'est une question un petit peu indiscrète, mais tant pis, je me lance. Comment on se lance dans le hautbois ? Est-ce que c'est parce que c'était ton instrument préféré de l'orchestre ? Aujourd'hui, c'est vraiment très spécialisé.
1: Bah, disons qu'on n'est pas très nombreux à en jouer. En même temps, à l'orchestre, il n'en faut que deux, voire trois.
0: Oui,
1: donc, voilà, c'est un instrument. En fait, je suis venu dessus avec la flûte à bec, que je faisais au collège à l'époque, comme tout le monde.
0: Ah, voilà, c'est via la flûte. Et tu t'es
1: et
0: dit, il y a un truc.
1: J'adorais ça. J'avais des super notes et tout. J'étais à fond dans la flûte. Donc, je suis allé prendre des cours de flûte à bec. Et le gars qui donnait des cours de flûte à bec, et ben, il jouait du hautbois, en fait. Il m'a filé le biniou un jour.
0: J'adore.
1: Il m'a mis ça dans les mains. Et je me suis dit, ça, c'est génial pour embêter mes parents pour faire du bruit à la maison. Parce que tu sais, quand on commence un instrument, c'est toujours très compliqué, quoi. Tu vois, ça fait des dégâts au niveau des oreilles.
0: Eh ben, faut s'entraîner, hein. Oui, voilà.
1: Voilà. Et après, je me suis rendu compte que comme il n'y avait pas beaucoup de bois, j'avais beaucoup de chance de jouer, finalement, assez facilement dans des orchestres. Et c'était tous contents que j'arrive, en fait.
0: J'adore. Vive le hautbois. Olivier a un point avec Cookie Dingler. Elisabeth a un point avec son ex-mari, Julien Clerc.
3: Bon.
0: Ah bah Elisabeth, maintenant on sait où elle était en mai 68. Elle était dans la cavalerie, voilà. Allez, une dernière chanson qui rend hommage aux femmes. Quoi qu'il arrive, Olivier, Elisabeth, vous avez tous les deux gagné. Mais dites-moi quand même, qui chante ça ?
1: Olivier.
2: Elisabeth.
0: Ah, vous avez dire en même temps. Oui, non, pas Pascal Obispo.
1: Florent Pagny.
0: Florent.
2: Ah oui, mais oui, tu as raison.
1: Je pense que
2: oui, une femme, mais oui.
1: Bispo qui l'a écrit, ça ?
0: Il a composé, ouais.
1: Ah, c'est pas ça. Voilà.
0: Et voilà, les amis. Bravo. Je vous félicite, Olivier et Elisabeth.
2: Merci beaucoup,
1: Émilie. C'était une très belle soirée là. Franchement, j'ai adoré passer là. Je me suis vraiment amusé et j'ai fait une belle rencontre en plus.
0: Ah bah oui.
1: Elisabeth et
2: Tu sais que je me permets, je suis tout en train de connaître.
0: Mais vas-y, Elisabeth, on est en famille. Ici, c'est la radio de la famille.
2: Disons que le contact se passe bien. Voilà, on va le dire. Et puis, je suis contente aussi, un Alsacien, c'est parfait.
0: Vous allez pouvoir échanger vos numéros de téléphone au standard. Je vous envoie 1000 bises, Elisabeth et Olivier, et aussi le bouquin Mathmata 30 ans ferme des éditions Le Mot et le Reste. Et je vous propose, après Julien Clerc, Cookie Dingler et Florent Pagny, d'écouter ce que Richard Anthony a à dire à propos de sa femme. Souvenez-vous, on était en 74.

0: quand même, 3 jours et 3 nuits, il avait la santé, hein, Richard Anthony. Il nous a quittés il y a une dizaine d'années, il est mort en 2015, Richard Anthony, à l'âge de 77 ans.
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0: À la Star Academy, c'est comme dans les buffets du Campanile, les amis, hein, y a à boire et à manger. Et là, en l'occurrence, j'aime beaucoup cette jeune femme qui s'appelle Mélissa, une ex-académicienne, qui lance sa carrière avec un tout premier titre, « Quoi faire de moi ?», sorti il y a une dizaine de jours. Je la trouve talentueuse et assez originale, il faut bien le dire. Surveillez Mélissa et découvrez-la. C'est le coup de cœur du jour de Décibel.

0: s'appelle Mélissa et la chanson « Quoi faire de moi » annonce le meilleur. Alors vivement la suite.
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0: Ah là là, c'est l'anniversaire de Lenny Kravitz. J'avais un poster de lui torse nu. Dans ma chambre d'adolescente. Oh, Lenny Kravitz. Eh, super artiste à voir sur scène aussi. Ça joue vraiment de la guitare, ça chante merveilleusement. Mais quel âge a-t-il, Lenny Kravitz, aujourd'hui? Eh bien, mes enfants, vous n'allez pas en revenir. Il a 62 ans. Est-ce qu'il les fait? Absolument pas. On dirait mon petit cousin. Bon anniversaire à Lenny Kravitz. Et rendez-vous sur les festivals d'été en France, en juin, juillet, août. Printemps de Pérouge, Festival de Nîmes, Les Nuits de l'Erdre. Et puis en Picardie, Rétro, c'est trop. Lenny Kravitz, happy birthday!

0: chez vous aussi. Chantez comme des zinzins. Believe de Lenny Kravitz, bah si évidemment, joyeux anniversaire à Lenny Kravitz. Sache Lenny, si tu écoutes l'émission, que je suis toujours disponible pour notre mariage dont je rêve depuis maintenant une trentaine d'années.
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0: Bonjour la France, j'espère que tu vas bien la France. J'espère que t'as pas trop chaud la France, que c'est hein, c'est chaud. Hein,
6: c'est chaud, il fait chaud. Bonjour Valérie.
0: Comment ça va?
6: Ah bah j'ai chaud.
0: Alors je vous rappelle que vraiment alors par chance,
6: oui,
0: la personne a remporté hier la c'est première vrai. Manche. Comment vous dire que aujourd'hui, bien évidemment, c'est moi qui vais gagner. Je vous rappelle que toute la semaine, nos candidats vont s'affronter pour se sélectionner pour la finale de vendredi. Le premier prix, c'est un week-end de roi, les gars. Oui, c'est un week-end exceptionnel à Autun, à l'occasion de quelque chose de royal. Oui, c'est l'Augusto d'une homme, le rêve du roi. C'est pour 2 personnes. Alors attention, c'est votre radio ici et l'office de tourisme du Grand Autunois Morvan qui vous invite à l'occasion du rêve du roi. Attendez, je vais pas prononcer ça d'une façon exceptionnelle.
6: Allez-y, allez-y.
0: Augusto Dunum. Voilà. Alors, vous partez le vendredi, vous choisissez votre transport parce que le transport est compris, train ou voiture. Vous allez dormir 2 nuits à l'hôtel de la gare. Les petits-déj, les dîners, les déjeuners sont inclus. Et vous allez évidemment visiter, ça va être super. Parce que vous allez visiter la magnifique ville d'Autun, le musée, le site archéologique du Mont-Beuvray, le château de Couches. Mais attention, c'est pas tout. Parce que le climax, c'est le vendredi soir. Parce qu'à la nuit tombée. Mais oui, à la nuit tombée, le théâtre antique d'Autun va s'illuminer et ça va devenir la scène de l'un des plus grands spectacles historiques de France. Un show monumental. Et ça, croyez-moi, vous êtes peu près de l'oublier. Ça, c'est le premier prix. Le deuxième prix, c'est quoi?
6: Bonne journée, rendez-vous demain, c'est la fin d'Otaquet. Il y a tellement de cadeaux, c'est tellement merveilleux qu'on a, voilà, on prend un temps de dingue. Bah, vous le savez, on a du bon café,
0: bien sûr.
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0: Jingle. On accueille nos 2 candidats du jour, Colin et Marie-Laurence. Bonjour.
6: Bonjour.
7: Bonjour.
8: Bonjour. Bonjour à tout le monde et bonjour.
0: Alors.
6: Oula. Ça part mal.
0: Mec, tu me vois plus. Alors, Colin, tu joues avec ICI Gascogne. Tu as 25 ans. Tu habites à Mont-de-Marsan. J'ai bon?
7: Exactement. Impeccable.
0: Alors, tu es en couple avec Élise. Et on a un petit métier, un petit métier dans l'immobilier, hein? Qu'est-ce que...
7: Exactement.
0: Alors, qu'est-ce qu'on
7: Exactement,
0: fait?
7: Exactement, dans l'immobilier.
0: Alors, tu fais quoi?
7: Je cherche des maisons à vendre, j'essaie de les vendre, et puis si tout se passe bien, après, on achète le notaire avec les clients.
0: Ah, voilà, un beau métier, vendre des maisons. Petit, tu voulais quand même bosser dans les voitures, donc...
7: Exactement, j'ai quand même assouvi mon rêve. Pendant 4 ans, j'étais vendeur de voitures chez plusieurs marques françaises, étrangères.
0: Et voilà,
7: donc là j'essaye d'autres choses.
0: T'as bien raison. Alors, tu fais beaucoup de rugby, hein. Tu en as fait beaucoup et maintenant tu fais du triathlon. Tu es un grand sportif.
7: Exactement.
6: Oui.
7: J'ai essayé de me dépenser. J'ai fait pendant 15 ans du rugby, effectivement. Et là, je je choisis un truc un peu plus complet avec le triathlon qui allie trois disciplines, natation, vélo et course à pied. J'en ai fait un samedi où j'avais toute ma famille qui était là, donc c'était super.
6: Oh, il m'a perdu, là. Il y a trop de sport. Là.
0: Trop de sport.
6: Je suis perdu, là.
0: Bon, en même temps, tu bricoles pas, hein, tu comptes un peu sur ton père, qui lui est bricoleur, c'est ça?
7: C'est ça, lui est très bricoleur, je me rappelle quand j'étais petit, je disais si mon papa, s'il existait un métier où il faut tout faire, mon papa il le ferait.
0: Eh ben voilà.
7: Donc, mais il n'a pas cette qualité, il ne l'a pas passé, non.
0: Ah, bon, bah, c'est pas grave, on ne peut pas tout faire. Hein. Il y a un moment donné, tu cuisines, tu fais des tartes salées, enfin, on est à ça de Top Chef si j'ai tout compris.
7: C'est ça, j'ai raté l'inscription, mais oui, il faudra que je m'inscris dans quelques années. Ouais.
6: Vous parlez voilà. Des appartements sur M6, de Top Chef sur M6, vous parlez de brico-déco sur M6.
0: Oui, bah évidemment.
6: Dites-moi, vous revenez pas sur M6 ?
0: On sait pas, on verra bien.
6: Oh, attends, tout le monde le sait.
0: Alors, mon petit chat, c'est la première question vraie ou faux qui peut te permettre de marquer un point. Tiens, je te mets une petite chanson.
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0: Alors, figure-toi qu'à Toulon, il y a un livreur qui distribue gratuitement des pizzas au volant d'une Ferrari. Est-ce que c'est vrai ou faux? Top chrono, 5 secondes.
7: Je dirais faux.
0: Et non, c'est vrai. Et oui, il y a un pizzaïolo qui a distribué gratuitement des pizzas avec sa Ferrari dans plusieurs quartiers de la ville. C'était, bon, ça a été relayé sur plein de réseaux sociaux. C'était pour faire connaître son restaurant. Et lui, il y en a qui choisissent les flyers. Lui, il a carrément loué la Ferrari et offert des pizzas, ce qui est pas mal aussi. Pas de points pour Colin.
6: Marie-Laurence est avec nous, avec Ici Occitanie. Comment ça va, Marie-Laurence? Ah là, c'est toi qui as un téléphone de toute nouvelle génération. Je sens que ça va être pratique. Marie-Laurence, est-ce que tu nous écoutes bien?
8: Je m'entends très très bien quand vous étiez à côté de moi.
6: Ouais, alors ne bouge plus, ne respire plus. Parce que voilà, je ne sais pas si tu es dans un garage, dans une salle de bain. En tous les cas, on est ravis de t'accueillir. Tu habites à Calmont, c'est en Haute-Garonne. Divorcée, situation maritale, mais heureuse, Marie-Laurence.
8: Oui, ça va. Je ne me refonds pas tous les soirs dans mon lit. Je sors, je vais au théâtre, je fais plein de choses.
6: Ah, bah ça c'est bien, on adore. Voilà, quand voilà, vous êtes dynamique, vous faites plein de choses. Tu as deux enfants, Arthur et Charlotte, la petite vingtaine. Qu'est-ce qu'ils font, Arthur et Charlotte, dans la vie?
8: Eh ben, Charlotte a fini ses études. Ouais. Je cherche actuellement un emploi. Et Arthur est à moitié, je dirais, études. Il est parti faire une année de césure en Australie. Ouais. Et il va bientôt revenir là pour faire son master.
6: Pour faire son master, c'est ça? C'est ce que j'ai compris.
8: Ouais.
6: Bon, bah, plein de bonnes choses pour Arthur. Alors, on t'appelle Lolotte, on t'appelle Marilo, on t'appelle pour tes enfants. Comment ils t'appellent, tes enfants? C'est à l'anglais, vous savez que je suis nul en anglais.
0: Oui, mais enfin, quand même, c'est la base.
6: Ah, et Marie-Laurence, elle travaille dans l'aéronautique.
8: Et oui, comme beaucoup de gens, qui travaillent sur Toulouse.
6: Oui. Ah oui, bah oui, t'es surtout. Qu'est-ce que tu fais dans l'aéronautique? Parce que c'est large, hein, pour le coup.
8: Oui, assistante d'équipe.
6: Assistante d'équipe, d'accord. T'as une équipe de combien?
8: Oh, presque 40 personnes.
6: D'accord, ah oui, donc ça fait un petit peu de monde. Et avant, t'étais documentaliste technique, et plus jeune, t'aurais aimé avoir une librairie. Voilà, on commence à savoir plein de choses.
8: Ouais.
6: Ah ouais.
8: Oui.
6: Bah, t'as un amour.
8: C'est toujours mon rêve. Hein.
6: Eh ben, il est jamais trop tard, hein, franchement. Pourquoi pas?
8: Oui.
6: Allez, nous allons jouer. Marie-Laurence, bienvenue dans la compétition. Un premier point peut-être à gagner maintenant pour partir à Autun, notre destination de la semaine.
0: Voilà. Qui passait par là, a tout emporté.
6: Secrètement, j'ai toujours rêvé qu'elle fasse un autre tube. J'ai toujours, voilà, j'attends toujours d'ailleurs. Parce que j'adorais, moi, comme un ouragan.
0: Très bien.
6: Voilà. Alors, question. La climacophobie et la peur de la pluie et des ouragans. C'est pour ça qu'on écoutait Stéphanie. Je répète cette question, est-ce que c'est vrai ou faux? La climacophobie et la peur de la pluie et des ouragans. Top chrono, 5 secondes.
0: Hein?
6: Comment?
8: Faux.
6: Faux. La climacophobie, tu as raison, désigne en réalité la peur, alors c'est fou ça, la peur des escaliers. Je savais pas que ça portait un nom. Climacophobe, c'est celui qui a peur de tomber dans les escaliers.
0: Eh ben, voilà, c'est super. Colin, pas de points. Marie-Laurence, un point. Et là, tout de suite, vous écoutez ici. Et on va danser, on va bouger son petit boule avant l'été. Pour une begin avec toi, Marc Lavoine. Pour une begin avec toi. Allez, à tout de suite, mes chéris, on vous kiffe.

0: Oh bah pour une begin avec des glaçons, avec la citronnade, avec la petite pantalo et la fraise à l'eau, là. On a envie de se rafraîchir avec Marc Lawan.
1: Eh ben oui.
0: Sur ici fraîcheur.
1: Jingle.
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0: Il fait frais à Autun. Pareil que c'est bien.
1: Bah,
0: un petit coin d'ombre sympa.
1: Ouais, ça dépend. Hein. Tout le monde, toute la France est sous la canicule, là, monsieur. Hein,
0: oui, mais donc, sous les arbres.
1: Voilà. Alors, on joue avec Marie-Laurence, qui joue avec ici Occitanie, et Colin, qui joue avec ici Gascogne. Mmh. Ça va, sinon, je vais m'acheter des mots, je reviens. Mmh. Alors, Colin, qui est donc agent immobilier, tu es aussi administrateur de l'association Les Colosses aux Pieds d'Argile. Et alors, parle-nous donc de cette association. Qu'est-ce que c'est? C'est fait pour quoi? Comment? Pourquoi? Voilà.
3: Exactement, je suis administrateur depuis 2019 dans cette magnifique association qui a été lancée par Sébastien Boyer, un ancien joueur de rugby professionnel qui a été victime de viol. Et donc cette association a pour but de lutter contre ce fléau qui en avance sur ce sujet, mais il y a encore énormément de pas à franchir. Donc voilà.
1: Eh ben, c'est une très belle association. Et tu en as créé une toi-même qui s'appelle les Cagouillous. Et qu'est-ce qu'on fait dans les Cagouillous? Les Cagouillous?
3: Alors les Cagouillous, ça veut dire en patois, ça veut dire escargot.
1: Et oui.
3: C'est une association de copains de rugby qu'on a créé récemment pour partager le moment, promouvoir le rugby amateur. Et donc là justement, je passe un petit appel, on fait un tournoi de rugby à 5 flags le 20 juin à Grenoble-sur-Adour. Donc voilà, c'est juste pour un petit peu par les temps qui courent, se rassembler, nous promouvoir le rugby, qu'on sait faire, le rugby amateur, etc.
1: Eh ben oui, et puis surtout par les temps qui courent, effectivement, c'est pas mal de prôner la bienveillance et le rassemblement. Alors, on a une petite habitude avant d'éteindre la lumière, on scrolle sur Twitch ou YouTube.
3: Oui, un peu trop.
1: Et voilà, alors c'est quoi tes chaînes Twitch préférées?
3: Oh, je regarde un petit peu de tout, comme à l'image de la musique, j'écoute beaucoup de variétés. Et là c'est pareil pour Twitch et YouTube, beaucoup de créateurs de contenu. Ce week-end notamment à Bordeaux, il y avait un match de rugby organisé par les créateurs de contenu qui était très sympa. Donc voilà, ça me permet, c'est mon divertissement.
1: Eh ben voilà, c'est ton petit somnifère. Alors, Colin, voici la deuxième question, vrai ou faux. Essayons de la gagner. Tiens, je te mets une petite chanson. Pour ceux qui n'ont pas vu le film, c'est Ice-T qui chante.

0: Un point avec ici Occitanie qui travaille donc à Toulouse dans l'aéronautique, la ville rose, Marie-Laurence. Alors Marie-Laurence, elle fait du sport. C'est quoi le sport là, le postural ball, qu'est-ce que c'est que ça?
1: C'est ça, mais alors moi je suis pas une grande sportive comme Colin. Hein.
0: Oui.
1: Moi je fais ça sur mon lieu de travail, entre midi et deux, avec mes copines. Le but c'est de travailler les muscles profonds et surtout de gagner au niveau de l'équilibre, voilà.
0: Ah oui, c'est intéressant. Travailler les muscles, c'est ce qu'on fait régulièrement avec Valérie.
2: Ah bah, moi, je le fais tout le temps.
0: Alors, regarde, on prend des stylos, on les soulève, on a fait travailler les muscles.
2: Ouais.
0: De la marche, du vélo. Tu participes même parfois à des marches qui luttent, qui permettent d'apporter sans doute ou qui filent le cancer du sein. Voilà, tu participes à des choses associatives, si j'ai bien compris.
1: Oui, tout à fait. Oui, parce que c'est quelque chose à laquelle je suis très sensible.
0: D'accord.
1: Il y a pas mal de. Il y a des cancers du sein, hélas, dans ma famille. Il y en a plusieurs. Donc, quelque chose qui me touche beaucoup.
0: Ben c'est bien, il faut penser à se faire dépister, c'est très important. Alors Valérie va pas être contente parce que madame est une catastrophe, c'est la caca, c'est la tata en bricolage.
2: Ah bah ça s'apprend, hein.
0: Mais à quel point c'est la catastrophe?
1: Oh ben là, récemment j'ai pensé un vieux meuble, je l'ai peint à peu près correctement, et puis j'ai dit bon allez, je passe une petite couche de vernis, mais le vernis, ben j'en ai trop mis, et il y a eu des coulures, voilà.
0: Ah, c'est parce quoi quand on met trop de vernis, du coup?
2: Eh ben, on ponce, on reponce et on remet du vernis doucement.
0: Il faut tout refaire, quoi.
2: C'est pas très grave, ça.
0: Ouais. Bon. Allez, tiens, juste avant de jouer, raconte-moi, c'est quoi ce cours d'Ikebana que tu prends? C'est quoi, ça?
1: Ah oui, que je prenais, oui. Ben, j'ai eu une période, c'est de l'art floral japonais. Ben voilà, réunis toutes, et puis on apprend à composer des bouquets japonais. Voilà, dans les règles de l'art, ouais, c'est divin.
0: Je sais pas, c'est une discipline artistique pour composer le bouquet. Ce que tu disais, ça s'appelle Ikebana japonais.
2: Oui.
0: Tu connais?
2: Ah oui, je connais, oui.
0: Ah oui.
2: Et oui,
0: là, c'est là qu'on boit la culture.
2: Ça s'appelle la culture générale.
0: Voilà. Allez Marie-Laurence, mais c'est bien. Oui. Moi, on apprend tous des choses hein, dans cette émission. Voici une question. Et Walker Texas Rangers nous rejoint. Rangers.
2: Oh là là, cette série, mon Dieu.
0: Et, oh Valérie, j'ai envie de prendre mon 4x4.
2: Aïe.
0: Et partir dans le Californie. Enfin, pas en Californie, dans le Texas. Oui, parce qu'il est question du Texas. Marie-Laurence, t'as un état américain.
1: Oui.
0: Le Texas, c'est plus grand que la France. Je l'affirme. Est-ce que c'est vrai ou faux? Top chrono, 5 secondes.
1: Ah ben, oui.
0: Le Texas serait plus grand que la France?
1: Oui.
0: Oui. Tu as raison, 695 000 km², alors que la superficie de la France est de 549 000. Ça paraît fou, hein, même si on additionne les territoires d'outre-mer, etc., etc. Non, le Texas est bien plus grand que nous. Bravo.
2: Et voilà, deux pour Marie-Laurence. Colin, on va se mettre une petite pile, hein, mon petit chat. Le temps d'écouter Sous le vent. Ah, Sous le vent. Garou, Céline Dion. C'est une chanson romantique pour les couples pendant les karaokés. Vous écoutez ici, on vous aime, à tout de suite mes petits chéris.

0: Exactement, Céline Dion, Garou sous le vent, 16 concerts attendus à Paris pour Céline Dion quand même. C'est l'événement, la rentrée, Valérie, Céline Dion.
1: Jingle.
0: Elle n'aime pas Céline Dion.
1: Non, je m'en fous, surtout vu le prix des places.
0: C'est vrai.
2: C'est
1: enfin, à un moment donné,
0: ouais, c'est
1: trop cher, quoi. Voilà. Faites des prix moins chers de concerts. Allez, nous sommes avec Colin, qui n'a pas de points. Tu n'as pas de points. Donc là, on va faire... Oui, il y a le quiz musical. T'aimes la variété française. J'espère que tu vas trouver les deux mots à trouver. Alors, il y a un truc que j'aimerais comprendre. Si t'étais un animal, tu voudrais être un singe. Oui. Lequel?
2: Alors, pas, on va dire comme ça, Louis. Pourquoi le singe? J'avais pas trop d'idées, mais c'est vrai que le singe, ça m'a toujours... les singes en général, ça m'a toujours fasciné, dans le sens où c'est l'animal qui évidemment se rapproche le plus de l'homme dans son comportement, etc. Ouais. Et ça peut donner scène à ça peut donner une image à des scènes assez cocasses, donc c'est assez drôle.
1: Donc tu veux être un Ouistiti comme dans Indiana Jones, tu veux pas être un chimpanzé ou un gorille, tu veux être un Ouistiti, un truc un peu malin, quoi.
2: On verra, je laisserai choisir la nature si.
1: Ok, d'accord. Bien, alors comme je te l'ai dit, c'est le quiz musical. Là, on est parti sur les deux mots manquants. Je vais te faire écouter une chanson de Claude Nougaro. Et évidemment, quand le mot est à trouver, tu entendras le bip bip et on fera un point après. Écoute bien, Claude Nougaro.

0: 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Top chrono, 10 secondes, c'est quoi les deux mots?
1: Alors, pour le premier, je dirais barbare.
0: Ouais.
1: Et le second, démarre.
0: Ok. Eh ben, on va écouter tout de suite. Si t'as raison, c'est parti.

0: deux points. Voilà, bravo. T'es bien réveillé là, c'est bien, deux points quand même.
1: Marie-Laurent, c'est le clin d'œil pour toi, toi qui es de Toulouse, t'aurais pu tomber sur Claude Nougaro, ça aurait été simple finalement pour toi.
2: Ben ouais, mais bon, allez, au moins mon adversaire a remonté, c'est tant mieux pour lui.
1: C'est vrai. Tu sais, moi hier, j'ai eu un candidat, à 1h moins 10, il était encore à zéro. Hein, donc, et puis finalement, il l'a gagné. Non, c'est juste histoire de vous rappeler que j'ai déjà un candidat. Bref. Marie-Laurence, qu'est-ce qu'on fait? On joue tout de suite? Elle n'a pas réagi. Tu réagis plus, hein? Tu ne dis plus rien.
0: Oh là là, moi, tu sais, j'ai.
1: Ouais, non, mais voilà, t'es passé à autre chose. Allez, on y va tout de suite pour ton quiz musical. Donc, c'est une chanson de rock voisine. C'est la plus connue, c'est Hélène. La chanson va s'arrêter à deux reprises et tu l'as compris, dès que tu entends les... Eh bien, il faudra trouver les deux mots manquants, on y va. Seul

0: Voilà, alors, seul sur le sable, les yeux dans l'eau, mon rêve était trop beau, qui s'achève. Tu partiras à 100 000 lieues de moi, comment ton sourire. Top chrono, 10 secondes.
1: Alors là, je pense que je vais avoir zéro, hein. Je vais être magique, allez, le premier mot.
0: Ouais.
1: Et le second, c'est retrouver, mais franchement, j'y suis pas du tout, je pense.
0: Tube de 1989, numéro 1 du top 50 pendant des semaines, il y en a pas un là, t'as pas tapé dedans, hein. Alors on écoute, ouais. Seul sur le sable,
2: les yeux dans l'eau.
0: Jusque là, tout va bien.
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0: La saison.
2: L'été qui s'achève, tu partiras.
1: Oui, oui.
2: À 100 000 lieues de moi.
0: Comment?
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0: Et tellement oui, de souvenirs, et ben le souvenir des points qui s'éloignent pour toi. Hein.
3: Alors,
1: j'ai d'autant plus honte que je l'ai vu en concert. Oh.

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2: Je vous rappelle que Colin et Marie-Laurence sont à égalité 2 points. Ils tentent de se qualifier pour la finale de vendredi. Le premier prix, c'est un week-end exceptionnel à Autun à l'occasion d'Augusto Donum, le rêve du roi pour deux personnes. L'office de tourisme de Grand Autunois Morvan vous offre un week-end de rêve. Vous aurez l'hôtel de la gare, vous aurez tous les déjeuners, les petits déjeuners, le transport compris. Vous visiterez la ville d'Autun, son musée, le site archéologique du Mont-Beuvray, le superbe château de Couches, mais c'est pas tout. Parce que le vendredi soir, à la nuit tombée, le théâtre antique d'Autun va s'illuminer et deviendra la scène de l'un des plus grands spectacles historique de France. Ça, c'est le premier prix. Et le deuxième prix, c'est la machine à café Malongo,
3: eh oui,
2: avec ses 32 dosettes et ses 6 verres en verre. Reprise de... Hein ? Allez, jingle !
3: Bah oui. On salue l'équipe d'ici Bourgogne, d'ailleurs.
2: Exactement,
3: pour ce beau cadeau.
2: Exactement, ici Bourgogne. Quelle belle région, la Bourgogne.
3: Moutarde, dis donc.
2: Mais non, le vin de Bourgogne, mon Dieu.
3: Les hospices de Beaune.
2: Oui.
3: Vous allez bientôt connaître.
2: Alors, Colin, tu as repris la main, tu as 2 points, je suis très contente. On va continuer sur cette lancée. Alors, comme ça, pour l'anniversaire de ta sœur, tu lui as offert une pochette de jeux à gratter. Hein ? Hein ? Hein ? Hein ? Et dedans, il y avait un faux ticket gagnant à 20 000 euros ?
3: Non.
4: On m'a calmé, hein. Normalement, c'est le plus gros la somme.
2: Non mais attends, tu lui as mis dedans un faux ticket. Donc elle regarde, elle découvre qu'elle a gagné 20 000 euros. Elle est comme une dingue. Toi, pendant ce temps-là, évidemment, tu filmes.
4: Exactement.
2: Et alors, qu'est-ce qui se passe-t-il?
4: Et alors, la réaction est assez hilarante. Au début, je voulais vraiment faire une plus grosse somme. Mais c'est vrai, bon, elle n'a pas de problème cardiaque, parce que bon, il ne faudrait pas non plus être débile à ce point-là. Mais je voulais faire une plus grosse somme, on m'a calmé. Et donc, dans une pochette de tickets à gratter, il y en avait plusieurs, j'avais mis au milieu ce ticket à gratter, faux ticket à gratter. Et donc, elle a gratté les trois couronnes, abattu 20 000 euros. Donc, elle explose de joie. Et donc, au bout de 10 secondes, moi, j'ai pas pu me retenir de rire. Et voilà, elle est très vite descendue, malheureusement.
2: Alors, comme elle est pas, voilà, elle a pas trop digéré d'avoir une fausse joie, elle s'est un petit peu vengée parce que pour ton anniversaire, elle est arrivée avec quoi? Comme cadeau?
4: Avec un nouvel iPhone.
2: Ah voilà.
4: J'avais toute ma famille qui était réunie, et donc elle est arrivée avec une poche d'une marque d'opérateur et elle m'a amené la boîte de l'iPhone en me disant voilà, on s'est tous cotisés. Donc le retour de la médaille a été très très dur.
2: Parce que t'as ouvert la boîte et il y avait quoi dedans?
4: Il y avait un vieux téléphone.
2: Et oui, il y avait un vieux Nokia avec le serpent, tout ça là. Eh ben, elle s'est bien vengée, bien fait pour toi. Voilà. Enfin, c'est très drôle. Hein. Ceci étant dit, je trouve que c'est une très très bonne vanne. Alors, on va essayer de marquer 3 points de plus avec la question à choix multiples. Je te pose la question, je te propose des réponses. Mon top chrono, tu auras 10 secondes pour me donner la réponse. Tiens, une petite chanson. Avec Monsieur Eddy qui chante Soif d'aujourd'hui. Alors, quel objet a inspiré la forme des premières bouteilles de coca? Une fève de cacao? Une ampoule électrique? Une quille de bowling? Ou les joues d'Éric Bastien?
3: C'est une honte.
2: Donc, quel objet a inspiré la forme des premières bouteilles de coca? Une fève de cacao, une ampoule électrique, une quille de bowling ou les joues d'Éric Bastien? Top chrono, 10 secondes.
4: J'étais tenté de dire les joues d'Éric Bastien, mais on va dire plutôt la fève de cacao.
3: C'est dégueulasse.
2: Pardon. C'est une bonne réponse. Voilà, évidemment, c'est la cabosse de cacao. Et c'est très très bien. Voilà, 5 points pour toi.
3: Oui, j'ai des bonnes joues, on peut mettre plein de choses dedans. Et de la bonne cuisine, peut-être celle que Marie-Laurence prépare pour nous. Elle habite à Calmont, en Haute-Garonne, elle travaille à Toulouse, avec ici Occitanie. C'est vrai que t'es gourmande, Marie-Laurence. Hein, on va se dire les choses.
5: Oui, hélas.
3: Oh, bon, hélas, c'est une bonne chose. Tu dois ça de ta grand-mère ?
0: Oui, en fait, ma grand-mère, qui était cuisinière dans une famille bourgeoise à l'époque, en Bourgogne, et puis voilà, et puis ça s'est transmis de génération en génération, et ma maman cuisine très bien, mon papa cuisine très bien, et puis voilà, et puis moi je suis gourmande et je cuisine.
3: Alors tu fais des
0: confits. Je prends des kilos.
3: On est tous là. Mais...
2: Excuse-moi, tu dois ça de ta grand-mère. Alors, ou tu dois ça à ta grand-mère. Excusez-moi, mais il y a un moment donné, des enfants nous écoutent.
3: Merci Maître Capello.
2: Voilà.
3: Heureusement qu'elle est là. Tu adorais le risotto, ou tu adoras le... Comment on dit ?
2: Tu adores, tout simplement.
3: Tu adores le risotto, moi aussi j'adore. Tu as une recette particulière ?
0: J'adore.
3: Ouais.
0: J'adore, là par exemple en ce moment avec des asperges, c'est absolument délicieux.
3: Ah là là, oui. Et tu fais des tartes aux asperges d'ailleurs ?
0: Oui, tout à fait. Tout à fait, avec une base de parmesan, les invités se sont régalés.
3: Des verrines également, des grillades. Par contre, t'es pas très dessert, moi j'aime un peu déçu, j'aime bien les desserts, moi t'en fais pas du tout.
0: Non, mais je suis très peu en fait, moi, à part le tiramisu et les charlottes, comme ma fille d'ailleurs. Voilà, je suis pas sucrée en fait, je suis plutôt salée.
3: Bah écoute, moi le tiramisu, ça m'ira très bien. Alors qu'est-ce que c'est cette histoire, chaque fois que tu vas dans un pays, Dieu sait que tu voyages beaucoup, tu ramènes un éventail.
0: Ouais, mais c'est... Alors, j'ai jamais collectionné. Je comprenais pas pourquoi les gens collectionnaient. Et puis, finalement, je crois que je me suis prise affection pour les éventails. Et du coup, chaque fois que je pars, maintenant, j'en ramène un. Et ma foi... Mais c'est pas pour les enfermer dans une armoire. Hein.
3: Bah oui, tu les utilises. Ok. Voilà. T'en as deux de Sardaigne, t'en as qui viennent d'Espagne, t'en as qui viennent du Canada. Puis bientôt, tu vas aller à New York, donc tu vas peut-être en ramener, justement, des États-Unis.
0: J'y compte bien, ouais, l'année prochaine. Ouais.
3: Qu'est-ce que tu vas faire aux États-Unis? Tu vas pourquoi?
0: Eh ben, déjà voir New York parce que je n'ai pas vu la dernière fois que je suis allée. Et puis je vais voir mes amis, mes témoins de mariage là-bas.
3: Ah, ils vivent là-bas, d'accord. En Caroline du Nord, c'est ça, hein?
0: C'est ça.
3: Voici ta question. Est-ce que tu aimes Astérix et Obélix?
0: Ah, j'aime bien, ouais, c'est super
3: c'est
0: sympa.
3: C'est génial, on va parler de Tintin. Allons-y.
5: Montre-toi donc, diplodocus, babouin, mégalomane, flibustien.
3: Tu l'as reconnu dans Tintin ? C'est qui ? C'est qui ? Tu l'as celui-là, c'est Haddock. Marie-Laurence ?
0: Oui.
3: On vient d'écouter le capitaine Haddock. Quel est le prénom du capitaine Haddock ? Parce qu'il a un prénom dans Tintin. Voici les propositions.
0: Okay.
3: Est-ce qu'il s'appelle Théodore ? Archibald ? Norbert ? Beaucoup l'ignorent. Mais Valérie est aussi un prénom masculin. Top chrono, 10 secondes. Valérie, Norbert, Archibald ou Théodore, le prénom du capitaine Haddock.
0: Moi, je pencherai pour Archibald.
3: Tu dis Archibald. Il apparaît dans Le Crabe aux Pinces d'Or. Ce n'est que dans le dernier album de Tintin, Tintin et les Picaros, qu'on va découvrir quand il perd un peu la mémoire, qu'il s'appelle... Archibald, bravo! Bonne réponse, bien vu, hein.
2: Allez, ça fait 5 pour Colin, 5 pour Marie-Laurence, égalité parfaite. Et là, vous écoutez ici et vous vous dites, mais où va-t-elle nous emmener?
3: Mais où vas-tu nous emmener?
2: Eh bien écoutez, elle vous ramène Back to the 70s. Oh là là, j'ai 5 ans, j'ai pas encore de Tiag, mais qu'est-ce que j'aime ce chanteur. George Harrison, my sweet love.
3: Vous avez 5 ans, c'est donc ça.
2: Bah 70, hein.
3: 70. Ah, vous voyez.
2: Oui, je suis vieille. Allez, à tout de suite, mes chéris, on vous aime, vous écoutez ici.
3: Vous faites du mal.

0: My Sweet Lord, George Harrison, à 12h42 sur ici. Harrison.
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3: Je m'en pardon à tous les auditeurs qui savent parler anglais. Alors, nous sommes avec Colin qui a 5, Marie-Laurence qui a 5, Colin qui joue avec ici Gascogne qui habite à Mont-de-Marsan, qui est évidemment qui est agent immobilier, fait du sport, qui aime bien les activités à sensation, qui, on l'a vu, fait des blagues à sa sœur avec des faux tickets gagnants. Mais dis donc, t'étais déjà petit, un peu... on est sur un petit bêtise. Ce qui paraît que...
4: Agité, on va dire, oui.
3: Oui, il voulait jamais faire de sieste, celui-ci. Donc, les parents, eux, comment vous dire, que comme tous les parents, la sieste, c'est vital. C'est là où les parents se rechargent. Donc, tes parents étaient obligés de t'enfermer à clé dans la chambre, mais toi, tu trouvais toujours un moyen de t'échapper.
4: C'est toujours compliqué. Ça a commencé par... Il y avait une salle de bain traversante entre la chambre de ma sœur et la mienne. Je passais par celle-ci, évidemment. Donc, ils ont dû la condamner. J'avais même plus accès à la salle de bain. Ensuite, ils fermaient la porte à clé. J'avais pris un tournevis avant d'aller à la sieste pour pousser avec tournevis la clé, en avoir une autre pour pouvoir ouvrir ma chambre. Et ça a fini que je passais par la fenêtre en levant le volet roulant électrique. Donc, ma mère fermait la porte à clé, avait condamné la salle de bain. Et courait vite au disjoncteur pour éteindre l'électricité de ma chambre et pas dire, voilà, je puisse vraiment dormir tranquillement.
3: Mais est-ce que tu dormais au final? Ou est-ce que tu inventais d'autres stratagèmes?
4: Non, parce qu'au final, dès que j'étais calmé et que j'avais plus de solution, ça y est, c'était une super sieste.
3: Bah, dis donc, mais pourquoi tu voulais pas dormir? Qu'est-ce que c'est? Tu voulais courir dans la nature?
4: Peut-être. Ou embêter mes parents, juste peut-être.
3: Ouais, d'accord, ouais. Bah, c'est bien, écoute. En tout cas, t'es malin. Moi, je sais pas. Bah oui, je sais pas si j'aurais fait tout ça pour échapper à la sieste. Moi, je suis pas sûr. Pas du tout. Bon. Alors, il paraît que en 2017, pour le match France-Écosse, lors du tournoi Destination, t'as fait le coup d'envoi du match, c'est ça?
4: Exactement. Notamment grâce à Sébastien Boy, donc avec l'association Colossus et l'Argile.
3: Ouais.
4: Il m'a fait cette surprise-là, cette magnifique surprise de taper le coup d'envoi du match Destination France et que c'était magnifique.
3: Alors, t'as tiré devant 80 000 personnes dans le stade?
4: C'est ça.
3: Oh là là.
0: La pression, là.
3: Dis donc, t'as les images, bien sûr, parce que c'est passé à la télé.
4: Oui, j'ai les images et... Bizarrement, j'avais pas de stress. Je me suis rendu compte après de l'immense chose que c'était. J'en suis super fier.
3: Eh ben ça, c'est bien. Bon, alors, tu as 5 points. Marie-Laurence a 5 points. Est-ce que tu vas marquer la question cash et marquer 5 points de plus? Écoute bien la question. Quel métal entre principalement dans la fabrication des fils électriques? Les fils électriques sont fabriqués principalement avec quel métal? Top chrono, 10 secondes.
4: Je dirais du cuivre.
3: Eh bien, sache que c'est une bonne réponse.
0: Bravo.
3: Oui, parce que il est très bon conducteur d'électricité, il est soupe-résistant, donc c'est très bien, ça te fait 10 points.
0: Bon, Marie-Laurence, on est pas mal, hein, on est à 5. Tu peux faire comme lui, marquer 5 points, et vous serez encore à égalité, mais on va pouvoir vous départager avant 13h. T'as envie d'aller à Autun? Tu connais ou pas du tout, d'ailleurs, Marie-Laurence?
5: Absolument pas.
0: Ah bah voilà, bah, ce serait une belle occasion de découvrir la région et de voir les beaux spectacles dans un bel hôtel, comme on vous le propose.
3: Oui, le château de Couches, il est magnifique.
0: Évidemment, t'iras avec qui, Marie-Laurence, si tu vas? T'emmènes qui?
5: Une copine, je pense.
0: Ok, bah, voilà. T'as raison, ne donne pas de prénom, comme ça te laisse encore le choix, ne prends pas d'engagement.
5: Oui, puis les choses peuvent changer d'ici là.
0: Exactement,
3: on peut s'engueuler à tout moment avec ses copains.
0: Ou elle peut rencontrer quelqu'un, peut-être qu'elle est divorcée, peut-être que... T'as envie de rencontrer quelqu'un ou pas? T'es pas obligé de répondre à ma question, hein, Marie-Laurence, d'ailleurs.
5: Oui, j'aimerais bien, oui, tout à fait.
0: Ok.
3: Bah écoute, tu vas nous dire en direct qu'est-ce que tu aimerais, qu'est-ce que tu attends d'un homme, physiquement, intérieurement, qu'est-ce qui te ferait plaisir, et puis on verra si...
0: Bon, allez, vas-y, oui.
3: Vas-y.
0: Allez, Marie-Laurence, petite annonce.
5: Alors, physiquement, j'avoue que ça m'est un peu égal, parce que je pense que quand on arrive à un certain âge, on est peut-être moins exigeant. Je pense que ce qui compte, c'est surtout le cœur, la bonté et puis l'honnêteté, voilà. Et pouvoir s'appuyer sur quelqu'un, je dirais, au quotidien, voilà, quelqu'un de fiable.
0: Écoute, tu habites Calmont, en Haute-Garonne, tu as écouté le message de Marie-Laurence.
3: Tu peux nous appeler au 0810-055-056.
1: Bien sûr.
3: Et nous communiquerons ton adresse à Marie-Laurence.
0: Oui, vous faites connaissance, vous prenez un café Malongo à Toulouse, et puis ça finit à Autun, tout ça. Voilà.
3: Ça finit à Autun.
0: Évidemment, tout
3: et
0: est
3: oui,
0: possible.
3: Et oui, ça finit au Théâtre d'Antique.
0: Ça peut finir avec elle aux États-Unis. Oui, parce qu'elle a évoqué tout à l'heure New York. Tu t'es mariée à New York.
5: Oui, c'est ça, je me suis mariée à New York, mais oui, je sais. Voilà, mes amis m'appellent un jour des États-Unis et me disent tiens, tu pourrais venir, t'es jamais venue encore chez nous, voir la Virginie. Et puis je dis ok, puis ma copine me dit tu pourrais aussi te marier, tiens, c'est fait comme ça. Et j'ai dit ouais, ok, pourquoi pas. Donc je me suis mariée.
0: T'es mariée par Elvis, là, un truc dans ce genre-là ou...
3: Non, ça c'est Las Vegas.
5: Non, du tout.
0: Vegas.
5: Du tout, non. Ah, parce que ce genre de mariage, ça vaut pas grand-chose. Enfin,
0: ah oui, là, c'est un truc sérieux.
5: Et juridiquement, je me suis mariée comme une vraie américaine, avec des papiers qui allaient bien, j'ai payé pour ça. Et voilà, et mon livret de famille est passé par l'ambassade de France, donc c'est un vrai mariage.
0: Ok. Eh ben écoute, rock'n'roll. Moi j'adore. Allez, nous jouons pour tenter de t'offrir 5 points de plus et donc égaliser. Alors c'est tout ce que je te souhaite. Un petit extrait, écoute.
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3: Camarade.
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0: quel
6: de l'eau.
0: Pays est célèbre pour ses geysers et ses sources d'eau chaude naturelle. Top chrono, 10 secondes. Pays célèbre pour les geysers.
5: L'Islande.
0: Et l'Islande, tu crois les geysers, ça vient d'Islande ? Bien sûr que oui ! Située sur une zone volcanique très active, l'Islande, connue pour ses geysers, allait d'ailleurs à geysir, on les voit notamment sur place. C'est absolument magnifique, l'Islande, c'est lunaire. Si vous atterrissez en Islande, vous allez avoir l'impression qu'on atterrit sur la Lune.
3: Ça fait 10 chacun, vous êtes exactement à égalité, le bingo vous départagera. Mais tout de suite, on écoute la dernière chanson du monde, Florent Pagny. Vous écoutez ici, à tout de suite mes chéris.

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1: Eh ben, c'est magnifique, on adore cette chanson.
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1: Ici, nous sommes avec... qu'est-ce qui t'arrive, toi?
0: Oh, bah, ils veulent jouer, hein.
1: Non, ils veulent aller à la cantine, Iki.
0: Il y a des frites aujourd'hui.
1: Allez, c'est parti. Colin à 10, Marie-Laurence à 10. Alors, Colin, ça fait un an que tu es avec Élise, que tu as... vous étiez dans le même lycée, mais c'est un peu Tinder qui vous a rapproché. Et il paraît que t'es bordélique et que ta copine est maniaque. Ça se passe bien, la cohabitation?
3: On essaie de faire, on va dire qu'on est complémentaires, c'est ça qu'on dit, non?
1: Oui, voilà, on dit ça, on est complémentaires. Mais bordélique ou un peu bordélique?
3: Depuis un an, un peu moins du coup.
1: Ah bah oui. On fait le canard devant Élise. Ah là là. Et voilà. Alors, pour t'encourager à gagner le bingo, je te mets une chanson. Écoute, c'est pas de ton âge, mais apparemment, c'est toi qui l'as choisi.
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1: Voilà. Voici les clés, tatilala, Gérard Lenormand, voilà. Alors, mon petit chou. Aujourd'hui, le bingo, il est très simple. À mon top chrono, tu vas avoir 10 secondes pour me donner un maximum de noms, enfin de races de chiens ou d'animaux qui ont les poils ras, ou pas de poils, hein, ça veut dire. Donc, max de chiens ou d'animaux sans poils, poils ras, top chrono, 10 secondes.
3: Le teckel, le caniche, le bichon, le yorkshire, non, le chauchonnant. Lama.
1: Alors tu m'en as donné qu'un, hein, le teckel, parce qu'il existe un teckel. Il y avait le doberman, le staff, le bull terrier, le braque de Weimar, le dalmatien, le pincher, l'éléphant, le cochon, le chat-sphinx et même l'hippopotame. Bon, tu m'en as donné qu'un.
3: J'ai pas pensé à tout ça.
1: Eh oui.
0: Voilà, ça fait peut-être nos affaires, ça, Marie-Laurence, même si je reste méfiant parce que j'ai cru comprendre que t'étais un peu étourdi parfois. Un petit côté chèvre, hein, rappelons-le, pour ceux qui ne sont pas au courant. Hein, Marie-Laurence?
5: Oui, mais c'est peu dire, en fait. Je suis une catastrophe.
0: Ah oui. Alors, on n'a pas trop le temps d'en parler, mais tu reviendras vendredi, évidemment. Mais... N'empêche que quand elle est rentrée des pouilles un jour, elle s'est trompée de valise. Voilà, qu'est-ce qui s'est passé avec cette valise?
1: Elle s'est trompée.
0: Ouais, mais enfin. Hein? Qu'est-ce qui s'est passé avec la valise?
5: Eh bien, il s'est passé que vite, j'avais envie de rentrer chez moi. Je vais sur le tapis récupérer ma valise et puis c'était pas la bonne. Donc, j'arrive à la voiture, j'ouvre le coffre et puis je me dis, tiens, c'est bizarre, la valise, elle rentre pas dans le coffre.
0: Non, mais c'était pas la tienne.
5: Et puis là, je me dis, non, finalement, c'est pas ma valise.
0: mais ce n'est qu'un petit aperçu de ce que vous découvrirez vendredi. Dave, Vanille. Oui, parce qu'elle sera avec nous vendredi, elle va gagner. Dave, c'est sa chanson, elle adore.
1: Vanina!
0: Allez, c'est parti. Dave va te porter bonheur, je le souhaite. Allez. Oh, tu n'as que 2 points à marquer, hein. Ça devrait aller.
1: Oh là là, ça suffit, là.
0: On te demande de citer un maximum de chiens, d'animaux. À l'inverse, donc, à poil long, nous sommes d'accord. Tous les animaux, les chiens, les animaux, à poil long. Top chrono, on y va.
1: Les chiens ou les animaux.
0: Oui, voilà.
1: Écoutez.
5: Allez. Des animaux aussi.
0: Mais je l'ai dit, j'ai tout précisé.
1: Tu auras compris, Colin, c'est toi qui as gagné. Tu seras là avec nous vendredi.
3: Tu croyais pas?
1: Moi non plus, figure-toi. Donc, tu pourras gagner soit le premier prix, un week-end exceptionnel à Autun pour Augusto Dunham, le rêve du roi, avec évidemment la visite d'Autun, le musée, le site archéologique du Mont Beuvray, le château de Couches et surtout le magnifique spectacle historique de France, au théâtre antique d'Autun avec un son et lumière, un show monumental. Et si tu ne gagnes pas ça, qu'est-ce qui peut gagner?
0: La machine Malongo avec ses 32 dosettes et ses 6 verres en verre. Qu'est-ce qui s'est passé, Marie-Laurence? Elle a raccroché, on me dit. Mais moi je suis déçue.
1: Oh là là. Bon, et en plus, Colin lui avait donné des indices puisqu'il lui a donné lama, Yorkshire, bichon.
0: Est-ce que vous êtes en train de dire que c'est pas mérité votre victoire?
1: J'ai pas dit ça.
0: Semi-mérité.
1: Semi-mérité ou pas?
0: Pas franchement mérité.
1: Bon, moi je trouve, Colin, que tu as été brillant et tu as eu beaucoup de chance. Voilà, on peut le dire.
0: C'est le jeu.
3: C'est ça, on va dire ça.
1: Voilà, et puis en plus, il aime bien aller visiter. Il a envie de visiter Autun. Il a envie d'aller au château de Couche. Il a envie d'aller au théâtre antique. Évidemment.
0: Bon, merci Marie-Laurence. Quand
1: allez, merci Marie-Laurence d'avoir joué. Colin, je te souhaite une bonne journée à vendredi. Je remercie Céline Alaréali qui a la technique, le maître Coupez au savoir, Sadika au standard, Eric Bastien.
0: Il est là.
1: Et oui, il est là. Et puis surtout, je vous embrasse tous un par un.
0: Et puis nos partenaires d'Autun qui sont là
1: et
0: aussi.
1: Oui, et oui, nous avons. Didi, bonjour dans le micro, dis-le.
6: Bonjour.
1: Hey, je m'appelle Mathéo.
0: Hey. Merci Mathéo.
1: Je vous embrasse et on écoute tout de suite notre Wendy Chou préféré. Dis donc, il n'est pas un peu l'heure d'aller se coucher ?
0: Oui, parce que là, on vient de passer un bon moment avec le best-of d'Otake. Faut quand même qu'on récupère pour tout à l'heure, là. Hein.
1: Et puis surtout, c'est l'heure que Johan Guérin nous informe.
0: Il est là, Johan Guérin ?
1: Mais oui !
0: Le grand Johan Guérin ?
1: Bien sûr !
0: Il arrive tout de suite avec ICI, dès 5h.

0: Un voyage qu'il a effectué avec sa sœur à San Francisco, c'était Maxime Le Forestier.
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0: Bonjour, très bon réveil. Heureux de vous compter dans la grande famille. Ici, amis des Lève-tôt, on pense à vous qui allez peut-être au travail ce matin. L'équipe du jour, Al Sourire, Faustine, Elorie, Saveria, Mélodie et Cyril Ardot. Bonjour Cyril.
3: Bonjour Johan Guérin, bonjour à tous.
0: On a une pensée ce matin pour les lycéens.
3: Serais-je pris en école d'infirmier ou d'infirmière? Serais-je pris en fac d'histoire? C'est les réponses de Parcoursup, les premières réponses de Parcoursup ce soir à partir de 19h.
0: On en parle dans le journal. Vous avez envie ou besoin de changer de téléphone portable? Comment s'y retrouver avec les modèles reconditionnés? Mode d'emploi avec Valère Coréard dans 5 minutes. 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
0: Mardi 2 juin, bon début de journée, bon réveil, il est 5h. À la une, les violences en marge de la victoire du PSG en Ligue des Champions et après les gardes à vue, le tribunal.
3: 34 personnes jugées en comparution immédiate, 13 hier, 21 aujourd'hui. Au total, 225 majeurs étaient en garde à vue dans la capitale. La moitié a été déférée et l'heure est à la fermeté dans les tribunaux avec un prévenu condamné à 6 mois de prison ferme et plusieurs condamnés à de la prison avec sursis, comme cet homme de 24 ans venu Marine Clette avec sa famille.
4: À la sortie du tribunal, Théo prend sa femme dans ses bras. Il est minuit passé, cela fait 48 heures qu'ils ne se sont pas vus. Il vient d'être condamné pour violence sur un policier, une chaise jetée lors d'une course-poursuite samedi soir. Lui affirme l'avoir maladroitement renversée. Il avait aussi sur lui un mortier d'artifice et plusieurs fumigènes.
5: Moi, comme j'ai toujours dit, je suis supporter, je resterai supporter, mais je suis pas un casseur. Oui, j'aurais craqué quelques fumigènes, mais pas pour blesser des gens, ni les forces de l'ordre. Comme l'année dernière, j'ai rien fait, j'étais tranquille avec mes potes.
4: Avant de venir à Paris, Théo était à bord de sa grue sur un chantier dans l'Yonne. Il est venu en voiture retrouver des amis. Maillot du PSG sur le dos, il le portait encore face au juge hier soir. Main dans le dos, ses doigts s'agitent pendant l'audience. Il est nerveux. C'est la première fois qu'il fait face à la justice. Émotif aussi lorsque l'on évoque son fils d'un an et demi.
5: Alors honnêtement, quand on parle de peine d'emprisonnement, j'ai eu peur. J'en ai tiré la leçon. C'était ma première expérience, mais je pense pas recommencer, je vous le dis tout de suite.
4: Son père Sébastien était également présent dans la salle.
6: On est content, il fait pas de prison, c'est sa première, ça lui sert de leçon. On lui avait dit de ne pas y aller parce que ça ne servait à rien d'y aller après le match. Il a compris la chose et puis, encore une fois, ça sert de leçon.
4: D'autant plus que Théo a tenu à rapporter à la barre une interpellation violente avec des coups et des crachats. Il écope finalement de 10 mois de prison avec sursis, loin des 6 mois fermes requis par le procureur.
3: Explication de Marine Clette. L'homme de 41 ans suspecté d'être à l'origine de la disparition de Liana Fleurance dans le Gers entre Bordeaux et Toulouse, mis en examen pour enlèvement et séquestration de mineurs de 15 ans. Il a été placé en détention provisoire, indique le parquet d'Agen. Il n'a pas souhaité s'exprimer devant les magistrats ou répondre à d'éventuelles questions. La collégienne de 11 ans, elle, est introuvable depuis vendredi après-midi. On y revient à 5h30 sur votre radio ici.
0: C'est une date entourée en rouge dans les agendas des familles de tous les futurs bacheliers.
3: C'est le sprint final sur Parcoursup. C'est aujourd'hui, ce soir, que les élèves sauront s'ils sont admis dans les formations et écoles qu'ils souhaitent, et c'est une source de stress pour tout le monde, les jeunes comme les parents, comme ceux que vous avez rencontrés à Périgueux, Philippine Thibaudeau.
7: Alicia n'a qu'un mot pour décrire la plateforme.
8: Compliqué.
7: Elle est la maman d'Océane, 18 ans, en réorientation après une première année à la fac. Elle postule à une licence d'histoire socio-politique. Alors comme ça, ça a l'air complexe, mais moins que Parcoursup.
8: Trop de demandes, trop de papiers, des fois ça bug. Je pense parce que tout le monde est dessus, mais j'ai l'impression que c'est déterminé par un algorithme en fait. C'est pas vraiment pour regarder le dossier. Et c'est d'autant plus stressant parce que des fois le deuxième ou troisième vœu, c'est fait par dépit, c'est pas vraiment là où vous voudrais aller.
7: Et les réponses des listes complémentaires peuvent même tomber à la rentrée, en septembre. C'est ce qui stresse le plus Sabine, maman de Flavien en terminale.
9: On attend impatiemment les résultats. Et voilà, moi c'est surtout le côté matériel. Comment on va les loger, comment ça va se passer, où ils vont être l'année prochaine, c'est la grande inconnue.
7: Selon un récent sondage de la FCPE et du journal L'Étudiant, Parcoursup provoque des tensions familiales chez 4 élèves sur 10. Chez Sabine, c'est le cas.
9: Alors oui, ça peut être source de conflits. On est toujours obligé de leur demander ou de savoir où ça en est.
10: Vous lui avez posé combien de fois la question ?
9: Beaucoup de fois. Et toujours la même réponse. On attend le 2 juin, voilà.
7: Encore quelques heures donc à patienter. Les candidats recevront les résultats en ligne en fin d'après-midi.
3: Et dans ce contexte, le Sénat a adopté cette nuit un projet de loi pour faire le ménage dans les formations post-bac face à des dérives, des écoles qui demandent par exemple aux élèves de payer des frais de réservation pour assurer leur place. Le texte doit être inscrit à l'ordre du jour de l'Assemblée nationale.
0: Le mondial de foot, c'est dans 9 jours.
3: Et premier match pour la France dans 2 semaines, le 16 juin face au Sénégal. Avant ça, match amical à Nantes, jeudi soir face à la Côte d'Ivoire. Les Bleus sont en ce moment à Clairefontaine dans les Yvelines. La presse est conviée, tout comme l'association Une Voix des Enfants qui vient en aide aux enfants victimes de l'attentat terroriste du 14 juillet 2016 à Nice. Au programme hier, visite du centre, séance d'entraînement et selfie avec les joueurs.
11: Ah ben, on est très contents de les voir et vraiment ça me fait un grand plaisir, un grand moment de partage et vraiment ça fait du bien de les voir vraiment jouer et on essaye de les célébrer à fond. Et vraiment, il faut vraiment qu'il gagne cette troisième étoile. Et
3: qui t'a fait les dédicaces ?
11: Kylian Mbappé. Ouais, il m'a fait un bon autographe.
12: Ben, pour moi, c'est un sentiment incroyable de les voir. C'est la première fois que je vois des joueurs, des stars. C'est incroyable.
13: Ça, c'est un rêve de gamin qui se réalise. On voit qu'ils sont sympas et que, même si c'est leur métier, ils prennent du plaisir et franchement, c'est beau à voir. Bah, je suis pas prêt de l'oublier.
3: Et les 5 parisiens, Dembélé, Doué, Barcola, Hernandez et Zaïre Emery, ainsi que le joueur d'Arsenal, William Saliba, sont attendus ce matin. Et ce midi, tous les joueurs auront la visite d'Emmanuel Macron et de Brigitte Macron pour un déjeuner au château. 5h06 sur votre radio locale. Ici, vous avez aimé l'épisode de Beau Temps et de Chaleur. Eh bien, c'est fini, c'est le retour de la pluie, Johan.
0: Oui, c'est vrai, la perturbation arrivée par la Bretagne hier soir traverse le pays d'ouest en est. Ce matin, les pluies sont parfois copieuses et orageuses de l'Aquitaine au nord de la Seine. Un soleil voilé qui résiste de la Méditerranée à l'Alsace ce matin. Mais les pluies orageuses vont s'inviter cet après-midi sur les Vosges, le Jura et de la vallée du Rhône jusqu'aux Alpes. Cet après-midi aussi sur le nord-ouest, c'est un ciel. Alors, plus changeant qui s'installe avec des éclaircies, encore quelques averses, petites éclaircies qui se dessinent aussi des Pyrénées au nord de la Seine, mais les averses parfois orageuses vont rester au programme. À noter le vent d'ouest qui peut souffler jusqu'à 60 km/h sur la moitié nord et la tramontagne qui peut atteindre 70 km/h. Côté mercure ce matin à Strasbourg et à Quimper, 14 degrés relevés, à Cherbourg 15, nous avons à Chambéry, Châteauroux 16, à Lille, Nantes et Bordeaux 17, 18 à Paris et Toulouse, 19 à Nîmes, 21 à Bastia. On a encore un 22 à Marseille ou encore à Perpignan. Et les maximales, elles vont baisser assez nettement. On attend cet après-midi entre 17 et 23 le plus souvent sur le pays, entre 24 et 27 sur le quart sud-est.
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0: 5h07, un plaisir de vous accompagner au saut du lit à la table du petit déj ou peut-être déjà sur la route du travail. Voici une petite surprise de bon matin avec un titre qu'on adore.

0: Le petit plaisir de bon matin est signé Connie Williams, Come Back To Me, 5h10, bon réveil.
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0: Bon avis aux voyageurs, si vous pensiez que tous les billets de train se valaient, détrompez-vous. La semaine dernière, les passagers du Paris-Genève ont vécu une nuit pour le moins contrasté, c'est le peu qu'on puisse dire. À cause de chute de pierre, le TGV Lyria était détourné vers Lyon. Terminus, tout le monde descend, mais une fois sur le quai, c'est la douche froide, le contrôleur annonce la couleur. Votre sort dépendra de l'endroit où vous avez acheté votre billet. C'est-à-dire, en fait, d'un côté, les clients de la compagnie ferroviaire suisse, direction l'hôtel, pour eux, avec une enveloppe de 200 francs pour la nuit. Et de l'autre, les clients de la SNCF, avec option sac de couchage directement dans le train ou le fameux débrouillez-vous dans les rues de Lyon. La SNCF nie toute discrimination et pourtant la loi suisse en fait impose un devoir d'assistance strict que la France semble interpréter avec beaucoup plus de souplesse. Bref, la prochaine fois que vous passez la frontière, vérifiez bien l'en-tête de votre ticket, ça pourrait vous éviter de dormir sur une banquette. Et 5h12, on va quitter le train direction le bus ce matin.
3: Oui, alors on vous souhaite de ne pas y dormir, mais effectivement avec la hausse des prix des carburants, eh bien certaines villes décident de baisser les prix justement des transports en commun pour encourager les usagers à prendre le bus, le métro, le tramway.
0: On en parle dans un instant. Pour la musique du réveil, on écoute le nouveau Mylène Farmer.
4: 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Quel triste adage !
0: Le tout nouveau Mylène Farmer, déjà sur votre radio ici, il arrive à 25h30. Mais avant, c'est au tour de Valère Coréard et son rendez-vous par ici les économies.
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0: Bonjour Valère Coréard.
6: Bonjour Johan.
0: Chaque jour avec vous, un bon plan pour notre pouvoir d'achat aujourd'hui. Vous vouliez nous parler téléphone.
6: Aujourd'hui, les téléphones sont devenus de vrais ordinateurs avec le prix qui va avec. J'ai déjà eu l'occasion de vous le dire, acheter un smartphone neuf en incluant le paiement dans le forfait vous donne l'illusion que c'est bon marché. Mais à la fin, l'appareil vous coûte plus cher et les offres sont souvent associées à des forfaits qui sont eux-mêmes au-dessus des prix du marché. L'occasion, c'est donc un bon plan, 50% moins cher que le neuf en moyenne, à condition de savoir se repérer. Et un critère qui est important est de savoir dans quelles conditions un smartphone a été reconditionné. Il y a des opérateurs qui font ça en France, dans les règles de l'art, et d'autres de façon moins qualitative.
0: Et Valère, comment s'y retrouver quand on fait une recherche sur Internet ?
6: Il y a des reconditionneurs en France, comme je vous le disais, ce qui est un critère de qualité sur les différentes étapes de remise en état et de contrôle, mais aussi d'un SAV plus efficace. Vous avez par exemple l'Argo ou Smart, avec 3A, qui sont sur ce marché du reconditionnement made in France. Il peut y avoir une petite différence de prix, c'est vrai, sur des appareils par rapport au géant back market, par exemple. Mais si vous voulez un process plus fiable, je vous recommande ce type d'acteur. Et puis, sur ce sujet des smartphones d'occasion, il existe un label, RECQ, donc RECQ, spécialisé sur le reconditionnement. Il garantit que le smartphone a été reconditionné dans des conditions optimales. Donc en conclusion, privilégiez des acteurs du reconditionné installés en France. Prenez comme toujours le temps de comparer. Puis n'oubliez pas que si ça ne va pas, vous avez le droit de retourner votre téléphone. Vous avez déjà acheté un smartphone d'occasion. Comment ça s'est passé? Pensez à m'écrire par ici leséconomies@radiofrance.com.
0: Merci beaucoup Valère. Demain, on s'intéressera avec vous aux astuces pour payer moins cher le cinéma. En attendant, tous les bons plans se retrouvent sur ici.fr, page par ici les économies.
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0: 5h15, Cyril, un constat, les carburants coûtent

0: pour l'utiliser de façon très occasionnelle, mais je me suis dit, je vais me prendre une carte, et c'est seulement à ce moment-là que j'ai vu qu'il y avait une offre, donc ça tombait pile poil.
1: L'offre, c'est 10 euros l'abonnement mensuel en mai et juin, au lieu de 40 depuis. Anaïs court donc la ville en bus, à commencer par le trajet domicile-lycée.
0: Entre le temps que je me laisse pour aller jusqu'à l'arrêt de bus, et le temps que le bus arrive près de mon travail, je mets un quart d'heure, 20 minutes, et en voiture, avec les bouchons que je pouvais parfois avoir, c'était pareil. Ça me permet d'arriver au travail sans avoir à chercher de place. Ça m'oblige à marcher un peu plus, ce qui est pas plus mal finalement pour ma santé. Et puis, je trouve ça agréable. Je peux écouter mon livre audio dans le bus, donc je suis pas sûre de revenir en arrière du coup.
2: Alors quand ça va repasser à 40 euros ?
0: Bah ça va, à 40 euros, c'est par rapport à l'essence que je mets tous les mois dans ma voiture, ça me paraît pas un prix exorbitant. Donc non, je pense que je continuerai, je reprendrai une carte. Ouais.
1: En un mois, ce sont près de 1500 nouveaux abonnés qui ont été recrutés par le réseau de transport en commun. Céline Olivier, vice-présidente chargée des mobilités, espère que tous feront ensuite le même choix qu'Anaïs.
3: Là, l'Orient est de plus en plus congestionné sur la pénétrante. On voit les bouchons aux heures de pointe. Donc, je pense que les gens se posent de plus en plus de questions. Et là, c'était vraiment l'occasion. On tombe au bon moment. Prix du carburant, découverte du réseau. Ce qu'on souhaite, c'est que ces usagers-là continuent à prendre le bus, prennent des abonnements à l'année et puis se rendent compte que finalement, c'est pas compliqué, le bus.
1: À Laval, en Mayenne, ville plus petite avec un réseau moins développé, c'est le prix du ticket qui a fortement baissé de 1,30€ à 50 centimes, ainsi que le forfait journée, ce qui s'est traduit par une fréquentation en hausse de 15%. Un résultat encourageant pour le président de l'agglomération, Florian Bercot.
4: Dans les territoires comme les nôtres, mi-urbains, mi-ruraux, la voiture individuelle reste quand même l'outil prépondérant. On voit bien que ces alternatives-là, elles peuvent exister, encore faut-il révéler leur potentiel. Et je pense que le prix peut être un enjeu, mais pas que. C'est aussi faciliter l'accès et avoir une fréquence qui soit suffisamment importante pour être attractive.
1: Et quel que soit le prix de l'essence, les deux villes vont poursuivre leurs efforts à la rentrée. Une semaine de gratuité totale à Lorient en septembre. La gratuité du week-end étendue probablement au mercredi à Laval.
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6: À 5h18, ces dernières semaines, on a beaucoup parlé de Kylian Mbappé, très décrié. France 5 vous propose ce soir un nouveau visage du joueur français, un documentaire inédit qui retrace la trajectoire de l'enfant de Bondy et qui décrypte aussi les coulisses, les enjeux politiques, marketing, sociétaux qui se sont noués autour du capitaine de l'équipe de France. On vous le présente dans les coulisses télé, mais avant, place à un amoureux tient du ballon rond qui aurait aimé devenir un vrai professionnel. C'est Julien Clerc. Bon réveil.

0: et Julien Clerc. 5h21, l'éphéméride de ce 2 juin. On souhaite une bonne fête aux Blandines et un bon anniversaire à l'acteur Martin Lamotte, 79 ans aujourd'hui. Fait historique, Léopold Sédar Senghor, l'ancien président sénégalais, devenait le 2 juin 1983 le premier Africain élu à l'Académie française. Et puis, une autre date symbolique, quelques années en arrière, le 2 juin 1977. Bob Marley and the Wailers sortait en France l'album Exodus qui contient donc les titres, les tubes et jamming que vous entendez, Three Little Birds et One Love. Enregistré à Londres après une tentative d'assassinat contre Marley en Jamaïque, il est souvent considéré cet album par la critique comme le meilleur album du XXe siècle.
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0: Retrouvons Patrice Gascoigne avec ses coulisses télé. Aujourd'hui, Patrice, alors que dans moins de 10 jours maintenant, on va débuter la Coupe du Monde de football, vous avez retenu un documentaire sur Kylian Mbappé.
2: 4 ans que l'on attend le retour de la Coupe du Monde de football. Parce que le football quoi déjà, Kylian ?
3: Le football, il a changé.
2: Et il a changé, mais Kylian Mbappé, du haut de ses 27 ans, en reste l'une de ses stars. France 5 propose ce soir une autre facette de cette icône du foot. Avec ce documentaire, Mbappé, la diplomatie du ballon rond, on nous raconte le Kylian hors des terrains. Comment le joueur a tissé une relation insolite avec le président Macron ? Comment le joueur est devenu un agent d'influence diplomatique pour le Qatar, version PSG ? Comment il est devenu une sorte d'ambassadeur de la France. Lui qui est une personnalité mondiale, Mbappé est le Français le plus suivi sur Instagram avec près de 130 millions d'abonnés. Alors j'ai demandé à l'auteur et le réalisateur de cette enquête, Jean-Philippe Leclerc, qu'est-ce qu'il aurait envie de nous dire pour nous convaincre qu'on va apprendre des choses sur un Mbappé dont les moindres faits et gestes sont déjà scrutés par les médias ? Jean-Philippe Leclerc.
4: Alors, on a voulu raconter une autre histoire de Kylian Mbappé, plutôt une histoire hors terrain. Une trajectoire absolument incroyable, celle d'un gamin champion du monde à même pas 19 ans et qui, d'emblée, très tôt, affirme « je veux incarner la France ». Kylian Mbappé, lui, il a foncé et effectivement, il est devenu plus qu'un footballeur. Il est devenu un ambassadeur, il est devenu une égérie, il est devenu une icône de la pop culture, une égérie du luxe. Et on raconte notamment les coulisses d'une scène devenue mythique, celle de Emmanuel Macron qui descend sur le terrain après la finale de la Coupe du Monde 2022 et qui va consoler Kylian Mbappé, qui a pas très envie d'être consolé à ce moment-là, en tout cas pas par le président de la République. Et donc on revient en détail sur cette scène. Et puis aussi on parle d'un personnage assez incroyable, le sosie égyptien de Kylian Mbappé, qui possède 4,5 millions d'abonnés sur TikTok. Le sosie égyptien de Kylian Mbappé est en fait plus suivi sur les réseaux sociaux que bien des footballeurs français, même internationaux. Et on est allé le rencontrer au Caire et c'est vraiment un personnage hors du commun.
2: Jean-Philippe Leclerc qui vous en dit plus sur le documentaire qu'il signe ce soir sur France 5. Kylian Mbappé, la diplomatie du ballon rond. Quant à moi, je donne le coup d'envoi de nouvelles coulisses télé ici, même heure, même endroit.
0: Et on sera au rendez-vous demain. Merci Patrice. 5h25. Tiens, saviez-vous qu'un président français est mort dans le palais de l'Élysée ? Et là, vous vous dites, oui, mais lequel ?
5: Lequel ?
0: Bah, réponse de Stéphane Bern dans 3 minutes. Mais avant, on écoute le tout nouveau Mylène Farmer. Voici, c'est à qui le tour ? Bon réveil, bon mardi.

0: C'est à qui le tour. Nouveau titre de Mylène Farmer qui est sorti vendredi dernier et le 13e album studio de Mylène Farmer est attendu pour l'automne prochain. 5h28, un peu d'histoire avant l'actu. Stéphane Bern ce matin, on voyage au temps où un président de la République meurt en plein travail, ou presque.
1: 16 février 1899, le président Félix Faure s'effondre à l'Élysée. Très vite, une rumeur court et elle va faire rire toute la France. Paris Palais de l'Élysée. En cette fin d'après-midi d'hiver, le président est dans ses appartements privés. Officiellement, il travaille. Le pays est sous tension, l'affaire Dreyfus divise la France, les esprits sont à vif. Bref, moyen l'ambiance. Soudain, agitation. On appelle au secours. Félix Faure est pris d'un malaise violent. Les domestiques accourent, les médecins arrivent en urgence. Mais il est trop tard. Le président est mort. La cause officielle est claire. Une congestion cérébrale, ce qu'on appellerait aujourd'hui un AVC. AVC, allez, voilà, circuler. Oui, ça fait AVC. Mais très vite, les rumeurs vont bon train. Et étonnamment, ce train-là n'est jamais en retard. Il est même souvent en avance sur la vérité. Car Félix Faure n'est pas seul. Une femme se trouvait avec lui, Marguerite Stenel. Immédiatement, les questions fusent. Que faisait-elle là? Que s'est-il passé juste avant le malaise? On raconte que le président n'était pas exactement en train de travailler, disons qu'il menait une activité plus privée. Dans les cafés, dans les rues et surtout chez ses adversaires politiques, les moqueries fusent. Une punchline sort du lot et restera célèbre. Il voulait être César et il est mort Pompée. Pendant que la France plaisante, la situation est pourtant très sérieuse. Le pays doit élire un nouveau président en pleine crise politique. Une élection anticipée. Félix Faure reste un cas unique, le seul président mort à l'Élysée. Officiellement, il est mort dans l'exercice de ses fonctions. Officieusement, il serait mort dans l'exercice tout court.
0: Merci Stéphane Bern. Tiens, est-ce que vous savez que chaque jour vous parcourez 2,5 millions de kilomètres comme ça sans bouger de votre siège? Et on en apprend énormément avec le livre illustré La boussole céleste du papillon de Benoît Prospero aux éditions Tana et Radio France, ouvrage qu'on vous offre ce matin. 0810 055 056. Nous sommes le mardi 2 juin dans l'info du jour. On revient sur la disparition de Liana dans le Gers. On fait le point sur l'enquête dans moins de 2 minutes, mais avant 5h30, toute l'actualité en France et dans le monde, c'est le 90 secondes avec vous, Cyril Ardo.
2: Un Parisien qui soutient le PSG ne fait pas ça, réagit en exclusivité le président du club, Nasser Al-Raifi, après les débordements samedi soir en marge de la finale de la Ligue des Champions. Entretien à découvrir sur ici.fr. Alors que près de 900 personnes ont été interpellées à Paris, une trentaine de personnes sont jugées hier et aujourd'hui en comparution immédiate. Les premières réponses vont tomber ce soir, début de la phase d'admission de Parcoursup pour les futurs bacheliers et les étudiants en réorientation. Pour chaque vœu, l'élève saura s'il est accepté, accepté avec un accompagnement personnalisé, refusé ou sur liste d'attente. Un hommage national rendu demain à Edgar Morin aux Invalides, c'est ce qu'a annoncé l'Élysée. Le sociologue et philosophe est décédé vendredi à l'âge de 104 ans. Ancien résistant, figure majeure de la vie intellectuelle, il était l'auteur d'une quarantaine de livres. La plus célèbre des verreries françaises, de nouveau en danger. Duralex, placé en redressement judiciaire en raison de difficultés de trésorerie, 2 ans après une procédure similaire. L'entreprise, qui emploie près de 250 personnes, a été reprise en 2024 par ses salariés en coopérative. 93 milliards d'euros d'investissements étrangers en France, annoncés hier au sommet Choose France à Versailles. C'est plus que les promesses d'investissement cumulées des 8 éditions précédentes. Cela devrait se traduire par la création de plus de 15 000 emplois selon Emmanuel Macron. Et puis Thomas Pesquet va retourner une troisième fois dans la Station Spatiale Internationale. Ce sera en 2027. Un autre Français, Arnaud Prost, séjournera lui la même année dans la future Station Spatiale Commerciale Aven 1. C'est dans le cadre d'un accord signé entre la France et une entreprise spatiale américaine.
0: L'info du jour est toujours aucune trace de Liana à Fleurance, c'est dans le Gers.
2: C'est entre Toulouse et Bordeaux. Cette collégienne de 11 ans a disparu vendredi après-midi. Un homme de 41 ans a été mis en examen pour enlèvement et séquestration de mineurs, placé en détention provisoire. Les images de vidéosurveillance montrent la petite fille montée dans sa voiture et les recherches se poursuivent donc en parallèle. Clotilde Jupon, le périmètre de recherche a été étendu au-delà de la commune et des renforts sont arrivés de toute la France.
3: Ils sont désormais 180 gendarmes mobilisés. Ils remontent méticuleusement les bois à travers les ronces, les herbes hautes, pendant que l'hélicoptère survole la zone.
4: Là, l'idée, c'est de travailler dans une parfaite coordination entre le sol et l'aérien pour orienter les recherches.
3: Ça fait maintenant plus de 3 jours que Liana a disparu, alors le temps presse. Et le colonel Philippe de la Forcade, à la tête des gendarmes du Gers, en a bien conscience.
4: Le temps est une contrainte, hein. On joue contre la montre, on essaye de rien laisser au hasard. On a pour objectif d'engager le maximum de notre énergie, de nos moyens, parce que c'est ce qu'on doit à Liana, c'est ce qu'on doit à sa famille, à la population. Donc on est vraiment dans une logique là, de maximiser nos chances.
3: Pour ça, il a fallu étendre le périmètre de recherche jusque dans les bois, à une dizaine de kilomètres plus au sud. Mais cette fois-ci, sans les habitants, alors qu'ils étaient 300 à répondre à l'appel ce week-end pour prêter main forte.
4: La battue citoyenne, elle nous a permis de reconnaître la zone qu'on s'était fixée. Ce qu'on a demandé, c'est de ne pas forcément déclencher des battues qui ne seraient pas organisées par la gendarmerie, parce que toute zone doit être reconnue de façon rigoureuse, scientifique, pour ne perdre aucun indice.
3: Pour l'instant, ça n'a rien donné. Les équipes cynophiles vont se remettre au travail ce matin.
2: Un reportage de Clotilde Jupon, et un chien est donc présent sur place pour flairer, notamment au niveau de la base de loisirs et autour de la zone de disparition de Liana. Un coup d'œil sur notre météo pour aujourd'hui, mardi 2 juin, et c'est le retour de la pluie.
0: Ouais, la perturbation arrivée par la Bretagne hier soir traverse le pays d'ouest en est. Ce matin, les pluies sont parfois copieuses et orageuses de l'Aquitaine au nord de la Seine. Un soleil voilé qui résiste de la Méditerranée à l'Alsace. Mais les pluies orageuses vont s'inviter cet après-midi sur les Vosges, le Jura et de la vallée du Rhône jusqu'aux Alpes. Deux petites éclaircies qui se dessinent des Pyrénées au nord de la Seine, mais avec des averses qui seront également présente, parfois orageuse, cet après-midi. Le vent d'ouest, lui, peut souffler jusqu'à 60 km/h sur la moitié nord. Et la tramontane, elle, peut se renforcer et va se renforcer même jusqu'à 70 km/h. Côté Mercure, ce matin, à Quimper, 14 degrés relevés, à Cherbourg, 15. Nous avons en ce moment à Chambéry, Châteauroux, 16, 17 à Nantes et Bordeaux, à Paris et Toulouse, 18, à Marseille et Perpignan, 22. Vos messages sur la page Facebook, ici. En Alsace, à Lambertheim, on salue Astrid, 14 degrés. Lionel, qui est à Limoges, a relevé la même température. On a 15 dans le département de l'Eure, on salue Gilbert. Marie-Laure, qui est dans le Pays Basque, a eu une même température. 16 en Corrèze, merci Rosita. Au Luc en Provence, on embrasse Chantal, 16 degrés relevés. Et puis Annie dans le Nord, à Falampin, 17 ce matin. Pour les maximales, elles sont en baisse de 17 à 23, le plus souvent sur le pays, entre 24 et 27 sur le quart sud-est.
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0: 5h35, si le réveil est un peu difficile ce matin, pas d'inquiétude, on est là pour le rendre agréable. Préparez-vous tranquillement à la maison, prenez le volant sereinement, on s'occupe du reste. Info, musique, bonne humeur. Et pour un réveil réussi, rien de mieux que le groupe Opus avec Live is Life. Bon mardi avec la grande famille ici des 5h qui est réunie.

0: Campus, Live is Live, 5h39. Merci de démarrer la journée avec Ici dès 5h.
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0: On est là chaque matin pour vous éviter les pièges et les arnaques dans votre rendez-vous, c'est pas vrai.
3: La Coupe du Monde de foot débute dans 9 jours, mais les escrocs sont déjà au rendez-vous. Explication d'Aude Razo dans 5 minutes.
0: Côté musique, on file sur la route ce matin. On the road again. Avec Bernard Lavillier, on file aussi sur la route direction l'Isère où on retrouve Alain. Bonjour Alain.
3: Bonjour Alain.
4: Bonjour.
0: Très heureux de vous accueillir. Comment ça va ce matin ?
4: Ça va bien, je me suis levé tôt, je regardais le jour se lever.
3: C'est la plus belle chose du monde pour moi, le jour qui se lève. Bien plus beau qu'un coucher de soleil.
4: Oui.
0: Le petit plaisir du matin, comme ça, chez vous. En plus, ça doit être magnifique
4: en
0: Isère.
3: On se sent seul au monde, c'est incroyable.
0: Ah ouais, ça c'est vrai. Alain, je découvre que vous aimez la marche, la rando. Il y a des coins très sympas chez vous en Isère. Qu'est-ce que vous nous conseillez ?
4: Ah oui. La dernière fois, je suis allé à la limite entre l'Isère et la Savoie, ouais. Au cirque de Saint-Mesmes en Chartreuse. C'est un cirque naturel avec une cascade. Il y a une balade d'environ 2 heures à faire sur un point de départ en Chartreuse.
0: Ouais.
4: On longe une rivière, on arrive à un décor naturel qui est splendide.
0: Le cirque de Saint-Mesmes, je suis en train de regarder, on est sur l'ordinateur, c'est sublime.
3: Et je vous confirme, j'y amenais des enfants campés quand j'étais animateur en colo, et c'est magnifique, absolument.
0: Ah, alors moi je connaissais pas ce cirque-là, moi je connais celui qui est un peu plus au nord, le cirque du fer à cheval, qui est en Haute-Savoie, qui est aussi magnifique. Mais le cirque de Saint-Mesmes, franchement, si je fais un petit crochet par l'Isère, j'irai volontiers m'y balader, Alain, c'est un bon conseil que vous nous donnez.
4: Oui, c'est un très beau coin.
0: Eh ben écoutez, on prend en tout cas. Nous, on va vous offrir ce matin le livre illustré La boussole céleste du papillon qui est publié aux éditions Tana et Radio France. Livre de l'ami Benoît Prospero. Vous allez en apprendre énormément parce que je sens que vous êtes un amoureux de la nature, justement. Donc vous allez en apprendre beaucoup sur notre planète. Alain, on vous souhaite une belle journée et continuez à profiter justement et à contempler ce soleil qui se lève ce matin.
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0: C'est pas vrai, le rendez-vous anti-arnaque. Aude Razo, J-9 avant le coup d'envoi de la Coupe du Monde de foot. Et les escrocs passent donc à l'offensive.
8: Effectivement, si vous voyez passer là dans les prochains jours une offre imbattable pour aller voir un match de nos bleus aux États-Unis, ou si vous voyez des sites avec des goodies, mascotte du mondial, maillot, t-shirt, etc., soyez mais alors ultra prudent. 2 entreprises spécialisées en cybersécurité, Checkpoint et Kaspersky, alertent sur une explosion des sites malveillants. Tenez, je suis allée sur l'un de ces sites. Je vous avoue que même moi, qui vous parle d'arnaque à longueur de temps, j'ai bien du mal à voir au premier abord qu'il y a tromperie. Son nom, c'est fifaofficialstore.shop. On est d'accord, d'emblée, vous vous dites, c'est la boutique officielle de la FIFA, la Fédération Internationale de Foot. Qu'est-ce que je vois dessus ? Des ballons du Mondial, des maillots de la France, du Brésil, etc. Et tiens, de bien jolies ristournes, moins 80%, casquettes, écharpes à 6 euros et cerise sur le gâteau, livraison gratuite.
0: Ouais, c'est là que ça devient suspect, Aude, c'est trop beau pour être vrai.
8: Voilà, soyez suspicieux toujours et interrogez-vous, c'est quoi l'intérêt d'une vraie boutique du Mondial de faire des ristournes à quelques jours de l'événement? C'est comme si vous étiez tombé sur des fleurs en promo le week-end dernier pour la fête des mères, ça n'a pas de sens. Petite recherche, la vraie boutique de la FIFA, c'est store.fifa.com. Et là, d'un coup, les prix ne sont plus les mêmes. Hein. 35€ les casquettes et pas 6€. Attention aussi dans vos boîtes mail, si vous recevez, sans avoir rien demandé, une super offre pour aller à New York et voir le match des Bleus contre le Sénégal le 16 juin. Désolé, mais ça sent très fort le piège.
0: Merci beaucoup, Audrazo, pour ces points de vigilance ce matin. Pour retrouver cette chronique, pour la partager auprès de votre famille, de vos amis, elle est à retrouver, hein, c'est pas vrai, sur ici.fr. 5h44, voici Jérémy Frérot avec Adieu sur votre radio ici. Merci.

0: Jérémy Frérot et adieu. Tiens, si vous avez des conflits avec vos voisins, on vous donne quelques conseils pour apaiser la situation et faire respecter vos droits. On en parle avec le magazine Mieux Vivre Votre Argent dans moins de 2 minutes. Très bon début de journée, c'est l'équipe d'ici matin qui nous rejoint en studio à 5h48. Tour d'horizon de l'actualité près de chez vous. Bonjour.
1: Bonjour Johan, dans l'actu de l'Hérault ce mardi, une conférence ce soir à Montpellier au sujet des œuvres d'art volées par les nazis pendant la Seconde Guerre mondiale. Il y en aurait plus de 100 000 en tout. Une historienne s'adressera ce soir au notaire du département. Dans l'info ce mardi, on parlera aussi de l'arrachage des vignes. Écoutez bien. 10%, j'ai bien dit 10% du vignoble héraulté va disparaître cette année. Reportage ce matin chez un viticulteur du Lunellois. Et puis dans l'actu des sorties, le ténor Roberto Alagna sera en concert, pas ce samedi, celui d'après dans les arènes de Béziers. Cancer au profit de l'association bitéroise Bélise qui accompagne les femmes touchées par le cancer du sein. Quelle est la particularité de l'accompagnement des femmes concernées? Hélène Armand est la fondatrice de Bélise.
2: Elles ont la possibilité de bénéficier d'une patiente partenaire qui a déjà connu ça, qui est une patiente experte qui peut identifier un certain nombre d'éléments dont elles ont besoin pour pouvoir continuer à se faire soigner. Et puis, elles ont une coordinatrice qui répond, qui les accompagne et qui les guide pour qu'elles puissent être entendues et soutenues pendant cette période-là.
1: Le concert caritatif du ténor Roberto Alagna au profit de l'association Bélise, c'est samedi dans 10 jours dans les arènes de Béziers. La météo dans l'Hérault, du soleil ce matin, des passages nuageux cet après-midi et même un risque d'orage sur les reliefs, puis en plaine en cours d'après-midi. Les températures sont en baisse, c'est une bonne nouvelle. 29 degrés, la maximale aujourd'hui dans le Lunellois. On se retrouve dans 10 minutes à 6h, bon réveil.
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0: 5h49, la une de la presse.
4: Résoudre efficacement les conflits entre voisins, c'est le dossier à lire dans le dernier numéro du magazine Mieux Vivre Votre Argent.
0: Oui, on est avec sa rédactrice en chef. Bonjour Sylvia Simao.
5: Bonjour Johan.
0: Merci d'être avec nous ce matin. C'est vrai, on a toutes et tous connu des conflits entre voisins parce qu'ils peuvent arriver très régulièrement. Il y a des lois, il y a aussi des devoirs, autant en appartement qu'en maison. Quels sont les principales problématiques de voisinage, celles qui sont les plus récurrentes?
5: La première source de conflit entre voisins, c'est évidemment le bruit. 42% des occupants qui sont en appartement s'en plaignent, contre 23% des habitants en maison. Et les bruits sont générés principalement par la musique, les fêtes. Ça, c'est vraiment la première cause qui est identifiée, mais ça peut être aussi tout simplement votre voisin qui met la télé, la radio trop fort. Donc ça, c'est vraiment la première cause quand on est en appartement. Mmh. Ensuite, les dégâts des eaux viennent juste derrière. Et enfin, les locations Airbnb. Et ça, notamment depuis la période du Covid, effectivement, les locations se sont beaucoup développées. Et du coup, il y a des allées incessantes, des touristes avec leurs bagages. Il y a aussi des dégradations dans les parties communes. Donc tout ça génère vraiment des nuisances. Et quand on est en maison, les problèmes viennent plutôt des plantations. Par exemple, votre voisin qui a des arbres qui débordent sur votre jardin ou les feuilles qui tombent sur votre piscine. Ça peut être aussi des problèmes de construction. Il décide tout d'un coup de construire dans le jardin un abri, un hangar, une annexe quelconque qui va vous boucher la vue ou bien qui va vous priver d'ensoleillement. Ça, c'est vraiment les deux problématiques quand on habite en maison.
0: Mais face à ces constats, quels sont les moyens d'action? Il y a déjà la conciliation en premier lieu.
5: Alors, d'abord, avant de se lancer dans une procédure, il faut savoir sur quel levier juridique on va pouvoir se baser pour agir contre son voisin. Il y a deux principaux leviers qu'on peut actionner. Le premier levier, c'est la violation d'une règle. Cette règle, elle peut être édictée par votre règlement de copropriété. Par exemple, le règlement peut dire que les locations Airbnb sont interdites dans l'immeuble. Ça, c'est une première chose. Mais il y a aussi les règles qui sont imposées par la loi. Si vous êtes en copropriété, la loi peut régir, par exemple, les parties communes et dire « toute annexion d'une partie commune est interdite ». Par exemple, vous avez votre voisin du rez-de-chaussée qui tout d'un coup décide de construire une véranda et qui va grignoter une partie de la cour commune. C'est interdit par la loi. Le deuxième levier qu'on peut actionner, ce sont les troubles de voisinage. Une fois qu'on a ces deux leviers en tête, il faut respecter un processus pour se défendre. Et effectivement, vous avez évoqué la conciliation. Mais avant la conciliation, la première étape, c'est vraiment d'aller voir le voisin en question et de tenter un dialogue avec lui. C'est pas toujours simple parce que les nuisances qu'on subit provoquent vraiment, si elles sont répétées, si elles sont vraiment très fortes, ça peut avoir aussi des conséquences sur la santé. Donc, du coup, effectivement, c'est assez difficile parfois de rester très calme. On peut aussi tomber sur un voisin qui est de mauvaise foi.
0: Bien sûr.
5: Et là, le dialogue va être compliqué.
0: En tout cas, Sylvia, je suis désolé, on vous coupe, mais pour ces conseils, il y en a de nombreux autres à retrouver aussi dans le nouveau magazine Mieux Vivre Votre Argent, qui est à la une des kiosques. Merci, à très bientôt. 5h53, vous êtes face au dressing. Parlons mode ce matin, parce que c'est le retour de la jupe culotte. Une tendance que vous présente Muriel Jordan, mais avant On The Road Again, c'est Bernard Lavillier qui côté mode. Et selon nos infos, un peu plus Marcel que Rob.

0: On the road again, Bernard Lavilliers, 5h56. Avec Muriel Jordan, chaque jour on découvre une tendance qui raconte notre époque. Et Muriel, il paraît que la jupe culotte revient en force.
1: Oui, vous avez vu ça, retour à nos années collège et lycée, hein, lorsqu'on ne quittait plus nos jupes culottes, emblématiques des années 20, revenues en force dans les années 90. La jupe culotte a ensuite été jugée ringarde, peu flatteuse. Aujourd'hui, elle est la star des défilés et des réseaux sociaux, avec plus de 250 000 publications sur TikTok et des millions de vues avec le hashtag Skort.
2: Aujourd'hui, je te montre comment réaliser une skort, aussi appelée jupe short, très féminin et en même temps hyper confort.
3: C'est une jupe comme je porte, mais qui a un short en dessous. On est super à l'aise dedans.
4: Moi, j'adore. Vraiment, j'adore.
3: Vous connaissez ou pas?
1: D'ailleurs, vous avez entendu, hein, même son nom a gagné en modernité parce qu'on dit moins jupe culotte, on dit plutôt skirt, contraction de l'anglais skirt, jupe, et de short. La tendance, oui, c'est aussi d'angliciser beaucoup tous les mots, you know what I mean. Mais nous, on n'est pas sur les podiums de la Fashion Week, donc on peut dire jupe culotte, ça passe aussi très bien. Ce vêtement hybride sera sans doute la star de cet été. On l'avait déjà beaucoup vu à Roland-Garros, hein, la jupe culotte, parce que très pratique pour les joueuses de tennis, et elle séduit au-delà des courts en terre battue.
5: Et c'est un vêtement qui a une histoire, Muriel, car il a permis aux femmes de s'affranchir des conventions et de gagner en liberté.
1: Bah oui, la jupe culotte est née au début du XXe siècle et elle a permis aux femmes de contourner l'interdiction du port du pantalon, toujours en vigueur à l'époque, sauf en cas de permis de travestissement délivré par la préfecture. Une invention qui a permis aux femmes plus de liberté de mouvement. Les hommes, en revanche, ils étaient beaucoup moins ravis, si l'on en croit cet archive de 1965.
6: Je n'apprécierais pas beaucoup parce que je ne pense pas que ce soit très esthétique.
7: Donc vous êtes absolument contre.
6: Contre. Je suis pas d'accord justement avec cette mode jupe culotte.
7: Et pourquoi cela, monsieur?
6: Parce qu'il y a d'autres vêtements qui sont plus alléchants pour les femmes que la jupe culotte, certainement.
1: Ah, quel dommage qu'on n'ait pas fait le même micro-trottoir avec des femmes au sujet du slip kangourou. En 2026, doit-on se réjouir de ce retour inattendu de la jupe short? Eh ben, je suis allée vous poser la question dans la rue. Est-ce qu'on valide ou pas?
8: La jupe culotte? Ouais. Bah, en vrai, oui. Ça protège et tout. Moi, je sais que c'est toujours un stress. Enfin, là, je suis en jupe et j'ai un short en dessous, quoi. Donc, ne serait-ce que dans les métros, ce genre de choses, c'est quand même bien pratique, je trouve, d'avoir, on va dire, une barrière de protection. Mais c'est plus par exemple quand je prends des escaliers. Enfin, on entend toujours des histoires un peu de gens chelous qui mettent les téléphones sous les jupes ou qui font exprès de se mettre derrière sur les ascenseurs. Enfin, pas les ascenseurs, mais les escalators et ce genre de choses. Ou même en cas de vent ou ce genre de choses, je mets toujours un short sous mes jupes.
1: Bref, la jupe culotte, c'est tendance. En 2026, elle n'est plus un sacrilège ni un signe de mauvais goût. Bah, je crois qu'on peut dire que c'est un retour en force franchement culotté.
0: Merci beaucoup, Muriel Jordan. En tout cas, ça vous va très bien, Cyril, la jupe culotte.
5: C'est mon vêtement préféré.
0: C'est vraiment, je valide. Tiens, est-ce que l'équipe d'ici matin est à la pointe de la mode à vue d'œil comme ça? Vous êtes vraiment très bien, les amis.
5: Sauf un, dans le fond.
0: On vous souhaite un bon mardi.
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0: Bienvenue les Héroltés, il est 5h59. J'espère que vous allez bien. Nous sommes le mardi 2 juin. Bonne fête aux Blandines. Bonjour Sébastien Garnier.
10: Bonjour François, bonjour à tous.
0: Tiens, je vous partage mon coup de cœur du moment. Ce coup de cœur, c'est le docu Renault à cœur perdu.
10: Ça y est, vous l'avez vu?
0: Oui, voilà, vous nous en aviez parlé, Sébastien Garnier. Je l'ai regardé à mon tour. C'est pour moi le meilleur documentaire sur Renault. Et Dieu sait que j'en ai regardé beaucoup.
10: Je ne vous avais pas menti.
0: Vous ne m'avez pas menti. Pourquoi c'est le meilleur? Parce qu'il a été écrit avec la collaboration de sa fille Lolita. Et aussi parce que Dominique, son ex-compagne, est longuement interviewé.
10: C'est vrai.
0: Vous allez tout savoir sur l'artiste. Apprendre par exemple qu'il avait été infidèle. Perso, je ne le savais pas et je comprends mieux aujourd'hui la chanson « Me jette pas », une chanson sur l'infidélité. Je pensais que c'était une fiction, c'était une réalité. Et puis vous allez comprendre aussi pourquoi Renaud est tombé dans l'alcool. Je ne savais pas qu'il souffrait à ce point-là de paranoïa et que l'alcool était là pour calmer ses tourments. C'est vraiment le doc sur Renaud à voir absolument si vous l'aimez. Ça dure 2h20, mais ça passe comme une lettre à la poste. Renault à corps perdu, c'est à voir en ce moment sur la plateforme France.tv.
10: Avec beaucoup de chansons aussi.
0: Avec beaucoup de chansons.
10: Pas que du blabla.
0: Vous allez vous régaler.
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0: Ravi de vous retrouver comme tous les matins. Ici, Hérault, à vos côtés. Il est 6h. 6h, c'est le journal de Sébastien Garnier. Plus de 100 000 œuvres d'art ont été volées par les nazis durant la Seconde Guerre mondiale. Une conférence à ce sujet est organisée ce soir à Montpellier.
10: Oui, au musée Moco, conférence destinée aux notaires de notre département. Éléonore Delabre est historienne de l'art, chercheuse de provenance, comme on dit, chez ADD Associés. Elle racontera ce soir comment elle a mené l'enquête pour un avocat juif collectionneur dont les 450 tableaux ont été vendus à Nice en 1942. Le 29e retrouvé sera restitué le 10 juin par la Belgique. C'est toujours un grand moment pour les familles spoliées.
4: Forcément, c'est une émotion qui est immense. Il y a déjà d'apprendre la nouvelle de la restitution, parce que souvent, entre la première demande de restitution et le moment où celle-ci est acceptée, il se passe plusieurs mois, voire années. Donc ce moment-là, c'est déjà une grande émotion. Puis ensuite, quand il se retrouve face à l'œuvre, tout de suite, ça prend un corps différent et c'est souvent très fort. Il y a ce sentiment d'obtenir justice, mais aussi de faire travailler la mémoire de ceux qui ont subi les persécutions, ont été assassinés, ont disparu durant la Seconde Guerre mondiale. Donc c'est toujours des moments très forts.
10: La conférence donc au Moco ce soir à Montpellier pour les notaires. Rendez-vous à 19h30, ce n'est malheureusement pas ouvert au grand public. L'éleveur de Saint-Gély-du-Fesc qui s'était fait voler 15 agneaux et 18 brebis il y a 8 jours a retrouvé les cadavres de ses bêtes sur un terrain près de Montpellier. Selon lui, le ou les malfaiteurs voulaient profiter de l'Aïd pour vendre les animaux, mais les bêtes volées ne correspondaient pas aux critères recherchés.
0: Vous écoutez Ici Héros, il est 6h03. Royal Canin va investir à Aimargues dans le Gard.
10: Royal Canin qui fabrique des aliments pour chiens et pour chats. Lors du sommet Choose France qui a démarré hier à Versailles, l'entreprise a annoncé un investissement de plus de 30 millions d'euros. Maya Baldoureux-Frodon.
11: Oui, ce n'est pas un hasard. Royal Canin à Aimargues, c'est à la fois l'usine historique de la marque depuis près de 60 ans, le siège international et celui de la filiale française. Il fallait donc s'assurer que le site reste à la pointe de la technologie. L'enveloppe servira à moderniser les lignes de production et à rénover plusieurs infrastructures pour qu'elles restent compétitives et durables. L'idée derrière cet investissement, c'est de localiser ici, dans le Gard, en Occitanie, les innovations futures de la marque, d'ores et déjà présentes à l'international.
10: L'usine Royal Canin d'Aimargues emploie 1300 personnes. Les suites judiciaires après les violences consécutive à la victoire du PSG en Ligue des Champions de football. Les comparutions immédiates et les déferments se sont enchaînés jusqu'à très tard cette nuit au tribunal de Paris. Des hommes, pour la plupart des interpellés, venus de toute la France d'ailleurs, et condamnés à des peines de prison ou de sursis. Encore 21 audiences sont prévues aujourd'hui. À Montpellier, la fête a dégénéré aussi dans le secteur de la Comédie. 3 vitrines de magasins cassées, 5 personnes interpellées, dont 3 mineurs. 4 seront présentées à la justice ces prochaines semaines. Et puis à propos de justice, notez cette nouvelle mobilisation des avocats aujourd'hui partout en France. Rassemblement à 14h sur les marches de la Cour d'appel à Montpellier pour protester contre le projet de loi Darmanin de réforme de la justice criminelle. Le texte est maintenu malgré les protestations.
0: Vous êtes de plus en plus nombreux à vouloir installer une climatisation chez vous.
10: C'est un budget, mais avec les périodes de forte chaleur que l'on connaît, ça devient indispensable. Les installateurs sont débordés en ce moment. Il y a 10 ans, un Français sur 7 avait une clim, 1 sur 4 en 2020. Encore faut-il bien l'utiliser, explique Omar Ayoub de Confort Habitat Service à Castries.
12: Il y en a beaucoup qui font aussi la bêtise de mal régler leurs appareils. Par exemple, quand on les met en clim, il faut y faire attention de ne pas trop descendre les températures par rapport à l'extérieur. Parce que si on a un décalage qui est très important, il peut avoir une surcondensation. La machine va consommer forcément plus. Et troisième chose, on peut provoquer un dégât des eaux. En fait, la machine en elle-même, elle va capter l'humidité qu'il y a dans l'air ambiant. Cette humidité, en fait, au lieu de passer par les condensats qui sont prévus à cet effet, et ça va être toute la carrosserie métallique qu'il y a autour de la machine, qui va condenser aux quatre coins, qui fait qu'au bout d'un moment, le placo va cloquer. Donc dans ces cas-là, il faut éviter de la régler trop basse sa température. Dans le pire des cas, il faut être à 10 de delta par rapport à la température ambiante. En général, on règle à 5-6, sauf quand il fait 40 dehors, on essaie de ne pas non plus trop abuser.
10: Les installations de clim s'ajoutent aux maintenances et aux pannes à Confort Habitat Service à Castries. L'agenda est plein pour un mois et demi. Reportage grand format tout à l'heure à 6h30. Un hommage national sera rendu demain à Edgar Morin, le sociologue et philosophe mort vendredi dernier à 104 ans. Il avait tissé un lien particulier avec Montpellier, où il s'était installé il y a quelques années. Emmanuel Macron présidera cette cérémonie aux Invalides à Paris. Les premières réponses Parcoursup vont tomber ce soir à 19h. L'an dernier, 68% des futurs bacheliers avaient avait reçu une proposition dès le premier jour de la phase d'admission, moment toujours stressant pour les intéressés.
13: Les dates limites et tout, c'était très stressant. On verra bien les résultats, mais je doute vraiment, je sais pas trop ce qui va en ressortir.
14: On a hâte de savoir. Après, on appréhende pas tellement la date, mais plus les résultats. C'est quelque chose d'assez anxiogène, c'est sûr.
15: Bah, je crains un peu parce qu'encore une fois, je sais pas ce que je vais faire. On arrive à la fin d'année, je sais toujours pas. On sait dans quoi s'orienter, mais on sait pas sur le long terme, ça va nous plaire. Et je trouve ça assez stressant.
16: J'ai mis un peu partout pour être sûre d'être prise dans au moins une. J'ai travaillé pour arriver à obtenir ces formations. Mais après, est-ce que je serai prise? Parce qu'il y a aussi plein de gens comme moi en France qui ont travaillé tout autant dur que moi. Et ouais, c'est un peu stressant.
10: Parcoursup a enregistré cette année un nombre record de demandes. 14 millions de vœux et de sous-vœux pour un peu plus d'un million de candidats. La météo, François-Nicolas, quel est le programme de ce mardi ?
0: Du soleil ce matin,
10: oui.
0: Ça c'est plutôt bien.
10: Oui.
0: Information hyper importante, c'est la baisse des températures. On va pouvoir enfin respirer. 29 degrés, la maximale cet après-midi à Lunel, on était autour des 35 ces derniers jours, donc oui. C'est plutôt une bonne nouvelle.
10: Ça reste assez élevé quand même.
0: Ça reste élevé, mais bon, ça reste respirable. En revanche, cet après-midi, dégradation avec des passages nuageux pour tous, et peut-être même un risque d'orage sur les reliefs, puis en pleine, en cours d'après-midi. La tramontane qui souffle aujourd'hui autour des 45 km par heure en rafale, c'est plus que ces derniers jours. Côté température ce matin, elles sont comprises entre 14 et 22 degrés. 14 degrés, le minimum pour le Quélard. Viennent ensuite Ganges avec 15 degrés, Bédarieux avec 16 degrés. Dans le Lunellois, le Lodévois et le Clermontais 18, pour Montpellier 19. À Béziers et Olonzac 21, 22 la maximale ce matin pour Sète et pour Agde. Cet après-midi, température comprise entre 21 degrés sur les hauteurs, par exemple à Saint-Pons-de-Thomières, 29 degrés la maximale dans le Lunellois. Demain, le temps redeviendra parfaitement ensoleillé, avec un léger voile nuageux, c'est vrai. Les températures vont se stabiliser et c'est plutôt une bonne nouvelle. Côté Méditerranée, elle est belle à peu agitée. Par contre, la température de l'eau baisse un peu par rapport à hier. On était autour des 23 degrés, je ne sais pas comment c'est possible. Météo France annonce des températures de l'eau entre 19 et 21 degrés. Ça va peut-être un peu cailler aujourd'hui.
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0: Premier mardi du mois de juin, le temps passe tellement vite. Comment allez-vous les Héroletés ? Vous pétez la forme ou vous traînez un peu la patte ce matin ? Ici Héros, votre média local à vos côtés toute la journée avec l'actu d'ici, des idées de sortie et de la bonne musique. Qu'est-ce que je vous ai préparé avant 6h30 ? Marine, Muriel et Alain Chamfort.

0: Un souvenir bien sympa des années 80, 1986 pour ce tube d'Alain Chamfort, La fièvre dans le sang à 6h13.
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0: Expérience trop mignonne dans le reportage d'Ici Héro à 6h20. Je vous emmène à la piscine dans un cours de bébés nageurs à Juvignac. Dans un instant, trois générations dans le même bassin. Le grand-père d'une soixantaine d'années, la maman et le bébé de 22 mois qui ne va pas être particulièrement ravi de voir Virginie et notre technicien du son avec son gros micro. Reportage trop choupi dans un cours de bébés nageurs, c'est dans 5 minutes.
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0: Chaque matin entre 9h et 10h, Ici Héro vous pose une question légère pour vous donner envie de vous raconter à la radio vos passions, vos souvenirs, votre quotidien. Ça se passe avec Vivian Cuguière.
5: Elle est de retour avec une nouvelle chanson, avec un nouvel album aussi à la rentrée, Mylène Farmer. Bonjour Vincent de Fabregue.
6: Bonjour Vivian.
5: Alors vous en pensez quoi? Vous l'aimez bien?
6: Je trouve qu'il n'y a aucune artiste féminine qui l'égale sur scène. Et à chaque fois, elle revient, elle est un peu comme David Bowie, c'est un caméléon. Je l'ai vu en concert plusieurs fois.
5: D'accord.
6: Et il y a une tournée, la résidence qu'elle avait fait à Paris en 2006 à Bercy, où elle arrive dans un cercueil en verre depuis le haut de Bercy. C'est pharaonique, on l'avait vu à Montpellier pour le Millennium Tour avec la statue Isis. Ouais. Franchement, et elle s'imprègne de beaucoup de trucs. Moi, je sais que quand j'avais été voir Madonna à Paris, elle était dans le public. Et en général, elles se suivent. Et regardez cette année, les trois stars qui reviennent, c'est Madonna, Céline Dion et elle.
5: Un pétard, mais j'avais pas fait le rapprochement. Ah, vous pensez qu'il y a un truc, quoi? Ah, d'accord.
6: Ben si,
5: je l'avais pas vu, moi. Attendez.
6: C'est comme ça.
5: Alors, vous étiez au premier rang à chaque fois, là? Vous étiez avec les téléphones en train de fumer et pleurer, non?
6: Non, au premier rang. Mais quand elle est venue à Montpellier pour le Timeless, j'ai fait les trois soirs parce que je voulais la voir depuis la fosse, depuis les gradins et d'un autre côté parce que c'est pas pareil.
5: Le vrai fan. Je vous souhaite une bonne journée. À bientôt, Vincent.
6: Merci, Vivian.
0: Oui, tiens, pour la tournée Timeless, je l'avais vu deux fois, moi, sur les trois. Et c'était très sympa. Je confirme les propos de celui qui nous écoutait à l'instant. Ça vous fait rire, Sébastien?
7: Non, je vois que

0: Il est à l'affiche du concert de solidarité pour les pompiers de l'Aude le vendredi 12 juin à la Narbonne Arena. Sur scène, Chimène Badi, Julien Lib de la Starac, Natacha Saint-Pierre, le collectif métissé, Kali et donc Murray Head que vous écoutiez à l'instant. 6h20, c'est le reportage en immersion d'ici Héros. Virginie Vives en maillot de bain cette semaine dans un cours de bébé nageur à Juvignac. Le chiffre des noyades augmente chaque année, y compris chez les enfants. Alors c'est vrai, des cours de natation sont dispensés aux élèves de maternelle dans l'Hérault, mais certains parents préfèrent commencer encore plus tôt.
1: Aquanet, bonjour.
2: Le tunnel est ouvert.
3: Ça, c'est pas un bébé nageur.
2: Si. C'est un pépé nageur.
3: Un pépé nageur.
4: Et petit à petit, il a devenu un petit poisson.
3: Kenan, il est tout rouge. À tes souhaits.
5: Virginie et vous.
6: Le public d'Aquanat est assez familial. Il est donc assez courant de voir plusieurs générations dans le bassin. Des parents, mais aussi des grands-parents. Une fois changé, on pousse une double porte qui nous amène dans le grand spa où attendent déjà certains adultes accompagnateurs. Voici Gérard, une soixantaine d'années. Il a le cheveu blanc, le slip de bain noir et le sourire aux lèvres.
3: Ça, c'est pas un bébé nageur.
2: Si. C'est un pépé nageur.
3: Un pépé nageur. C'est génial.
2: Bah oui. Vous m'accueillez drôlement bien.
3: Bah oui, c'est ça, bah oui, dites donc.
2: Ma petite, elle va arriver.
3: Elle a quel âge ?
2: Elle a 22 mois.
3: Oh !
2: Maëlie.
3: Et donc c'est papy qui gère ?
2: Ben, sa maman, elle vient avec, hein, quand même. Hein.
3: Ah, donc il y a maman ? Mais c'est génial de faire ça, hein, 3 générations dans l'eau.
2: Moi, j'aime bien.
3: Mais moi, jamais mon grand-père, il serait venu avec moi faire bébé nageur.
2: Pourquoi ?
3: Bah, parce qu'il était vieux, je pense.
2: Ouais, c'est pas une question d'âge, hein.
3: Non, mais c'est que vous êtes un nageur, je pense. Vous avez dû leur filer le truc, là, non ?
2: Non, parce qu'on aime l'eau, c'est tout. Ah déjà, moi je suis pas d'ici, hein. Je suis de l'Oise.
3: Ah oui.
2: De Picardie.
3: Ah oui, d'accord.
2: Et je fais de l'aquagym là-bas. Je suis là pour les vacances et j'emmène ma petite fille avec.

0: moi là.
1: Ah mais c'est génial. Bon, bah, on va vous regarder dans l'eau.
0: Bah au contraire, j'aime bien.
1: Gérard m'a quand même demandé si c'était filmé. Arrive la petite, en maillot de bain, une pièce jaune. Elle est à croquer, mais vite impressionnée par le micro.
2: Bonjour mademoiselle.
1: Tu vas aller dans l'eau? Elle me dit oui. Et vous, votre prénom, c'est quoi?
2: Tracy.
1: Tracy. Tracy, Maëlie et Papy.
2: Et voilà.
3: Et Papy Gégé.
1: 22 mois. Et pourquoi vous l'avez mis au bébé nageur? C'était une idée comme ça? C'était, ça vous est venu tout de suite? C'était une évidence? Ou vous êtes une fan de nage vous-même?
4: Alors moi, en fait, je suis prof de PS. Donc
1: bah oui,
4: je vois des élèves chaque jour en 6e qui n'ont pas du tout le niveau... Enfin, qui ne savent pas se débrouiller au niveau de la natation. Je trouve ça très, très important pour lui donner les bases.
1: N'aie pas peur. T'inquiète pas, ma puce, on va se mettre loin. On va dans l'eau? Allez, vas-y. Bon, c'est pas gagné pour Maëlie, qui ne sera jamais rassurée et pleurera dès qu'elle verra le bout de la perche de Nicolas, le technicien. Manon se met à l'eau avec Mathieu, son papa. Florian, le maître nageur, est déjà dans l'eau. Il va y rester pendant toute la séance. Il crée immédiatement le lien avec chaque enfant.
5: Bonjour. Florian, tu vas pas m'éclabousser? Tu vas pas m'éclabousser? Oh, Kenan.
1: Maëlie, Manon et le petit Kenan, 24 mois. Dès qu'il voit le bassin, il plonge et se déplace la tête sous l'eau comme un poisson avec ses yeux grands ouverts.
2: Ah oui, carrément.
1: Il a mis dessus de la tête dans l'eau.
5: Tu viens jusqu'à moi, Kenan? Tu viens? Allez, vas-y. 1, 2, 3. Allez, vas-y, vas-y, vas-y, vas-y, vas-y, vas-y, vas-y, vas-y.
1: Oui. Il est carrément sous l'eau.
5: Bien joué.
1: Bravo.
5: On va jusqu'à papa. 1, 2, 3. Regarde en bas.
1: On va jusqu'à chez son père.
5: Ouais.
1: En fait, il fixe et puis il met la tête dans l'eau comme ça. Et ça, c'est quelque chose qu'il faisait avant et toujours naturellement, ou c'est depuis qu'il fait les cours qu'il a...
6: Ah, c'était petit à petit que c'est arrivé. Et petit à petit, il est devenu un petit poisson.
5: On refait? Allez, va jusqu'à papa.
2: Le bébé,
5: il est où? Le bébé, il est là. Tu veux qu'on aille éclabousser? Viens, on va éclabousser. Maxime, regarde, il y a Kenan qui vient éclabousser. Éclabousse-le comme ça. Vas-y.
1: Pendant 45 minutes, Florian va enchaîner les exercices différents en fonction de l'âge, du niveau et du tempérament des enfants.
5: Tu prêtes la balle?
7: Reportage dans un cours de bébé nageur à Juvignac avec Virginie Vives. Demain, question vrai-faux. Si vous plongez un bébé dans l'eau, est-ce qu'il va naturellement bloquer sa respiration? Expérience testée demain à 6h20. 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Je vous souhaite un bon mardi, un bon réveil avec Ici Héros. On écoute tout de suite Marine avec Escroc.

0: Marine Delplace, c'est son nom de famille. Vous venez d'écouter Escroc à 6h27. Que se passe-t-il tous les matins, justement, à 6h27 sur votre radio locale ici, Hérault? C'est l'horoscope de Catherine Viguier avec une bonne nouvelle dans le ciel astral ce mardi.
1: Mercure, planète de la communication, rejoint le signe du Cancer. Bélier, alors, ça va être l'occasion de vous parler en famille, sous votre toit, essentiel pour la suite. Taureau, de l'évasion au programme, et c'est vous qui menez la danse pour le reste. Gémeaux, sur le plan trésorerie, vous serez un excellent orateur, vous convaincrez facilement. Cancer, eh bien, ça y est, vous avez les mots pour lui exprimer au mieux vos sentiments. Lion, vous saurez mieux que quiconque soulager les peines physiques et morales de tous. Vierge, votre belle intériorité fait merveille auprès de vos amis, vous verrez, on vous aime. Balance, vous n'y pouvez presque rien, vous avez tellement soif de liberté, eh bien ça en embête certains. Scorpion, Mercure en signe ami vous apporte tous ses bienfaits en matière de dépaysement, c'est trop bien. Sagittaire, vous vous accordez du temps pour vous comprendre et pour compter vos sous aussi. Capricorne, une activité intellectuelle, un échange, un déplacement sont d'actualité, très positif. Verseau, vous adorerez être entouré, câliné, car vous n'êtes pas forcément en pleine forme. Poisson, alors quelle merveilleuse période, un amour progresse dans le bon sens. Et pour nous tous, apportez une note festive partout.
0: Tous les matins, vous partagez votre météo, le temps qu'il fait près de chez vous, sur la page de Facebook d'ici Hérault. C'est ce qu'a fait ces dernières minutes Christiane, qui habite Mudaison. 19 degrés actuellement à Mudaison. 20 degrés ce matin à Lunel-Viel pour le pseudo Rien que du bleu.
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0: C'est un vrai plaisir de vous retrouver le matin à 6h29 à la radio et à la télé pour commencer ensemble cette journée. Ravi d'être avec vous. Bonjour Sébastien Garnier.
3: Bonjour François, bonjour à tous.
0: Trois rendez-vous jeux tous les matins avant 9h pour profiter à l'œil des événements de l'Hérault. Ce matin, je vous offre vos invitations pour le concert de Laurie, c'est dimanche au Zénith de Montpellier, pour la soirée clubbing du Calaïve Festival samedi soir au Théâtre de la Mer à 7 et pour un week-end à la sauce américaine à Béziers. Ici Hérault, votre radio, partout dans l'Hérault, soyez les bienvenus. L'info d'ici ce matin, Sébastien.
3: Petite question François, est-ce que vous avez la clim chez vous?
0: Oui, je confirme.
3: Vous avez cette chance, il y a de plus en plus d'Héraultais qui veulent installer une climatisation pour sans doute mieux dormir la nuit, avoir un petit peu plus frais. Reportage dans un instant.
0: Juste après le 90 secondes, l'actu en France et dans le monde, avec vous Cyril Ardot.
4: Un homme de 41 ans mis en examen pour enlèvement et séquestration de mineurs de 15 ans, placé en détention provisoire. Il est suspecté d'être à l'origine de la disparition de Liana à Fleurance, dans le Gers, à 80 km de Toulouse. La collégienne de 11 ans est introuvable depuis vendredi après-midi. Certains n'ont pas vu leurs proches depuis samedi, après les débordements en marge de la finale de la Ligue des Champions. Une trentaine de personnes jugées en comparution immédiate hier et aujourd'hui à Paris. Plusieurs peines de prison avec sursis ont été prononcées et un homme a été condamné à 6 mois de prison ferme. Pour des dizaines de milliers de futurs bacheliers, l'avenir se joue en partie aujourd'hui. La phase d'admission de Parcoursup débute ce soir. Les élèves seront fixés sur les formations et écoles dans lesquelles ils sont acceptés. Nouveau coup dur pour les 250 salariés de Duralex, la verrerie française reprise par ses employés en coopérative en 2024, est de nouveau placée en redressement judiciaire. En 2025, une levée de fonds citoyenne a permis d'obtenir 7 millions d'euros auprès de particuliers. Un hommage national sera rendu demain à Edgar Morin aux Invalides. C'est ce qu'a annoncé l'Élysée. Le sociologue et philosophe est décédé vendredi à l'âge de 104 ans. Ancien résistant, figure majeure de la vie intellectuelle, il était l'auteur d'une quarantaine de livres. Plus aucun Français à Roland-Garros après l'élimination de Diane Parry. Les affiches des quarts de finale sont bouclées avec notamment le numéro 2 mondial Alexander Zverev face à Raphaël Jodard, 27e. C'est à 13h20 aujourd'hui.
3: Il n'y a plus de Français, mais il y a un Canadien francophone, Félix Auger-Aliassime, qui est à Roland-Garros, qui avait
0: remporté
3: l'Open d'Occitanie. Et d'ailleurs, il a dit, j'ai vu son interview après son match hier, il a dit qu'il se sentait ici comme chez lui, qu'il adorait la France, et notamment Montpellier.
0: Voilà. On voit que vous êtes fan de tennis, mon cher Sébastien.
3: L'info d'ici, dans l'Hérault, donc, va rafraîchir la pièce. Après le gros coup de chaud qu'on vient d'enregistrer, vous avez peut-être décidé d'installer une climatisation chez vous. Les installateurs croulent sous les demandes en ce moment. Clémentine Proutot, vous avez frappé à la porte de Confort Habitat Service. C'est à Castries, près de Montpellier.
5: À l'accueil, le téléphone n'arrête pas de sonner.
6: Confort Habitat Service, Pauline, bonjour.
5: Des clients appellent pour un rendez-vous en urgence. Problème, il y a de l'attente.
6: Ah, ça sera plutôt juillet, je pense. Hein.
7: Dès qu'il fait chaud, tout le monde s'affole.
5: Jonathan Di Costanzo est le gérant de Confort Habitat Service.
7: Tout le monde veut son installation ou son entretien ou demande du dépannage.
5: Des appels qui dépendent énormément de la météo.
7: Chaque année, les clients se réveillent, on va dire, dès qu'ils n'arrivent plus à dormir dans leur chambre ou dès qu'ils commencent à transpirer. Bah, du coup, là, c'est comme ça qu'on pense à installer la climatisation.
5: Jusqu'à 50% d'appels en plus en cas de gros coup de chaud comme la semaine dernière. Cette année, le gérant a été prévoyant en passant de 3 à 4 équipes techniques dès le mois de mai.
7: Effectivement, voilà, on sait que le climat change, on sait qu'il faut s'y adapter. Les chaleurs peuvent arriver tôt comme tard. L'année dernière, elles sont arrivées un peu plus tard, mais elles arrivent, quoi qu'il arrive.
5: Il faut aussi assurer le suivi des machines déjà installées. Justement, Omar Ayoub, le référent de la maintenance, est en pleine intervention.
8: Là, on va commencer par retirer.
5: Il est venu contrôler l'équipement du cabinet de kinésithérapie Luna à Castelnau-le-Lez.
9: Je retire le filtre qui est à l'arrière de la machine parce qu'il est saturé en poussière.
5: Omar Ayoub fait entre 3 et 4 interventions par jour et il le sait, ce rythme va se maintenir.
9: Ça commence en février, fin février, début mars, jusqu'à août, voire même septembre. Et là, par contre, même pour nous, c'est la course.
5: Cédric Luna, le kinésithérapeute, est bien content d'avoir pris son rendez-vous à l'avance. Il ne se verrait pas accueillir ses clients sans clim.
10: Ah ouais, non, ça serait quasiment impossible. Hein. Y a plein de patients qui sont là pour des ligaments croisés ou des entorses de genoux où ils sont obligés de faire une rééducation active où ils vont dépenser l'énergie. Ici, dans le sud, c'est sûr qu'on est obligé de faire ça dans un lieu rafraîchi parce que sinon, ils pourraient tout simplement pas faire leur rééducation.
5: Et la demande en climatisation risque bien d'augmenter dans les prochaines années. On attend, d'après certaines projections, jusqu'à 2,5 degrés en plus en moyenne l'été dans le département.
3: Et j'ajoute que d'après la Fondation pour le logement, 42% des Français souffrent de la chaleur dans leur habitation. Ça fait quand même près d'un sur deux.
0: Vous écoutez ici Hérault, il est 6h34. Dans le journal de 7h, Sébastien, on s'intéressera à l'arrachage d'une partie du vignoble héraultais.
3: Oui, ce sera 10% cette année. La prime est de 4000 euros par hectare. Nous irons chez un exploitant à Lansargues, près de Moguio, qui a décidé, lui, d'arracher 25 hectares. Et c'est d'ailleurs déjà fait. Et puis, on parlera aussi de l'audition du maire de Crans-Montana. Alors là-bas, on n'appelle pas le maire, mais le président de Crans-Montana, après le tragique incendie de la nuit du Nouvel qui, je le rappelle, avait coûté la vie à une jeune sétoise. Il estime qu'il n'a rien à se reprocher. Mais d'abord, la météo, François. On parlait de la clim. Il va faire chaud aujourd'hui, mais moins que ces derniers jours.
0: Oui, jusqu'à 29 degrés. La maximale dans le Lunellois, c'était 35 degrés hier. On avait frôlé les 40 degrés jeudi dernier. 29, le maximum à Lunel. 28 à 7 cet après-midi. Si vous habitez le secteur de Béziers, d'Agde, de Montpellier ou de Ganges, 27. Dans le Clermontais, 26. À l'Audève et au Lonzac, 25. 24 pour Bédarieux. La minimale pour Saint-Pons-de-Thomières avec 21 degrés. Ce matin, sur la page Facebook d'ici Hérault, à Saint-Brézéry chez Christophe, 17 degrés. Le ciel est bleu avec quelques nuages. À Saint-Bresse, chez Joël, 19 degrés. Ciel clair et bien étoilé de ce côté-là. Chez Jean, à Péguérolles de Buège, il y fait 20 degrés. Ciel légèrement voilé. Du voile peut-être ce matin. Plus nombreux cet après-midi pour les nuages avec un risque d'orage annoncé sur les reliefs d'abord, puis en plaine ensuite. La tramontane qui souffle autour des 45 km par heure en rafale. Voilà pour aujourd'hui. Pour demain, ce sera un peu mieux, un temps qui redeviendra ensoleillé avec un léger voile nuageux. Et la bonne nouvelle, c'est qu'avec cette belle météo, les températures vont se stabiliser. Température plutôt respirable, on ne dit pas non, vu ces derniers jours.
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0: 6h36, c'est l'heure de se réveiller avec ici Hérault, évidemment. Que vous soyez à Vieux-Sang, au pied du Caroux, à Vias, en bord de mer, ou à la Vacry, sur le plateau du Larzac. Ici Hérault, votre radio, partout dans l'Hérault. Voici Gold avec Laissez-nous chanter.

0: Vous êtes déjà dans votre voiture pour aller au boulot ou pour aller vous balader. Vous roulez bien sur les routes de l'Hérault à 7h20. Pas de difficultés sur les autoroutes et sur le réseau secondaire en cas de problème. Vous partagez l'info 04 67 58 6000. Merci à vous.
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0: 7h20, c'est l'heure de la petite histoire de l'Hérault, une anecdote quotidienne sur ce qui fait l'histoire de notre département. Il y a 15 jours, les jeunes footballeurs du Paris Saint-Germain battaient ceux de Montpellier lors de la finale de la Coupe Gambardella, la Coupe de France réservée aux U18, les jeunes footeux de moins de 18 ans. Mais saviez-vous que ce monsieur Gambardella était en Sétois ? Léopoldine Dufour nous brosse son portrait ce matin.
2: Dans le football français, certains noms ont traversé les générations. Celui d'Emmanuel Gambardella en fait partie. Sétois, d'origine italienne, et en 1888, il fait des études de droit à Montpellier, mais sa passion, c'est ce sport venu d'Angleterre qu'on découvre depuis peu dans l'Hérault, le football. L'adolescent suit les matchs de l'Olympique de Sète. Derrière ce club, fondé en 1900, l'émulation est telle sur l'île singulière que plusieurs équipes de quartier se montent. À 16 ans, le jeune Emmanuel, déjà engagé dans un patronage du mouvement démocrate chrétien, participe à la création de l'AS Sétoise, futur FC 7, dont il sera le gardien de but pendant un temps. Et dans l'entre-deux-guerres, le FC 7 devient l'un des meilleurs clubs français, remportant 2 Coupes de France et 2 titres de champion de France et faisant même le doublé en 1934. Gambardella, pas vraiment fait pour courir sur un terrain de foot, devient alors secrétaire administratif du club et finit par s'imposer comme bras droit du président Georges Bayrou. Quand la fédération, créée en 1920, réfléchit à professionnaliser le football, son avis compte. Le Sétois participe aux travaux qui mèneront à la création du championnat professionnel en 1932. Dans les années folles, ce touche-à-tout enthousiaste écrit des opérettes et des pièces de musicals et il va bientôt mettre sa plume au service de la presse. Son parcours de journaliste sportif débute en 1921 dans le quotidien sétois du soir, l'Information Méridionale. L'année suivante, Gambardella prend la tête de la rédaction du Languedocien sportif à Montpellier. Il tiendra la page sport du Petit Méridional avant de devenir rédacteur en chef de l'éphémère quotidien Sud. Peu à peu, sa signature apparaît dans des journaux nationaux, France Football, Match, Miroir des sports.
3: On se précipite autour des joueurs niçois, tandis que les joueurs bordelais regagnent tristement de vestiaires. On commence d'ores et déjà à les porter en triomphe.
2: 1935, le voilà président du syndicat des journalistes professionnels de Montpellier. Et on le retrouvera à la création du Midi Libre en août 44. Il en présidera le conseil d'administration jusqu'à sa mort. Mais il sera aussi directeur de Radio Montpellier, interviewant des personnalités et commentant les matchs à l'antenne avec la même aisance. L'homme à la moustache et aux petites lunettes rondes est devenu un personnage incontournable de la presse locale et du football. Il prendra même la présidence de la Fédération française de foot en 1949. Quand Emmanuel Gambardella meurt à Montpellier le 30 août 1953, des suites d'une lourde intervention chirurgicale, c'est toute la France du football qui se déplace au cimetière marin de Sète pour lui rendre hommage.
4: Près de plus de 2000 personnes ont été célébrées ce matin à Montpellier, les obsèques d'Emmanuel Gambardella. Toutes les ligues de football, tous les clubs étaient représentés.
2: Un an plus tard, la Coupe Gambardella, Coupe de France des jeunes, est créée en mémoire de celui qui n'a cessé de défendre ce sport populaire.
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0: Le rendez-vous veto de votre radio, c'est à 7h moins le quart. Question perruche ce matin. On a tous vu ces petits miroirs vendus pour les cages à oiseaux. L'idée est que notre perruche s'amuse à se regarder. Mais est-ce vraiment un cadeau inoffensif pour elle, docteur Pierre Fabin ?
7: Eh bien, c'est tout le contraire, c'est le pire accessoire possible. Le problème fondamental, c'est que la perruche ondulée n'a pas la conscience d'elle-même. Quand elle regarde ce miroir, elle ne se dit absolument pas « que je suis belle aujourd'hui ». Elle est intimement persuadée qu'un autre oiseau vient d'arriver dans la cage. Au début, elle gazouille, elle essaie d'interagir, mais la situation devient très vite dramatique. Dans la nature, les perruches vivent en grands groupes et communiquent en permanence. Là, elle a face à elle un compagnon qui ne répond jamais, qui n'a aucune odeur et qui ne lui rend pas l'appareil quand elle essaye de lui faire la toilette en lui lissant les plumes, par exemple. C'est un mur de glace.
0: Et quelles sont les conséquences concrètes sur la santé et le comportement de notre oiseau ?
7: Votre oiseau peut développer une véritable névrose. Il risque de devenir totalement obsédé par ce reflet. Certains deviennent très agressifs pour protéger ce faux compagnon et vous risquez de vous faire pincer très fort si vous vous approchez la main. Sur le plan médical, la perruche va essayer de nourrir ce reflet comme elle le ferait pour un véritable partenaire amoureux. Elle régurgite ses graines en permanence sur une vitre, sauf que le miroir ne mange pas. L'oiseau va donc s'épuiser, se vider de son énergie. Il peut maigrir à vue d'œil et développer des inflammations graves du jabot. Le stress de cette solitude, en plus, la pousse aussi très souvent à s'auto-mutiler en s'arrachant ses propres plumes jusqu'au sang.
0: Et par quoi doit-on remplacer ce miroir pour qu'une perruche s'épanouisse vraiment ?
7: Alors la seule véritable solution à la solitude d'une perruche, c'est une autre perruche. Ces oiseaux ne sont absolument pas faits pour vivre seuls. Adopter un deuxième individu, c'est le jour et la nuit pour leur équilibre mental. Et pour aménager leur habitat sainement, remplacer les miroirs par des jouets destructibles. Les perruches adorent utiliser leur bec pour déchiqueter. Donnez-leur des jouets en bois tendre, des branchages en noisetier ou des pommiers bien lavés. Et des balles en osier dans lesquelles vous cachez des graines. L'idée, c'est de les forcer à fouiller et à s'occuper avec de vraies textures naturelles. C'est ça, la clé d'un oiseau bien dans sa tête.
0: Merci pour ce conseil, docteur Pierre Fabin, à retrouver sur ici.fr et l'application Ici. 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Cette radio, c'est Ici Hérault. Premier rendez-vous jeu à 7h moins le quart. 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C'est Hélène qui vous accueille ce matin.

0: Les années 90 avec à l'instant le baiser d'Alain Souchon. Les années 80 à suivre avant 7h avec ce souvenir de Sandra Maria Magdalena.
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0: Où sortir pour passer un bon moment dans l'Hérault? Chaque matin, trois idées sympas sur votre radio locale à 7h10. Après 5 années d'absence sur scène, entre projets pour d'autres artistes, albums de duo et construction d'une cabane, Vianney est de retour sur scène.
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0: On vient de l'apprendre. La date de son concert à Montpellier, ce sera le 7 octobre 2027 à la Sud de France Arena de Montpellier. Sa tournée débutera au printemps 2027. Elle est très attendue par ses fans. Vous en faites peut-être partie. Vianney qui retrouve la scène et l'héros, c'est vendredi 8 octobre 2027 à l'Arena. La billetterie est ouverte depuis quelques jours. Vous nous avez écrit sur notre site ici.fr pour nous annoncer le Swim Run de Valras-Plage, c'est samedi après-midi. Le Swim Run, c'est un événement sportif de pleine nature qui combine course à pied et nage en eau libre. Elle est pratiquée en binôme entre terre et eau. Des courses accessibles à tous, petits et grands, pour passer un moment sympa avec toute la famille. Pour les adultes, les parcours vont de 5 à 20 km. Vous passerez notamment par le site naturel magnifique des Orpelières, cadre parfait pour un rendez-vous sportif. Le Swim Run de Valras, c'est samedi à partir de midi sur l'esplanade Émile Turcot. Enfin, je vous emmène dans les arènes de Béziers pour l'événement L'Amérique aux arènes ce week-end. Ambiance western garantie. Kevin à Saint-Paul et Valmal, quelle est la radio qui vous invite aux grands événements de l'Hérault ?
1: Ici Hérault, bien sûr.
0: Kevin, vous êtes sur la route à 6h53.
1: C'est ça, je me dirige vers mon travail.
0: Vous allez travailler où, Kevin ?
1: Je travaille sur Saint-Jean-de-Védas, en Seine-et-Gérassy.
0: Saint-Paul et Valmal, Saint-Jean-de-Védas, ça se fait assez rapidement, j'imagine, juste avant 7h ?
1: Alors, à cette heure-ci, ouais, ça roule plutôt bien, c'est pour ça que je pars à cette heure-ci, sinon un peu plus tard, c'est compliqué.
0: Oui, vous mettez trois fois plus de temps, en fait, en gros, c'est ça ?
1: C'est ça, exactement.
0: J'imagine.
1: Si je décale mon heure de départ, c'est un peu plus compliqué.
0: Kevin, vous êtes enseigniste. C'est quoi, enseigniste ?
1: Alors, je fabrique les enseignes lumineuses de magasins, que ce soit professionnel ou pour les particuliers.
0: D'accord. Et là, vous allez travailler sur quel magasin, par exemple, aujourd'hui ?
1: Aujourd'hui, je vais travailler sur les magasins Picard.
0: D'accord. Très bien. Donc, même voilà. Pour les chaînes nationales, donc ?
1: Exactement.
0: Très bien. À quel endroit vous allez travailler, Kevin ?
1: Saint-Jean-de-Védas.
0: À Saint-Jean-de-Védas, d'accord. Très bien. Voilà. Kevin, je vous souhaite une belle journée. Profitez bien de ce week-end à la sauce américaine. C'est donc dans les arènes de Béziers, l'Amérique aux arènes. À très bientôt, Kevin.
1: À très bientôt, merci beaucoup.
0: Bonne journée et bon travail aujourd'hui. Voici Sandra avec Maria Magdalena à 7h-5. Bon réveil les Héroltais.

0: L'info de l'Hérault ce mardi, on parle de l'arrachage des vignes. 10%, j'ai bien dit 10% du vignoble héraultais va disparaître cette année. Reportage de ce matin chez un viticulteur du Lunellois. Le journal d'ici Hérault à suivre dans 2 minutes.
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0: On file à la campagne dans le rendez-vous humour de Fred Ballard juste avant le journal de 7h avec deux citadins, Sylvie Joly et Haroun.
4: Vous entendez ? Oh, c'est divin.
5: Ah, c'est sûr que comparé à l'ambiance klaxon et embouteillage des grandes agglomérations, la campagne est une expérience sensorielle inédite pour les citadins un poil snobinards que Sylvie Joly a tant fréquenté dans les milieux parisiens. Une expérience inoubliable.
4: Et puis un soir, ce soir-là je ne suis pas prête d'oublier, Jean est tombé dans le tas de fumier qui barre le chemin conduisant à la ferme. J'étais à table. Lorsque Jean est entré, oh cette odeur, je l'ai humé longuement.
5: Ah oui, on est assez éloigné de terre d'Hermès et d'eau sauvage, mais le fumet du fumier est une fragrance qui peut émoustiller la citadine en mal de mal. Et parfois, un jardin suffit à renouer avec la nature pour oublier tous les soucis des citadins.
6: Maintenant j'ai un jardin et j'ai d'autres problèmes. J'ai planté des tomates. J'ai eu du mildiou sur mes tomates, mais là, j'avais des vrais problèmes. Pour ceux qui ne savent pas ce que c'est le mildiou, c'est un champignon qui se met sur les tomates quand il pleut trop. Je précise, parce que pour moi, il y a un an, mildiou, c'était une expression de vieil agriculteur. Oh, mildiou ! C'était ça pour moi.
5: Ah oui, c'est le revers de la médaille. Hein. Quand on se met au vert comme Haroun, il faut aussi réapprendre tout un vocabulaire et ne pas confondre boudiou avec mildiou. Deux mots assez poilants hein, qu'on va garder pour faire marrer dans les dîners mondains.
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0: Mardi 2 juin, bonne fête aux Blandines, il est 7h. L'actu avec Sébastien Garnier. L'Hérault va arracher 10% de son vignoble cette année. Objectif, éviter la surproduction et donner un peu d'oxygène à la profession.
7: Oui, puisque la prime, je le rappelle, c'est 4000 euros par hectare. Maintenant qu'il ne pleut plus, que les beaux jours sont arrivés, certains ont commencé à arracher, donc d'autres préfèrent laisser passer les vendanges. Denis Lavergne exploite 175 hectares près de Lunel. Il a décidé, lui, de se séparer de 15%, 25 hectares, une décision qui n'a pas été facile à prendre.
8: On le vit très mal parce que c'est une exploitation qu'on a créée avec mon frère Didier, même si le paternel était déjà là-dedans, il avait plus de vignes, lui. Et nous, depuis 30 ans, on a planté, acheté, pris en fermage, et replanté. Et aujourd'hui, 30 ans après, c'est la première fois de ma vie que je fais peut-être marche arrière. Et ça, c'est quelque chose où j'ai beaucoup de mal parce que il y a mon neveu qui est avec nous depuis 5 ans. Maintenant, il y a mon fils qui travaille avec nous depuis un an. Donc, c'est quand même une remise en question qui est assez importante. On a bien reçu des papiers qui nous disaient que nous pouvions arracher, mais on ne sait pas aujourd'hui si on va être payé de notre arrachage. On n'est pas sûr parce qu'on attend une réponse de l'Europe. Le ministère de l'Agriculture, il a un peu tardé à envoyer certains papiers à Bruxelles. Maintenant, Bruxelles, comme c'est une mesure franco-française, nous laisse nous débrouiller. Enfin, en attendant, on est en train de mettre les viticulteurs français dans la mouise.
7: Et reportage grand format dans l'info d'ici tout à l'heure à 7h30. Au total en France, près de 6000 dossiers ont été déposés pour un total de 28 000 hectares arrachés. L'Hérault est un des départements où on arrache le plus. On en parlera avec Jérôme Despé, président de la Chambre d'agriculture de notre département, qui sera notre invité tout à l'heure à 8h moins le quart. L'éleveur de Saint-Gély-du-Fesque qui s'était fait voler 15 agneaux et 18 brebis il y a 8 jours a retrouvé les cadavres de ses bêtes. Sur un terrain près de Montpellier, selon lui, le ou les malfaiteurs voulaient profiter de l'Aïd pour vendre les animaux, mais les bêtes volées ne correspondaient pas aux critères recherchés. la disparition de Liana, 11 ans, dans le Gers. Le suspect interpellé samedi a été mis en examen pour enlèvement et séquestration et écroué face au juge qui l'a interrogé. Le père de famille de 41 ans, dont la fille était amie avec Liana, a nié toute implication dans la disparition de la jeune fille. Les recherches se poursuivent.
9: 5 mois après le tragique incendie du bar Le Constellation à Crans-Montana en Suisse, le président de la commune affirme qu'il n'a rien à se reprocher.
7: Je rappelle que parmi les 41 personnes décédées figure une jeune sétoise, Sian Panin, qui était serveuse dans l'établissement. Le maire de Crans-Montana fait partie des 14 prévenus. Nicolas Ferraud a été longuement interrogé le mois dernier par la justice. Une audition dont vous nous révélez le contenu ce matin, Aurélien Tirard. Cet élu l'affirme à nouveau, non, il ne savait pas que le Constellation n'avait pas été contrôlé depuis 6 ans.
10: Je n'étais sincèrement pas au courant de ces manquements, assure devant les procureurs le président de Crans-Montana, lui qui a révélé devant les caméras du monde entier, juste après le drame, que les employés de sa commune n'avaient pas contrôlé le bar depuis 2019. En l'apprenant après l'incendie, le choc était immense, assure à nouveau Nicolas Ferraud, et il affirme « je ne pense pas avoir fait de faute », des fautes qu'il rejette sur ses responsables de sécurité incendie, dont l'élu attend qu'ils fassent le travail comme il leur est demandé, eux qui s'estiment incapables de mener ces contrôles annuel obligatoire, faute de personnel suffisant, faute de compétences. Chacune des demandes de personnel ont été suivies pourtant à la lettre, affirme le président de Crans-Montana. Non, insiste-t-il, nous n'acceptions pas le risque. Je regrette amèrement, conclut-il, et demande pardon à toutes ces familles. Dans cette affaire, les auditions se poursuivent. Jacques Moretti, le propriétaire du bar, sera à nouveau entendu ce vendredi.
7: Au tribunal de Paris, les comparutions immédiates se sont enchaînées hier après les violences consécutives à la victoire du Paris Saint-Germain en Ligue des Champions de football. Des hommes, pour la plupart des interpellés, venus de toute la France et condamnés à des peines de prison ou de sursis. Encore 21 audiences prévues aujourd'hui. À Montpellier, la fête aussi avait dégénéré dans le secteur de la Comédie. 3 vitrines de magasins cassées, 5 personnes interpellées, dont 3 mineurs. 4 seront présentées à la justice ces prochaine semaine. La 5e a été relâchée donc sans poursuite. Et puis à propos de justice, nouvelle mobilisation des avocats aujourd'hui dans tout le pays. Rassemblement à 14h sur les marches de la Cour d'appel à Montpellier pour protester contre le projet de loi Darmanin de réforme de la justice criminelle. Le texte est maintenu pour l'instant malgré les protestations.
9: Ici Héro 7h05, tout le mois de juin, vous pouvez voter sur le site de la Fondation du patrimoine pour le monument français que vous voulez voir restauré. En Occitanie, c'est le château de Marcillargues qui a été sélectionné.
7: Le château de Guillaume de Nogaret, construit sur plusieurs périodes, comme nous l'explique Patrice Genet, c'est le délégué régional de la Fondation du patrimoine.
11: C'est quand même un des édifices les plus intéressants du XIVe siècle, qui mérite quand même une attention toute particulière, dans la mesure où il bénéficie d'une architecture singulière de type Renaissance, que l'on ne retrouve nulle part ailleurs. C'est quand même un ouvrage qui a été édifié au fil du temps, puisqu'on retrouve dès le XIVe siècle des signes de construction de ce bâtiment. Et puis, au fil du temps, cet édifice a subi des transformations qui ne datent pas toutes du XIVe siècle, mais qui se sont échelonnées entre le XIVe et le XVIIIe siècle. Et donc c'est quand même un témoignage d'une évolution, d'une architecture qui est singulière et qui révèle comment une résidence seigneuriale s'est élevée au fil du temps, au fil des siècles. C'est en cela qu'il est remarquable. Il est remarquable parce qu'il permet de faire coexister plusieurs périodes architecturales et décoratives.
7: Et si le château de Marcillargues est choisi par le public, il recevra entre 100 000 et 150 000 euros pour sa restauration. Le vote est ouvert jusqu'au 28 juin sur le site donc de la Fondation du patrimoine. Enfin, un hommage national sera rendu demain à Edgar Morin, le sociologue, philosophe, mort vendredi dernier à 104 ans. Il avait tissé un lien particulier avec Montpellier, où il avait choisi de s'installer il y a quelques années. Emmanuel Macron présidera cette cérémonie qui se tiendra aux Invalides à Paris. La météo, François-Nicolas, aujourd'hui chaud, mais moins que ces derniers jours.
9: Oui, c'est moins chaud et une météo en deux temps. D'abord, ce matin, du soleil, c'est plutôt la bonne nouvelle. Quoique, vous nous dites déjà sur la page Facebook d'ICI Héro qu'il y a quelques nuages dans le ciel, des passages nuageux qui seront plus nombreux cet après-midi, avec un risque d'orage sur les reliefs, puis en pleine, en cours d'après-midi, la tramontane qui souffle autour des 45 km par heure en rafale. Pour les températures, vous l'avez dit, c'est moins chaud qu'hier, moins 5 degrés en moyenne par endroit sur l'ensemble de l'Hérault. 29 degrés le maximum à Lunel, 21 degrés le minimum à Saint-Pons-de-Thomières, entre les deux Bédarieux avec 24 degrés. Si vous êtes à Lodève ou au Lanzac, 25, à Clermont-l'Hérault, 26. Vous êtes Biterrois, Agatois, Montpellierin ou Gangeois, 27 degrés pour vous, 28 à 7. Demain, le temps redevient bien ensoleillé avec un léger voile nuageux et les températures vont se stabiliser. Allons voir ce que vous nous dites sur la page Facebook d'ICI Hérault. Pour aujourd'hui, à Jacou chez Maguelone et à Metz chez Yvonne et 18 degrés avec des nuages. 18 degrés aussi pour Geneviève-Avias, le ciel est aussi mitigé. Et 18 degrés pour Darma au Cap d'Agde, le Brescou est sous une petite brume. C'est ce que nous précise Darma. Catherine est à la Grande Motte, il y fait 20 degrés avec une bonne impression de fraîcheur. C'est pas désagréable, je suis d'accord avec vous Catherine. 20 degrés aussi pour Colette à Saint-Chinian et 22 degrés pour Virginie à Juvignac. Si vous comptez aller faire une petite trempette dans la Méditerranée, sachez que la Méditerranée est belle, un peu agitée et que la température de la mer a baissé un peu par rapport à ces derniers jours, entre 19 et 21 degrés.
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9: Vous vous êtes réveillé du bon pied ce matin, c'est une bonne nouvelle, vous allez passer une bonne journée. Si vous êtes plus bougon, tout va bien, on reste zen. Ici Hérault va vous donner le sourire avec de la bonne musique. Écoutez ce qui arrive, voilà l'été. Si c'est pas positif ça, on écoute les Négresses Vertes à 7h09. Bon réveil les Héraultais.

0: Ici, Hérault, premier sur l'actu des sorties dans le département. On l'a appris hier et c'est une grosse surprise. L'humoriste montpelliérain Paul Mirabel sera en spectacle cet été dans les arènes de Palavas. Notez bien la date, ce sera le jeudi 23 juillet. Si j'étais vous, je me dépêcherais de prendre mes places, ça va partir comme des petits pains. Paul Mirabel, c'est l'humoriste nonchalant et plein d'autodérision, souvenez-vous.
1: Le coach m'a dit, monsieur, vous voulez muscler le haut ou le bas ? J'ai dit, monsieur, je vous avoue que je connais mon corps et je pense que je ne peux pas me permettre de faire une sélection. Je veux muscler tout ce qui est musclable.
0: Paul Mirabel est en spectacle dans les arènes de Palavas cet été. On vient de l'apprendre, ce sera le 23 juillet. Ici Hérault vous offrira vos invitations, évidemment.
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0: Est-ce que vous êtes plutôt bricoleur ou né avec deux mains gauches comme moi ? Par exemple, peindre un mur, fastoche ou grosse galère ? Sébastien Garnier, par exemple.
4: Moi, j'aimerais pas avoir deux mains gauches, hein, parce que je suis droitier.
0: Donc moi, j'ai deux mains gauches.
4: Embêté. Mais je suis pas bricoleur non plus. Oui, quelle était votre question, pardon, François ?
0: C'était ça la question, savoir si peindre un mur, c'était facile ou
4: peindre,
0: compliqué.
4: Peindre, oui, c'est pas ce qu'il y a de plus compliqué dans le bricolage.
0: Alors, je vais vous faire une confidence. La dernière fois que j'ai peint, j'en ai mis partout, cheveux compris. Sauf que, si j'avais utilisé le Pratic Brosse, je n'en serais pas dans cet état-là. En tout cas, ce se serait mieux passé. Vous connaissez le Pratic Brosse ?
4: C'est une émission de téléachat, là ?
0: Vous connaissez le Pratic Brosse ?
4: Non, j'imagine que c'est un super pinceau qui ne fait aucune éclaboussure et qui a été créé dans l'Hérault.
0: Eh bien non, c'est un support à pinceau tout bête, récompensé tout récemment au concours Lépine. Il a été pensé par un habitant de Florensac. Comment ça fonctionne ? J'ai vu la démo, même moi, je peux m'en servir. C'est vous dire si c'est facile. Ici Hérault en mode bricolo, c'est dans 5 minutes.
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0: L'édito d'ici Hérault avec David Ossiou à 7h15. On parle ce matin de Duralex qui a bien été placé en redressement judiciaire. Duralex, c'est la marque des verres de notre enfance, David.
6: Le Picardie, oui, c'est ça. Petit verre trapu, cerclé de ronds concentriques, qui a survécu à des millions de chutes de tables dans les cantines françaises. Le verre incassable. Enfin presque. Parce qu'hier à Orléans, pour la cinquième fois en 20 ans, Duralex a demandé d'être placé en redressement judiciaire. Mais là, ça fait mal, parce que Duralex a été reprise par ses salariés sous forme de coopérative. Et je vois d'ici le petit sourire des gros industriels. On l'avait bien dit, ça ne pouvait pas marcher. Ils ont un petit peu

0: Mais c'est faux. En France, il y a UpCop, l'ancien chèque déjeuner. L'entreprise appartient à ses salariés depuis les années 70. Aujourd'hui, elle est présente dans plus de 25 pays, compte environ 3200 salariés et réalise plus de 800 millions d'euros de chiffre d'affaires. Un autre exemple, les thés et infusions Scopti. Les anciens salariés de Fralib, près de Marseille, ont repris leur usine après le départ du Nil Vert. 10 ans plus tard, ils sont toujours là. Alors regardons plutôt ce qui marche. Le verre à moitié plein, toujours.
1: On se souvient évidemment des verres Duralex. On retournait le verre. On avait un chiffre et c'était notre âge. Vous vous souvenez de ça à la cantine?
2: Ben bien sûr.
1: Sébastien Garnier.
2: Ça n'existe plus?
1: A priori, en tout cas, c'est l'entreprise qui est placée en redressement judiciaire. Information que nous donnait ce matin David Ossiou. L'édito d'Ici Héros, c'est le matin à 7h15. Bon réveil à 7h18 pour être très précis. Voici Paul McCartney.

0: 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Dans les prochaines minutes, Zazie et David Bowie seront avec nous. Des innovations, parfois toutes bêtes et pourtant révolutionnaires. Ici ça marche, c'est le rendez-vous des entrepreneurs malins de l'Hérault avec Arthur Deplante à 7h20.
1: Ici ça marche pour Laurent Capuano de Florensac. Il vient d'obtenir une médaille de bronze au concours Lépine. Hey, mais c'est le concours des inventions.
2: Ouais, voilà, c'est ça. C'est ça. Ça met vraiment en lumière déjà le produit qui a été inventé et aussi également l'inventeur. Franchement, c'est vraiment le haut de gamme du concours, quoi, si je puis dire en France.
1: Et alors, je vous présente comme Laurent, ancien peintre décorateur, ou comme Laurent, l'inventeur.
2: Ah non, l'inventeur. Inventeur du Pratic Bros. Du coup, après, je dis, voilà, c'était mon premier métier pendant 18 ans. Et puis, à force d'en avoir marre, j'ai réfléchi. Et j'ai inventé justement cet outil pour peindre.
1: Cet outil, c'est le Pratic Bros. Une petite cage métallique ouverte sur le dessus que vous venez accrocher sur le rebord de votre seau de peinture pour pouvoir y poser vos pinceaux à l'intérieur.
2: Parce que quand on peint, en fait, on est tout le temps embêté avec ces outils, surtout avec

0: son pinceau. On ne sait jamais où le poser. Alors, on va trouver bien sûr des techniques. On va le poser sur un couvercle, puis il va finir par rouler. Aïe, on va aïe, le mettre aïe, au bord aïe, du seau et puis il va tomber dans la peinture.
1: Aïe, ça colle.
0: Ça fait perdre du temps, de la peinture et tout ça. Ben, dans mon premier métier, du coup, j'en ai tellement marre. Je me suis dit stop. Là, faut trouver une solution. Et j'ai trouvé cette idée d'invention qui, quand je l'ai inventée, justement, je me dis c'était tellement simple et évident. Je me suis dit ah, c'est pas possible, ça existe déjà quoi. Et non.
1: Alors Laurent, en 2018, a déposé un brevet, puis élaboré plusieurs modèles de supports pour seau rond, carré, petit pinceau, gros rouleau, et aujourd'hui, une médaille au concours Lépine. Mais c'est quand vous avez eu le déclic ?
0: J'étais en train de peindre une façade sur le Cap d'Agde, évidemment, j'étais sur l'échafaudage, et là, à ce moment-là, par hasard, ma voix se tombe dans le seau plein de peinture.
1: Et patatras.
0: Et là, je me dis, c'est bon, c'est pas la première fois que ça arrive, je dois trouver une solution. Et puis, à cette époque, je travaillais avec des grilles que tout le monde connaît, et je me suis dit, je pourrais créer une sorte de boîte, en fait, que je pourrais justement utiliser ces crochets, l'accrocher au rebord du seau, et comme ça, ça serait à l'intérieur. Et du fait que ce soit percé, on pourrait récupérer les surplus de peinture. Et c'est comme ça qu'est née l'aventure du Pratic Bros.
1: Produit fabriqué à Bonson, près de Saint-Étienne.
0: C'est quelque chose qui me tient à cœur. Donc, c'est un brevet français, fabriqué en France et étiqueté par moi-même. Chaque produit étiqueté à un sac.
1: Oh purée ! Et ça coûte combien le Pratic Bros ?
0: Il y a 7 modèles, ça démarre de 6 euros à 18 euros. Et c'est pas un produit jetable, c'est un produit qu'on garde, c'est un acier galvanisé, donc c'est réutilisable, ça ne rouille pas. Si on l'entretient, on peut le garder pas mal d'années, quoi.
1: On le retrouve dans plus de 200 magasins spécialisés pour les professionnels, mais pas encore chez Casto, Leroy Merlin ou Brico Dépôt.
0: Le but, c'est de passer maintenant dans la grande distribution, tout en continuant avec les magasins professionnels. Et après, par la suite, j'aimerais bien faire étiqueter justement par une structure ESAT. Pourquoi pas celle de Florent Sac ? Ça serait vraiment la continuité de mon projet, en tout cas.
1: Et ça marche ? Vous en avez vendu combien ?
0: Depuis le départ, je dois être à 30 000 Pratic Bros vendus, ouais.
1: Ça fait beaucoup d'étiquettes, hein ?
0: Ouais, d'accord. C'est clair.
1: Le Pratic Bros, l'invention pour poser les pinceaux de peinture sans salir ni perdre de produits, vient de Florent Sac.
0: C'est l'évidence à portée de main, je l'appelle.
1: Laurent Capiano a obtenu la médaille de bronze du concours Lépine parmi plus de 200 inventeurs, car ici, ça marche.
2: Effectivement, on vient de voir les images passer, si vous nous regardez à la télé ou sur l'application ici, c'est vraiment tout bête, hein. C'est un petit socle pour mettre votre pinceau. 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
3: Moi, je préfère rester toute seule.
2: 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Avant de vous écouter, on retrouve tout de suite Zazie avec Larsen.

0: Elle était sur le plateau de The Voice il y a 10 jours pour la demi-finale. La finale de The Voice, c'était samedi, avec un Héraulté parmi les finalistes. Hugo, qui sera avec nous ce matin à 9h moins le quart. Laurie est en concert ce dimanche au Zénith de Montpellier. Gilles Affrontignan, quelle est la radio qui vous invite aux grands événements de l'Hérault ?
1: Hérault, bien sûr.
0: C'est vous qui allez aller voir le concert de Laurie ce dimanche au Zénith ?
1: Je pense avec ma fille ou mes deux filles, je ne sais pas.
0: D'accord. Ce sont vos filles qui sont fans ? C'est peut-être vous aussi qui êtes fan de Laurie, Gilles ?
1: Plutôt mes filles.
0: Plutôt vos filles. Je ne sais pas pourquoi, mais il y avait quelque chose qui me disait qu'effectivement, vos enfants étaient fans de Laurie. Gilles, aujourd'hui, vous allez partir dans l'Aude, racontez-nous.
1: Oui, c'est ça. Aujourd'hui, nous allons rendre visite à la belle-mère dans l'Aude.
0: Ça se passe bien avec votre belle-mère ?
1: Oui, très bien, oui.
0: Alors, tout va bien. Gilles, profitez bien de cette journée avec votre belle-doche et donc, bon concert avec vos filles. Ce sera dimanche au Zénith de Montpellier pour le concert de Laurie. À très bientôt, Gilles.
1: Merci beaucoup.
0: Belle journée.
2: Merci. 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
0: L'info d'ici à suivre autour de l'arrachage des vignes, Sébastien Garnier.
3: Oui, avec l'arrivée des beaux jours, certains exploitants ont commencé à arracher. Vous savez que le département de l'Hérault est l'un des départements français où on arrache le plus. Reportage dans un instant du côté de Lunel.
0: Bon mardi avec votre radio locale ici, Hérault. Il est 7h30. Voici le 90 secondes. L'actu en France et dans le monde avec Cyril Ardo.
4: Les recherches se poursuivent pour tenter de retrouver Liana, 11 ans, à Fleurance, dans le Gers, entre Bordeaux et Toulouse. Un homme de 41 ans est mis en examen pour enlèvement et séquestration. Il a été placé en détention provisoire. La collégienne est montée dans sa voiture, selon les images de vidéosurveillance. Les comparutions immédiates se poursuivent aujourd'hui après les débordements de samedi en marge de la finale de la Ligue des Champions. Une trentaine de prévenus et déjà une peine de 6 mois de prison ferme et des peines de sursis. Un Parisien qui soutient le PSG ne fait pas ça, réagit le président du club Nasser Al-Khelaifi en exclusivité sur ICI. Entretien vidéo à découvrir sur ICI.fr. À l'unanimité, les députés votent pour protéger les enfants contre les violences à l'école et dans le périscolaire. Le texte prévoit de renforcer les contrôles des personnes au contact des jeunes. Certaines mesures comme la levée du secret de la confession ou la création d'un fonds d'indemnisation sont en revanche écartées. C'est ce soir à 19h, les futurs bacheliers auront les premières réponses des écoles et formations sur Parcoursup, phase principale d'admission qui doit durer jusqu'au 11 juillet. Thomas Pesquet de retour en 2027 dans la Station Spatiale Internationale. Emmanuel Macron l'a annoncé hier. Un autre astronaute français, Arnaud Prost, séjournera lui la même année dans une future station spatiale commerciale. Et puis la légende du tennis, Serena Williams, de retour sur le circuit dans une semaine, en double pour un tournoi à Londres. L'ex numéro 1 mondial se tenait à l'écart des cours depuis 2022.
3: L'info d'ici dans l'Hérault est donc au chevet des viticulteurs. Avec l'arrivée des beaux jours, une nouvelle période d'arrachage des vignes vient de commencer. Le gouvernement a autorisé les viticulteurs à arracher 30 000 hectares dans tout le pays afin d'éviter la surproduction et de donner un peu d'oxygène aux exploitants. 4 000 euros, c'est le montant de la prime par hectare supprimé. Reportage donc à Lansargue, près de Lunel, avec Guillaume Roulant.
5: On soulève, on les sort du sol, on soulève les racines, on les met les racines à l'air. Et pour que la vigne, là, elle va sécher, demain vous passerez, tout sera sec, il n'y aura plus de verre, il n'y aura plus rien.
6: Avec son frère Didier, Denis Lavergne exploite 175 hectares de vignes à Lansargue et dans d'autres communes des environs. Face au problème que rencontre la viticulture aujourd'hui, surproduction, baisse de la consommation, il a décidé d'arracher 25 hectares, soit presque 15% du total de son exploitation. Une décision qui n'a pas été facile à prendre.
5: On le vit très mal parce que c'est une exploitation qu'on a créée avec mon frère Didier, même si le paternel était déjà là dedans, il n'avait plus de vignes. Et nous, depuis 30 ans, on a planté, acheté, pris un fermage, et replanté. Et aujourd'hui, 30 ans après, c'est la première fois de ma vie que je fais peut-être marche arrière. Et ça, c'est quelque chose où j'ai beaucoup de mal, parce qu'il y a mon neveu qui est avec nous depuis 5 ans. Maintenant, il y a mon fils qui travaille avec nous depuis un an. Donc, c'est quand même une remise en question qui est assez importante.
6: Avec la prime de 4000 euros l'hectare arraché, Denis Lavergne doit donc, en théorie, retrouver une trésorerie normale, mais à condition que l'État français verse bien l'argent promis. Et ça, eh bien, il n'en est pas du tout persuadé.
5: 4000 euros de l'hectare, on a bien reçu des papiers qui nous disaient que nous pouvions arracher, mais on ne sait pas aujourd'hui si on va être payé de notre arrachage, malgré tous nos dossiers qui sont dans les clous. On n'est pas sûr parce qu'on attend une réponse de l'Europe. Le ministère de l'Agriculture, il a un peu tardé à envoyer certains papiers à Bruxelles. Maintenant, Bruxelles, comme c'est une mesure franco-française, nous laisse nous débrouiller. Enfin, en attendant, on est en train de mettre les viticulteurs français dans la mouise.
6: Et puis, il y a autre chose dont le viticulteur de Lansargues n'est pas convaincu non plus. C'est l'efficacité de la mesure. L'arrachage de 30 000 hectares de vignes en France est censé limiter les problèmes de surproduction, mais il doute que cela ait réellement un effet sur la récolte 2026.
5: Au départ de cette mesure, elle était pour assainir un peu le marché, pour un peu limiter les volumes, tout ça, pour que ça pèse moins sur les marchés nationaux, surtout nationaux. Aujourd'hui, après maintes et maintes réunions, le décret d'arrachage est tombé. Il faut que les travaux soient finis au 31 décembre 2026. Donc, je ne vous cache pas qu'il y a certaines personnes qui, eux, ils vont arracher après la récolte 2026, c'est-à-dire ils arracheront fin septembre ou début octobre. Donc, du coup, ce volume, il n'aura pas d'impact pour l'année 2026, il aura certainement un impact pour l'année 2027.
6: Denis Lavergne, lui, a déjà arraché l'intégralité des 25 hectares qu'il a donc décidé, avec son frère, de sacrifier, mais sans avoir l'assurance pour autant de pouvoir profiter rapidement de ce dispositif tel qu'il est prévu.
3: Et je vous rappelle que dans quelques minutes, nous serons avec le président de la Chambre d'agriculture de l'Hérault, Jérôme Despet, qui est lui-même viticulteur, pour parler notamment de cet arrachage en cours dans notre département.
7: Bon mardi avec Ici Hérault, il est 7h34 dans le journal de 8h Sébastien. On va parler des œuvres d'art spoilées par les nazis durant la Seconde Guerre mondiale.
3: Oui, une conférence à ce sujet est organisée ce soir au musée Moco à Montpellier. C'est destiné non pas au grand public, mais aux notaires de notre département. Vous entendrez une historienne de l'art, chercheuse de provenance. Je trouve que c'est joli comme nom et c'est comme ça qu'on doit dire. Elle nous dira comment justement elle fait ses recherches. Pour l'instant, on va aller chercher le soleil.
7: Oui, du soleil, mais uniquement ce matin. Et déjà des nuages, vous nous le dites sur la page Facebook d'Ici Hérault par endroit. Des passages nuageux plus nombreux cet après-midi, avec même des orages qui sont annoncés sur les reliefs. D'abord sur les reliefs, ensuite en plaine, ce sera en cours d'après-midi. Un peu de tramontane aussi, pas qu'un peu d'ailleurs, jusqu'à 45 km par heure en rafale. Les températures sont en baisse, on en parle depuis ce matin et on s'en réjouit. Entre 21 et 29 degrés cet après-midi, 21 à Saint-Pons-de-Thomières, vient ensuite Bédarieux avec 24 degrés. Vous habitez l'Audève ou au Lonzac, 25 degrés pour vous. Dans le Clermontais, 26. À Béziers, Agde, Montpellier et à Ganges, 27. Si vous êtes sur l'île singulière à 7, 28. Le maximum pour Lunel avec 29 degrés. Ce matin, sur la page Facebook d'Ici Hérault, des températures entre 18 et 20 degrés. À Terranche et Christine, 18 degrés. Le ciel est bleu, le soleil se réveille. 18 degrés aussi pour Roselyne à Marseillan. C'est jour de marché aujourd'hui à Marseillan, je le précise au passage. Marlène à Moguio relève 20 degrés. Demain, le temps redevient à nouveau ensoleillé avec certains légers voiles nuageux. Et les températures vont se stabiliser. On va profiter de ces températures agréables.
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7: Sur le littoral héraultais, dans le parc du Haut-Languedoc à l'ouest, ou en petite Camargue à l'est, profitez de ce mardi pour prendre l'air. Les températures sont bien moins chaudes que ces derniers jours. 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À 7h36, on écoute David Bowie avec Let's Dance. Bonne journée les héraultais, merci d'être avec nous.

0: Une balade dans les vignes de Saint-Chinian, c'est l'invitation de Colette qui a publié une jolie photo sur la page Facebook d'Ici Hérault. C'est le réflexe le matin, nous donner la météo de chez vous et une petite photo de notre département, c'est sympa.
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0: Pour ne pas louper les Héraultais qui passent à la télé, rendez-vous à 8h20 avec Vivian Cuguière, légèrement moqueur ce matin.
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4: Bienvenue à vous qui aimez les belles histoires d'amour.
5: Je sors les pop-corns.
4: Voici des gens tombés amoureux sans jamais s'être rencontrés.
6: Que ça tourne.
7: Action.
4: Comme 8 millions de Français, ils se sont connus sur les réseaux sociaux. Un forum de discussion ou une application de rencontre. Et alors qu'ils ne se sont jamais vus en vrai, ils vivent une relation passionnée.
3: Et là, attention, il y a une héraultaise qui arrive.
4: Voici Nocibé qui se prépare pour ce qui pourrait être le plus beau jour de sa vie.
3: Nocibé ? Nocibé Marionneau, la sœur de Sephora, non ? C'est quoi ce prénom, sérieux, Nocibé ?
8: Il y a 11 mois, je suis tombée sur le profil de Kevin. La première fois que j'ai vu les photos de Kevin, j'ai fait waouh, il est trop beau en fait, c'est vachement mon style, ça se voit que c'est quelqu'un de décontracté, on le voit de suite. Il dégage un charme qui, voilà, je n'aurais pas expliqué.
3: Donc Sephora, donc Nocibé de Juvignac va rencontrer pour la première fois Kevin de Clermont-Ferrand. Et ils se sont encore jamais vus, hein.
9: C'est oui, grave bizarre de te voir.
8: Bah ouais, pareil. Ouais, ouais.
3: Alors ?
8: Kevin me plaît beaucoup. Beau sourire, beau regard, bonne odeur.
3: Et alors comment ça se passe entre.
9: T'as pas trop joué là ? J'ai chaud de ouf.
8: Si, j'ai chaud de ouf aussi.
9: Je suis un peu dénudé, mais j'ai chaud de ouf quand même.
8: Ouais.
3: Il est chaud de ouf, hein ?
8: Je te fais de l'effet sans le dire.
9: Je m'attendais de ouf.
3: Ah ouais, tout est de ouf. Hein.
9: C'est possible. Mais ça, tu le sauras pas. Je le dirai pas.
3: Bah, si, on veut savoir surtout que Nocibé, qui aime bien Kevin, va donner la clé d'une chambre à l'étage du château en espérant que Kevin la rejoigne. C'est le principe de l'émission.
4: Pour Nocibé, cette clé dans les mains de Kevin, c'est la promesse d'une nouvelle vie. Elle le sent. Il pourrait être son premier véritable amour. Kevin, est-il prêt ? On le saura tout à l'heure.
3: Non, on va le savoir de suite parce que bon, c'est Kevin et Nocibé, hein. Pas besoin d'un suspense de ouf. Ah, c'est lui, c'est trop bien.
9: Bon, tu vois, je suis monté.
8: Ouais.
9: Mais j'hésitais.
3: Bam, la douche froide.
8: Moi qui étais impatiente, du coup, avoir attendu 11 mois pour avoir ce genre de réponse qui m'a donné, bah, je m'attendais à plus d'engouement.
4: Alors, cette nuit passée à se découvrir, a-t-elle débouché sur une vraie histoire d'amour ? Nocibé a-t-elle finalement présenté Kevin à ses parents ? Vous le saurez dans très peu de temps.
3: Non, je vais vous le dire de suite, hein. Il reste en contact, mais il ne s'est rien passé, il n'est pas chaud de ouf. Et si on se rencontrait avec Kevin et Yves Roche, avec Nocibé, c'est dispo en replay sur M6+.
0: Qu'il est moqueur, ce Vivian Cuguière. C'est vrai que Nocibé et Kevin, tous les ingrédients étaient là pour repasser un bon moment, les meilleurs moments de la télé. 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Dans l'actu de l'Hérault ce mardi, on reparle de la vague de chaleur qui a touché notre département ces derniers jours. Quelles conséquences pour nos viticulteurs et pour nos maraîchers ? Jérôme Despé, président de la Chambre d'agriculture de l'Hérault, est notre invité dans 3 minutes. L'invité d'ici matin, c'est à 8h15.
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0: Vos conditions de circulation à 7h44, pas de difficultés notables dans le département, 3 blocages habituels à cette heure-ci. Le rond-point de l'Aveyrune quand vous venez de la 750, la fin de la Nationale 109 qui est bien chargée, en passant Saint-Georges-d'Orque pour entrer dans Montpellier, du monde aussi entre Fabrègues et Saint-Jean-de-Védas, et entre Mirval et Saint-Jean-de-Védas. Une difficulté sur votre trajet, le réflexe ici Hérault. Vous nous appelez pour partager l'info, 04 67 58 6000. Voici notre Johnny National pour commencer la journée avec l'envie à 7h45. Bon réveil les Héraultais.

0: Le festival de chansons françaises Quand je pense à Fernande commence dans 20 jours au Théâtre de la Mer à 7. Parmi les têtes d'affiche, Benjamin Biolay, Julien Clerc et une certaine Jeanne Chiral. Vous ne connaissez pas Jeanne Chiral? Présentation avec Frédéric Le Ternier dans 5 minutes.
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0: À la fin de cette année, 10% du vignoble héroleté aura disparu avec les beaux jours. L'arrachage a commencé dans les exploitations. On en parle avec votre invité Sébastien Garnier. Il est viticulteur lui-même et président de la Chambre d'agriculture de l'Hérault.
3: Jérôme Despet, bonjour.
4: Bonjour.
3: Merci d'être avec nous ce matin. Alors c'est vrai que la pluie de ces dernières semaines, c'était l'hiver, a un peu empêché ces arrachages. Mais là, c'est parti vraiment avec les beaux jours.
4: Oui, c'est parti depuis plus d'un mois, lorsque la ministre a donné son autorisation pour permettre de réaliser ces 3000 hectares d'arrachage dans le département donc de l'Hérault, dont 65% se feront de façon temporaire, enfin à titre partiel, dans le but de pouvoir replanter des nouveaux cépages adaptés au marché, et puis 35% de façon définitive.
3: Alors, 3000 hectares dans l'Hérault, 28000 hectares arrachés dans toute la France cette année. On est l'un des départements les plus concernés.
4: On fait partie, après la Gironde et l'Aude et le Gard, d'un département, on est le quatrième département le plus concerné donc par cet arrachage. Je rappelle qu'il y avait déjà eu un arrachage dans un autre dispositif auquel on avait le département donc de l'Hérault souscrit également à peu près les mêmes donc superficies. Voilà, c'est quand même un vrai crève-cœur pour nous d'arriver à cette situation-là.
3: On imagine, l'objectif, on le rappelle, hein, c'est d'éviter la surproduction, les Français notamment boivent de moins en moins de vin, et puis aussi de donner un peu d'oxygène aux viticulteurs, c'est 4000 euros par hectare la prime d'arrachage.
4: Voilà, c'est 4000 euros par hectare, effectivement le but visé c'est pour permettre donc d'arracher des vignes qui ne sont plus adaptées donc à un marché, un besoin donc de consommateurs. Le consommateur cherche des vins qui soient plus frais, plus légers, donc il faut s'adapter et adapter donc notre vignoble, et puis avec un sujet qui est une diminution de la consommation, hein, galopante déjà depuis un certain nombre donc d'années, donc c'est réadapter notre vignoble aux besoins du marché.
3: Ceci dit, Jérôme Despet, l'objectif au niveau national, c'était 30 000 hectares. Je crois qu'il n'est pas tout à fait atteint. Ça veut dire quoi? Que cette prime, elle n'est pas suffisante, pas assez séduisante pour les exploitants?
4: Écoutez, effectivement, c'était 30 000 hectares qui étaient demandés pour 130 millions d'euros au niveau national. Il y a plusieurs facteurs. Hein. Je pense que d'abord, c'est un acte de décapitalisation. Et vous savez, lorsque vous êtes un chef d'entreprise décapitalisé, c'est un peu la boule au ventre. Donc, il y a eu quand même beaucoup de réflexion sur chacun des viticulteurs. Et puis, c'est vrai qu'on voulait un montant qui soit plus important de la prime d'arrachage. Je rappelle qu'il y a une vingtaine d'années, on était aux alentours de 10 000 euros lorsqu'il y a eu des programmes donc d'arrachage à l'hectare. Donc on est à 4 000 euros. Donc le tout combiné fait que effectivement il y a eu plutôt une désaffection par rapport à l'objectif qui était fixé.
3: Voilà, donc les exploitants qui ont jusqu'à la fin de l'année pour procéder à cet arrachage pour ceux qui sont concernés. Autre sujet d'actualité, le climat. On vient de traverser un épisode de chaleur précoce. Ça pose, j'imagine, des soucis, alors là, peut-être pas aux viticulteurs en ce moment, mais aux maraîchers, par exemple.
4: Non, mais le changement climatique, il est là et en fait, il nous pose des soucis à tout le monde agricole et à chacune de nos filières, parce qu'on voit qu'on a des événements de plus en plus extrêmes dans la durée, de plus en plus donc précoces. Donc à ce stade-là, effectivement, cette grosse chaleur de la semaine donc dernière a une conséquence qui est la précocité dans un certain nombre donc de récoltes. Je pense sur le secteur des fruits et et légumes, à l'abricot, à la cerise, on a 15 jours, 3 semaines d'avance. On le voit aussi, on va le voir sur le blé dur, où on est à 15 jours, 3 semaines d'avance. Et pareil pour la viticulture, ce qui nous amènerait d'ailleurs à des vendanges qui étaient déjà extrêmement précoces, des vendanges fin juillet, début août, ce qui serait du jamais vu. Alors, c'est un peu trop tôt, parce que derrière, notre crainte, c'est les éléments violents, les orages, la grêle. Ça a commencé dans un certain nombre de départements, notamment chez nos collègues gardois. Et on voit qu'effectivement, on est maintenant complètement dépendant de ce changement climatique et qu'il faut effectivement faire en sorte de savoir comment on arrive à se prémunir de ces forts aléas.
3: Merci beaucoup Jérôme Despet, président de la Chambre d'agriculture de l'Hérault, entre autres, hein, parce que vous avez de très nombreuses casquettes, on vous entend régulièrement sur cette antenne. Bonne journée à vous.
4: Merci.
0: Et bon mardi avec Ici Hérault à la radio et à la télé, il est 7h54.
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0: Ici Hérault, la radio des idées de sortie près de chez vous. 8h-5, c'est le journal des festivals. Frédéric Le Tournier, direction 7 ce mardi.
5: Salut tout le monde, imaginez-vous une soirée de printemps. Vous, assis face à la mer, dans un décor à couper le souffle. Et entre les flots et votre siège, une scène. Avec Jeanne Chéral et son piano, prête à vous emmener dans son univers audacieux et plein d'humour. C'est pas mal, non ? Eh bien, c'est le programme de la soirée du 26 juin au Théâtre de la Mer. Soirée qui clôturera le festival Quand je pense à Fernande à 7. Jeanne Chéral, elle s'est fait connaître au début des années 2000. Autrice, compositrice, chanteuse et pianiste, elle a sorti 6 albums, emmenant dans son sillage de plus en plus d'adeptes.

Au printemps 2025, elle a sorti Jeanne, avec la réalisation de Benjamin Biolay. Et actuellement, elle est en tournée pour le présenter. Elle fera donc cette halte très attendue au Théâtre de la Mer.

ne sera pas seule. Elle partagera l'affiche avec une jeune chanteuse qui vaut le détour, Colline Rio. Après le succès de Ce qu'il restera de nous, son premier disque sorti en 2023, elle récidive avec Maison, un nouvel album conçu comme un voyage intime entre mélancolie, espoir et affirmation de soi. Alors sachez que l'artiste influencé par la nature voit sa musique comme un refuge et un espace de réparation. À mon avis, on en reprendra bien une dose aussi, surtout en ce moment.

0: Colline Rio et Jeanne Chéral, notez-le bien, seront présentes au Théâtre de la Mer à 7 le 26 juin. Et ben, voilà.
1: Merci pour l'info. 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
1: Dans deux minutes, le journal de 8h, avançant en voyage dans le temps. Bonjour Stéphane Bern.
4: Bonjour François.
1: Ce matin, la fin de règne étonnante d'un président français.
4: 16 février 1899, le président Félix Faure s'effondre à l'Élysée. Très vite, une rumeur court et elle va faire rire toute la France. Paris Palais de l'Élysée. En cette fin d'après-midi d'hiver, le président est dans ses appartements privés. Officiellement, il travaille. Le pays est sous tension, l'affaire Dreyfus divise la France, les esprits sont à vif. Bref, moyen l'ambiance. Soudain, agitation. On appelle au secours. Félix Faure est pris d'un malaise violent. Les domestiques accourent, les médecins arrivent en urgence. Mais il est trop tard. Le président est mort. La cause officielle est claire. Une congestion cérébrale. Ce qu'on appellerait aujourd'hui un AVC. AVC. Allez, voilà, circuler. Oui, ça fait AVC. Mais très vite, les rumeurs vont bon train. Et étonnamment, ce train-là n'est jamais en retard. Il est même souvent en avance sur la vérité. Car Félix Faure n'est pas seul. Une femme se trouvait avec lui, Marguerite Stenel. Immédiatement, les questions fusent. Que faisait-elle là? Que s'est-il passé juste avant le malaise? On raconte que le président n'était pas exactement en train de travailler. Disons qu'il menait une activité plus privée. Dans les cafés, dans les rues et surtout chez ses adversaires politiques, les moqueries fusent. Une punchline sort du lot et restera célèbre. Il voulait être César et il est mort Pompée. Pendant que la France plaisante, la situation est pourtant très sérieuse. Le pays doit élire un nouveau président en pleine crise politique. Une élection anticipée. Félix Faure reste un cas unique. Le seul président mort à l'Élysée. Officiellement, il est mort dans l'exercice de ses fonctions. Officieusement... Il serait mort dans l'exercice, tout court.
1: 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Une météo en demi-teinte aujourd'hui dans l'Hérault, du soleil ce matin, des nuages cet après-midi et peut-être des orages. Précision sur ces orages avec notre expert Loïc Spadafora dans 10 minutes.
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1: 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Bienvenue, il est 8h. Le journal de Sébastien Garnier. Plus de 100 000 œuvres d'art ont été volées par les nazis durant la Seconde Guerre mondiale. Une conférence à ce sujet est organisée ce soir à Montpellier.
5: Oui, ça se passe au musée MOCO, conférence destinée aux notaires de notre département. Éléonore Delabre est historienne de l'art et chercheuse de provenance, comme on dit, chez ADD Associés, sera présente pour expliquer comment elle travaille.
6: Alors les tableaux aujourd'hui, ils peuvent être partout dans le monde. Ils peuvent être dans des collections publiques, dans des collections privées. Ils peuvent être en vente aujourd'hui, maintenant, sur le marché de l'art. Ils peuvent être passés en vente il y a plusieurs années. Au final, j'ai l'impression qu'aucun cas ne se ressemble vraiment. Il y a 1000 destins différents pour ces œuvres. Elles peuvent vraiment être partout dans le monde, donc il faut vraiment chercher partout. Les spoliations à Montpellier, elles ont principalement touché les entreprises, l'industrie textile en particulier, mais il y a aussi évidemment beaucoup d'appartements qui ont été vidés, donc de tous les biens. Quand un appartement était vidé, c'était le lit, les draps, les biens, les meubles, et dans le lot, parfois, il y avait des tableaux, mais on n'a pas encore eu l'occasion de travailler sur un dossier à Montpellier.
5: La conférence donc au MOCO ce soir pour les notaires. Rendez-vous à 19h30, ce n'est pas ouvert au public. L'éleveur de Saint-Gély-du-Fesque qui s'était fait voler 15 agneaux et 18 brebis il y a 8 jours a retrouvé les cadavres de ses bêtes sur un terrain près de Montpellier. Selon lui, le ou les malfaiteurs voulaient profiter de l'Aïd el-Kébir pour vendre les animaux, mais les bêtes volées ne correspondaient pas aux critères recherchés. La disparition de Liana dans le Gers. Il y en a 11 ans, le suspect interpellé samedi a été mis en examen pour enlèvement et séquestration, puis écroué face au juge. Le père de famille de 41 ans, dont la fille était amie avec Liana, a nié toute implication dans la disparition de la jeune fille. Les recherches se poursuivent.
1: Royal Canin va investir à Aimargues dans le Gard.
5: Royal Canin qui fabrique des aliments pour chiens et chats. Lors du sommet Choose France qui a démarré hier à Versailles, l'entreprise a annoncé un investissement de plus de 30 millions d'euros, Maya Baldoureux-Fredon.
7: Oui, ce n'est pas un hasard. Royal Canin à Aimargues, c'est à la fois l'usine historique de la marque depuis près de 60 ans, le siège international et celui de la filiale française. Il fallait donc s'assurer que le site reste à la pointe de la technologie. L'enveloppe servira à moderniser les lignes de production et à rénover plusieurs infrastructures pour qu'elles restent compétitives et durables. L'idée derrière cet investissement, c'est de localiser ici, dans le Gard, en Occitanie, les innovations futures de la marque, d'ores et déjà présente à l'international.
5: L'usine Royal Canin d'Aimargues emploie 1300 personnes. Les suites judiciaires après les violences consécutives à la victoire du PSG en Ligue des Champions de football. Les comparutions immédiates et les déferments se sont enchaînés jusque très tard cette nuit au tribunal de Paris. Ce sont principalement des hommes qui ont été interpellés. Encore 21 audiences prévues aujourd'hui. À Montpellier, la fête a dégénéré dans le secteur de la Comédie. 3 vitrines de magasins cassées, 5 personnes interpellées dont 3 mineurs. 4 seront présentées à la justice ces prochaines semaines. Et puis à propos de justice, notez cette nouvelle mobilisation des avocats aujourd'hui partout en France, avec un rassemblement à 14h sur les marches de la cour d'appel à Montpellier pour protester toujours contre le projet de loi Darmanin de réforme de la justice criminelle. Le texte est pour l'instant maintenu malgré les protestations.
1: Vous êtes de plus en plus nombreux à vouloir installer une climatisation chez vous.
5: C'est un budget, mais avec les périodes de forte chaleur que l'on connaît, ça devient indispensable. Il y a 10 ans, un Français sur 7 avait une clim, 1 sur 4 en 2020, sans doute beaucoup plus demain. Les installateurs sont débordés en ce moment.
8: Là où certains résistaient, dire moi je veux pas de climatisation, je veux pas entendre parler parce que j'aime pas l'air froid ou j'aère la maison le matin et je m'enferme l'après-midi. On s'aperçoit que ces personnes-là aussi changent de comportement et ont envie de confort et de pas s'enfermer dans le noir toute la journée, et aussi s'aperçoivent d'une année sur l'autre que ça ne marche plus. Ça marche un certain temps. Mais quand on a des nuits qui sont aussi chaudes, ça marche plus du tout. Et malheureusement, il n'y a que la climatisation pour amener le confort d'été.
5: Jonathan Di Constanzo, gérant de Confort Habitat Service à Castries. Les installations de clim s'ajoutent aux maintenances et aux pannes. Ça fait évidemment beaucoup de travail. Reportage grand format tout à l'heure à 8h30. Le maire de Lunas-les-Châteaux, Aurélien Maninque, veut devenir sénateur en septembre prochain. Il vient de se déclarer candidat sur la liste soutenue par le président du conseil départemental Kléber Mesquida. Aurélien Maninque, pompier professionnel, est élu depuis 30 ans.
1: Ici Héro, 8h05. Les premières réponses Parcoursup vont tomber ce soir à 19h.
5: L'an dernier, 68% des futurs bacheliers avaient reçu une proposition dès le premier jour de la phase d'admission. Toujours stressant pour les intéressés.
9: Les dates limites et tout, c'était très stressant. On verra bien les résultats, mais je doute vraiment, je ne sais pas trop ce qui va en ressortir.
10: On a hâte de savoir. Après, on appréhende pas tellement la date, mais plus les résultats. C'est quelque chose d'assez anxiogène, c'est sûr.
11: Je crains un peu, parce qu'encore une fois, je ne sais pas ce que je veux faire. On arrive à la fin d'année, je ne sais toujours pas. On sait dans quoi s'orienter, mais on ne sait pas sur le long terme ça va nous plaire. Et je trouve ça assez stressant.
12: J'ai mis un peu partout pour être sûre d'être prise dans au moins une. J'ai travaillé pour arriver à obtenir ces formations. Mais après, est-ce que je serai prise? Parce qu'il y a aussi plein de gens comme moi en France qui ont travaillé tout autant dur que moi. Et ouais, c'est un peu stressant.
5: La plateforme d'accès à l'enseignement supérieur a enregistré cette année un nombre record de demandes, 14 millions de vœux et sous-vœux pour un peu plus d'un million de candidats. Et je me permets de le dire ce matin à tous ceux qui attendent, pas de stress, les réponses peuvent arriver dans les semaines, voire dans les mois qui viennent. Je l'ai vécu.
1: On sent du vécu, c'est ce que j'allais dire.
5: Et on est très content à l'arrivée, donc soyez confiants. Un hommage national sera rendu demain à Edgar Morin, le sociologue et philosophe mort vendredi dernier à 104 ans. Il avait tissé un lien particulier avec Montpellier où il s'était installé il y a quelques années. Emmanuel Macron présidera cette cérémonie qui se tiendra aux Invalides à Paris. Et puis à l'occasion de la Coupe du Monde de foot qui démarre dans 10 jours, la ville de Montpellier annonce la tenue d'une exposition dans le hall de la mairie. Le public pourra découvrir une quarantaine de pièces rares en rapport avec le foot, bien sûr, hein, issu de la collection privée de Louis Nicolin. Expo gratuite du 26 juin au 18 juillet.
1: On a envie de savoir le maillot de quel joueur.
5: Oh, il n'y aura pas que des maillots, à mon avis. Vous verrez ça à la fin du mois.
1: Merci de nous l'avoir dit ce matin. Je pense que j'irai y faire un tour. J'habite pas très loin en plus.
5: 26 juin, il y aura l'inauguration. Juste avant, vous serez certainement invité à l'inauguration.
1: Mais oui, c'est ça. La météo dans l'Hérault, une journée mi-figue, mi-raisin. Ça fait longtemps que j'avais pas dit cette expression, mais je trouve qu'elle représente bien ce qui va se passer. C'est-à-dire du soleil ce matin, des passages nuageux et peut-être même des orages cet après-midi. On fait le point complet avec notre expert météo sur ces orages justement. Loïc Spadafora est avec nous dans 3 minutes. Côté température, c'est la bonne nouvelle, les températures baissent. Elles sont agréables ce matin, comprises entre 14 et 22 degrés. Sur la page Facebook d'Ici Hérault à Cessenon-sur-Orbe chez Julien, 19 degrés. Chez Rémi, à Murvel et Montpellier, 20 degrés. Le temps est clair et pas de vent. 20 degrés aussi relevé par Maria Bessant. Le ciel est cette fois nuageux. Cet après-midi, température entre 21 et 29 degrés pour les maximales donc. 29 le maximum à Lunel, 28 si vous êtes sétois. Pour les habitants de Ganges, de Montpellier, d'Agde et de Béziers, 27 degrés. Dans le Clermontais, 26. Pour l'Odève et Olonzac, 25. À Bédarieux, 24. Le minimum pour Saint-Pons-de-Thomières avec 21 degrés. Une journée moyenne aujourd'hui, ce sera mieux demain. Le temps redeviendra bien ensoleillé avec un léger voile nuageux. Et la bonne nouvelle, c'est que les températures vont se stabiliser. Pas plus de 30 degrés pour la journée de demain. C'est agréable.
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1: C'est mardi aujourd'hui, vous êtes sur le chemin du boulot, encore en train de vous préparer à la maison, ou tout juste en train de commencer votre petit-déj. Bonne journée avec votre média local. Ici, Hérault, merci de votre confiance. Voici Rose Laurence avec Africa.

0: Ici Hérault, votre radio partout dans l'Hérault, direction Saint-Étienne-de-Gourgas, au-dessus de l'Odève, pour le marché du printemps qui aura lieu ce samedi. Plein de producteurs et d'artisans de l'Hérault seront présents toute la journée. À noter que des balades à poney et une rando seront aussi proposées ce jour-là. Et un concert de musique celtique le midi. Si vous habitez le Lodévois, allez faire un tour au marché de printemps. C'est ce samedi de 10h à 17h à Saint-Étienne-de-Gourgas. Profitez-en pour vous balader au cirque du bout du monde. C'est le plus météo. Deux minutes pour comprendre le temps qu'il fait chez nous dans l'Hérault. Bonjour Loïc Spadafora.
1: Bonjour François, bonjour à tous.
0: J'en parlais il y a trois minutes. Le temps va se dégrader aujourd'hui dans l'Hérault. À quoi doit-on s'attendre précisément?
1: Effectivement, hein, dégradation du temps, pluvie orageuse, hein, donc qui va balayer notre département d'ouest en est ce mardi après-midi. Donc ce seront des averses orageuses qui vont circuler dans un premier temps sur les reliefs, plutôt en début d'après-midi. Et ces averses orageuses, elles vont traverser les plaines du département, plutôt en milieu ou fin d'après-midi. Donc on pourrait entendre le tonnerre gronder un petit peu de partout, hein, du côté de Montpellier, à 7, du côté de Clermont-l'Hérault, de Ganges. Mais la bonne nouvelle quand même, hein, c'est que ces averses orageuses, elles circuleront assez rapidement et on aura le retour rapide d'un temps sec dès la soirée, la nuit prochaine.
0: Oui, dès demain, c'est le retour du soleil, c'est ça?
1: Oui, effectivement, retour d'un soleil très généreux dès demain, un soleil qui devrait malheureusement de nouveau nous quitter pour la journée de jeudi puisqu'on s'attend à une nouvelle dégradation, pluie orageuse encore une fois, avec de nouveau des précipitations qui vont balayer le département donc pour cette journée de jeudi, et ensuite ça devrait aller mieux à partir de vendredi et probablement aussi pour le week-end prochain, mais ça reste encore à confirmer d'ici là.
0: Parlons aussi des températures, ça baisse nettement aujourd'hui, moins 5 degrés en moyenne par rapport à hier.
1: Oui, ça baisse, hein. On retrouve des valeurs plutôt comprises entre 25 et 28 degrés cet après-midi dans les plaines du département, localement 29 degrés, et la tramontane aussi qui va faire son retour en cours d'après-midi avec des rafales voisines des 50 km/h.
0: La météo précise de l'Hérault, c'est tous les matins avec notre expert Loïc Spadafora. Merci Loïc, il est 8h14. Expérience trop mignonne dans le reportage d'ici Hérault à 8h20. Je vous emmène à la piscine dans un cours de bébé nageur à Juvignac. Dans un instant, trois générations dans le même bassin. Le grand-père d'une soixantaine d'années, la maman et le bébé de 22 mois qui ne va pas être particulièrement ravi de voir Virginie et notre technicien du son avec son gros micro. Reportage trop choupi dans un cours de bébé nageur, c'est dans 5 minutes.
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1: 8h15, on prend 2 minutes pour vous tenir au courant des arnaques du moment. Et ce matin, on parle foot, Sébastien.
2: Oui, à J-9 du Mondial, la Coupe du Monde de ballon rond, au Drazo, les escrocs passent à l'offensive.
3: Effectivement, si vous voyez passer là dans les prochains jours une offre imbattable pour aller voir un match de nos bleus aux États-Unis, ou si vous voyez des sites avec des goodies, mascotte du Mondial, maillot, t-shirt, etc., soyez, mais alors, ultra prudent. Deux entreprises spécialisées en cybersécurité, Checkpoint et Kaspersky, alertent sur une explosion des sites malveillants. Tenez, je suis allée sur l'un de ces sites. Je vous avoue que même moi, qui vous parle d'arnaque à longueur de temps, j'ai bien du mal à voir au premier abord qu'il y a tromperie. Son nom, c'est FIFAOfficialStore.shop. On est d'accord, d'emblée, vous vous dites, c'est la boutique officielle de la FIFA, la Fédération Internationale de Foot. Qu'est-ce que je vois dessus? Des ballons du Mondial, des maillots de la France, du Brésil, etc. Et tiens, de bien.

0: Attention aussi dans vos boîtes mail, si vous recevez sans avoir rien demandé une super offre pour aller à New York et voir le match des Bleus contre le Sénégal le 16 juin. Désolé, mais ça sent très fort le piège.
1: C'est le festival d'art urbain de l'île singulière. Ça commence aujourd'hui à 7, le Calaïve, avec une soirée clubbing. Samedi, dans le Théâtre de la Mer à 7, je vous offre vos invitations. Juste après, Bruno Mars. Bon mardi avec Ici Héros, 8h18.

Vous avez choisi Ici Héros pour commencer votre journée. Notre promesse, l'actu d'ici, vos chansons préférées et vos invites pour les événements sympas près de chez vous, comme le K-Live, le festival d'art urbain de l'île singulière qui commence aujourd'hui jusqu'à dimanche. Des artistes viennent peindre sur les murs de Sète, dans ce qu'on appelle le MACO, le musée à ciel ouvert. Vous êtes forcément passé devant l'une des quarantaines d'œuvres du MACO en vous baladant à Sète. Le K-Live, c'est aussi une soirée électro au Théâtre de la Mer à Sète. C'est ce samedi. Alors pas de panique si vous n'êtes pas fan absolu d'électro. Je vous rassure, c'est plutôt cool comme ambiance, plutôt chill comme disent les jeunes. La tête d'affiche, c'est Tilacine que vous entendez derrière moi. L'idée est de passer un moment sympa à deux au Théâtre de la Mer. Vous pouvez aussi faire plaisir à vos enfants qui seront ravis d'aller y faire un tour. La soirée K-Live Club, c'est samedi soir au Théâtre de la Mer à 7. Laissez-vous tenter, d'autant que ce sera gratuit pour vous. Ici, on vous y invite, 04 67 50.

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0: 8h23, c'est le reportage en immersion d'Ici Héros. Virginie Vives en maillot de bain cette semaine dans un cours de bébé nageur à Juvignac. Le chiffre des noyades augmente chaque année, y compris chez les enfants. Alors c'est vrai, des cours de natation sont dispensés aux élèves de maternelle dans l'Hérault, mais certains parents préfèrent commencer encore plus tôt.
3: Aquanet, bonjour.
4: Le tunnel est ouvert.
5: Ça, c'est pas un bébé nageur.
4: Si. C'est un pépé nageur.
5: Un pépé nageur.
6: Et petit à petit, il a des bignons en petit poisson.
5: Kenan, il est tout rouge. À tes souhaits.
2: Virginie et vous.
7: Le public d'Aquanat est assez familial. Il est donc assez courant de voir plusieurs générations dans le bassin. Des parents, mais aussi des grands-parents. Une fois changé, on pousse une double porte qui nous amène dans le grand spa où attendent déjà certains adultes accompagnateurs. Voici Gérard, une soixantaine d'années. Il a le cheveu blanc, le slip de bain noir et le sourire aux lèvres.
4: Allez, viens,
5: ça, c'est pas un bébé nageur.
4: Si. C'est un pépé nageur.
5: Un pépé nageur. C'est génial.
4: Bah oui. Bah, vous m'accueillez drôlement bien.
5: Bah oui, c'est ça, bah oui, dites donc.
4: Ma petite, elle va arriver.
5: Elle a quel âge?
4: Elle a 22 mois.
5: Oh,
4: Maëlie.
5: Et donc c'est papy qui gère?
4: Ben, sa maman, elle vient avec, hein, quand même. Hein.
5: Ah, donc il y a maman. Mais c'est génial de faire ça, hein, trois générations dans l'eau.
4: Moi, j'aime bien.
5: Mais moi, jamais mon grand-père, il serait venu avec moi faire bébé nageur.
4: Pourquoi?
5: Bah, parce qu'il était vieux, je pense.
4: Ouais, c'est pas une question d'âge. Hein.
5: Non, mais c'est que vous êtes un nageur, je pense. Vous avez dû leur filer le truc, là, non?
4: Non, parce qu'on aime l'eau, c'est tout. Ah déjà, moi je suis pas d'ici, hein. Je suis de l'Oise.
5: Ah oui.
4: De Picardie.
5: Ah oui, d'accord.
4: Et je fais de l'aquagym là-bas. Je suis là pour les vacances et j'emmène ma petite fille avec moi là.
5: Ah oh, mais c'est génial. Bon, on va vous regarder dans l'eau.
4: Bah au contraire, j'aime bien.
7: Gérard m'a quand même demandé si c'était filmé. Arrive la petite, en maillot de bain, une pièce jaune. Elle est à croquer, mais vite impressionnée par le micro.
5: Bonjour mademoiselle. Tu vas aller dans l'eau? Elle me dit oui. Et vous, votre prénom c'est quoi?
8: Tracy.
5: Tracy, Maëlie et papy.
8: Et voilà,
5: papy, comment, papy Gégé. 22 mois. Et pourquoi vous l'avez mis au bébé nageur? C'était une idée comme ça? C'était, ça vous est venu tout de suite? C'était une évidence? Ou vous êtes une fan de nage vous-même?
8: Alors moi, en fait, je suis prof de PS. Donc
5: ah bah oui.
8: Je vois des élèves chaque jour en 6e qui n'ont pas du tout le niveau, qui ne savent pas se débrouiller au niveau de la natation. Je trouve ça très très important pour lui donner
5: les
8: bases.
5: Peur. T'inquiète pas ma puce, on va se mettre loin. On va dans l'eau? Allez, vas-y. Bon, c'est pas gagné pour Maëlie, qui ne sera jamais rassurée et pleurera dès qu'elle verra le bout de la perche de Nicolas, le technicien. Manon se met à l'eau avec Mathieu, son papa. Florian, le maître nageur, est déjà dans l'eau. Il va y rester pendant toute la séance. Il crée immédiatement le lien avec chaque enfant.
9: Bonjour. Non, tu vas pas m'éclabousser. Tu vas pas m'éclabousser. Ok, Nan.
7: Maëlie, Manon et le petit Kenan, 24 mois. Dès qu'il voit le bassin, il plonge et se déplace la tête sous l'eau comme un poisson avec ses yeux grands ouverts.
5: Ah oui, carrément. Il a mis dessus de la tête dans l'eau.
9: Tu viens jusqu'à moi, Kenan? Tu viens? Allez, vas-y. 1, 2, 3. Allez, vas-y.
5: Oui. Carrément sous l'eau.
9: Bien joué.
5: Bravo.
9: On va jusqu'à papa. 1, 2, 3. Regarde en bas. Hein.
5: On va jusqu'à chez son père.
9: Ouais.
5: En fait, il fixe et bim, il met la tête dans l'eau comme ça. Et ça, c'est quelque chose qu'il faisait avant et toujours naturellement, ou c'est depuis qu'il fait les cours qu'il a...
6: Ah, c'était petit à petit que c'est arrivé. Et petit à petit, il a des bignons en petit poisson.
9: On refait? Allez, va jusqu'à papa.
10: Le bébé,
9: Le bébé, il est là. Tu veux qu'on aille éclabousser? Viens, on va éclabousser. Maxime, regarde, il y a Kenan qui vient éclabousser. Éclabousse-le comme ça. Vas-y.
7: Pendant 45 minutes, Florian va enchaîner les exercices différents en fonction de l'âge, du niveau et du tempérament des enfants.
9: Tu prêtes la balle?
0: Et demain, question vrai-faux. Vous vous êtes moqué de moi tout à l'heure, je repose cette question. Si vous plongez un bébé dans l'eau, est-ce qu'il va naturellement bloquer sa respiration? Vrai ou faux? Vous dites quoi?
11: Ben, non, on s'est pas moqué de vous, François. On a dit, j'espère que la réponse est oui. Sinon, c'est embêtant pour le bébé.
0: Réponse demain à 8h20 et dès à présent en podcast sur ici.fr et l'application ici.
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0: Le festival d'art urbain Calave démarre aujourd'hui jusqu'à dimanche à 7 avec une soirée clubine. C'est samedi au Théâtre de la Mer à 7. Muriel Apezenas, quelle est la radio qui vous invite aux grands événements de l'Hérault ?
12: Ici Hérault, bien sûr.
0: Vous connaissez le MACO, j'imagine, Muriel, le musée à ciel ouvert de 7.
12: Oui, j'ai résidé à 7 pendant un an et demi, donc je connais bien le MACO.
0: Il y a une quarantaine d'heures, vous les avez toutes vues ?
12: Non, pas toutes, non.
0: Il y a un parcours qui est très bien fait. Vous avez le parcours notamment sur des fascicules donnés par l'Office de tourisme de Sète qui permet justement de ne rien louper. Vous le savez, Muriel, le jour où vous y retournerez d'ailleurs puisque vous remportez vos invitations pour cette soirée clubbing, comme disent les jeunes. Le Calave Club, c'est samedi au Théâtre de la Mer à Sète. Vous êtes sûr de passer une bonne soirée à deux, pour être très clair.
12: Oui, merci beaucoup. Merci à vous.
0: Muriel, ce matin, c'est kiné pour commencer la journée.
12: Oui, c'est ça. J'allais me faire masser un petit peu les tendons d'Achille qui ont un petit peu chargé.
0: Oui. Et après, vous allez vous balader.
12: Oui. Après le kiné, pour remettre tout ça en ordre, une petite balade de 4 km autour de Villeneuvette.
0: La cité, l'ancienne cité Drapière de Villeneuvette, c'est magnifique, c'est l'un des plus beaux villages de l'Hérault. On a fait une petite vidéo d'ailleurs sur le village de Villeneuvette qui est disponible sur notre application ici et sur nos réseaux sociaux. Belle journée Muriel Apezenas, je vous dis à très bientôt.
12: Merci beaucoup.
0: Au revoir.
12: Au revoir.
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0: Un peu de fraîcheur dans l'info d'ici, Sébastien Garnier.
11: Oui, il va faire combien aujourd'hui, François ?
0: 29 ? Jusqu'à 29 degrés à Lunel.
11: Bon, on n'aura peut-être pas besoin de la clim aujourd'hui, mais avec les chaleurs de ces derniers jours, on se dit que ça serait bien d'en avoir une à la maison quand même. Reportage dans un instant.
0: Juste après, l'actu avec Cyril Ardeau.
13: Le stress pour les futurs bacheliers et leurs parents. La phase d'admission de Parcoursup débute ce soir à 19h. Les élèves sauront s'ils sont acceptés dans les formations et écoles qu'ils demandent. Le gouvernement veut mettre en place un système de coupe-fil pour chaque jeune ayant un trouble éventuel de santé mentale afin d'obtenir un rendez-vous chez un psychiatre ou un psychologue en 24-48 heures. La ministre de la Santé, Stéphanie Rist, l'a annoncé ce matin. Elle veut aussi mettre fin à la camisole de force en psychiatrie à l'horizon 2030. Un homme de 41 ans mis en examen pour enlèvement et séquestration, placé en détention provisoire. Il est suspecté d'être à l'origine de la disparition de Liana à Fleurance dans le Gers, à 80 km de Toulouse. La collégienne de 11 ans est introuvable depuis vendredi après-midi. Des débordements à la garde à vue et jusqu'au tribunal. Une trentaine de comparutions immédiates hier et aujourd'hui à Paris. Un prévenu condamné à 6 mois de prison ferme. Au total, 225 majeurs étaient en garde à vue dans la capitale. La moitié a été déférée. Edgar Morin, honoré demain aux Invalides. L'Élysée annonce un hommage national pour le sociologue et philosophe décédé vendredi à l'âge de 104 ans. Ancien résistant, figure majeure de la vie intellectuelle. Il est l'auteur d'une quarantaine de livres. Et puis à Roland-Garros, les demi-finales se disputeront sans aucun Français. Diane Paris éliminée hier. À l'affiche aujourd'hui, le numéro 2 mondial Alexander Zverev face à Raphaël Jodar, 27e à 13h20.
11: L'info d'ici dans l'Hérault va donc rafraîchir la pièce après le gros coup de chaud qu'on vient d'enregistrer. Vous avez peut-être décidé d'installer une climatisation chez vous. Les installateurs croulent sous les demandes actuellement. Clémentine Proutot, vous avez frappé à la porte de Confort Habitat Service à Castries, près de Montpellier.
14: À l'accueil, le téléphone n'arrête pas de sonner.
15: Confort Habitat Service, Pauline, bonjour.
14: Des clients appellent pour un rendez-vous en urgence. Problème, il y a de l'attente.
15: Ah, ça sera plutôt juillet, je pense. Hein.
16: Dès qu'il fait chaud, tout le monde s'affole.
14: Jonathan Di Costanzo est le gérant de Confort Habitat Service.
16: Tout le monde veut son installation ou son entretien ou demande du dépannage.
14: Des appels qui dépendent énormément de la météo.
16: Chaque année, les clients se réveillent, on va dire, dès qu'ils n'arrivent plus à dormir dans leur chambre ou dès qu'ils commencent à transpirer. Du coup, là, c'est comme ça qu'on pense à installer la climatisation.
14: Jusqu'à 50% d'appels en plus en cas de gros coups de chaud comme la semaine dernière. Cette année, le gérant a été prévoyant en passant de 3 à 4 équipes techniques dès le mois de mai.
16: Effectivement, voilà, on sait que le climat change, on sait qu'il faut s'y adapter. Les chaleurs peuvent arriver tôt comme tard. L'année dernière, elles sont arrivées un peu plus tard, mais elles arrivent, quoi qu'il arrive.
14: Il faut aussi assurer le suivi des machines déjà installées. Justement, Omar Ayoub, le référent de la maintenance, est en pleine intervention.
17: Là, on va commencer par retirer.
14: Il est venu contrôler l'équipement du cabinet de kinésithérapie Luna à Castelnau-le-Lez.
18: Je retire le filtre qui est à l'arrière de la machine parce qu'il est saturé en poussière.
14: Omar Ayoub fait entre 3 et 4 interventions par jour et il le sait, ce rythme va se maintenir.
18: Ça commence en février, fin février, début mars, jusqu'à août, voire même septembre. Et là, par contre, même pour nous, c'est la course.
14: Cédric Luna, le kinésithérapeute, est bien content d'avoir pris son rendez-vous à l'avance. Il ne se verrait pas accueillir ses clients sans clim.
19: Ah ouais, non, ça serait quasiment impossible. Hein. Y a plein de patients qui sont là pour des ligaments croisés ou des entorses de genoux où ils sont obligés de faire une rééducation active, où ils vont dépenser l'énergie. Ici, dans le sud, c'est sûr qu'on est obligé de faire ça dans un lieu rafraîchi parce que sinon, ils ne pourraient tout simplement pas faire leur rééducation.
14: Et la demande en climatisation risque bien d'augmenter dans les prochaines années. On attend, d'après certaines projections, jusqu'à 2,5 degrés en plus en moyenne l'été dans le département.
11: Et j'ajoute un autre chiffre, d'après la Fondation pour le logement, 42% des Français, quasiment 1 sur 2, pas très loin d'un sur 2, souffrent de la chaleur dans leur habitation.
0: Merci de commencer la journée avec Ici Héro, 8h34 à 9h dans le journal Sébastien. On va s'intéresser à l'arrachage d'une partie du vignoble Héroleté.
11: Oui, ça se passe en ce moment, hein. C'est ce que nous disait notre invité tout à l'heure à 8h moins le quart, Jérôme Despel, le président de la Chambre d'agriculture. 10% du vignoble va être rasé cette année, 3000 hectares. La prime, c'est 4000 euros par hectare. Nous irons chez un exploitant à Lansargues, près de Moguio, qui a décidé, lui, d'arracher 25 hectares. Et puis, on parlera aussi de l'audition du maire de Crans-Montana après le tragique incendie de la nuit du Nouvel An, qui a coûté la vie à une sétoise. Il estime ne rien avoir à se reprocher. On parlait de la clim, de la chaleur. A priori, aujourd'hui, on devrait pouvoir s'en passer, François, de la clim.
0: Oui, 29 degrés à Lunel, on peut s'en passer. Vous avez raison, c'est meilleur pour l'environnement. Si on éteint les clims aujourd'hui, 28 degrés le minimum aussi à 7, 27 à Béziers, Agde, Montpellier et Ganges, 26 à Clermont-l'Hérault, 25 à Lodève et au Lonzac, 24 à Bédarieux, 21 degrés température minimale pour cet après-midi à Saint-Pons de Thomières. Sur la page Facebook d'Ici Héros à Murle, chez Marie-Pierre, 18 degrés. Marie-Pierre qui est allée hier à la source de la Buège pour pique-niquer. C'est vrai que le lieu est magnifique, à l'ombre, sous les arbres. J'adore cet endroit. Marie-Pierre qui publie ce matin une belle photo de la source de la Buège sur notre page Facebook. Allez y faire un tour. Chez Marie-Hélène à Boisseron, 20 degrés. Le ciel est voilé et pas de vent. Michel est à Saint-Tibéry. Il y fait 21 degrés. Le ciel est brumeux. Une météo mitigée aujourd'hui avec du soleil ce matin. Parfois volé. Vous venez de l'entendre sur la page Facebook d'Ici Héros. Des passages de nuages plus nombreux cet après-midi. Avec un risque d'orage et d'averse sur les reliefs d'abord. Puis en plaine ensuite. Le littoral pourrait être même concerné. La tramontane souffle autour des 45 km par heure en rafale aujourd'hui et ça s'arrange demain avec non seulement du soleil, ça c'est bien, mais en plus des températures qui restent agréables, un peu comme aujourd'hui.
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0: À Saint-Pons de Mauchien, dans le Picénois, à Notre-Dame de Londres, près du Pic Saint-Loup, à Avennes, dans les Hauts-Cantons, Ici Héros, la radio de tous les héros, y compris des petites communes. C'est important de le préciser. Voici Francis Cabret à 8h36. Bienvenue.

0: êtes en train de conduire en ce moment, bonne route avec Ici Héros. Conduire, c'est justement le titre de la nouvelle chanson de Louane que l'on écoute dans 5 minutes.
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0: 9h20, c'est l'heure de la petite histoire de l'Hérault, une anecdote quotidienne sur ce qui fait l'histoire de notre département. Il y a 15 jours, les jeunes footballeurs du PSG battaient ceux de Montpellier lors de la finale de la Coupe Gambardella, la Coupe de France réservée aux U18, les jeunes footeux de moins de 18 ans. Mais saviez-vous que ce monsieur Gambardella était en Sétois ? Léopoldine Dufour, vous nous brossez son portrait ?
2: Dans le football français, certains noms ont traversé les générations. Celui d'Emmanuel Gambardella en fait partie. Sétois, d'origine italienne, né en 1888, il fait des études de droit à Montpellier, mais sa passion, c'est ce sport venu d'Angleterre qu'on découvre depuis peu dans l'Hérault, le football. L'adolescent suit les matchs de l'Olympique de Sète. Derrière ce club, fondé en 1900, l'émulation est telle sur l'île singulière que plusieurs équipes de quartier se montent. À 16 ans, le jeune Emmanuel, déjà engagé dans un patronage du mouvement démocrate chrétien, participe à la création de l'AS Sétoise, futur FC 7, dont il sera le gardien de but pendant un temps. Et dans l'entre-deux-guerres, le FC 7 devient l'un des meilleurs clubs français, remportant 2 Coupes de France et 2 titres de champion de France et faisant même le doublé en 1934. Gambardella, pas vraiment fait pour courir sur un terrain de foot, devient alors secrétaire administratif du club et finit par s'imposer comme bras droit du président Georges Bayrou. Quand la fédération, créée en 1920, réfléchit à professionnaliser le football, son avis compte. Le Sétois participe aux travaux qui mèneront à la création du championnat professionnel en 1932. Dans les années folles, ce touche-à-tout enthousiaste écrit des opérettes et des pièces de musicals et il va bientôt mettre sa plume au service de la presse. Son parcours de journaliste sportif débute en 1921 dans le quotidien sétois du soir, l'Information Méridionale. L'année suivante, Gambardella prend la tête de la rédaction du Languedocien sportif à Montpellier. Il tiendra la page sport du Petit Méridional avant de devenir rédacteur en chef de l'éphémère quotidien Sud. Peu à peu, sa signature apparaît dans des journaux nationaux, France Football, Match, Miroir des sports.
3: On se précipite autour des joueurs niçois, tandis que les joueurs bordelais regagnent tristement de vestiaires. On commence d'ores et déjà à les porter en triomphe.
2: 1935, le voilà président du syndicat des journalistes professionnels de Montpellier. Et on le retrouvera à la création du Midi Libre en août 44. Il en présidera le conseil d'administration jusqu'à sa mort. Mais il sera aussi directeur de Radio Montpellier, interviewant des personnalités et commentant les matchs à l'antenne avec la même aisance. L'homme à la moustache et aux petites lunettes rondes est devenu un personnage incontournable de la presse locale et du football. Il prendra même la présidence de la Fédération française de foot en 1949. Quand Emmanuel Gambardella meurt à Montpellier le 30 août 1953, des suites d'une lourde intervention chirurgicale, c'est toute la France du football qui se déplace au cimetière marin de Sète pour lui rendre hommage.
4: Près de plus de 2000 personnes ont été célébrées ce matin à Montpellier. Les obsèques d'Emmanuel Gambardella. Toutes les ligues de football, tous les clubs étaient représentés.
2: Un an plus tard, la Coupe Gambardella, Coupe de France des jeunes, est créée en mémoire de celui qui n'a cessé de défendre ce sport populaire.
0: 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Il faisait partie des 4 finalistes de The Voice samedi soir. Hugo, finaliste héraulté du télécrochet de TF1, est notre invité dans 5 minutes. Quel est son meilleur souvenir de l'aventure The Voice ? Comment envisage-t-il la suite ? Il est notre invité juste après Louane.
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0: Il était samedi soir sur le plateau de The Voice pour la finale de la saison 2026, aux côtés notamment de Christophe Maé, on l'entend en ce moment. Il est ce matin sur le plateau d'Ici Héros pour débriefer cette aventure de dingue. Le Melgorien Hugo De Rose est l'invité d'Ici Héros. Bonjour Hugo.
1: Bonjour François. Bonjour.
0: Nous sommes à un peu plus de deux jours de la finale remportée par Lady O, coachée par Florent Pagny. Quel est votre sentiment ce matin ? Hyper déçu ou hyper heureux ?
1: Non, très heureux. Très très heureux de cette belle aventure, très fatigué aussi.
0: Oui, j'ai l'impression que c'était...
1: Je crois que ça se voit sur mon visage. Non, c'est vrai que je viens à peine de rentrer à Montpellier, donc ça a été un petit peu la course. Hein, évidemment, ces deux dernières semaines, entre la demi-finale et la finale, évidemment, il y a deux semaines qui se passent entre les répétitions, donc beaucoup de boulot. Mais très heureux d'avoir eu la chance d'aller jusqu'en finale, parce qu'il y avait d'énormes talents tout au long de l'émission, et donc c'était pas gagné d'avance.
0: Ouais.
1: J'ai beaucoup travaillé et choisir les bonnes chansons pour que ça plaise aux gens. Donc très très heureux.
0: Lors des auditions à l'aveugle, vous avez chanté cette chanson de Yamé. Les quatre coachs s'étaient retournés, Amel Bent, Lara Fabian, Taïk et Florent Pagny. Et vous avez choisi Lara Fabian. Pour quelle raison ?
1: Pour une raison très simple, c'est qu'elle me proposait de faire sa première partie à l'Accor Arena devant 15 000 personnes.
0: Il y a eu un petit, pas scandale, parce que c'est un bien grand mot, mais c'est vrai qu'on volait un peu le talent Hugo, c'était ça l'idée ?
1: Ça faisait principe, c'était, oula, c'est en direct, excusez-moi. C'était le principe du gift, en fait, de son cadeau, donc c'était de pouvoir se donner une chance supplémentaire d'acquérir un talent, et elle me l'a offert, j'en étais très heureux. Malgré tout, avant ça, je dois avouer que même quand elle s'est retournée, j'ai compris qu'on allait être dans la même équipe.
0: Enfin, c'était elle, pour vous, c'était une évidence en fait.
1: Ouais, il y a eu une évidence quand elle s'est retournée, on s'est regardé et voilà, il y a quelque chose qui s'est passé, je ne saurais pas trop expliquer. Une connexion qui a fait que pour moi, il n'y avait pas de débat possible.
0: Vous aviez réfléchi avant cette probabilité, avant de commencer l'audition à l'aveugle ?
1: Alors c'est marrant parce
0: que... Vous aviez choisi ?
1: Ben non, pas du tout. Moi j'espérais juste qu'il y en ait un qui se retourne déjà.
0: Ouais.
1: Et mon job c'était juste de faire ça. Et je m'étais dit, on verra plus tard, on verra. Bon ben, s'il y en a deux, lequel a le plus envie de travailler avec moi pour aller le plus loin possible aussi dans l'émission ? Et il s'est avéré que les quatre se sont retournés. C'était assez marrant parce qu'en plus j'en parlais avec Bruno Berberès, le directeur de casting, juste avant de passer. Et en fait, je disais, mais moi je pense que Lara elle va jamais se retourner. Je suis pas son type de voix, je suis pas le type d'artiste qu'elle aime. C'est une grande artiste, une très grande chanteuse, une technicienne hors pair. Elle va pas vouloir de moi. Donc j'ai été assez naïf, étant donné qu'elle m'a offert cette première partie et que je suis parti avec elle. Donc
0: oui,
1: c'est une énorme chance.
0: Avec donc le gift, le fameux cadeau, vous avez fait sa première partie de son concert à l'Accor Arena de Paris devant 15 000 personnes. C'était comment ?
1: C'était incroyable, évidemment. C'est une chance. En fait, c'était un petit peu comme si elle me donnait un avant-goût de ce que j'avais envie de faire de ma vie. Je me suis senti très chanceux d'avoir ce truc de se dire, bon ben voilà... Ça, c'est ce qui peut potentiellement t'attendre si ça se passe très bien, évidemment, avec beaucoup de chance et beaucoup de travail avant. Mais en tout cas, voilà, est-ce que c'est ça que tu veux faire dans la vie ? Est-ce que c'est vraiment ton chemin ? Et je pense que la question s'est posée peut-être l'histoire de deux minutes. Et puis je savais très bien que c'était ça que je voulais faire de ma vie. C'était là où je voulais aller. Donc j'espère un jour remplir cet Accor Arena en mon nom.
0: Oui.
1: Et plus en tant que première partie. Ça va prendre du temps, il y a du travail. Mais en tout cas, c'est mon objectif maintenant, de ce moment-là.
0: Vous êtes chanteur, auteur et compositeur. Vous avez chanté samedi soir votre titre à vous. Ça s'appelle « Comment c'est loin ». Marcher dans les pas de Louane qu'on entendait il y a quelques instants, de Ken Girac, d'Amir ou de Jérémy Frérot, eux aussi sont passés par The Voice. C'est votre objectif ? Vous savez que les places sont quand même très chères, parce qu'il y en a eu des candidats dans The Voice.
1: Bien sûr. Non, mais de toute façon, dans la musique, évidemment, les places sont chères et à la fois, il y a de la place pour tout le monde. C'est la chance, c'est que le public, il nous écoute et c'est lui qui choisit, en final. On n'a pas vraiment de droit de regard là-dessus. C'est eux qui décident s'ils ont envie de nous écouter, s'ils ont envie de nous suivre, de venir à nos concerts. Donc moi, mon job, c'est de faire la meilleure musique possible, de faire en sorte que les gens s'y retrouvent. Et après, c'est à eux de choisir s'ils ont envie de m'emmener plus loin aussi. Tout simplement, c'est une aventure commune.
0: Oui. C'est quoi la suite pour vous ? Jusque-là, vous faisiez partie d'un orchestre qui s'appelle Sortie de Secours. Oui. Vous avez déjà une idée de ce qui vous attend dans les prochains mois ? Prochaines années, déjà prochains mois peut-être.
1: Prochains mois déjà, c'est bien. déjà là pour le moment, malheureusement, je pourrais pas faire la saison étant donné qu'il y a plein de choses qui se préparent pour la rentrée donc 2026, septembre 2026.
0: Vous avez des contrats en fait avec TF1 qui commencent à se dessiner. Comment ça se passe ?
1: Pas avec TF1, mais avec d'autres sociétés, etc. Donc ça se passe très très bien pour moi et je suis très heureux de pouvoir continuer cette aventure. Maintenant, mon job, c'est encore une fois de faire de la musique, de continuer à travailler et à avancer là-dedans. Donc, je les suivrai évidemment avec grand plaisir et je viendrai les voir en concert. Mais effectivement, là, je pourrais pas faire partie de l'aventure cette saison, étant donné tout ce qui se passe pour moi.
0: Donc, la saison donc de l'orchestre sorti de secours.
2: Hein. Voilà, ça veut dire qu'ils ont plus de chanteurs.
1: Si, si ils ont des chanteurs évidemment.
0: Si.
1: Bon, ça va très bien, il y a pas de souci.
0: Ça veut dire qu'à la rentrée, vous quoi, vous travaillez sur un album?
1: Oui,
0: c'est de la scène. Comment ça va se passer?
1: Simplement, ben là, on continue à faire de la musique. Je continue à travailler là-dessus, continue à écrire. Et puis, évidemment, l'objectif, c'est de sortir encore quelques singles et puis d'arriver sur un EP, donc un petit album qui racontera un peu plus mon univers et qui permettra aux gens de me découvrir un petit peu plus.
0: Oui. Simplement. On a déjà un extrait. C'est Comment c'est loin que l'on a écouté il y a quelques instants. Hugo habite Moggio, finaliste de The Voice. On peut vous féliciter pour ça quand même. Vous faites partie du dernier carré de cette aventure The Voice. On vous souhaite le meilleur, Hugo. Merci d'avoir passé ces quelques minutes avec nous.
1: Merci à vous.
0: Belle journée. Voici Syl sur votre radio, ici à 8h52.

0: Merci de commencer la journée avec Ici Héro. À suivre avant 9h, votre conseil santé quotidien. Ce mardi, docteur Kirzek, on parle de nos lentilles de contact. Bonjour Gérald.
1: Bonjour à tous. Aujourd'hui, je viens un peu en sauveur de vos yeux parce que l'erreur dont je vais vous parler, la plupart des gens malheureusement la commettent sans même s'en rendre compte. Et elle peut coûter la vue, pas la vie, mais la vue. C'est une petite habitude anodine qui cache un monstre microscopique. C'est garder vos lentilles sous la douche et le monstre microscopique, c'est une amibe. Et qui ne les a jamais gardées pour se laver les cheveux, histoire de voir un peu la bouteille de shampoing? Eh bien, il faut arrêter tout de suite. L'eau du robinet, aussi propre soit-elle, contient un parasite redoutable. Cette fameuse amibe, c'est un organisme microscopique qui peut provoquer une infection oculaire grave, rare mais dévastatrice, la kératite amibienne. C'est une maladie de la cornée, la couche la plus extérieure de l'œil, qui est extrêmement douloureuse, difficile à traiter. Ça peut entraîner une perte de vision sévère, nécessiter même une greffe de cornée. Et dans plus de 85% des cas, elle est liée à une mauvaise utilisation des lentilles. L'erreur fatale, c'est tout contact avec l'eau non stérile. La douche, la piscine, le bain, le jacuzzi, l'eau du robinet. Et même si vous ne nettoyez pas vos lentilles à l'eau du robinet, ça, tous les porteurs de lentilles savent qu'il ne faut pas faire. Le simple fait de les porter sous la douche, de prendre quelques gouttelettes, c'est prendre un risque inutile. L'œil devient un nid douillet en fait pour l'envahisseur, et quand les premiers symptômes arrivent, rougeur, douleur, sensibilité à la lumière, on pense à une simple conjonctivite et malheureusement ça peut dégénérer. On attend et c'est là que le parasite s'installe tranquillement en profondeur.
0: Et quels sont les gestes à faire et à ne pas faire ?
1: Une règle simple, pas d'eau avec les lentilles. Aucune eau, aucune gouttelette, ni pour les rincer, ni pour les conserver, ni pour vous laver le visage. Le nettoyage se fait uniquement avec la solution adaptée, jamais avec l'eau du robinet. Deuxième règle, avant toute manipulation, toujours se laver les mains avec du savon et bien les sécher avec une serviette non pelucheuse. Pas de gel hydroalcoolique, ça va agresser l'œil et la lentille. Et troisième règle, ne pas dormir avec les lentilles, sauf indication contraire d'un ophtalmologiste. Évidemment, dormir avec, c'est multiplier par 6 à 8 le risque d'ulcère de la cornée. Et puis enfin, je vous donnerai une dernière règle, c'est ne pas prolonger la durée de vie des lentilles jetables. Jour J plus 1, c'est une infection qui est quasiment garantie. Donc on respecte vraiment la durée d'utilisation de ces lentilles. Alors la bonne nouvelle, c'est que les complications restent relativement rares, mais elles existent. Et quand elles arrivent, c'est violent. Le risque zéro n'existe pas. Au moindre symptôme, vous allez voir votre médecin ou votre ophtalmologiste. Il ne faut pas jouer avec le feu, il ne faut pas jouer avec les apprentis sorciers avec vos yeux. Vos lentilles, c'est du matériel médical, pas un accessoire de mode. Allez, d'ici là, portez-vous bien.
0: Bon mardi avec Ici Héro. J'étais ravi de passer cette matinée avec vous. On se retrouve demain à partir de 6h. À demain, Sébastien.
2: À demain.
0: Belle journée.
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0: 04 67 58 6000. Vous témoignez tous les matins à partir de 9h autour d'une question que vous pose Vivian Cuguière. Bonjour Vivian.
8: Bonjour François, bonjour Sébastien. Est-ce que vous connaissez ce générique? J'imagine que oui. On l'entend pas mal en ce moment. C'est le générique de Roland-Garros. C'est lorsque ça y est, l'après-midi commence, on a le tennis qui arrive à la télévision. Alors est-ce que vous suivez tout? C'est la meilleure quinzaine de l'année pour vous? Est-ce que vous regardez un peu? Oui, histoire de se tenir au courant. Puis bon, ça permet de faire la sieste. Vous ne voyez pas la fin de tous les matchs, mais c'est pas grave. Ou bien vous zappez le tennis, c'est pas votre truc, c'est long, vous connaissez pas les règles. Et en plus du tennis, bah ça provoque l'annulation de vos émissions préférées. Bah oui, y a pas Nagui du coup.
0: Alors ça, c'est ballot.
8: Eh ben oui, bah ceux qui aiment Nagui, ils aiment pas trop le tennis, figurez-vous. Alors qu'est-ce que vous êtes vous?
9: Ah, c'est, ah bah, ça, c'est sûr. C'est que j'adore ça, bah, oui. Le tennis et Roland Garros, oui, c'est ma grande passion. Je me régale même s'il y a plus de Français en ce moment malheureusement, donc bon voilà, on fait avec.
8: Qui va gagner cette année, Sinner?
9: Ah bah non, il est plus là.
8: Ah, il est plus là.
10: C'est Zverev.
8: Zverev.
9: Moi, je parierais sur l'Allemand Zverev, ouais. Ou Félix Auger-Aliassime, on en parlait tout à l'heure. qui est pas français mais francophone puisqu'il est canadien. Et d'ailleurs, il a fait un petit clin d'œil à Montpellier hier. Il a dit que il adorait. Il cherche le soutien du public. Hein, il adore la France et notamment Montpellier, a-t-il dit, puisqu'il a remporté l'Open d'Occitanie. Ah, oui. Et il avait dit qu'il adorait se balader dans les rues de Montpellier, tout ça avec son équipe. Donc peut-être Félix Auger-Aliassime, mais je parierais quand même plus sur Zverev.
8: Il a l'air cool. Alors on tient pour lui. Bon, c'est parfait. Je vous demande pas du coup, François. J'ai compris qu'il y avait Mabinen Farmer qui jouait, donc ça m'intéresse pas, quoi. C'est ça.
2: Donc ça, c'était le sujet d'il y a quelques jours. Non, moi, ça me permet de faire la sieste.
8: Voilà, c'est ça, exactement.
2: Moi, je roupille devant Roland Garros, c'est un vrai bonheur.
8: On va parler de tout ça juste après les infos de 9h avec un beau cadeau Dolce Vita à vous offrir. Si vous êtes partant, vous pouvez nous appeler au 04 67 58 6000.
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2: Bienvenue chez vous avec Vivian Cuillère, juste après le journal de 9h. Et dans l'actu ce matin, Sébastien, l'Hérault va arracher cette année 3000 hectares, 10% de son vignoble. Objectif, éviter la surproduction et donner un peu d'oxygène à la profession.
9: Oui, on rappelle le montant de la prime, hein, 4000 euros par hectare. Maintenant qu'il ne pleut plus, certains ont commencé cet arrachage, d'autres préfèrent laisser passer les vendanges. En tout cas, ça se passe en ce moment. Denis Lavergne exploite 175 hectares près de Lunel. Il a décidé, lui, de se séparer de 15%, 25 hectares, une décision qui n'a pas été facile à prendre.
10: On le vit très mal parce que c'est une exploitation qu'on a créée avec mon frère Didier, même si le paternel était déjà là-dedans, il avait plus de vignes, lui. Et nous, depuis 30 ans, on a planté, acheté, pris en fermage, et replanté. Et aujourd'hui, 30 ans après, c'est la première fois de ma vie que je fais peut-être marche arrière. Et ça, c'est quelque chose où j'ai beaucoup de mal parce qu'il y a mon neveu qui est avec nous depuis 5 ans. Maintenant, il y a mon fils qui travaille avec nous depuis un an. Donc, c'est quand même une remise en question qui est assez importante. On a bien reçu des papiers qui nous disaient que nous pouvions arracher, mais on ne sait pas aujourd'hui si on va être payé de notre arrachage. On n'est pas sûr parce qu'on attend une réponse de l'Europe. Le ministère de l'Agriculture, il a un peu tardé à envoyer certains papiers à Bruxelles. Maintenant, Bruxelles, comme c'est une mesure franco-française, nous laisse nous débrouiller. Enfin, en attendant, on est en train de mettre les viticulteurs français dans la mouise.
9: 65% des surfaces arrachées dans les Hérault seront replantées avec des cépages plus adaptés. Le reste sera arraché de manière définitive. L'Hérault est un des départements où on arrache le plus. Au total, en France, près de 6000 dossiers ont été déposés pour un total de 28 000 hectares arrachés. L'éleveur de Saint-Gély-du-Fesque qui s'était fait voler 15 agneaux et 18 brebis il y a 8 jours a retrouvé les cadavres de ses bêtes sur un terrain près de Montpellier. Selon lui, le ou les malfaiteurs voulaient profiter de l'Aïd el-Kébir pour vendre les animaux, mais les bêtes volées ne correspondaient pas aux critères recherchés. 5 mois après le tragique incendie du bar Le Constellation à Crans-Montana en Suisse, le président de la commune affirme qu'il n'a rien à se reprocher. Je rappelle que parmi les 41 personnes décédées figure une jeune sétoise, Siane Panine, qui était serveuse dans l'établissement. Le maire de Crans-Montana fait partie des 14 prévenus. Nicolas Ferraud a été longuement interrogé le mois dernier par la justice. Une audition dont vous nous révélez le contenu ce matin, Aurélien Tirard. Cet élu l'affirme à nouveau. Non, il ne savait pas que le Constellation n'avait pas été contrôlé depuis 6 ans.
11: Je n'étais sincèrement pas au courant de ces manquements, assure devant les procureurs le président de Crans-Montana, lui qui a révélé devant les caméras du monde entier, juste après le drame, que les employés de sa commune n'avaient pas contrôlé le bar depuis 2019. En l'apprenant après l'incendie, le choc était immense, assure à nouveau Nicolas Ferraud, et il affirme « je ne pense pas avoir fait de faute », des fautes qu'il rejette sur ses responsables de sécurité incendie, dont l'élu attend qu'ils fassent le travail comme il leur est demandé, eux qui s'estiment incapables de mener ces contrôles annuel obligatoire, faute de personnel suffisant, faute de compétences. Chacune des demandes de personnel ont été suivies pourtant à la lettre, affirme le président de Crans-Montana. Non, insiste-t-il, nous n'acceptions pas le risque. Je regrette amèrement, conclut-il, et demande pardon à toutes ces familles. Dans cette affaire, les auditions se poursuivent. Jacques Moretti, le propriétaire du bar, sera à nouveau entendu ce vendredi.
9: La disparition de Liana, 11 ans, dans le Gers. Le suspect interpellé samedi a été mis en examen pour enlèvement, séquestration, écroué. Face au juge qui l'a interrogé, le père de famille de 41 ans, dont la fille était amie avec Liana, a nié toute implication dans la disparition de la jeune fille. Les recherches se poursuivent. Et puis dans le Gard, les gendarmes quadrillent le secteur d'Uzès pour retrouver une fillette de 3 ans. Une enquête est ouverte pour disparition inquiétante. Nouvelle mobilisation des avocats aujourd'hui partout en France. Rassemblement à 14h sur les marches de la Cour d'appel à Montpellier pour protester toujours contre le projet de loi Darmanin de réforme de la justice criminelle. Tout le mois de juin, vous pouvez voter sur le site de la Fondation du patrimoine pour le monument français que vous voulez voir restauré en Occitanie. C'est le château de Marcillargues qui a été sélectionné. Le château de Guillaume de Nogaret, construit sur plusieurs périodes à partir du XIVe siècle. Un monument qui a subi les aléas météorologiques et l'usure du temps. Les derniers travaux de restauration remontent à 60 ans. Il est donc urgent de s'en occuper, explique Patrice Genet. C'est le délégué régional de la Fondation du patrimoine.
12: Ben, il est temps de s'en occuper parce que vous savez, bien souvent, entre les incendies, les intempéries, tous ces ouvrages qui sont vraiment les traces de notre histoire, qui se dégradent au fil du temps, ils ont besoin d'être soutenus et ils méritent d'être valorisés. Alors, c'est du long terme, évidemment, parce qu'il y a plusieurs parties du château qui nécessitent vraiment d'être restaurées dans les meilleurs délais. En l'occurrence, ici, je crois que prioritairement, il s'agit de remettre en état les charpentes, la couverture, aussi de traiter des fissures qui aujourd'hui présentent des désordres au niveau de la structure du bâtiment. Et puis, alors, ce qui est encore beaucoup plus intéressant, c'est de restaurer les décors intérieurs, des décors peints qui se trouvent dans certaines salles. Il y a également des menuiseries, des décors qui méritent vraiment d'être restaurés.
9: Et si le château de Marcillargues est choisi par le public, il recevra entre 100 et 150 000 euros pour sa restauration. Le vote est ouvert jusqu'au 28 juin. Un hommage national sera rendu demain à Edgar Morin, le sociologue et philosophe, mort vendredi dernier à 104 ans. Il avait tissé un lien particulier avec Montpellier, où il s'était installé il y a quelques années, près de la place de la Canourgue. Emmanuel Macron présidera cette cérémonie aux Invalides à Paris. Et puis à l'occasion de la Coupe du Monde de foot qui démarre dans 10 jours, la ville de Montpellier annonce la tenue d'une exposition dans le hall de la mairie. Le public pourra y découvrir une quarantaine de pièces rares issues de la collection privée de Louis Nicolin. Exposition gratuite qui commencera le 26 juin et se terminera le 18 juillet. La météo, Vivian Cuguillère. J'ai l'impression que c'est un peu couvert ce matin à Montpellier.
8: Oui, on nous annonce du soleil, mais des passages nuageux aussi, puis même des orages qui peuvent éclater dans un premier temps sur les reliefs, puis les plaines en cours d'après-midi. À ça, un petit peu de vent aussi, la tramontane qui souffle autour des 45 km/h en rafale, et puis les températures qui sont en baisse. On passe pas la barre des 30 aujourd'hui, entre 20 et 29 degrés au plus chaud de la journée, 20 degrés au Quélard, 21 degrés à Saint-Pons-de-Thomières, 24 si vous êtes vers Bédarieux, Lamalou, Lodève, 25 à Olonzac, 26 à Clermont-Léron, et puis 27 degrés à Montpellier, à 7 à Palavas, à Béziers, au Cap d'Agde, à Ganges, 28 à Clarée-Valflonès, et 29 degrés le maximum pour aujourd'hui. C'est pour les Lunellois.
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8: La circulation est fluide. Si vous êtes en voiture, pas de gros problèmes ce matin. Peut-être un peu à Montpellier, encore quelques ralentissements. Et si vous devez prendre le train, ils sont quasiment tous à l'heure. Petit retard de 5 minutes pour certains, pas grand-chose. 04 67 58 6000. Si vous avez des infos à partager. Merci d'avoir choisi Ici Héros. On passe la matinée ensemble. L'émission s'appelle Bienvenue chez vous. Et ça commence avec le groupe Téléphone et la chanson Un autre monde.

0: On passe la matinée ensemble. Merci d'avoir choisi Ici Héros.
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0: On y est en plein avec Roland Garros, ça en ce moment à la télévision. Vous suivez peut-être les matchs de tennis. Vous suivez tout d'ailleurs, c'est la meilleure quinzaine de l'année pour vous. Vous adorez ça, vous ne ratez aucun match. Oui, on va parler tennis ce matin, je vous le dis tout de suite. Hein. Vous en êtes où vous par rapport à Roland Garros? Vous aimez bien, vous regardez un peu, ouais, histoire de se tenir au courant, de voir un petit peu qui gagne. Ah bah tiens, je le connaissais pas celui-là, il est quoi? Ah d'accord, très bien, pourquoi pas. Vous regardez les matchs, mais ça vous endort quand même un petit peu. Ou alors vous zappez complètement, le tennis c'est pas votre truc. C'est long, c'est long. C'est vrai que c'est long, hein. Parfois 5 heures hein, le match, hein, l'autre jour. Oh là là, vous connaissez pas bien les règles en plus. Et puis surtout, il n'y a pas vos émissions de télé. Et ça, je sais que pour certains, ça pose problème. C'est-à-dire que du coup, ben voilà, les jeux que vous regardez d'habitude à la télévision, ils n'y sont pas pendant 15 jours. Et ça, ça vous énerve aussi. Prenez la parole, dites-nous, tiens, 04 67 58 6000. On parle de Roland Garros. Est-ce que vous aimez, est-ce que vous n'aimez pas, est-ce que vous suivez le tennis? J'ai envie de savoir. 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Mais dites-nous juste si vous regardez le tennis, puisque c'est le thème du jour. Roland-Garros ou pas Roland-Garros, alors? On vous attend.
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0: La musique d'Ici Héros, en vous attendant, avec une nouveauté, celle d'Alex Warren. Ça s'appelle Fever Dream. Vous avez fait le bon choix. Bienvenue sur votre radio locale.

0: Alex Warren avec Fever Dream.
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0: Allez hop hop hop, direction Mirval. On va voir Nadia. Bonjour Nadia. Comment ça va Nadia? Elle est où Nadia?
3: Elle est là Nadia.
0: Ah, je vous entendais pas, j'avais peur. Je me suis dit tout aussi bien, elle est pas là. Oh là là, elle s'est déjà endormie en regardant le tennis peut-être. Vous allez bien, vous êtes forme? Ça va?
3: Oui, ça va, ça va. Bon. Avec cette chaleur, c'est vrai que c'est pas évident, mais bon.
0: Eh, aujourd'hui, ça va un petit peu mieux, hein. Il fait un petit peu moins chaud. Donc,
3: oui, ça va mieux, voilà.
0: On respire un peu. Bon, alors, dites-moi, Nadia, est-ce que vous profitez de cette quinzaine de Roland-Garros pour regarder un peu les matchs, ou alors pas du tout?
3: Ah si, ouais, non,

0: Au moins j'arrive à la fin, quoi. Je me réveille pour le final.
1: On sait jamais trop combien de temps ça va durer. En plus, hein, parfois c'est rapide, mais parfois c'est long. Hein. Oh là là.
0: Oui, ben oui, Djokovic, ça a duré un moment. Hein.
1: Ouais, c'est clair.
0: Ah, bah, tiens. C'est une longue sieste, du coup.
1: Ouais. Je vous mets un petit peu de bruit de balle, on sait jamais. Hein. Si vous vous endormez, vous me dites quand même. Hein. Voilà. Bon, est-ce que vous avez des chouchous? Vous avez des chouchous, là, parmi les joueurs ou les joueuses?
0: Alors, moi, ben, c'était Djokovic.
1: Ah, Djokovic.
0: Et donc, il a été sorti vraiment, c'était à son âge et tout. Je me disais, ouais, ça y est, il va. Après, les autres, ouais, non, c'est peut-être Raphaël Jodard.
1: Ouais.
0: Voilà, et puis chez les femmes, honnêtement, je
1: savais pas. Bon, c'est vrai qu'on connaît pas tous les noms, en plus, j'ai l'impression que ça change quand même assez régulièrement, donc forcément, on essaye de suivre, mais il y a des fois.
0: Ouais, c'est
1: pas si évident.
0: Surtout. Ouais.
1: Ok. Bon, en tout cas, vous regardez. C'est ce que je voulais savoir. Vous regardez un petit peu, ça vous berce et tout ça, et c'est très bien. Vous connaissez les règles du jeu, de toute façon. Parce qu'il y en a qui regardent et qui connaissent même pas les règles du jeu. Oh, voilà, 15, 30, 45, 58, 28. On sait pas trop. Non, mais c'est vrai, hein, des fois.
0: Pourtant, franchement, c'est facile à suivre. Quand
1: ouais,
0: même, bon.
1: Ouais, ouais, ouais. Alors après, bon, 15, 30, avantage, 45, tout ça. On aurait fait 1, 2, 3, c'était aussi simple. Enfin bon, ça, c'est. On va pas remettre en cause les règles du tennis non plus, quand même. Hein, mais on va pas tout...
0: Oui. Mais il y a une histoire derrière. Hein.
1: Oui, mais je sais bien qu'il y a une histoire.
0: Je crois que c'était les Anglais, un truc comme ça.
1: Oui, c'est du jeu de pommes, tout ça. Bon, d'accord, je comprends. On va faire comme ça, on va garder ces règles-là, ça nous arrange. On va pas changer ça aujourd'hui, vous inquiétez pas. Bon, ça marche. Nadia, je vous fais un gros bisou. Merci de nous avoir appelés. Peut-être que vendredi, c'est nous qui allons vous appeler. Là, ce sera à 10h-10. Voilà, si Maëlle appelle, vous partirez peut-être en Dolce Vita, séjour Dolce Vita à Béziers. Ce serait pas mal.
0: Surtout que je ne suis pas partie depuis 2 ans. Voilà.
1: Ah bah, nickel.
0: C'est vrai que ça me ferait top. Je croise les doigts des pieds, des mains.
1: À bientôt. Merci, Nadia. Merci. Bonne sieste cet après-midi.
0: Merci.
1: Au revoir. On va aller voir Dominique qui est à Béziers. Bonjour Dominique.
2: Bonjour Vivian.
1: Ça va Dominique?
2: Ça va très bien.
1: Bon, alors vous, le tennis, vous aimez bien ou pas?
2: Non.
1: Ah.
2: Non. Voilà.
1: Non. Alors qu'est-ce que vous n'avez pas? C'est quoi le problème avec le tennis?
2: Alors le problème avec le tennis, c'est que c'est trop languissant.
1: Ah oui.
2: Il ne se passe pas grand-chose.
1: Ah.
2: Je crois pouvoir dire que sur 3 heures de tennis, il y a... Le temps de jeu effectif se mesure en minutes.
1: Ouais.
2: C'est de l'ordre de 20-25 minutes, quelque chose comme ça.
1: Ouais, mais ça marche pour beaucoup de sports, ça, quand même, hein, aussi, hein, quand même. Hein. Oh, mais il y a des fois, avec les arrêts de jeu, sur les, je sais pas, matchs de basket, par exemple, c'est pareil aussi, hein.
2: Oui, mais si vous prenez 1h20 de rugby, par exemple, vous avez à minima 40 minutes de jeu effectif.
1: Ouais, c'est vrai.
2: Donc c'est déjà beaucoup plus dense. Alors que le tennis, si on prend une finale comme l'Open d'Australie entre Nadal et Djokovic, c'était il y a 3 ou 4 ans, le match a duré 6 heures.
1: Ah oui. Bah ça c'est sûr, il faut poser une RTT, quoi, sinon on ne peut pas le voir le match.
2: Ah ben,
1: non, mais c'est vrai, oui, je comprends, oui, évidemment.
2: Sauf si c'est télévisé à minuit ou 1h du matin.
1: Non, mais c'est vrai, 6 heures, c'est un peu long, peut-être. C'est vrai, mais bon.
2: C'est vrai. Et alors, c'est vrai que le public trouve ça languissant parce que dans la Fédération internationale de tennis, ils avaient parlé de supprimer le second service.
1: Ah oui, d'accord.
2: Pour que les matchs durent moins longtemps.
1: Ouais.
2: Et alors, moi, je fais le parallèle avec le volleyball, où avant, au volley, pour gagner un point, il fallait que vous gagniez d'abord le service.
1: Ouais.
2: Vous deviez marquer le point. Si vous ne marquiez pas le point, les services étaient à l'adversaire. Ils ont supprimé cette règle, ce qui fait que maintenant, les matchs de volley sont beaucoup plus dynamiques et intenses.
1: Ah ben, il faut qu'ils fassent pareil alors pour le tennis, alors d'accord. Bon, on va écrire. On va écrire à la fédération. On va écrire. Mais écoutez, on est déjà deux. Peut-être que ça peut faire quelque chose. Oui, mais Nadia, elle est contente que ce soit un peu long. Juste avant, elle a appelé pour nous dire qu'elle faisait la sieste. Il ne faut pas que ce soit trop court non plus, sinon, c'est dommage. Vous voyez ? Elle a disparu.
2: On a été coupé.
1: On a été coupé. Bon, bah écoutez, non, je disais que Nadia, elle aimait bien parce qu'elle faisait la sieste pendant les matchs. Donc si c'est long, c'est moins grave. Vous voyez, donc voilà. Chacun y trouve son compte au final. Voilà, c'est pour ça.
2: Oui. Et c'est vrai. Moi, j'ai assisté un jour, hein, parce que je vous retarde pas. J'espère vous êtes en attente.
1: Moi, écoutez, non, jusqu'à midi, je suis là. De toute façon.
2: Bon, ça va.
1: Là, je suis en clientèle avec vous. Les gens, ça va. Vous inquiétez pas. Ils sont là, ils attendent. Ils sont à la salle d'attente. Donc voilà. Qu'est-ce que vous vouliez me dire, Dominique?
2: Oui, au cardinal du temps où c'est Barthes qui dirigeait le tennis au Cap d'Agde.

0: Il avait organisé, Barthès, c'était un ancien joueur professionnel qui était biterrois. Ouais. Et il organisait le trophée de la femme, donc c'était que du tennis féminin. Ah, j'avais vu la finale, il y avait deux grandes championnes, il y avait Martina Navratilova et Gabriela Sabatini.
1: C'est pas tout neuf, hein. C'est pas tout neuf, c'est pas
0: non,
1: tout récent.
0: C'est pas tout neuf. Non, mais je suis pas neuf non plus.
1: Alors c'est un bon souvenir ce match, ouais.
0: Ben écoutez, non, même là, alors que ça s'était joué en 2-7, même là j'ai pris aucun plaisir.
1: C'était trop long. Voilà. Vous n'aimez pas ça.
0: Voilà.
1: Et on va faire une émission sur le rugby bientôt. Vous rappellerez pour dire que vous aimez bien le rugby, puis voilà. D'accord.
0: Pas de soucis, aucun problème.
1: Bon, en tout cas, pareil pour vous. Peut-être que vous irez en Dolce Vita en séjour là, à l'hôtel 19 à Béziers. En plus, c'est à côté de chez vous, donc ça c'est bien. Bon, mais c'est bien. Eh ben, peut-être que ce sera vendredi à 10h-10, décrochez le téléphone si ça sonne. D'accord.
0: D'accord. Pas
1: Allez.
0: De soucis.
1: Je vous embrasse, mais je vous souhaite une bonne journée. Merci Dominique. Je vous laisse.
0: Bonne journée, merci.
1: Je vous laisse parce que j'ai les clients qui attendent hein, derrière. Donc.
0: Oui.
1: À bientôt. 04 67 58 6000. Erwan, un peu de patience, j'arrive. On va aller à Castelnau-le-Lez dans un instant. On parle de tennis aujourd'hui. Est-ce que vous suivez Roland Garros? Oui, non, vous aimez ça, vous n'aimez pas ça? Appelez-nous, on en parle dans un instant. 04 67 58 6000. À tout de suite, c'est Hélène qui vous accueille au standard d'ici Héros.

0: Ex-fan des 60s, la chanson de Jane Birkin sur la radio, ici Héro.
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0: Bonjour Erwan.
4: Bonjour.
0: Ça va Erwan, tout va bien?
4: Ça va et vous?
0: Ouais,
4: la
0: ça va.
4: Le soleil était un peu caché, mais bon, on a tellement morflé ces derniers jours que...
0: Ouais, ça fait du bien au final d'avoir un petit peu de nuages aussi. Hein. Ouais, ça rafraîchit un peu, ça rafraîchit, c'est bien. Est-ce que vous suivez le tennis ou est-ce que vous suivez Roland-Garros?
4: Ah bah, on se tient au courant, hein, et comme vous avez dit tout à l'heure, malheureusement, comme chaque année, voilà, hein, plus de Français, alors on est là, on y croit, et puis en fait, on voit qu'on se fait ratatiner à chaque fois.
0: Ouais. Ouais, alors on y croit, vous y croyiez vraiment au départ, vous? Parce que quand même...
4: On y croit, on est français, on a envie que ça marche, on sait que ça va être compliqué, mais bon, on a envie d'y croire, et puis on se fait rattraper par la réalité.
0: Ouais, moi j'y croyais un petit peu avec Loïs Boisson, parce que l'année dernière, elle avait fait fort, et puis cette année avec Moïse Kouamé, mais j'avais quand même pas un énorme espoir de voir quand même un Français en finale, hein, je vais pas vous mentir.
4: Ah, peut-être pas en finale, mais bon... Et on va dire qu'on a tenu la baraque là pendant quelques matchs et puis on s'est éliminé. Ouais. On s'est éliminé quand même assez rapidement.
0: Bon, Nadia de Paris qui est arrivée jusqu'en 8e de finale, c'est pas mal la joueuse la française, c'est bien quand même, Diane Paris. Moi j'ai bien aimé.
4: Oui, non mais bon. Et après voilà, c'est pour relativiser aussi, il faut dire c'est que un 8e de finale.
0: Ouais.
4: Et puis encore une fois, je me rends compte que le niveau du tennis français il évolue pas depuis des années et des années en fait, en fin de compte quoi.
0: Ouais.
4: Et ça interroge, et ça voilà, on se dit quand même
0: Mais on vous attend aussi Erwan, hein, on vous attend. Qu'est-ce que vous attendez pour vous y mettre aussi au tennis là?
4: Moi c'est la natation, moi.
0: Vous c'est la natation, alors forcément si tout le monde dit ça, on n'a pas de joueur tennis français, c'est normal, ça c'est sûr.
4: j'ai été voir l'Open d'Occitanie la dernière édition là.
0: Ouais.
4: Mais non, moi je pratique pas, non. Bon. Je pratique pas.
0: Mais vous suivez quand même un petit peu, vous regardez les matchs, enfin voilà, vous avez pas forcément le temps de tous les regarder, j'imagine quand même, parce que vous avez bien une vie quoi.
4: On se tient au courant.
0: Ouais, voilà, c'est ça. On se tient au courant.
4: Ouais.
0: Bah, vous avez bien raison. Ok, ça marche. Bon, Erwan, passez une bonne journée. Merci de nous avoir appelés. Et puis, il reste encore quelques jours pour profiter du tennis à la télévision et du tournoi de Roland-Garros. À bientôt, Erwan. Merci d'avoir appelé.
4: Salut, à bientôt. Bonne journée.
0: Allez, à votre tour. 04 67 58 6000. Roland-Garros, vous suivez, vous ne suivez pas, vous aimez, vous n'aimez pas. C'est long. Non, vous aimez bien. C'est parfait. On vous attend.
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0: Paul Mirabel dans les arènes de Palavas, c'est la bonne nouvelle du jour. L'humoriste de Montpellier va passer par Palavas le 23 juillet, on vient de l'apprendre. Un joli coup pour les organisateurs de chez Vincent Ribera qui fêtent leurs 30 ans de carrière. alors que les arènes de la station balnéaire soufflent, elles, leur 60e anniversaire. Donc, 23 juillet, 21h30, dans les arènes de Palavas, Paul Mirabel. Et d'ailleurs, il sera aussi le 12 juillet aux arènes de Nîmes. Tiens, on l'a appris aussi hier. La billetterie, en tout cas, c'est à partir de ce jeudi, donc après-demain. Puisqu'on parle de Palavas, il y a aussi la fête du nautisme à Palavas, dimanche, avec plus de 20 activités nautiques proposées, du surf, de la planche à voile, du kayak, du catamaran, sauvetage sportif aussi. Journée portes ouvertes et entièrement gratuites. C'est l'occasion idéale pour découvrir une pratique nautique seule en famille ou entre amis juste avant l'été au centre nautique municipal Pierre Lignol. La fête du nautisme à Palavas-les-Flots, c'est donc dimanche.
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0: À Lignon-sur-Orbe, il y a Vanessa. Bonjour Vanessa.
19: Bonjour.
0: Ça va Vanessa?
19: Ça va bien, merci.
0: Bon, vous êtes devant le tennis là en ce moment ou... Enfin pas, je veux dire pas là maintenant.
19: Non, là pas encore.
0: Pas encore.
19: Je vais rentrer, je vais le regarder, oui.
0: Ah ouais, d'accord. Oui, quand même, vous suivez ça donc assez régulièrement alors?
19: Ah oui, tous les jours je regarde.
0: Ah, et est-ce que vous jouez un petit peu au tennis, vous, ou pas du tout?
19: Alors, j'ai joué étant plus jeune, mais non, là...
0: Terminé. D'accord.
19: Ouais.
0: Maintenant, vous suivez ça à la télévision. Alors, comment vous faites là? Vous vous installez et puis, ou alors, c'est, vous faites quand même autre chose en même temps, puis vous regardez un petit peu, vous jetez un œil,
19: oui.
0: Ou vraiment vous vous posez?
19: Ça dépend du match.
0: Ouais, ça dépend qui.
19: Mais oui, quand c'est un match important, oui, je m'assois et je regarde.
0: Ouais. Des fois, quand on est au premier set, on fait autre chose, et puis quand on commence à arriver au troisième, au cinquième, on sent que c'est bientôt la fin, on se pose un petit
19: c'est
0: peu plus pour regarder ça. Ouais, je vois, on est tous pareils.
19: Hein,
0: c'est tous
19: ça.
0: Pareils. Ouais, bien sûr, je comprends. Ok. Bon, alors vous avez des chouchous, vous avez des joueurs que vous suivez particulièrement, que vous aimez bien?
19: Du coup, il n'y a plus de Français ni de Françaises, mais ouais. J'ai bien aimé le match Mentique d'avant-hier.
0: Hein. Ouais.
19: Et du coup, là, ce soir, je sais qu'il joue contre le Brésilien, donc on va voir.
0: D'accord. Ouais, ça nous permet de connaître aussi des joueurs de tennis. Moi, je ne vais pas vous mentir. Enfin, vous, peut-être, vous les connaissez tous, ouais. Mais moi, il y a des fois, j'allume la télé, je me dis pouf. Ah oui, je n'ai jamais vu lui.
19: Non. Oui, il y en a qui reviennent, mais il y en a toujours des nouveaux. Donc
0: ouais, c'est ça, c'est
19: on
0: ça.
19: Apprend au fur et à mesure.
0: Voilà, ça nous permet de faire des découvertes, effectivement. Il y a des fois, on se dit, bon, voilà, lui, je ne l'ai jamais vu. Même pas... Qu'est-ce qu'il est, lui? Ah d'accord, il est roumain.
19: Ouais.
0: Ok, très bien. Mais pourquoi pas? D'accord, on suit ça comme ça. Bon, ben, c'est bien. Ben, alors, ça veut dire que ça, c'est une quinzaine qui vous plaît bien, en tout cas. Mais alors, comment vous faites avec le boulot? Parce que vous avez peut-être un boulot, quand même, non?
19: Non, actuellement non. J'étais en congé parental et là, j'attends septembre pour reprendre
0: d'accord.
19: Une activité.
0: Bon, ben d'accord, ça vous permet de voir les matchs, quoi. En tout cas, au moins, voilà.
19: Oui, voilà.
0: Ouais, ça, c'est bien. Même, parce que sinon, à part mettre la télé au travail, bon, nous, ça nous arrive, hein, ici à la radio, on met un petit peu la télé pour suivre un peu les matchs, mais c'est vrai que sinon, c'est quand même pendant les heures de boulot, tout ça,
19: oui.
0: Donc pas toujours facile.
19: Ouais.
0: Ok, bon, ben merci d'avoir appelé, Vanessa. Je vous souhaite une bonne journée. Et puis.
19: Vous aussi.
0: Passez un bon week-end. Qui sait, peut-être on vous appellera vendredi à 10h-10 pour vous offrir donc ce petit séjour dans l'hôtel Biterrois. D'accord?
19: Ok, ben
0: à
19: super.
0: Bientôt.
19: Merci
0: à bientôt.
19: Beaucoup.
0: Merci de nous avoir appelés. Dans un instant, on va accueillir Michel de Palavas-les-Flots. On va voir s'il aime, lui ou non, le tennis. Est-ce qu'il l'aime? Est-ce qu'il suit Roland-Garros? Vous aussi. Vous avez le droit de prendre la parole, évidemment. Tout le monde est accepté ici. Venez. 04 67 58 6000. Vous suivez le tennis ou pas alors? Allez, on écoute Sting, Englishman in New York.

0: Merci d'écouter Ici Héros, un séjour Dolce Vita. 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Il faut prendre la parole au 04 67 58 6000. Quel est le thème aujourd'hui? Le tennis. Le tennis, pourquoi? Parce qu'en ce moment, il y a Roland Garros. Vous vous en êtes aperçu. Surtout si vous aimez regarder la télévision l'après-midi, vous avez bien vu que, il y a du tennis. Il n'y a peut-être pas vos émissions. Et ça vous embête. Parce que du coup, il n'y a pas le jeu. Le jeu que vous suivez d'habitude. Bon, appelez-nous au 04 67 58 6000. Au contraire, si vous aimez ça, si vous suivez le tennis, vous adorez, vous regardez tous les matchs, ça m'intéresse aussi. Prenez la parole, on vous attend.
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0: Alors Michel est à Palavas-les-Flots, ça déjà c'est bien. Bonjour Michel.
3: Oui, bonjour, comment allez-vous?
0: Ça va, le soleil, la mer sont là, c'est bon?
3: Pas aujourd'hui, hein, c'est raté aujourd'hui.
0: Ah, aujourd'hui non? Ah, bon d'accord, ok, c'est pas grave.
3: C'est le premier jour qui fait mauvais, c'est pas grave.
0: Ah ouais, enfin mauvais, ça va.
3: Ça va s'arranger.
0: Bien sûr. Ouais. Est-ce qu'on en profite de toute façon pour regarder un peu le match ou pour regarder les matchs de tennis?
3: Et surtout cet après-midi, là, il y a un beau match, il y a Zverev contre Jourdain, la victoire espagnole, je ne sais pas si vous connaissez.
0: Ouais, mais je fais connaissance, hein, tous les jours je regarde un peu, il y en a que je connais évidemment, il y en a je me dis bon eux on les connaît, puis des fois, il y a quelques-uns, on ne les connaît pas.
3: Il y a Stabilo, vous avez vu Stabilo?
0: Stabilo, oui, pour mettre en fluo sur les... Non, c'est pas ça?
3: Ouais. Lui, c'est Stabilo, on l'appelle Stabilo.
0: Ah d'accord, non. Ok.
3: C'est pas terrible.
0: Bon, alors vous suivez ça tous les jours, vous regardez tous les matchs, comment vous faites? Comment vous organisez?
3: Non, pas tous les matchs, je choisis quand même. Je suis retraité, donc je peux me permettre de choisir les matchs, voilà.
0: D'accord, et est-ce que vous avez des chouchous alors, des joueurs de tennis que vous aimez bien depuis toujours, même s'ils ne jouent plus, est-ce que vous avez vraiment des joueurs phares que vous aimez bien?
3: C'est Rafael Nadal, évidemment.
0: Ah bah Rafael Nadal, évidemment, incontournable, voilà. évidemment.
3: Et voilà. Il y a Alcaraz qui va arriver à sa hauteur bientôt.
0: Ah ouais, mais ça c'est dommage, il n'y était pas cette année-là, Alcaraz. C'est dommage, voilà. Quoi.
3: En fait, tu vois, si vous savez, il y a son projet, il a un projet qui a 12 ans, qui est aussi bon que lui.
0: Ouais, c'est Alcaraz. Vrai ça. Comment il s'appelle lui? Je ne sais plus son prénom.
3: Je ne sais pas, Juanito.
0: Ouais, sûrement.
3: Roberto, hein, il s'appelle pas Alfred. Ça, c'est...
0: Attendez, je cherche sur Internet en même temps.
3: Comment t'as dit?
0: Je sais.
3: Il y a 12 ou 13 ans, il est très très bon, mon gars.
0: Alvaro, apparemment.
3: Alvaro. C'est Alvaro.
0: Ouais.
3: Tout à fait.
0: Bon, bref, en tout cas, voilà. D'accord, ok. Bon, mais c'est bien. Ben, vous suivez ça, alors c'est parfait. Vous passez du bon temps, alors, en ce moment. Vous vous régalez, alors.
3: Voilà, tout ça. Et mon rêve, c'est d'aller à Béziers, vous voyez, de passer une journée de soirée à Béziers.
0: Ah, ben, ce serait pas mal, ça, alors. Ben, qui sait? Peut-être que ce sera pour vous, peut-être la soirée à Béziers Dolce Vita, grâce à Isiro. On verra ça vendredi. D'accord?
3: D'accord. Qu'est-ce qu'il y a, tirage au sort vendredi, c'est ça?
0: Ouais, ça tirage au sort. Puis ça peut tomber sur vous, hein, pourquoi pas, après tout. Hein. Ouais, franchement, on ne sait jamais, hein, vous savez.
3: On pourra
0: passer à Alvaro. Hein. Ouais, ça marche. À bientôt, Michel. Merci de nous avoir appelés. À bientôt.
3: Bonjour.
0: 04 67 58 6000. Et vous, alors, est-ce que vous aimez le tennis? Est-ce que vous le suivez? Appelez-nous.
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0: Merci d'écouter Ici Héros. Je vous préviens les amis, on va avoir Brigitte de Metz dans un instant. Alors est-ce que Brigitte, elle suit le tennis? Est-ce qu'elle comprend? Apparemment, elle a un petit peu de mal. On en parle juste après Amoureux Solitaire, la chanson de Lio.

0: Amoureux solitaire, la chanson de Lio. Vous écoutez Ici Héron, il est 9h47.
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0: Ah, Brigitte de Metz est là, bonjour Brigitte.
3: Bonjour Vivian, comment allez-vous ce matin?
0: Ah ben moi je suis à 19 sur 20, là je suis bien, je suis content en plus parce que vous appelez. Quand vous appelez, moi ça me ravit, j'aime bien vous
3: écouter. Moi j'aime bien être avec vous aussi.
0: Bon, alors ça c'est parfait. Alors est-ce que vous y connaissez quelque chose en tennis, vous?
3: Du tout, et ça m'énerve.
0: Oh là là.
3: Vous voyez qu'ils peuvent pas savoir compter 1, 2, 3 comme au foot ou au rugby. Pourquoi 15, 15, 15, 15?
0: 15, 30, 40, 45, oh là là. Vous.
3: Ça m'énerve. Et d'autre part, alors je fais toujours une petite cabestouille à mes amis, je leur dis, écoutez, ils sont bien assez riches pour s'acheter chacun une balle, pourquoi ils courent après la même?
0: Ah ben oui, oh ben ça va écouter. Non, alors j'ai l'impression que vous n'êtes pas très tennis. Alors comment vous faites là? Parce que pas du coup, tout. Avec Roland-Garros, il y a quand même beaucoup de tennis à la télévision, alors vous n'avez plus vos programmes préférés ou ça ne dérange pas trop?
3: Non,
0: quand même?
3: Non, je ne regarde pas trop la télévision,
0: ah, bon, ben
3: midi, on a plein de choses à faire.
0: Ouais, bon, ça va.
3: Quand on est retraité, on a toujours des choses à faire.
0: Ouais, non mais je sais qu'il y en a que ça dérange, parce que du coup, il n'y a pas Nagui, il n'y a pas les jeux l'après-midi, parce qu'à la place, il y a le tennis.
3: Ah non, mais il faut être pour tout le monde, faut que chacun ait...
0: Bah ça va.
3: Ouais,
0: ouais. Bon, si c'est pas le tennis votre truc à vous, alors c'est quoi vous? Vous êtes plutôt quoi?
3: Plutôt
0: rugby, plutôt foot? Vous êtes plutôt quoi vous?
3: Oui, j'aime bien le rugby moi.
0: Ah, voilà, c'est ça.
3: Ouais. Parce qu'ils se mettent des grands poneaux, j'aime bien.
0: Ah oui, bah, vous n'y jouez plus là. Vous y jouez vous encore au rugby ou pas?
3: Ah non, j'ai jamais joué. Moi j'ai fait de la danse classique, c'est autre chose.
0: Ah oui? Ah ben bah, d'accord, vous faites des entrechats, tout ça, les pointes et tout?
3: Oui, maintenant beaucoup moins. Hein.
0: Ah oui, à l'époque quoi, à l'époque.
3: À l'époque.
0: Ah, ben c'est bien. Non, ben je suis content, d'accord, très bien. Bon, parfait. Eh ben alors, bon, alors je vous demande pas si vous avez des chouchous au tennis. Vous connaissez peut-être même pas les noms,
3: non,
0: alors.
3: Non, vraiment, je sais même pas les noms, moi. Oui. Je suis resté à Federer.
0: Ah oui. Eh ben c'est déjà pas mal. Vous en avez un. Vous auriez été capable de me sortir, je sais pas moi, encore un Alain Prost ou je sais pas quoi. Non, ça va quand même.
3: Tant qu'à faire.
0: Bon, mais encore un petit peu de patience. De toute façon, ça va bientôt s'arrêter. Roland Garros,
3: oui,
0: et puis après,
3: oui,
0: voilà.
3: Ça, bon. Je regarde pas, donc ça me
0: laisse. Oui, bah, écoutez, c'est bien. Bon, c'est parfait.
3: Voilà.
0: Vous préférez partir?
3: Allez,
0: éventuellement.
3: Bonjour à Léo, et puis bonne journée à vous.
0: Ah, d'accord. Ok, je dis bonjour à Léo, et puis je dis bonjour à tout le monde. Et puis on se dit à bientôt alors.
3: D'accord. À bientôt.
0: À bientôt Brigitte,
3: bonne
0: merci de nous avoir appelé. Allez à vous, 04 67 58 6000 si vous voulez bien sûr, hein, prenez la parole. Dites-nous ce que vous en pensez vous du tennis. Vous suivez pas un petit peu la Roland Garros, vous aimez bien ou pas? Hein? Bah dites-moi, on vous attend.
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1: Avec dans quelques minutes Léopoldine Dufour qui va nous rejoindre, on va parler cuisine évidemment, conseils, on va aussi jouer avant midi, c'est promis avec Vivian Séguagnon, plein de cadeaux à vous offrir encore. Si vous aimez l'Amérique, sachez que l'Amérique débarque à Béziers, je vous en dis pas plus pour l'instant, mais enfin voilà, si vous aimez le Far West, si vous aimez les hamburgers aussi, ouais. Ah oui, oui, oui. Mais vous allez être servi, on vous offre donc vos invitations pour aller voir donc l'Amérique dans les arènes de Béziers ce week-end. Je vous en dirai un petit peu plus tout à l'heure.
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1: Vous avez fait le bon choix. L'actu locale, c'est dans quoi ? C'est dans 4 minutes, même pas. Voilà, le temps d'écouter Robbie Williams avec Supremes. Merci d'écouter ici, bienvenue chez vous.

0: Merci d'écouter Ici et Rond, là c'était Robbie Williams.
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0: Bienvenue chez vous, nous sommes le 2 juin 2026. Eh, il est déjà 10h. Sébastien Garnier. Edgar Morin aura droit donc à un hommage national demain.
2: Oui, le sociologue et philosophe décédé vendredi dernier à 104 ans. Il avait tissé un lien particulier avec Montpellier où il avait choisi de résider, de s'installer il y a quelques années. C'est Emmanuel Macron qui présidera cette cérémonie qui se tiendra aux Invalides à Paris demain. Donc, l'éleveur de Saint-Gély-du-Fesque qui s'était fait voler 15 agneaux et 18 brebis il y a 8 jours a retrouvé les cadavres de ses bêtes sur un terrain près de Montpellier. D'après lui, le ou les malfaiteurs voulaient profiter de l'Aïd pour vendre les animaux, mais les bêtes volées ne correspondaient pas aux critères recherchés. La disparition de Liana, 11 ans, dans le Gers, les recherches se poursuivent. Le suspect interpellé samedi a, lui, été mis en examen pour enlèvement et séquestration, puis écroué. Face au juge qui l'a interrogé, le père de famille de 41 ans, dont la fille était amie avec Liana, a nié toute implication dans la disparition de la jeune fille. Nouvelle mobilisation des avocats aujourd'hui partout en France, avec un rassemblement à 14h sur les marches de la cour d'appel à Montpellier pour protester contre le projet de loi Darmanin de réforme de la justice criminelle. L'Hérault va arracher 10% de son vignoble cette année. Objectif, éviter la surproduction et donner un peu d'oxygène à la profession. La prime par hectare est de 4000 euros. Maintenant qu'il ne pleut plus, que les beaux jours sont arrivés, certains ont commencé donc cet arrachage. D'autres préfèrent laisser passer les vendanges. L'Hérault est un des départements où on arrache le plus. Et puis, à l'occasion de la Coupe du Monde de foot qui démarre dans 10 jours, la ville de Montpellier annonce une exposition dans le hall de la mairie. Le public pourra y découvrir une quarantaine de pièces rares, emblématiques, issues de la collection privée de Louis Nicolin. Exposition gratuite du 26 juin au 18 juillet. La météo, Vivian Cuguière, c'est toujours couvert sur Montpellier.
0: Ouais, on a du soleil pourtant qui est annoncé, mais c'est vrai que les passages nuageux sont aussi présents aujourd'hui. Il peut même y avoir des orages, alors ils peuvent éclater dans un premier temps sur les reliefs héraultés, puis ensuite en pleine, hein, en cours d'après-midi, c'est pas impossible qu'on ait des orages. Soyez vigilants, la tramontane souffle encore un petit peu, 45 km/h, et puis les températures, elles sont en baisse, hein, nettement. On a quand même perdu 4-5 degrés par rapport à hier. On est entre 20 et 29 degrés cet après-midi. Au plus chaud de la journée, au Quélard, on aura 20, Saint-Pons de Thomières 21, le Davet Bédarieux 24, vers Olonzac 25, Clermont-l'Hérault, le lac du Salagou 26, Montpellier 7, Frontignan, Palavas, Béziers, le Cap d'Agde, Ganges 27 degrés, pas de jaloux, 28 dans l'ARPI Montpellier-Rhin et 29 degrés si vous êtes vers Lunel. Voilà pour la météo. Pour aujourd'hui, coup d'œil sur la circulation des trains. Oh, rien à signaler. Les trains sont à l'heure, parfait. Sur le tableau d'affichage de Montpellier-Saint-Roch, de Béziers, de 7, pour l'instant, il n'y a rien d'anormal. Parfait. Vous avez des infos à partager ? 04 67 58 6000. Sur les routes héraultaises, ça va bien aussi.
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0: Merci de nous avoir choisi. Aimer est plus fort que d'être aimé. Ça, c'est la chanson de Daniel Balavoine.

0: Aimer plus fort que d'être aimé, la chanson de Daniel Balavoine. Pour ceux qui aiment Daniel Balavoine, Balavoine ma bataille, le spectacle est de passage cet été dans le département de l'Hérault, puisque c'est l'hommage musical. Et ce sera sur la scène flottante d'Agde le mardi 11 août, et c'est gratuit.
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0: Bonjour Léopoldine.
3: Bonjour Vivian, bonjour les amis.
0: En pleine forme, 20 sur 20, tout va bien?
3: Oui, oh, 19 sur 20.
0: Oui, il faut se laisser une petite marge. Voilà.
3: Ouais.
0: On sait très bien qu'une fois qu'on aura eu notre invité, on sera à 20 sur 20, parce qu'on aura faim, on sera content.
3: Et puis alors, je sais que vous adorez le poulet.
0: Ah oui, oui.
3: Qui n'adore pas le poulet, en fait? C'est vrai que c'est un aliment extrêmement consommé dans le monde.
0: C'est cartonne.
3: Qui a plein d'avantages nutritionnels aussi, hein, c'est une viande blanche, alors qu'en plus c'est un poulet fermier de la ferme Fabiole à Maraussan. Moi je dis qu'on a de beaux jours, de beaux barbecues, pour faire des grillades, la petite cuisse grillée sur le barbecue, la plancha, des brochettes marinées, on va se régaler, on en parlera dans un instant avec Laurie Marin.
0: Ensuite, on sera avec Valère Correa, avec un bon plan pour essayer de faire quelques économies. Il va nous donner des conseils pour bien choisir un téléphone reconditionné. Parce que du coup, ça coûte un peu moins cher.
3: Oui, j'ai un téléphone reconditionné depuis
0: Ça marche bien. Oui, c'est bien.
3: Il marche très très bien.
0: Ah ben parfait, nickel.
3: Ah, c'est pas le dernier truc à la mode.
0: Ah oui, mais enfin, la mode, ça va, ça vient.
3: On s'en fout.
0: On va aller se promener à quel endroit aujourd'hui?
3: Château Capion, à Gignac. Vous connaissez l'endroit, puisqu'il y a eu un tournage là-bas d'une série qui, malheureusement, s'est achevée plus tôt qu'on ne l'espérait. Mais en tout cas, c'est un bel endroit pour aller se balader.
0: Nouveau jour sur M6, c'était au Château Capion, évidemment. Et c'était effectivement l'occasion pour moi de découvrir ce lieu qui est vraiment très beau, très très très beau. Donc ça, c'est bien, c'est tout à l'heure à 10h45. Et puis, alors je ne sais pas si vous en mettez, des jupes culottes. Je ne crois pas, je ne vous ai jamais vu avec une jupe culotte. Ce n'est pas le souvenir, en tout cas.
3: Non.
0: Mais pourtant, si vous voulez.
3: Ou alors, façon jupe culotte camarguaise, mais c'est pas forcément le truc à la mode. Vous savez, la jupe pantalon pour monter à cheval.
0: Oui, je vois. Eh bien là, c'est le retour de la jupe culotte, c'est tendance d'après Muriel Jordan. Donc, si vous voulez être à la mode, faut pas hésiter.
3: Le serre-tête et le petit collier de perles, alors.
0: Je n'en sais pas plus, on verra ça tout à l'heure. Voilà, ce sera 11h-10. Voilà pour le programme. Niveau musique, on commence avec Gauvin Cerce. Sa nouvelle chanson s'appelle Silence Radio.

0: la nouvelle chanson de Gauvin Serres qui s'appelle Silence Radio.
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0: Grillade de volaille au menu aujourd'hui avec Laurie Marin de la ferme Fabio à la Marançon. On est dans le Biterrois, là, Léopoldine.
3: Mais tout à fait. Bonjour Laurie.
4: Bonjour.
3: Bon, vous avez passé un petit coup de fil juste avant Noël hein, pour parler des volailles de fête et des chapons. On revient vers vous parce que l'élevage familial, élevage en plein air de poulets fermiers, de pintades et donc de chapons au moment des fêtes, c'est 10 ans.
4: Et c'est ça, déjà 10 ans, depuis hier.
3: Oh là là, vous avez soufflé les bougies ?
4: Et non, on attend samedi de le fêter avec tout le monde.
3: Alors parce que samedi, Vivian, ça va être grosse fiesta, journée à la ferme, d'accord. Avec un sacré programme, hein, Laurie.
4: Oui, c'est ça. Donc le repas du midi sera accompagné de marinade musique. Donc pour le midi, on aura justement du chapon de Noël. Ensuite, l'après-midi, il y aura un loto et un concours de pétanque directement sur la ferme, avec toute la journée visite de la ferme, mais aussi un marché de producteurs. On a déjà 18 exposants. Et après, le soir, s'en suit une soirée dansante avec des petits tapas faits maison. Voilà.
3: Et on peut visiter la ferme, découvrir justement tous les animaux qui sont là, parce qu'il n'y a pas que des volailles en fait. Hein.
4: Et non, nous avons aussi des cochons, on a aussi des ânes, et d'ailleurs on a une petite qui est née la semaine dernière, et du coup on choisira son prénom samedi avec tout le monde, on va faire une petite urne, on va voter le prénom du petit âne.
3: Il y a une lettre pour les ânes, comme pour les chevaux ou les chiens ?
4: Alors il y a une lettre, cette année c'est le Q, décidé de pas suivre la lettre.
3: Ah.
4: Donc nous on a plutôt opté soit pour cannelle soit pour popiette ou autre ou salsa. Ouais, popiette.
0: Après cannelle, vous pouvez l'écrire avec un Q du coup.
4: Oui, on peut l'écrire avec un Q, ouais, cannelle.
3: Vivian, vous avez pas une proposition à faire pour le petit
0: Quentin
3: âne.
0: Avec un K c'est quand, avec un Q c'est Quentin normalement.
4: Et c'est oui, pas drôle. C'est une petite femelle.
0: Ah, non mince, ça oui.
3: Quentine.
4: Ouais.
3: Donc pour cette journée de samedi 6 juin, donc grosse fiesta toute la journée avec le repas fermier dès le midi, on vous passera un petit coup de fil si on veut s'inscrire, on parlera de tout ça de votre site internet. Et il y aura forcément du poulet au menu puisque c'est quand même votre cœur de métier. Mais ça a commencé comment il y a 10 ans ?
4: Oula, ça a commencé. Mes parents, ils avaient des poules dans le jardin, tout simplement. Et après, quand il y en avait une qui était un peu vieille, on la faisait. Hein. Et puis petit à petit, les amis nous ont dit, oh, t'en as pas une pour nous. Et puis les amis des amis, elles sont bonnes, tes volailles, t'en as pas une pour nous. Et puis voilà, on s'est lancé. Au début, on en avait à peu près 300, avec un petit abattage sur place, vraiment fermier, quoi, avec la machine pour plumer, où c'est qu'on pouvait mettre qu'un poulet à l'intérieur. Et petit à petit, le bouche à oreille a fait qu'on s'est agrandi. Et maintenant, on a deux hangars de 5000 poulets. Ils ont un hectare de terrain dans chaque hangar. Ils sont au paradis.
3: Enfin, sauf au moment où ils passent à la casserole.
4: Le terrain. Voilà, c'est ça. Alors, ils grandissent dans l'amour et le bien-être. Oui.
3: Dans l'amour et dans le prêt, en l'occurrence. Vivian, si je vous dis grillade, saucisse, merguez, vous ne pensez pas forcément au poulet.
0: Eh bien non, pas du tout, même.
3: Et pourtant, vous faites de la saucisse, de la merguez, de poulet.
4: Et oui, c'est ça. C'est ça. Donc on fait tout ce qui est donc saucisse, merguez, chorizo. On fait aussi des saucisses donc soit au roquefort, au cèpe, au piment d'Espelette.
3: Mais c'est pur poulet dans ce cas-là. Il y a pas d'ajout de porc.
4: C'est que du poulet et le boyau c'est du mouton parce que le boyau de poulet c'est trop fin pour le travailler. Du coup c'est du boyau de mouton. Donc non, pas du tout de porc.
3: Et au goût, les gens qui n'ont pas l'habitude, par exemple, de goûter ce genre de saucisse de volaille, c'est plus sec.
4: C'est un peu plus sec, donc il ne faut pas le faire cuire autant que la saucisse de cochon. Ouais. C'est-à-dire, il faut réduire un petit peu le feu pour que ça cuise bien. Mais après, sinon, les gens ils sont très contents et en plus, justement, comme c'est moins gras, à l'heure actuelle, il y a beaucoup de personnes qui cherchent ça, donc ils sont ravis de trouver de la saucisse de poulet pour se faire plaisir.
3: On va continuer à parler grillade dans un instant, parce que le poulet, justement, ben voilà, on découvre que ça peut se faire version saucisse, mais sur le barbecue, on peut aussi faire des brochettes, les accommoder de différentes façons, cuire les cuisses, les wings, enfin le demi-poulet. Vous nous donnerez quelques petits conseils pratiques, justement, pour que ça ne soit pas sec, Laurie Marin, d'accord ?
4: Oui, pas de souci.
0: J'ai pensé à quenelle et quiche aussi, pour les prénoms, éventuellement. Mais bon, après, l'âne qui s'appelle quiche, c'est bon.
3: Oui.
0: Ouais, bon, bref. Allez, on revient dans un instant, alors.
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3: Aujourd'hui, on est avec Laurie Barin de la ferme Fabiole à Maraussan, dans le Biterrois. Il est question de grillades de volaille. Moi, j'ai déjà faim, ça y est.
4: Ben oui, que vous pourrez peut-être goûter si vous participez samedi à la fête d'anniversaire des 10 ans de la ferme Fabiole. Alors, poulet à toutes les sauces, mais justement, la sauce, on va la faire à part. On ne va pas cuire le poulet dans le jus et dans la sauce. Mais pour bien réussir des pièces de poulet version barbecue ou plancha, Laurie Barin, on n'a pas très envie que ça soit sec, puisque c'est une viande qui n'est pas très grasse. Est-ce qu'il y a quelques astuces ?
5: Alors, du coup, moi, pour faire cuire les cuisses, donc nous, les cuisses, on en fait plusieurs sortes. On fait aussi des cuisses désossées. Du coup, là, il n'y a plus l'os. Et donc, on les fait soit nature, soit en sauce. Hein. Et après, quand vous les faites cuire, le mieux, c'est de faire tourner, retourner pour que ça cuise bien à l'intérieur et que ça soit croustillant à l'extérieur.
4: Donc, régulièrement, voilà. les retourner.
5: C'est ça. Il faut beaucoup les retourner pour que ça puisse bien cuire à l'intérieur. Ou sinon, si vous ne les retournez pas souvent, en fait, vous allez faire trop cuire l'extérieur et pas assez bien cuire l'intérieur. Et c'est là, en fait, qu'on aura cette sensation de sec. Voilà.
4: D'accord.

0: On les épice de quelle façon, en fait? Est-ce qu'on les met nature ou est-ce qu'on les assaisonne un petit peu?
1: Ben après, ça, c'est au choix de chacun. Nous, à la boutique, vous pouvez les retrouver déjà marinés. Donc, on fait en sauce Far West Tex-Mex. C'est la même chose, donc au paprika. Ou sinon, vous avez la sauce citron-thym. Citron-thym, c'est la sauce phare de chez nous. Donc, un peu de citron avec du thym et un peu d'huile et tout ça. Et après, on fait aussi de la sauce barbecue, la sauce piperade, c'est au poivron. Voilà, on peut faire plusieurs sortes de sauces. Ouais. Et après, vous, à la maison, vous pouvez très bien faire une sauce persillade qui se marie avec tout. Ça va super bien et c'est très, très bon. Ouais.
0: Est-ce que, alors, là, on a parlé des cuisses, est-ce que les ailes, ça va bien aussi pour... Parce qu'on sait que maintenant, ça se vend en petits sachets, là, les petites wings de poulet dans la grande distribution. Donc là, on est dans la recette industrielle. Avec le poulet de la maison Fabiola Marossan, qu'est-ce que vous en faites, vous, de ces ailes?
1: Alors, nous, les ailes, généralement, du coup, on les fait en wings également. Ouais. Donc, on les coupe en deux. Et après, pareil, soit c'est nature, soit on fait les mêmes marinades que pour les cuisses des ossées. Et après, donc, vous avez le choix. L'hiver, moi, je les passe au four. Donc, au four, à 15 minutes, 180 degrés, c'est impeccable. Et après, l'été, je les fais souvent en barbecue. Ça va très bien et tout le monde se régale. On mange ça avec les doigts, comme des petits cochons. Et voilà.
0: Parce que c'est vrai, oui, c'est bien de les couper en deux, en fait. C'est plus pratique pour les manger, parce qu'il n'y a pas grand-chose à manger dessus, quoi. L'idée, c'est vraiment de rousiguer son os.
1: Ouais, ben c'est pour ça. Pour moi, c'est plus pratique de les couper en deux. Après, il y a beaucoup de personnes qui aiment les ailes au four classiques, avec de l'huile d'olive, un peu de persil dessus et rien d'autre. Après, voilà, chacun peut faire sa sauce comme il a envie, en les prenant nature aussi, il n'y a pas de souci.
2: Je suis en train de vous regarder là, parce qu'il y a la vidéo avec le petit âne. Vous l'avez vu ou pas, Léopoldine? Vous l'avez pas vu? Mais bien sûr, il y a la vidéo qui est sur la page Facebook.
1: C'est le live d'hier.
2: Ouais. Qui est mignon, elle est mignon. Enfin,
0: il a déjà des grandes oreilles.
2: Et il y a plein de commentaires et tout. Il y a plein de gens qui l'ont revu. Il y a plus de 1000 vues déjà pour cette petite vidéo sur la page Facebook. Je vous invite à aller voir ça sur la ferme Fabiole, la page Facebook, et vous verrez donc cannelle ou paupiette.
0: Ça, c'est ce qu'on
2: bien.
1: On verra samedi.
0: Est-ce que c'est un âne monté sur pile électrique? Comme on voit beaucoup de vidéos de petits ânes qui sont mais pires que les poulains, les bébés de chevaux, qui sont mais à fond.
1: Elle a ses petits moments de folie.
2: Ouais.
1: Après, elle est relativement calme.
2: Je sais pas si c'est le point de vue qu'on a, ou en tout cas, on a l'impression qu'elle a de très grandes pattes, non?
0: Elle est filmée en contre-plongée.
1: Quand ils sont petits comme ça, c'est vrai que comme ils ont un corps tout fin et tout, ça allonge tout. Et c'est vrai qu'on dirait qu'elle est très grande. Mais non, son frère était pareil. Et puis après, comme il s'est engrossé un peu, ben hop, de suite, ça se voit moins.
2: Elle est croisée avec une girafe. Moi, je vous préviens, vous allez voir, ça va être quelque chose.
0: Allez, revenons à notre poulet barbecue ou plancha. Les brochettes de poulet, ça c'est bien sympa aussi. Est-ce que vous auriez, je sais pas, une idée de marinade qu'on peut facilement faire à la maison sans aller chercher des ingrédients trop compliqués?
1: Alors moi, j'aime bien faire donc un petit peu d'huile d'olive. Après, je mets de l'ail que j'ai haché au préalable, du persil et je rajoute du paprika. Donc, ça fait une persillade, mais en plus, du coup, je rajoute du paprika et en rajoutant ça, c'est vraiment le top. Et après, je mets du gros sel en plus par-dessus pour que ça donne ce goût salé. Là, moi, j'adore ça personnellement, le sel, mais après...
0: Voilà. Ça n'assèche pas le poulet.
1: C'est ce que je fais pour mes poulets rôtis. Je fais ça. Ah non, là, avec l'huile d'olive, là, c'est impeccable. Et je fais ça, du coup, avec les poulets, avec les cuisses, avec tout.
0: Bon, puis alors, il y a aussi les aiguillettes, là, sur la plancha. Ça, c'est idéal, hein.
1: Alors, sur la plancha, les aiguillettes panées, personnellement, je trouve que ça va faire un petit peu sec. Dans ces cas-là, il va falloir mettre de l'huile pour que ça ne passe pas sec. Donc après, c'est comme chacun le voit. Mais personnellement, les aiguillettes, moi, je les fais plus facilement à la poêle pour mettre dans une salade César, par exemple.
0: D'accord.
1: Comme ça, je trouve que c'est un petit peu mieux à la plancha. Je trouve que ça fait un petit peu sec. Voilà.
2: Bon, on va prendre rendez-vous alors donc pour la fiesta. La fiesta, c'est samedi, la fiesta à partir de 11h alors.
1: C'est ça. On ouvre les portes à partir de 11h avec un gros marché de producteurs, donc ça va être sympa. La musique toute la journée, le soir, la soirée dansante, ça va être super.
0: Et si on veut participer au repas fermier, pouvoir se mettre les pieds sous la table, il faut réserver. C'est la ferme Fabiole à Maraussan. Voilà, si vous voulez acheter des bonnes volailles en circuit court. On rappelle où on peut trouver vos produits, justement, Laurie?
1: Oui, bien sûr. Alors, du coup, on a notre boutique sur place directement à Maraussan. Et après, nous sommes aussi à la boutique des producteurs, chez les producteurs à Pézenas. Et après, vous pouvez nous retrouver dans certaines épiceries de Béziers, à Poy, à Cressan, à Cazoul également.
0: Bon, bien représenté dans le Biterrois.
1: Dans certains restaurants. Ouais. Oui.
0: La ferme Fabiole, bon anniversaire, joyeux, 10 ans à vous.
1: Merci beaucoup.
2: L'invité gourmand, c'est tous les jours donc à 10h, entre 10h et 10h30 sur votre radio ici Hero. C'est dispo sur le site internet ici.fr et l'application ici. Rita Mitsuko avec Andy.
0: Chouette.
2: Et juste après, quelques économies, quelques bons plans pour faire des économies avec Valère Correa.

0: On ne s'ennuie jamais. On ne s'ennuie jamais dans notre département de l'Hérault. Il y a plein de choses à faire. Donc on vous donne des bons plans évidemment pour que vous puissiez en profiter au maximum. Si vous aimez par exemple la musique jazz, il y a le festival jazz en Pic Saint-Loup. Alors c'est à partir de jeudi après-demain jusqu'à samedi à Assas, au Triadou, au Matel, à Saint-Mathieu-de-Trévies, au cœur du Pic Saint-Loup. L'ADN du festival, c'est un jazz. Alors jazz, comme on dit, exigeant, mais accessible à tous.
1: Ah.
0: Donc voilà. Mais moi, par exemple, je ne suis pas très jazz.
1: Ouais.
0: Bon, ben, ça m'est accessible. Voyez,
1: d'accord, on n'est pas dans le free jazz avec des impros.
0: C'est un jazz.
1: On perd un peu.
0: Exigeant.
1: J'ai compris.
0: Mais accessible à tous.
1: D'accord.
0: Donc il y a 6 concerts qui seront donnés sur 3 jours au pied du Pic Saint-Loup, donc, pour mettre en lumière les artistes qui font le jazz d'aujourd'hui et de demain. Ça s'appelle Jazz en Pic Saint-Loup. Ça commence jeudi, c'est jusqu'à samedi. On avait parlé du tournage du film La Baleine dans le village de Montady il y a quelques mois. Et Jacques de Montady, qui a participé d'ailleurs au film en tant que figurant, et puis surtout qui a vu effectivement le tournage, parce que je peux vous dire que ça a été un sacré bazar dans Montady, m'a envoyé un petit message pour me dire qu'il y avait une expo jusqu'à vendredi à la médiathèque de Montady, avec de nombreuses prises de vue lors du tournage. Alors, je ne sais pas si vous connaissez un peu l'histoire de La Baleine ou pas.
1: Non, c'est une histoire vraie.
0: Alors, je crois que c'est une histoire vraie, effectivement. On est en automne 85, il y a une tempête qui réveille la Méditerranée, un village qui est dévasté, les récoltes sont saccagées. Sur la plage, les vagues ont déposé une baleine qui est morte. Voilà.
1: Qui n'est pas très... Oui, elle est morte.
0: Et porteuse en plus de maladies. Donc, du coup, ils veulent la dynamiter. Et il se trouve que Corbac, c'est un vigneron malade et misanthrope, il veut sauver le squelette de la baleine. Donc, toutes les nuits, il part donc, enfin, jour et nuit même, il part chercher les morceaux de la baleine et les ramène dans le village. Donc, en fait, on est dans Montady et ils ont vu pendant le tournage des morceaux de baleine passer, vous voyez, c'est pour ça que je dis que c'est quand même un peu spectaculaire. En plus de ça, comme c'était la tempête, vraiment ils avaient reconstitué une tempête dans le village avec de la boue, tout ça. Enfin, vraiment, bon, bref.
1: Et c'est des vrais os de baleine qu'ils ont trimballés ?
0: Ah, ben ça, non, j'imagine que c'est des décors, donc c'est pour de faux en fait. C'est un film de Silver Petit avec Sergi Lopez, avec Annie Grigorio, avec Thomas VDB. Le film n'est pas encore sorti, mais l'expo c'est à Montady jusqu'à vendredi aux horaires d'ouverture de la médiathèque. Merci Jacques en tout cas pour le bon plan.
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0: Qu'est-ce qu'on fait alors ?
1: Eh ben, on parle bon plan, mais bon plan cette fois pour notre pouvoir d'achat avec Valère Coréard, notre monsieur économie et bon tuyau. Et aujourd'hui, Valère, vous vouliez nous parler téléphone.
4: Aujourd'hui, les téléphones sont devenus de vrais ordinateurs avec le prix qui va avec. J'ai déjà eu l'occasion de vous le dire, acheter un smartphone neuf en incluant le paiement dans le forfait vous donne l'illusion que c'est bon marché. Mais à la fin, l'appareil vous coûte plus cher et les offres sont souvent associées à des forfaits qui sont eux-mêmes au-dessus des prix du marché. L'occasion, c'est donc un bon plan, 50% moins cher que le neuf en moyenne, à condition de savoir se repérer. Et un critère qui est important est de savoir dans quelles conditions un smartphone a été reconditionné. Il y a des opérateurs qui font ça en France, dans les règles de l'art, et d'autres de façon moins qualitative.
1: Alors comment on s'y retrouve quand on fait une recherche sur Internet ?
4: Il y a des reconditionneurs en France, hein, comme je vous le disais, ce qui est un critère de qualité sur les différentes étapes de remise en état et de contrôle, mais aussi d'un SAV plus efficace. Vous avez par exemple l'Argo ou Smart, avec 3A, qui sont sur ce marché du reconditionnement made in France. Il peut y avoir une petite différence de prix, hein, c'est vrai, sur des appareils par rapport au géant back market, par exemple. Mais si vous voulez un process plus fiable, je vous recommande ce type d'acteur. Et puis, sur ce sujet des smartphones d'occasion, il existe un label, RECQ, donc RECQ, spécialisé sur le reconditionnement. Il garantit que le smartphone a été reconditionné dans des conditions optimales. Donc en conclusion, privilégiez des acteurs du reconditionné installés en France. Prenez comme toujours le temps de comparer. Puis n'oubliez pas que si ça ne va pas, vous avez le droit de retourner votre téléphone. Vous avez déjà acheté un smartphone d'occasion, comment ça s'est passé ? Pensez à m'écrire par ici leséconomies@radiofrance.com.
1: Voilà, puis tant qu'à faire, choisissez du local, hein, Smart, avec 3A, que vous évoquiez, Valère Coréard. C'est une entreprise qui existe depuis un petit moment, qui est basée à Saint-Mathieu-de-Trévières.
0: Des bons plans, c'est tous les jours, et c'est pour faire les économies, et encore plus, à 10h30, 10h35, sur votre radio ici, Hérault, et sur le site internet aussi, en ligne, bien sûr, et sur l'application également. Donc, par ici, les économies. Voilà, vous connaissez tout, le process pour pouvoir retrouver tout ça. On va écouter LP avec Last on You. Ensuite, on va se promener un petit peu. Et on va aller, oh, ça va être chouette, au château Capion.
1: Vous m'invitez au château ?
0: Oui, je vous invite au château.
1: J'adore.
0: Prenez votre maillot, il y a une très très belle piscine à côté du beau château. C'est très très bel endroit, très très bel endroit.

0: Last on You, la chanson de LP sur votre radio ici. On vous parlait de Jazz en Pic Saint-Loup. 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
4: On va du côté de Gignac pour notre escapade aujourd'hui, dans un endroit que tout le monde ne connaît pas, et c'est Ambeline Brumin qui nous y emmène.
5: Aujourd'hui dans l'escapade du jour, on part du côté de Gignac, dans un endroit encore assez méconnu, et pour nous en parler, c'est Lisa Lenain de l'Office de Tourisme Saint-Guilhem-Vallée de l'Hérault. Bonjour Lisa.
6: Bonjour.
5: Alors on va s'intéresser notamment à Château Capion, c'est où exactement ?
6: Alors Château Capion, c'est vraiment à la sortie de Gignac, à côté d'un ruisseau qui s'appelle le ruisseau de Gassac. Et vraiment, on est en pleine nature, en pleine campagne, dans un milieu assez garrigue.
5: Et quand on arrive là-bas, qu'est-ce qui surprend le plus alors ?
6: Bah déjà, c'est la bâtisse, hein, le château, il est vraiment très très beau, et aussi son jardin, c'est vraiment un jardin très remarquable. D'ailleurs, ils ont un arbre qui a été labellisé récemment, arbre remarquable, enfin récemment, c'était la semaine dernière, vraiment.
5: C'est vrai que c'est très vert, c'est vallonné, on a presque l'impression d'être perdu au milieu de nulle part, hein, finalement.
6: Oui, exactement, c'est vraiment un petit milieu qui est assez isolé et qui fait vraiment penser à presque de la Toscane, ou enfin je sais pas exactement, mais en tout cas c'est entouré de vignes, mais il y a aussi des forêts, c'est un milieu très riche et assez diversifié.
5: Et c'est un lieu encore assez secret finalement.
6: Oui, effectivement, c'est vrai que c'est quand même assez isolé. Donc, le château propose quand même des visites et des dégustations, mais c'est pas quand même un lieu qui est très très fréquenté encore aujourd'hui.
5: Des dégustations, et puis il y a aussi des soirées, des concerts.
6: Tout à fait, oui. Tout l'été, toute la saison, même Château Capion propose des soirées dans son château, donc des after-work, des soirées concerts avec des dégustations de vin, mais aussi des repas, des planches de fromage, charcuterie, des traiteurs qui viennent sur place préparer des bons plats.
5: Oh là là, ça donne envie. Il y avait des portes ouvertes la semaine dernière, ça a bien marché ?
6: Oui, je crois qu'il y a eu vraiment beaucoup de monde, et en plus c'était l'occasion de labelliser ce fameux arbre remarquable, donc il y avait vraiment beaucoup beaucoup de monde, oui.
5: C'est-à-dire cet arbre ?
6: Ils ont un arbre qui est assez vieux et qui du coup a été labellisé. Il y a une association en France qui s'appelle l'Association des arbres remarquables et qui labellise des arbres qui sont vraiment qui ont vraiment quelque chose de particulier.
5: Et alors, si on devait retenir une seule bonne raison d'aller découvrir Château Capion cet été, ce serait quoi ? Vous nous diriez quoi, vous, Lisa ?
6: Ben, c'est d'être vraiment dans ce parc très arboré, assez ombragé, donc au frais quand même, et puis de profiter de cette ambiance qui est quand même assez calme, assez
5: reposante,
6: oui, c'est ça exactement.
5: Donc voilà, si vous cherchez un coin atypique, nature, convivial, direction le château de Capion à Gignac. À la sortie de Gignac, c'est important de le préciser, hein, Lisa.
6: Oui, c'est ça. Il faut vraiment s'éloigner de Gignac. C'est pas dans le centre-ville, mais c'est assez bien indiqué une fois qu'on est sur la route.
5: Merci beaucoup, Lisa.
6: Avec plaisir.
5: À très bientôt.
6: À bientôt.
4: Voilà. Si vous voulez aller découvrir ce très bel endroit, n'hésitez pas.
0: Bon, alors en tout cas, l'escapade, c'est tous les jours à 10h45 sur la radio ici Héros, radio que vous écoutez en ce moment. Et alors peut-être que vous avez un bon plan, un endroit que vous avez envie de nous faire découvrir parce que vous êtes généreux. Et alors dans ce cas-là, vous nous envoyez un petit message à icihéros@radiofrance.com. Ensuite, ça va arriver donc dans la boîte aux lettres et on va donner le message à Léopoldine.
4: Ça peut être simplement la jolie clairière dans une forêt, pas très loin de chez vous,
0: vrai.
4: Où vous aimez bien vous poser. Le petit coin de rivière qui est sympa. Alors, il y en a plein qui me disent, oui, mais alors si on le dit à la radio, il y aura trop de monde après.
0: Oh.
4: Bon. Oui, alors après, on essaie d'être partageurs aussi.
0: Et puis il y aura un système de tickets, on n'arrivera pas tous en même temps. Voilà, on y aura un roulement, on mettra une feuille, on fera un planning. Oh, ça va, partageurs, un peu, il faut être partageurs. Bon, en tout cas, vous nous écrivez ici, héros@radiofrance.com. La chanson d'Amel Bent, tout de suite, Pourquoi tu restes. Ensuite, le retour de la jupe culotte. Ah, tiens. Eh ben oui, pourquoi pas. Eh ben, c'est comme ça, c'est la vie. Voilà, c'est dans un instant.
7: Pourquoi

0: c'est qu'elle a failli gagner The Voice. Hein. Alors, pas Amel Bent, mais je veux dire Amel Bent via...
1: son équipe.
0: Ouais, voilà, grâce à C. James, là, elle était en finale, en big finale. Et puis bon, au final, c'est comme d'habitude, Florent Pagny qui l'a emporté. The Voice, Florent Pagny, de toute façon, c'est toujours le master, le maître, le meilleur, voilà. En tout cas, on vient d'écouter Pourquoi tu restes, c'est la nouvelle chanson d'Amel Bent.
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0: Juste pour info quand même, si vous avez suivi The Voice et que vous avez aimé Hugo, c'était notre invité ce matin à 8h45 sur votre radio ici Héro, et c'est dispo sur le site internet ici.fr. Voilà, on avait quand même Hugo qui était finaliste,
1: ouais,
0: grand finaliste,
1: ouais,
0: Montpellier. Ouais.
1: Est-ce qu'il y a eu des tenues improbables dans The Voice avec par exemple une candidate ou un candidat portant une jupe culotte?
0: Non, pas tellement, mais si vous prenez par exemple les coachs, ils ont à chaque fois des tenues improbables.
1: Oui, c'est vrai.
0: C'est-à-dire que les tenues de Taïk, moi si je les mets dans la rue, on va quand même rigoler quoi. Florent Pagny, pareil, on va se dire mais attends, tu pars à la chasse? Non. J'ai la même tenue que Florent Pagny. Et je ne vous parle pas d'Amel Bent. Personne n'a osé s'habiller de la même manière. Hein.
1: C'est vrai. Bon, en tout cas, pourquoi je vous parle de jupe culotte? Parce que notre décrypteuse de tendance, Muriel Jourdan, qui nous raconte notre époque tous les jours sur Ici Héros. Bah, Muriel, vous nous dites que la jupe culotte revient en force.
4: Oui, vous avez vu ça. Retour à nos années collège et lycée. Hein, lorsqu'on ne quittait plus nos jupes culottes, emblématiques des années 20, revenues en force dans les années 90. La jupe culotte a ensuite été jugée ringarde, peu flatteuse. Aujourd'hui, elle est la star des défilés et des réseaux sociaux, avec plus de 250 000 publications sur TikTok et des millions de vues avec le hashtag Skort.
5: Aujourd'hui, je te montre comment réaliser une skort, aussi appelée jupe short, très féminin et en même temps hyper confort.
6: C'est une jupe comme je porte, mais qui a un short en dessous. On est super à l'aise dedans.
7: Moi, j'adore. Vraiment, j'adore. Vous connaissez ou pas?
4: D'ailleurs, vous avez entendu, même son nom a gagné en modernité, parce qu'on dit moins jupe culotte, on dit plutôt skirt, contraction de l'anglais skirt, jupe, et de short. La tendance, oui, c'est aussi d'angliciser beaucoup tous les mots, you know what I mean. Mais nous, on n'est pas sur les podiums de la Fashion Week, donc on peut dire jupe culotte, ça passe aussi très bien. Ce vêtement hybride sera sans doute la star de cet été. On l'avait déjà beaucoup vu à Roland-Garros, hein, la jupe culotte, parce que très pratique pour les joueuses de tennis, et elle séduit au-delà des courts en terre battue.
1: Et c'est un vêtement qui a une histoire, Muriel, car il a permis aux femmes de s'affranchir des conventions et donc de gagner en liberté.
4: Bah oui, la jupe culotte est née au début du XXe siècle et elle a permis aux femmes de contourner l'interdiction du port du pantalon, toujours en vigueur à l'époque, sauf en cas de permis de travestissement délivré par la préfecture. Une invention qui a permis aux femmes plus de liberté de mouvement. Les hommes, en revanche, ils étaient beaucoup moins ravis, si l'on en croit cet archive de 1965.
8: Je n'apprécierais pas beaucoup parce que je ne pense pas que ce soit très esthétique.
9: Donc vous êtes absolument contre?
8: Contre.
9: Contre. Contre.
10: Je ne suis pas d'accord justement avec cette mode jupe culotte.
9: Et pourquoi cela, monsieur?
10: Parce qu'il y a d'autres vêtements qui sont plus alléchants pour les femmes que la jupe culotte, certainement.
4: Ah, quel dommage qu'on n'ait pas fait le même micro-trottoir avec des femmes au sujet du slip kangourou. En 2026, doit-on se réjouir de ce retour inattendu de la jupe short? Eh ben, je suis allée vous poser la question dans la rue. Est-ce qu'on valide ou pas?
11: La jupe culotte? Ouais. Bah, en vrai, oui. Ça protège et tout. Moi, je sais que c'est toujours un stress. Enfin, là, je suis en jupe et j'ai un short en dessous, quoi. Donc, ne serait-ce que dans les métros, ce genre de choses, c'est quand même bien pratique, je trouve, d'avoir, on va dire, une barrière de protection. Mais c'est plus par exemple quand je prends des escaliers. Enfin, on entend toujours des histoires un peu de gens chelous qui mettent les téléphones sous les jupes ou qui font exprès de se mettre derrière sur les ascenseurs. Enfin, pas les ascenseurs, mais les escalators et ce genre de choses. Ou même en cas de vent ou ce genre de choses, je mets toujours un short sous mes jupes.
4: Bref, la jupe culotte, c'est tendance. En 2026, elle n'est plus un sacrilège ni un signe de mauvais goût. Bah, je crois qu'on peut dire que c'est un retour en force franchement culotté.
0: Eh ben voilà, faut s'y mettre. Ben allez, allons-y, c'est parti. Si on veut être à la mode, ben demain, je vous mets une petite jupe culotte.
1: Je demande à voir, ça ira très bien avec votre chemise à fleurs.
0: C'est demain, on fait les photos officielles. Non.
1: Ça serait très très bon.
0: On va éviter.
1: Muriel parlait des femmes qui se sont affranchies des conventions au début du siècle. Je voudrais juste, puisque je parlais de jupe culotte camarguaise tout à l'heure, rappeler que Fonfonne Guillerme, la grande dame de Camargue, elle a été la première à porter une jupe culotte pour pouvoir monter à cheval à Califourchon et non plus en Amazon. Et c'est la tenue que portent encore aujourd'hui les cavalières en Camargue.
0: Vous savez tout, c'est énervant, vous savez tout. Bon, mais en tout cas, si vous voulez réécouter ces tendances, c'est sur le site internet ici.fr et l'application ici. Et puis Léopoldine, même si vous savez tout, je vous garderai bien pour le jeu, mais on va quand même se séparer.
1: Non.
0: Mais jusqu'à demain à 10h, on se retrouve demain à 10h.
1: Je reviendrai pour voir votre jupe culotte.
0: Oui, ce sera bien. À demain Léopoldine.
1: Bonne émission.
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0: Merci d'écouter Ici Héros, l'Amérique aux arènes, dans les arènes de Béziers, c'est ce week-end. Les invitations, vous allez pouvoir les gagner juste après les infos de 11h. Le petit paradis de Vendargues aussi, le musée parc des dinosaures à Metz, des invitations pour vous. Un match de hand, MHB Nîmes, ça ne se rate pas, c'est samedi, la Sud de France Arena. Tout ça pour vous, il suffit juste d'écouter la radio et de jouer avec nous dans quelques instants. Allez, juste après les infos de 11h. Tiens, voici le duo Étienne Dao et Dany, avec la chanson « Comme un boomerang ».

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1: Merci d'écouter Ici Hérault en ce mardi. Nous sommes le 2 juin et il est 10h. 11h, 11h déjà. Les infos, Anne-Pengzan Ducel, dans l'Hérault, 10% des vignes vont être arrachées cette année.
2: La prime est de 4000 euros par hectare et l'objectif, c'est d'éviter la surproduction. L'Hérault est un des départements où on arrache le plus. Au niveau national, le gouvernement a débloqué une enveloppe de 130 millions d'euros, mais il y a finalement moins de viticulteurs que prévu qui se sont lancés. Jérôme Despet, le président de la Chambre d'agriculture de l'Hérault, était l'invité d'Ici Hérault ce matin. Il explique que les viticulteurs arrachent la boule au ventre et que la prime par hectare n'est pas assez incitative. Une interview à retrouver sur ici.fr et sur l'application Ici. Les viticulteurs ont jusqu'à la fin de l'année pour arracher tout ou partie de leur vigne. La petite fille de 3 ans qui avait disparu à Uzès depuis hier a été retrouvée saine et sauve. Elle avait été récupérée par ses parents sans autorisation dans la famille d'accueil où elle était placée. Elle a été retrouvée dans un département limitrophe du Gard, on ne sait pas lequel et on ne sait pas encore s'il y a eu des interpellations. L'éleveur de Saint-Gély-du-Fesque qui s'est fait voler une trentaine d'agneaux et de brebis la semaine dernière a retrouvé les cadavres sur un terrain près de Montpellier. Il explique que les voleurs ont sûrement voulu profiter de la fête de l'Aïd pour les revendre, sauf que les bêtes volées ne remplissaient pas les critères.
1: Les avocats se mobilisent dans toute la France, à Montpellier, et ils se rassemblent en début d'après-midi.
2: Le rendez-vous est donné sur les marches de la cour d'appel à 14h pour protester contre le projet de réforme de la justice criminelle porté par Gérald Darmanin. Les avocats dénoncent une justice qui pourrait devenir trop expéditive. Un hommage national pour Edgar Morin demain, le sociologue et philosophe qui a vécu quelques années à Montpellier, près de la place de la Canourgue, est mort vendredi dernier à l'âge de 104 ans. Emmanuel Macron va présider cette cérémonie d'hommage aux Invalides à Paris. Et puis dans 10 jours, c'est la Coupe du Monde de football. Et pour l'occasion, il y aura une expo dans le hall de l'hôtel de ville de Montpellier avec des pièces rares issues de la collection privée de Louis Nicolin. Ça sera gratuit et vous pourrez admirer tout ça du 26 juin au 18 juillet. Côté météo, pour aujourd'hui, qu'est-ce que ça donne, Vivian?
1: C'est mitigé. En fait, on a du soleil annoncé, mais on a aussi des passages nuageux. Puis les orages sont aussi prévus cet après-midi. Ça devrait éclater dans un premier temps sur les reliefs. Et ensuite, sur les plaines en cours d'après-midi. Donc, normalement, on va avoir de la pluie. Voilà. La tramontane souffle autour des 45 km/h. Et les températures, elles sont en baisse. On va même pas passer les 30 degrés aujourd'hui. Enfin, c'est déjà pas mal, hein, on est entre 20 et 29 degrés. Mais je veux dire, c'est beaucoup moins qu'hier. Donc, 20 degrés au Quélard, au plus chaud de la journée. 21 degrés à Saint-Pons-de-Thomières. 24 degrés à Bédarieux, à La Malou-les-Bains, à Lodève aussi. 25 à Olonzac. 26 à Clermont-Léron. Et si vous êtes, par exemple, à Mourez. Et puis, 27 degrés à Montpellier, à Sète, à Palavas, à Béziers, au Cap d'Agde, à Ganges également. Là où il fera le plus chaud, avec 29 degrés, c'est à Lunel.
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1: Ce qui est cool, c'est que ça se passe bien niveau circulation. Aussi bien des trains que voitures, pas de problème dans le département de l'Hérault, là, apparemment. Rien à signaler, mais ça peut malheureusement changer. Et dans ce cas-là, notre numéro de téléphone est le 04 67 58 6000. Faut pas hésiter donc à donner vos infos, on les partagera ensuite. Voilà. On écoute Cool and the Gang avec Celebration. Merci d'écouter ici, bienvenue chez vous.

0: en forme pour repartir avec des beaux cadeaux. Oui, je pense, je pense, allons-y alors.
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0: Tous les jours entre 11h et midi, vous pouvez repartir avec des beaux cadeaux. Moi, j'ai prévu quelques petits jeux, évidemment. On a par exemple cette année-là, dans un instant. On a aussi le jeu de l'intrus. On va voir. On va s'adapter en fonction aussi de vos capacités, hein, de vos connaissances. On va faire en sorte que vous repartiez avec les cadeaux. Alors, qu'est-ce qu'on vous offre pour commencer? Tiens, déjà, mettons-nous dans l'ambiance. Partons en Amérique. Ah oui, oui, oui. L'Amérique aux arènes, ça c'est dans les arènes de Béziers. C'est ce week-end, vendredi, samedi et dimanche. Alors bon, là, c'est 3 jours de Far West. Rodéo, country, food truck, avec des chevaux, avec de la musique live, avec des danses et spécialités américaines. Bien sûr qu'il y aura des hamburgers, évidemment on va se régaler, ça va être très très bien. Alors c'est vendredi, samedi et dimanche. Vous vous choisissez le jour que vous préférez. Et je vous offre 4 invitations. Si vous voulez y aller vendredi, pas de problème. Préférez le dimanche, ça me va aussi. Ah, c'est le samedi, ok, pas de problème. Mais c'est 4 invitations, donc comme ça, vous pouvez y aller en famille. Ok. Alors 04 67 58 6000. Vous allez vous régaler, c'est sûr et certain. Bon alors, combien de jeux gagnants? Combien de victoires?
1: 2 victoires.
0: 2 victoires seulement pour cette... Ah ben non, ça c'est vraiment, c'est donné. Moi je dis c'est donné, on aurait pu faire 3 ou 4 jeux. On n'en fait que 2, on est en promotion là, allons-y.
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0: L'Amérique aux arènes, c'est pour vous, on vous attend. 04 67 58 6000. Hélène vous accueille au standard d'ici en haut. Nico est l'arbitre aujourd'hui pour la musique Eddie Mitchell sur la route de Memphis. J'écoute.

0: Sur la route de Memphis, Eddie Mitchell sur votre radio ici à Rouen.
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0: Ouais, oui, ça va bien se passer, en général ça se passe bien. Michel de Clermont-Léron, bonjour Michel.
2: Bonjour.
0: Ça va Michel?
2: Ça va très bien, merci, et vous?
0: Bon, ouais, ça va, en pleine forme. Ben là on va jouer, donc ça s'annonce plutôt pas mal. Qu'est-ce que vous faites vous aujourd'hui, c'est quoi le programme?
2: Mon programme aujourd'hui, bon, un petit café.
0: C'est quoi?
2: Un terrasse, au Sabagou.
0: Ah oui, tranquille. Ah oui, d'accord, je vois. Ouais, c'est bien. Profitez-en, c'est parfait.
2: Oui.
0: Ouais. Bon, alors, vous voulez des invitations pour aller où? Au Petit Paradis, vous, c'est ça?
2: Oui, je voudrais aller au Petit Paradis, c'est ça.
0: Ah, vous êtes jamais allé? Ce sera une première?
2: Oui, la première fois.
0: Ah, d'accord, ok.
2: Ah,
0: il y a des animaux à caresser et tout. Non, c'est sympa, le Petit Paradis, c'est cool. Non, c'est une bonne idée. Vous avez bien raison. Oui. Alors, pour cela, il nous faut donc deux jeux gagnants, deux victoires. On est d'accord, Michel? Attention, deux victoires. Hein. Donc,
2: d'accord.
0: Vous êtes forte, rassurez-moi.
2: Ben, j'espère, oui.
0: Bon, allez, on va voir ça. On va jouer avec un premier jeu qui s'appelle « Cette année-là ».
3: Cette année-là.
0: Alors je vous explique. Je vais vous faire écouter trois chansons qui sont sorties la même année. Il faut trouver évidemment l'année de sortie de ces trois chansons françaises. La première, c'est celle-ci.
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0: la chanson de France Gall. Ok, deuxième chanson.
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0: Cookie Dingler avec Femme Libérée.

0: vous le dis, et Véronique Jeannot avec Désir, Désir. Voilà, on a nos trois chansons. Alors, à votre avis, en quelle année elles sont sorties, ces trois chansons? Est-ce que vous savez, Michel?
1: Ben, c'est les années 80.
0: Ah, c'est les années 80, ça c'est clair. Est-ce que vous êtes en capacité de me dire en quelle année elles sont sorties, ou est-ce que je vous fais des propositions?
1: Oui, faites-moi des propositions.
0: Très bien. Allez, 1900...
1: Après, je les connais, les acteurs, mais après...
0: Les acteurs,
1: années,
0: oui, oui, voilà. Oui, on les connaît bien, les acteurs. 1981, 1984 ou 1987? Alors, à votre avis, 81, 84 ou 87?
1: 81.
0: Je vous laisse une deuxième possibilité, attention. Hein.
1: 84.
0: Allez, c'est bon. Eh ouais, ouais, ouais, 1984 pour ces trois chansons, 1984 pour Des Branches. Bien sûr qu'on les connaît, les chansons, c'est des tubes et que des tubes. Cookie Dingler aussi, énorme. Voilà, 1984 également. Tout comme le duo Laurent Voulzy, Véronique Jeannot avec Désir, Désir. Voilà. Bon, eh ben ça nous fait une victoire, ça. On est pas mal, on est pas mal, on est pas mal. Qu'est-ce qu'on fait comme deuxième jeu là maintenant, Michel, alors? Qu'est-ce que vous voulez comme jeu?
1: Je sais pas. Oui, non.
0: Ah, oui, non. Ah! On peut faire ça. On peut faire ni oui ni non, ni Clermont-Léroux.
1: D'accord.
0: Ben, entraînez-vous, tiens. Entraînez-vous, alors. On écoute Miley Cyrus.
1: Je me concentrerai, alors.
0: Ouais, concentrez-vous. On écoute la nouvelle chanson de Miley Cyrus. Juste après, on revient. On va faire ni oui ni non, ni Clermont-Léroux avec Michel. Je sens que ça va être gratiné, ça va être parfait. Ah.

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0: Vous êtes prêts? Oui, eh ben perdu.
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0: Bon, Michel, comment ça va? Vous êtes toujours là?
4: Je suis toujours là.
0: Ah, ben très bien. Qu'est-ce que vous faites là? Qu'est-ce que vous êtes en train de faire là en ce moment?
4: J'attends l'heure d'aller chercher ma petite à l'école.
0: Ah, d'accord. C'est à quelle heure?
4: 11h30? 11h30, c'est ça.
0: Ah, ben d'accord. Ben c'est bien, on aura terminé. De toute façon, dans 3 minutes, là, c'est réglé. Peut-être même dans moins que ça. Hein. Dans 30 secondes, normalement, si vous n'avez pas dit oui, si vous n'avez pas dit non, si vous n'avez pas dit Clermont-Léon, le jeu est plié, c'est terminé. Vous repartez avec les invitations pour aller au petit paradis de Vendargues. Donc là, c'est imminent. Ça va démarrer dans un instant. Alors, est-ce que vous vous êtes entraîné? Est-ce que vous vous êtes concentré là?
4: Oui, je suis
0: concentré. Ok. Donc, on est parti pour 34 secondes. Vous êtes prête?
4: D'accord.
0: Bon, à l'attention, c'est parti. Bon alors, Michel, quel est votre prénom, Michel?
4: Michel.
0: Ah, vous habitez à quel endroit, vous?
4: Dans l'Hérault.
0: Ah, dans l'Hérault? À Clermont-l'Hérault?
4: Pas exactement.
0: Ah, à Mourez, à côté de Mourez? Vous êtes là ou vous avez disparu?
4: Vergignac.
0: Vous m'entendez, Michel?
4: Je vous entends.
0: Vous m'entendez bien?
4: Je vous entends bien.
0: Bon, très bien. C'est à quelle heure qu'il fallait chercher la petite? À 11h30?
4: 11h30.
0: Bon, ben c'est bien. Allez, c'est bon, ouais, c'est réussi. Eh, pas mal, hein? Alors bon, on a quand même senti qu'il y avait un peu de stress et de concentration maximum. À un moment donné, je me demandais si vous étiez parti, hein, tellement...
4: Non, c'est le téléphone, il bug.
0: Ouais, le téléphone, il bug. Ouais. Vous essayez de m'arnaquer là un peu, non, quand même? Hein, m'arnaquer?
4: Pas du tout.
0: Bon, pas du tout. C'est bon, là vous pouvez répondre par oui ou par non. Hein. C'est fini, hein. C'est bon, le jeu est gagné. Okay. Ah oui, c'est fini.
4: Ah bon, ok.
0: Il est 18h30, c'est terminé le jeu. Hein. C'est bon. Non. C'était que 34 secondes, vous avez réussi à tenir, il n'y a pas de problème. Okay. Vous repartez avec les invitations pour aller au petit paradis de Vendargues. Comment elle s'appelle la petite alors?
4: Elena,
0: d'accord, ok. Eh ben, elle sera ravie, alors je pense qu'elle va être contente, non? Ça va lui faire plaisir, ça.
4: Ah oui, elle va être contente. Ah. Merci, je suis contente. Merci beaucoup.
0: Bon, ben voilà, ben moi ça me fait plaisir aussi. Je vous fais un gros bisou. Merci d'avoir joué avec nous, Michel.
4: Merci, bisous.
0: À bientôt, bisous. À bientôt. Ah ben c'est cool, ça a bien démarré. C'est une première victoire, ça c'est chouette. Donc maintenant, à qui le tour? Alors, j'ai des invitations, alors j'ai pour plein de choses. Hein. J'ai des invitations pour aller au musée parc des dinosaures à Metz. Tiens, par exemple, deux invitations. Si vous avez des enfants, des petits-enfants, en général, ils aiment les dinosaures, ils vont être servis, ils vont être ravis. Donc ça, c'est à Metz. Deux places pour vous. Qu'est-ce que j'ai aussi? Ah, le match de hand. MHB Nîmes, ça c'est samedi à la Sud de France Arena à 20h. Le match est incontournable, Sud de France Arena en plus, ça va être chouette. Ça va être très très bien, ça c'est samedi. Deuxième possibilité. Troisième possibilité, l'Amérique aux arènes, avec dans les arènes de Béziers. Alors, de tout. Des spectacles, des chevaux, du rodéo, du Far West, de la country music, des spécialités américaines. Ça va être chouette. Il paraît qu'il y aura des voitures américaines aussi. Non, ça va être bien. Ça, c'est très bien. Immersion de 3 jours dans les arènes de Béziers. Alors, c'est vendredi, samedi ou dimanche, là, qui arrive. Vous choisissez le jour. Et en plus, il y a 4 invitations. Vous y allez avec qui vous voulez. Voilà, 4 invitations pour vous. Allez, c'est parfait. Appelez-nous, tiens.
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0: Et on fait ça en 2 victoires, 2 jeux gagnants. Ça vous va? Allez, ben c'est nickel. Vous nous appelez tout de suite. Hélène est dans les starting blocks, c'est elle qui vous accueille au standard d'Ici Héros. Ici Héros, Hélène, bonjour. Là, vous donnez votre nom, vous dites je veux jouer. Voilà ce que j'ai choisi comme cadeau. Et vous arrivez dans un instant, on va discuter un petit peu, on va jouer et vous allez gagner. Tiens, voici Axel Bauer avec Cargo.

0: Axel Bauer avec Cargo sur la radio ici en haut. Dans un instant, on va jouer avec Frédéric. Mais d'abord, tiens, notez, parce que il y a plein de choses à faire dans le département, ce serait dommage de passer à côté. Ah bah oui, il y a Paul Mirabel, tiens, qui va venir dans les arènes de Palavas. C'est la bonne nouvelle du jour. L'humoriste de Montpellier va passer par Palavas le 23 juillet. Ça, c'est chouette pour les organisateurs Vincent Ribera qui fêtent leurs 30 ans de carrière. Et puis, les arènes de la station balnéaire aussi de Palavas, elles soufflent leur 60e anniversaire. Ouais, elles vont souffler les bougies, donc c'est cool. 23 juillet, 21h30 dans les arènes de Palavas, Paul Mirabel. Le 12 juillet, il sera aussi dans les arènes de Nîmes. On l'a appris aussi hier. Dans tous les cas, la billetterie ouvre ce jeudi, donc après-demain. Ensuite, il y a aussi la fête du nautisme à Palavas. Et on reste toujours à Palavas dimanche, après qu'avec plus de 20 activités nautiques proposées, du surf, de la planche à voile, du kayak, du catamaran, sauvetage sportif aussi. Donc journée portes ouvertes, entièrement gratuite. L'occasion idéale pour découvrir une pratique nautique seule, en famille ou pourquoi pas entre amis juste avant l'été. C'est la fête du nautisme et c'est donc ce dimanche à Palavas-les-Flots.
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0: Si vous avez un événement, vous voulez qu'on en parle à la radio, vous organisez par exemple une manifestation, je sais pas moi, un loto, une balade, j'en sais rien, une randonnée, un trail, j'en sais rien. Vous pouvez nous écrire icihero@radiofrance.com, icihero@radiofrance.com, comme ça on en parlera à la radio.
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0: Bonjour Frédéric.
3: Bonjour.
0: Comment ça va Frédéric?
3: Ça va bien.
0: Bon, alors vous êtes dans quelle ville vous?
3: Là, je suis pas loin de Clermont.
0: Ah bah d'accord, Clermont, ouais. Clermont-l'Hérault.
3: Clermont, pardon.
0: Ah Clermont, ah d'accord, à Clermont,
3: oui, Clermont,
0: pas loin de Clermont, ah, d'accord. J'avais compris c'est Clermont, ça. Du coup je me suis dit, est-ce que c'est Clermont-l'Hérault, est-ce que c'est Clermont-Ferrand? Bon voilà, d'accord, très bien. Clermont, ok. Qu'est-ce que vous faites aujourd'hui, vous, alors?
3: Là, je travaille.
0: Ah oh, oui.
3: Un petit peu télétravail aujourd'hui, voilà.
0: Eh ben c'est bien,
3: Voilà, bon. Comme j'écoutais en fond...
0: la radio, voilà.
3: Je me suis dit, tiens, je vais en profiter pour essayer de gagner une petite activité.
0: Ouais, bah de gagner. Alors là, c'est pour aller donc au musée Parc des Dinosaures.
3: C'est ça, oui, c'est ce qui m'a intéressé, ouais.
0: D'accord. Ouais. Parce que vous aimez personnellement les dinosaures ou parce que vous connaissez, je sais pas moi, des jeunes, des plus jeunes qui vont aimer les dinosaures?
3: Non, j'ai mon fils qui aime bien.
0: Voilà. Il a quel âge, le petit fils?
3: 9 ans,
0: ok, très bien. Oui. Et il s'appelle
3: Maxime.
0: Maxime, ok, très bien. Allez, on va jouer avec... avec un jeu qui s'appelle La Bonne Séance.
4: Bye bye, l'héros que j'aimais, l'entracte terminé.
0: Allez, on fait en deux jeux, hein, deux victoires, mais vous êtes fort, Frédéric, ça ne va pas poser de problème. Là, vous vous installez confortablement, on imagine que vous êtes au cinéma. On va donc écouter, puisque vous n'aurez pas l'image, un extrait d'un film très connu. On va en écouter 22 secondes, à vous de me dire de quel film il s'agit, d'accord?
3: D'accord.
0: Nous sommes en l'an 2000. Voilà, c'est le seul indice que je vous donne. En l'an 2000, il est sorti ce film au cinéma. Mm-hmm. Allez, attention, on y va. Juste après, je vous fais éventuellement des propositions. C'est parti pour 22 secondes, on est au cinéma.
5: Très marrant. On doit pas avoir le même sens de l'humour. Oh là là, regarde là, t'as une tache. Hein? Piscine. Ma parole, ça m'a bien fait délirer.
6: Ah bah c'est normal, tu sais pourquoi? Parce que c'est très drôle ce que t'as fait. Oh, qu'est-ce que c'était drôle, j'ai jamais vu quelque chose d'aussi drôle. Bravo, ça c'est bien.
7: Arrête, oh c'est bon, on perd du temps là.
0: Alors c'est quand même un petit peu lunaire hein, comme film. Hein, voilà. Est-ce que vous avez reconnu un peu les voix déjà?
3: Mais alors, pas du tout.
0: On est alors dans les choux.
3: J'ai une peu vague idée, mais je suis pas sûr de moi.
0: Tiens, alors, pour voir, c'est quoi l'idée, pour voir? On se manquera pas, hein, c'est promis.
3: Il y aura la vérité dedans, non?
0: Ah non, il n'y a pas la vérité dedans. Ah non, non, il n'y a pas la vérité.
3: Non. L'an 2000.
0: Ouais. On était en l'an 2000. Et les voix là des deux acteurs qui sont aussi humoristes, vous les avez pas reconnus? Non? Pas du tout.
3: Deux acteurs humoristes.
0: Non, mais si vous n'avez pas reconnu, dites-moi, j'ai pas reconnu.
3: Non.
0: Allez, je vous fais trois propositions. Est-ce que c'était La Tour Montparnasse Infernale? Est-ce que c'était La Cité de la Peur, le film de Les Nuls? Ou est-ce que c'était Les Visiteurs? Là, est-ce que ça va déjà un petit peu mieux avec les propositions?
3: Moi, je dirais plutôt. C'est plutôt La Cité de la Peur à laquelle je pensais, en fait, au départ.
0: Vous êtes sûr de ça? Qui vous avez reconnu, là, comme voix?
3: Aucune.
0: Bah voilà, c'est ça le problème.
3: Je suis nul en film donc.
0: Alors pourquoi La Cité de la Peur si vous n'avez reconnu aucune voix? Peut-être que c'est La Tour Montparnasse Infernale, peut-être que ce sont Les Visiteurs, non?
3: Ouais. Visiteurs, non, je n'ai pas reconnu. Clavier.
0: Non, pas Clavier.
3: Non. Renault, non.
0: Non, donc c'est pas Les Visiteurs. Donc il nous reste La Cité de la Peur et La Tour Montparnasse Infernale. Qu'est-ce qu'on dit alors?
3: La tour Montparnasse, oui, c'est avec. La tour Montparnasse.
0: La tour Montparnasse, c'est un fanat, c'est avec Eric Ramsey.
3: Ouais.
0: C'est vous qui voyez.
3: Je reste sur la cité de la peur.
0: Ouais. Vous restez sur la cité de la peur ?
3: Ouais.
0: Mais non ! Pourtant, je pensais vous aider là. J'ai pas validé la réponse de suite pour essayer de vous faire changer d'avis. Ah non, c'était Eric et Ramsey avec la tour Montparnasse infernale. Oh là là ! Frédéric.
3: Ouais, bon.
0: Bah voilà, c'est la déception, hein. Là, c'est la déception, ouais. Parce que la dernière fois que quelqu'un avait perdu, c'était en octobre 82. Donc,
3: J'imagine, ouais, non, mais là, j'ai pas choisi mon meilleur thème, le cinéma.
0: Oh, sûr. Pétard.
3: C'est le pire que je puisse trouver, ouais.
0: Bon, allez. Raccrochez, rappelez-nous, on sait jamais. Voilà, je vous promets, le prochain jeu est pas cinéma. Le prochain jeu, c'est pas cinéma. Voilà, c'est tout ce que je peux dire, je peux pas en dire plus. D'accord?
3: Bon, tant pis.
0: Allez, à plus tard. Merci Frédéric d'avoir joué avec nous.
3: À plus tard.
0: Bon, allez, qui veut repartir avec ses invitations pour aller au musée parc des dinosaures? Vous pouvez nous appeler au 04 67 58 6000. J'ai d'autres possibilités pour vous. J'ai aussi un match de hand. Le match de hand, c'est MHB Nîmes. Ça, ce sera samedi à la Sud de France Arena. Bon, voilà. Troisième possibilité. Si vous préférez l'Amérique aux arènes, c'est possible aussi. Dans ces cas-là, vous nous appelez au 04 67 58 6000. Vous repartez avec des invitations pour vivre une journée parfaite avec, évidemment, si vous aimez l'Amérique, du Far West, du rodéo, du country, des chevaux, avec... c'est pour toute la famille en plus, hein, parce que franchement, on vous offre 4 invitations. Alors, c'est vous qui voyez. Combien de jeux gagnants? Combien de victoires?
1: 2 victoires.
0: Ok, appelez-nous.
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0: Pendant qu'on écoute Zazie, je suis un homme. Prenez votre téléphone, participez, tentez votre chance. Ce sera pas trop compliqué. Et c'est pas du cinéma, c'est sûr, c'est promis.

0: Je suis un homme, la chanson de Zazie. Dans 30 secondes, même pas 30 secondes, on va accueillir André de Béziers. Il veut aller en Amérique, enfin, tout en restant à Béziers. Ben, ça tombe très très bien.
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2: Le matin, il fera 8 degrés au Kellar. À l'Odève, à Ganges, on attend 9 degrés au lever du jour.
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6: Bien chargé ce matin dans les deux sens de circulation, entre les Prés d'Arennes et le Millénaire.
5: Ce matin à Béziers, Lunel et Montpellier, on attend 12 degrés. À 7 et cet après-midi, ça va grimper.
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0: Allez, c'est parti, on va jouer.
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0: Bonjour, welcome, André.
7: Hello,
0: how are you?
7: I'm fine, thank you.
0: Mais c'est qui parle bien anglais, André, là? Oh, c'est bien, ça.
7: Just a little bit.
0: Ah, mais oh, vous êtes international, vous. Incroyable, ça.
7: Il faut essayer.
0: Ouais, ce sera à Béziers, dans les arènes de Béziers. Hein. Tout le monde ne me parlera pas anglais, hein, croyez-moi. Hein, ça va. Ouais. Bon, alors, ça va, vous? Vous êtes en forme?
7: Ça va très bien. Il y a du soleil, on est en bonne santé, tout va bien.
0: Bon, ben, ça, c'est bien. Qu'est-ce que vous faites aujourd'hui? C'est quoi le programme? C'est quoi le planning?
7: Ah ben là, j'étais allé me promener sur Montpellier, il y a pas mal de vent, et je vais entrer à Béziers, me poser la question, préparer mon prochain week-end.
0: Ah ouais, d'accord, ok, très bien. Donc là, vous y êtes allé donc en deltaplane, avec le vent, tout ça,
7: ouais. Non, oui, c'est vrai que là, ça souffle, ouais.
0: Ça souffle un peu, aujourd'hui, un peu de vent. Bon, d'accord. Ah ben, on va jouer ensemble, donc, pour repartir avec des invitations, 4 invitations, pour aller le jour de votre choix, alors soit vendredi, soit samedi, soit dimanche, à l'Amérique aux arènes, donc ça va se passer dans les arènes de Béziers. Quand en plus vous êtes bitérois, ça va pas être très loin de chez vous, ça c'est parfait.
7: Exactement.
0: Vous aimez bien. Qu'est-ce que vous aimez bien dans la culture américaine? Vous préférez quoi? La bouffe américaine? Vous préférez les voitures? Vous préférez la danse? Qu'est-ce que vous aimez?
7: Ah, j'aime la diversité. Les États-Unis, c'est tellement vaste, ouais, qu'il y en a pour tout le monde, suivant les jours. Allez, je dirais peut-être plus en musique.
0: D'accord.
7: Okay.
0: Et tiens, alors justement, est-ce que vous y êtes déjà allé? Vous y êtes déjà allé aux États-Unis ou pas?
7: Oui.
0: Ah, ouais. C'est bien. Bon, et il y a longtemps?
7: En 2009.
0: Oh non, il n'y a pas si longtemps que ça, d'accord, ok, très bien.
7: Pas tant que ça, oui.
0: C'est... Le temps passe quand même, quoi. C'est-à-dire qu'on est en 2026, oui. Mais enfin. Oui, voilà. Bon, très bien. Alors, on va jouer à un jeu qui s'appelle L'Intrus. Alors, bon, vous êtes dans le département depuis combien de temps, vous?
7: Je suis arrivé au mois de juillet l'année dernière.
0: Ah mince. Mais vous connaissez quand même les communes héroltaises ou c'est compliqué?
7: Quelques-unes, je connais Béziers, Montpellier, c'est déjà un départ.
0: Ouais, c'est déjà pas mal. Je ne sais pas ce que ça va donner pour le jeu. Je vais essayer de vous aider au maximum. Je vais vous donner 5 communes héroltaises, d'accord?
7: Ouais.
0: Mmh. Et il se trouve que dans ces 5 communes héroltaises, il y a un intrus. Voilà.
7: D'accord.
0: Bon, alors j'espère que vous allez trouver. Et si je peux vous donner un indice, il n'y a pas besoin de connaître les communes. Il n'y a pas besoin d'y être allé pour pouvoir répondre juste et trouver le bon intrus. Donc, voilà. Donc, alors, okay. Je vous fais les propositions, ensuite je lance le chrono, on y réfléchit ensemble. Alors, je vous propose Agde, Agel, Cers, Co et Claré. Voilà. Alors là, on a 5 communes. Il y en a 4 qui ont un point commun et la 5e, c'est un intrus, quoi.
7: Je dirais qu'il y en a une peut-être qui est proche de l'eau et des autres qui sont plutôt dans les terres.
0: Non, c'est pas ça du tout. C'est pas ça. Agde, Agel, Cers, Co et Claré. Allez, posez-moi des questions, tiens, on va essayer de trouver ensemble. Posez-moi des questions. C'est des pistes pour que ça puisse vous aider.
7: Est-ce que ça a un rapport avec l'orthographe?
0: Oui, tout à fait. C'est un rapport avec l'orthographe.
7: Alors, Agde, Agel, Cerf, donc ils ont tous les 3, 4 lettres.
0: Ouais, ensuite.
7: Les deux autres, ce sont.
0: Après, il reste.
7: Le nombre de lettres.
0: Il reste Co et Claré.
7: Co, alors je ne sais pas du tout comment ça s'écrit, mais j'aurais tendance à dire peut-être qu'il y en aurait 3 ou 4.
0: Alors, ça s'écrit C-A-U-X.
7: Ah, mais voilà, donc il y a 4 lettres également. Ouais. Et Claré, pour le coup, il y en a forcément au moins 5.
0: Mais qu'il est fort. Donc, mais qu'il est fort. Mais qu'il est fort. Ah, mais je l'aime, cet André. Ah non, là, c'est bien, c'est bien, c'est bien. Non, franchement, c'est bien. Voilà. Agde, 4 lettres. Agel, A-G-E-L, 4 lettres. CERS, C-E-R-S, 4 lettres. CO, C-A-U-X, 4 lettres. Claré, C-L-A-R-E-T. Bon, beaucoup trop de lettres, il y en a 6. Bon.
7: C'est ça.
0: Eh bien, c'est bien, ça nous fait une première victoire. Oh, alors là, vous m'avez impressionné, André. Franchement, je vous ai trouvé bon.
7: Merci.
0: Ouais, je vous ai trouvé bon. Alors, il va falloir faire aussi bien sur le deuxième jeu. J'espère que vous allez être bon au deuxième jeu.
7: On va essayer, tant que c'est pas sur les communes du Finistère, ça va.
0: Ouais, alors qu'est-ce que vous préférez? Vous voulez quoi? Un jeu musical? Ah bah tiens, vous m'avez dit que vous aimiez bien la musique. Pourquoi pas? On peut
7: allez,
0: faire musique.
7: Hein ouais,
0: on fait musique.
7: Ouais,
0: ok. Eh ben, bougez pas. Je vous prépare ça. On va écouter les Bee Gees. Juste après, donc, le deuxième jeu avec, je l'espère, donc, une victoire pour vous. Les Bee Gees tout de suite et on retrouve André. À tout de suite.
7: À tout de suite.

0: André de Béziers. Donc on va jouer dans 30 secondes.
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0: Ah, André, nous y sommes, voilà. Bon, ça va toujours?
8: On y est. Ça va toujours.
0: Bon, ça c'est parfait, c'est bien. J'ai préparé un petit jeu là, je me suis dit tiens, puisque voilà, les États-Unis, l'Amérique arrivent dans les arènes de Béziers, puisqu'en plus, on l'a bien compris, vous parlez couramment anglais, que la culture américaine n'a plus aucun secret pour vous, puisque vous y êtes allé en 2009 aux États-Unis, là forcément c'est un jeu pour vous. Normalement c'est, franchement, ça va se passer ben, comme sur des roulettes, normalement. Hein.
8: Bon. On va voir.
0: On va voir, bien sûr.
8: Faut pas avoir dans la peau de l'ours.
0: Non, jamais avant de l'avoir tué, bien sûr, ça c'est sûr. Bah bon, j'ai bon espoir. Alors, je vais vous faire écouter trois chansons. C'est trois chansons de trois groupes ultra connus, d'accord? Bon.
8: Ouais.
0: Et ben dedans, il y a un groupe américain. Et ben justement, on va chercher le groupe américain. Les deux autres ne sont pas des groupes américains, d'accord?
8: Okay,
0: on est parti. Alors on est parti dans les années 80, je vous le dis, on remonte dans les années 80, années 80-90. Attention, c'est parti, on y va avec la première chanson.

Ça, c'est la première chanson. La deuxième. Ok, et voici la troisième.

0: Voilà, voilà, voilà, voilà, voilà, voilà. Alors, qu'est-ce que vous avez reconnu, vous, André, là?
1: Alors, à mon avis, c'était In Excess Original Sin, qui est un groupe de mémoire australien.
0: Ouais.
1: U2, With or Without You, qui est un groupe irlandais, si je ne me trompe pas.
0: Ouais.
1: Et donc, pour le coup, on devait avoir Come As You Are de Nirvana, qui, eux, doivent être américains.
0: Pour, Alors là, mon André, il déchire tout. Ah, trop bon. Bah tiens, ça va nous permettre d'écouter un petit peu de Nirvana, c'est parfait ça.

0: Eh ben pétard, vous êtes fort vous, hein, franchement, hein.
1: Ah ben merci. Quand j'étais jeune, je travaillais dans les bars et les boîtes de nuit.
0: Ah, c'est pour ça, parce que je me souviens, ouais. Bien, le gars, il arrive à nous sortir le nom du groupe, le titre de la chanson, le pays d'origine, presque vous donniez les années, quoi, carrément, quoi. In Excess, tiens, quelle année pour voir?
1: Ah putain, Original Sin, c'est le premier morceau, celui qui les a fait connaître, je dirais, c'est peut-être 87, un truc comme ça, ou 89.
0: 84.
1: Ah, c'est plutôt encore, ouais. Hein.
0: Ah, U2 87. U2 87, et Nirvana un petit peu plus tard, 1992 pour Nirvana comme Asia. Ouais. Voilà. Ah
1: ben exact. Alors,
0: non, c'est bien. Bon, ben c'est parfait. Ben, vous repartez avec les invitations. Vous irez donc en Amérique tout en restant à Béziers. Vous choisissez le jour, vendredi ou samedi ou dimanche. 4 invitations pour vous. Ben, c'est parfait. Vous irez manger des hamburgers et vous irez donc danser sur la musique country.
1: Eh, génial. Merci beaucoup et merci à toute l'équipe.
0: Eh, thank you. Thank you. Bye bye.
1: You're welcome. Bye.
0: À bientôt. Merci André d'avoir joué avec nous. C'était cool. C'était trop bien. Ah ben, je l'aime bien. Je l'aime bien. Ah, je l'aime bien. Ah, André, je l'aime bien. Puis il est fort. La prochaine fois que je vais voir écrit le nom et qu'il veut jouer avec nous, je vais dire attention, il va tout déchirer, il va tout nous... Ah oui, il va tout gagner, quoi. Bon, bah allez, c'est parfait. C'était cool encore aujourd'hui. Deuxième jeu dans un instant. Pour l'instant, c'est Quincy Jones. Ah.

Quincy Jones pour la musique d'Issyon. Merci d'être là chaque jour. Et ça continue dans un instant, évidemment, avec d'abord les infos. Et puis ensuite, votre deuxième jeu quotidien avec Valérie Damido, Eric Bastien. Le jeu s'appelle Au Taquet. Et là, c'est ambiance Jérusalem.

0: Ouais, d'accord. Ouais, allez, d'accord. Comme d'habitude, toujours aussi gentil, bien celui-là. Sûr. Allez, mes petits chéris, à tout de suite pour
1: oui,
0: au taquet.
1: Oui, parce qu'après hier lundi, l'imbago, nous sommes à Marbango. Maintenant, on continue avec votre limbago mardi.
0: Allez, à tout de suite.
1: Allez, tout de suite.
2: Ils sont en pleine forme, visiblement. On vous retrouve dans un instant, les amis. Dans 5 minutes exactement, au taquet commence. Et encore des cadeaux à gagner pour vous.
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2: Mardi 2 juin aujourd'hui, bienvenue chez vous, il est midi. Les infos du jour, Anne Pengzon du sel et 10% du vignoble hérolté sera arraché cette année.
4: Les viticulteurs ont demandé un plan d'arrachage en espérant mieux s'en sortir. Le gouvernement a débloqué une enveloppe de 130 millions d'euros, mais finalement, moins de viticulteurs que prévu se sont lancés. Jérôme Despet, le président de la Chambre d'agriculture de l'Hérault, il explique que le but, c'est de mieux s'adapter au marché, mais que ce n'est pas une décision facile à prendre.
5: Le consommateur cherche des vins qui soient plus frais, plus légers, donc il faut s'adapter et adapter notre vignoble, et puis avec un sujet qui est une diminution de la consommation, hein, galopante déjà depuis un certain nombre d'années, donc c'est réadapter notre vignoble aux besoins du marché. D'abord, c'est un acte de décapitalisation, et vous savez, lorsque vous êtes un chef d'entreprise décapitalisé, c'est un peu la boule au ventre, donc il y a eu quand même beaucoup de réflexion sur chacun des viticulteurs. Et puis, c'est vrai qu'on voulait un montant qui soit plus important de la prime d'arrachage. Je rappelle qu'il y a une vingtaine d'années, on était aux alentours de 10 000 euros, donc on est à 4 000 euros. Donc le tout combiné fait qu'il y a eu plutôt une désaffection par rapport à l'objectif qui était fixé.
4: Et si certains dans l'Hérault ont déjà commencé à arracher, d'autres préfèrent attendre la fin des vendanges. Ils ont en tout cas jusqu'à la fin de l'année pour le faire. La petite fille de 3 ans qui avait disparu à Uzès a été retrouvée saine et sauve dans la Drôme. Elle avait été récupérée par ses parents sans autorisation dans la famille d'accueil où elle était placée. Elle a été retrouvée dans un appartement de la famille. La mère de l'enfant et un complice présumé ont été placés en garde à vue. Le père, lui, est toujours recherché. Dans le Gers, Liana, qui a 11 ans, elle n'a toujours pas été retrouvée. Le père d'une de ses amies a été mise en examen pour enlèvement et séquestration puisqu'elle est montée dans sa voiture avant de disparaître. Le maire de Lunas-les-Châteaux, Aurélien Manin, qui veut devenir sénateur, il vient en tout cas de se déclarer candidat pour la prochaine élection sénatoriale qui va se dérouler au mois de septembre. Il est élu depuis 30 ans et pompier par ailleurs. Il explique qu'il figure sur la liste soutenue par le président du conseil départemental, Kléber Mesquida.
2: Il y a une conférence ce soir à Montpellier sur les œuvres d'art qui ont été spoliées par les nazis pendant la Seconde Guerre mondiale.
4: 80 ans plus tard, des études généalogiques cherchent encore à retrouver les familles propriétaires de certaines œuvres. Un travail d'enquête mené par l'entreprise ADD Associés. Éléonore Delabre est historienne de l'art et chercheuse de provenance dans l'entreprise. Elle sera présente ce soir à Montpellier pour expliquer comment elle travaille. Pour l'instant, aucune famille n'a été identifiée dans l'Hérault, mais ça pourrait arriver.
6: Alors les tableaux aujourd'hui, ils peuvent être partout dans le monde. Ils peuvent être dans des collections publiques, dans des collections privées. Ils peuvent être en vente aujourd'hui, maintenant, sur le marché de l'art. Ils peuvent être passés en vente il y a plusieurs années. Au final, j'ai l'impression qu'aucun cas ne se ressemble vraiment. Il y a 1000 destins différents pour ces œuvres. Elles peuvent vraiment être partout dans le monde, donc il faut vraiment chercher partout. Les spoliations à Montpellier, elles ont principalement touché les entreprises, l'industrie textile en particulier. Mais il y a aussi évidemment beaucoup d'appartements qui ont été vidés. Donc de tous les biens, quand un appartement a été vidé, c'était le lit, les draps, les biens, les meubles. Et dans le lot, parfois, il y avait des tableaux. Mais on n'a pas encore eu l'occasion de travailler sur un dossier à Montpellier.
4: Et la conférence de ce soir, elle n'est pas ouverte au public, elle est réservée aux notaires. Le château de Marcillargues représente l'Occitanie pour le Grand Prix du patrimoine. C'est un projet qui est financé par Airbnb pour la Fondation du patrimoine. Vous pouvez donc voter sur Internet, sur le site de la Fondation. Vous avez jusqu'au 28 juin pour le faire. Et le monument qui va gagner va remporter entre 100 000 et 150 000 euros pour financer sa rénovation. Le château de Marcillargues date du 14e siècle et la dernière fois qu'il a été restauré, c'était il y a 60 ans, donc il y a encore pas mal de travail. Dans 10 jours, c'est la Coupe du Monde de football qui démarre et pour l'occasion, dans le hall de l'Hôtel de Ville à Montpellier, il y aura une exposition gratuite avec des pièces rares issues de la collection privée de Louis Nicolin. Vous pourrez admirer tout ça du 26 juin au 18 juillet. La météo du jour, Vivian, un ciel gris aujourd'hui?
2: Ouais, gris, alors parfois il y a du soleil quand même, ça dépend, il y a des passages nuageux, puis même les orages sont annoncés, ils peuvent éclater dans un premier temps sur les reliefs, ensuite en plaine, en cours d'après-midi, c'est pas impossible. Il y a la tramontane qui souffle à 45 km/h, il y a les températures qui sont en baisse, ça vous l'avez peut-être remarqué, il fait un petit peu moins chaud, c'est bien. Le Kélard, 20 degrés cet après-midi, Saint-Pons de Thomières, 21, à Lodève et Bédarieux, pareil, à Érépion et Lamalou, évidemment, 24 degrés, à Olonzac, 25, Clermont-Lérault, 26. Si vous êtes vers Montpellier, 7, Palavas, Béziers, Agde ou Ganges, vous aurez 27 degrés. Là où il fera le plus chaud aujourd'hui, c'est 29 degrés et c'est pour les Lunellois.
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0: Bonjour la France sous la pluie, c'est super. On adore, comment ça va Éric Bastien?
1: Bon, moi j'aime bien la pluie, j'adore ça, je sais pas, j'ai toujours aimé ça. C'est... Ouais. Et puis il fait frais, on respire, tu vois, c'est quand même un peu plus agréable, non?
0: Le gars a quand même un sèche-cheveux dans son bureau pour se sécher quand il arrive.
1: Ah, c'est vrai.
0: Alors, je vous rappelle que c'est une nouvelle semaine, je vous rappelle que nous avons un nouveau cadeau et pas des moindres, et surtout on a des cadeaux pour tous les candidats cette semaine. Et oui, le premier prix de la finale de vendredi, c'est un week-end exceptionnel au Festival Off d'Avignon. Alors, c'est le plus grand festival de spectacle vivant en France et il fête ses 60 ans cette année.
1: Déjà,
0: c'est magnifique.
1: C'est votre âge.
0: Oui, c'est mon âge. Et l'âge de mon dos. Alors, cette semaine, vous allez gagner un séjour pour 4 personnes, 2 chambres doubles réservées à l'hôtel Le Chardonnay. Les petits-déj sont compris. Vous aurez 100 euros de carburant pour rejoindre la Cité des Papes, mais surtout, vous assisterez à 2 spectacles par jour, soit 4 spectacles au total.
1: C'est énorme.
0: Pour vivre pleinement cet anniversaire du Festival Off d'Avignon. Et quand je disais que tous les participants cette semaine avaient des cadeaux, oui, figurez-vous que les perdants comme les gagnants, vous allez à tous avoir, en plus du séjour à Avignon pour les gagnants, les 8 participants, vous allez gagner cette semaine un guide de voyage Michelin. Parce que, ok, on fête les 60 ans du Festival d'Avignon, mais on fête les 100 ans des guides de voyage Michelin. Et pour cette occasion, eh bien, on vous offre un guide de voyage Michelin. Et ça, c'est plutôt un cadeau sympa. Et qu'est-ce que c'est le deuxième prix?
1: Merci, bonne journée, Wendy Bouchard, pour ma France. Hein. On met 53 minutes pour parler des cadeaux.
0: Ah bah pardon, hein, excusez-nous d'avoir une radio généreuse qui offre des cadeaux.
1: Excusez-moi d'en rajouter une couche, parce que vous savez, pour aller voir 2 spectacles par jour, pour courir dans tout Avignon, et on sait qu'Avignon marche, on marche, on marche, il faut avoir des forces. Et pour avoir des forces, il faut prendre le café du Vaucluse.
0: Bien sûr.
1: Oui, celui qui est concocté dans les hautes plaines du Vaucluse, là où le Mont Ventoux vous attend, là où Joe Balogo a posé sa tente, et c'est là qu'il confectionne sa machine Nespresso. C'est 32 papes avec ses 32 dosettes.
0: C'est 32 papes.
1: Oui, bah c'est la cité des papes. Hein.
0: Ah oui,
1: c'est,
0: d'accord.
1: Bah oui, c'est okay, 32 dosettes. Et c'est 6 verres en verre.
0: Bien sûr. Allez, jingle, on accueille les candidats.
1: Bonjour. Il est 14h12.
0: Et voilà. Bonjour Daphné, bonjour Guy, comment ça va?
1: Bonjour.
7: Bonjour.
1: Bonjour.
2: Bonjour.
0: Bonjour.
7: Bonjour. Bonjour. Bonjour Valérie.
0: Voilà, on se détend, on est content. Alors Daphné, tu joues avec ici Normandie. Ah, tu as 41 ans, tu habites à Grand-Quevilly.
7: C'est ça.
0: La ville de Franck Dubosc. Alors, tu es en concubinage avec Jimmy et tu as 2 garçons. Comment s'appellent tes garçons?
7: Clayton et Gillian.
0: Pop, pop, pop. Tu as aussi une petite chienne qui s'appelle comment?
7: Kaya.
0: Qu'est-ce que c'est? Quel est le modèle de cet animal?
7: C'est un petit croisé, c'est une petite croisée terrier, un peu bichon, tout noir.
0: Oui. Oh là là, j'adore. Et tu as un petit chat qui s'appelle Minette.
7: Oui, une petite Minette.
0: Tout le monde cohabite bien? Tout se passe bien?
7: Ça va, ça va. Après, là, les garçons grandissent, donc c'est un petit peu la guerre à la maison par moment, mais... Ça va.
0: Bah, 16 ans et 10 ans, hein, c'est malheureusement des âges tellement sympas pour les parents. Alors, mais toi, t'es pas le genre à te laisser faire. Hein. Attention, ouais, Daphné, elle a un métier où il faut déchirer tout. Elle est conductrice de poids lourd.
7: Ah,
0: voilà. Voilà, elle est au volant d'un camion depuis 7 ans. Mais avant, tu conduisais déjà des utilitaires, c'est ça?
7: Ouais, c'est ça. Ouais, j'ai toujours été dans le transport. Ouais.
0: Et alors là, les poids lourds, tu fais quoi? Donc, tu fais toute la France ou tu fais juste ta région?
7: La région, reste régional.
0: Ah bah ça c'est bien, comme ça tu pars pas longtemps sur les routes comme les conducteurs de poids lourds. Tu as énormément pratiqué le judo à haut niveau. Ça veut dire quoi? T'as passé, tu as eu des prix, des récompenses?
7: Alors je suis ceinture noire deuxième dan.
0: Ah oui.
7: J'ai mon BPJEPS judo et puis j'ai fait des podiums régionaux, interrégionaux, championne de Normandie, championne d'interrégion, troisième au France.
1: Faut pas l'embêter, voilà. Quoi.
0: Non, elle te met au sol. Pling, plaf, ouais. Plouf.
1: C'est sûr.
0: Et bon, maintenant, tu restes, tu fais un peu moins de judo. Maintenant, tu fais plutôt du cardio et du fitness, c'est ça?
7: Ouais, c'est ça. On s'entretient.
0: Bah, c'est bien, t'as bien raison.
1: Comme nous.
0: Non, moi, comme pas moi.
1: On s'entretient dans le rien.
0: Ouais, moi maintenant, il va falloir changer. Elle a tellement mal au dos, il va falloir qu'elle fasse du sport.
1: Ah oui, vous allez devoir faire du sport.
0: Et voilà. Alors, ma chérie, on va tout de suite marquer le premier point avec la première question, vraie ou faux. Avec, tiens, une petite, petite chanson. Mille colombes. Alors, écoute bien cette question. Il y a quelques temps, il y a une brasserie bretonne qui s'est fâchée avec Yoko Ono parce qu'ils avaient fait une bière John Lemon.
1: Ah oui, c'est vrai.
0: Eh bien, ils ont recommencé avec Mireille Mathieu parce qu'ils ont fait une bière baptisée Mireille Mafieux. Alors, est-ce que c'est vrai ou faux? Top chrono, 5 secondes.
7: J'irais vrai.
0: Eh ben t'as bien raison,
1: mais
0: c'est
1: non.
0: Vrai. Mais bien sûr,
1: mais non.
0: Ils adorent les jeux de mots. C'est une brasserie du Finistère, on en a déjà parlé. Donc après le John Lemon, ils ont fait Mireille Mathieu. Comment vous dire? Voilà, premier point pour Daphné.
1: C'est magnifique, Mireille Mathieu qui est d'Avignon. D'ailleurs, sa petite fille d'Avignon. Eh oui. Alors Guy, ok, on a deux. Il y a du judoka, il y a du sport de combat en face. Mais Guy, vous savez combien il mesure mon Guy?
8: Oh là là, 2m04.
1: Oh
0: mon Dieu, c'est
1: là j'ai de la bête. Là j'ai du lourd là.
0: Ah ouais.
1: Ah là c'est en deux ans, j'ai jamais eu autant là. Là j'ai du 2m04. Ah ouais. Combien tu pèses?
8: 130 kg ouais.
1: 130 kg. T'es pas beau, ça va?
0: Mais c'est surtout combien tu chausses?
8: Ah bah du 49.
1: Oh, y a, non mais tu sais, on rigole, mais ça doit pas être facile de trouver du 49. C'est du sur-mesure que tu fais
8: maintenant, maintenant c'est internet hein, sinon c'est impossible.
1: Bah bien sûr. C'est que Guy c'est une star. Guy c'est une star, j'ai retrouvé un article. Si mon Guy, 40 ans de France Bleu Mayenne. À l'époque quand on s'appelait France Bleu. Un oui, agriculteur, exact. Je lis l'article. Un agriculteur baptise ses vaches par le nom des gens de la radio. Qu'est-ce que c'est que ça?
8: Voilà.
0: Et ben
8: c'est pour ça, j'ai deux petites femelles là, qui sont nées hier.
0: Oui.
8: Donc si Valérie et Eric veulent être parrains, faut donner un nom.
1: Faut donner un nom, bah carrément nous. Bien sûr.
0: Alors c'est l'année des quoi?
8: Des B.
0: Eh ben moi je l'appelle Bridget, comme Bridget Jones.
8: Bridget, ben c'est bon parce que. Un peu de tout, c'est Gonaël qui est au standard, elle a nommé Brigitte.
1: Brigitte.
0: Non, moi c'est Bridget, parce que Brigitte.
8: Bridget. C'est bon, Bridget. Voilà.
0: Je veux une photo de Bridget. Hein.
1: Ouais, bien sûr. Alors,
8: j'enverrai des photos. Ouais.
0: Ah,
8: et Eric
0: oui.
1: Alors, mon ego aurait voulu choisir Bastien, ça commence par un B ou Bastienne, mais je vais prendre Bouboune. Moi j'aime bien Bouboune.
8: Bouboune.
1: Ah bon, moi j'aime bien Bouboune.
0: Excuse-moi, le Bouboune.
1: Non, Bouboune. Boubou, là.
0: Comme Bouboule, quoi.
1: Ouais. Oui, voilà. Si tu veux.
0: D'accord, ok.
1: Eh ben, Bouboune. Voilà, on a deux vaches, c'est bon ça.
0: Ça, c'est magnifique, j'adore.
8: Et voilà.
1: Bon, parce que vous l'avez compris, il n'est pas plombier. Bah non, il travaille avec les bêtes et on va en parler dans un instant. Il y a même des chèvres naines à la maison et 150 vaches.
8: Exact, ouais.
0: Oh là là.
1: On les salue une par une. Bienvenue, Guy, ma petite star de Ici Mayenne. Et on en profite pour saluer, bien sûr, toute l'équipe d'Ici Mayenne. Voici ta première question. Attention. Là, on a tous envie de chanter, de monter dans les graves et les aigus.
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0: Allez.
1: Ah, j'ai un bout de gorge qui est parti, là. Luis Mariano. Ah, oui, le Mexicain. La ville de Mexico, Guy, s'enfonce de 25 cm par an. Est-ce que cette info est vraie ou fausse? Top chrono, 5 secondes.
2: Ah, j'ai pas compris.
1: La ville de Mexico s'enfonce de 25 cm par an.
2: C'est faux.
1: Non, c'est vrai. Figure-toi, la ville de Mexico s'enfonce bel et bien, parfois de 25 cm par an. C'est énorme. Bon, parce que ça a été construit sur l'ancien lac Texcoco et donc ça s'affaisse à cause du pompage des nappes phréatiques qui compactent les sols. Donc voilà. Mais c'est grave parce qu'il y a des quartiers qui ont perdu déjà 10 mètres d'altitude en un siècle. Hein. 10 mètres d'altitude, la taille de Guy.
0: Ah bah oui, la taille de Guy. Alors, ça fait un point pour Daphné, pas de point pour Guy. Et là, tout de suite, on va partir avec 3 cafés gourmands. À nos souvenirs. Eh oui, vous écoutez ici, on adore. À tout de suite, mes chéris.

0: nos souvenirs.
1: Trois cafés gourmands l'addition, 12h16, vous écoutez ici. Bienvenue.
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3: Et ici, nous jouons avec Daphné, qui joue avec ici, Normandie, qui habite à Grand-Quevilly, qui est ceinture noire de judo, hein, donc on rigole pas. Alors, il paraît que tu as un petit potager, que tu aimes bien jardiner. Qu'est-ce qu'on a dans le petit potager ?
4: Eh bien, nous y trouvons des pommes de terre, des petits oignons, des tomates, des courgettes, des fraises, des radis, des tomates, voilà, à peu près tout. Hein. Je crois que j'en ai peut-être oublié, mais
3: Et c'est déjà pas mal. Il paraît que c'est ton chéri qui cuisine.
4: Oui, c'est vrai.
3: Ah, d'accord.
4: C'est lui qui cuisine. Il aime ça, donc oui. Du coup, ça m'arrange.
3: Alors, j'ai envie de te dire, c'est mon rêve hein, d'avoir un mec qui cuisine. C'est mon rêve. C'est le rêve de toutes les femmes, on va pas se mentir. Ouais, c'est quand même un.
4: J'ai de la chance.
3: Mais oui, c'est magnifique.
1: Surtout avec le petit habillé, je sais que tu trouves ça sexy.
3: Je m'en fous avec
1: vous. Non, tu l'as déjà dit.
3: Bah, l'été, tu veux dire le cucu à l'air. Bah, bien sûr, évidemment.
1: Ça, j'ai pas dit ça, j'ai dit le petit tablier.
3: Non, mais Daphné, moi, on est d'accord, le petit tablier avec le cucu à l'air. Alors, tu es comme moi, ma petite chérie, tu adores les animaux, tu es même bénévole dans un refuge à Rouen.
4: C'est ça.
3: Et alors, qu'est-ce que tu fais dans ce refuge ?
4: Eh bien, j'aide pour tout ce qui est désinfection des locaux, la fourrière. Il y a plusieurs espaces et en fait, j'aide à nettoyer au nettoyage. Je promène aussi les chiens quand je peux après le travail.
3: Magnifique. Voilà. Bah, ça, c'est bien, j'adore. Bien, tu as déjà un point. Guy n'en a pas. On va en marquer tout de suite un deuxième, ma chérie. Tiens, marque l'avoine.
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3: Alors, il paraît que lorsqu'il décrit la marque sous les yeux, les valises, eh bien le mot cerne est féminin. Quand on parle des valises sous les yeux, le mot cerne est féminin. Est-ce que c'est vrai ou faux, Top Chrono ?
4: C'est vrai.
3: Et non, c'est faux, les marques sous les yeux, c'est masculin, on dit un cerne. Je sais qu'on a tous envie de dire une cerne, mais non, c'est un cerne. Et voilà, j'ai des gros cernes. On dit pas j'ai des grosses cernes, on dit j'ai de gros cernes. Voilà.
1: Ouais. Guy est avec nous à Quissy-Mayenne. Alors, j'ai pas cité, je te laisse le prononcer. Le nom où tu habites, Guy, comment ça s'appelle exactement ?

0: Les 150 vaches, elles portent les noms des animateurs, des journalistes.
1: Voilà.
0: On est d'accord, hein, c'est bien ça.
1: Journalistes, même standardistes, tout ça.
0: Tout le monde, tout le personnel de ici, je suis bien d'accord. Alors, voilà. J'ai une petite question quand même, parce qu'on a compris que tu étais agriculteur, hein, tu es éleveur de vaches laitières. Alors, je découvre qu'avant, tu étais expert comptable. Donc, comment on fait pour passer d'expert comptable à 150 vaches, du coup?
1: Ben, faut être fou, hein. Faut être fou. À 35 ans, j'ai voulu changer. Je voulais m'installer agriculteur, voilà. Mes parents étaient agriculteurs, donc j'ai pas repris la ferme de mes parents, mais j'ai voulu, absolument m'installer parce que c'était un plaisir. Et puis, j'avais 30 personnes à gérer, et puis bon, à la fin, j'en avais marre, donc, je voulais travailler à l'air libre.
0: Eh ben écoute, c'est une belle reconversion et je pense que les vaches t'en remercient. J'aurais rappelé que t'es aussi un grand sportif, 2m04 et 130 kilos, t'as fait du basket en national. C'est pas rien, c'est encore une fois.
1: Eh ben oui, j'ai joué. Puis j'ai mes enfants qui jouent aussi, là, Arthur qui joue à Laval, là, qui ont gagné.
0: Super.
1: À Bercy, en coupe, les seniors ont gagné. Puis le petit qui a 15 ans, mais bon, il fait déjà 1m88, mais bon.
0: Ah oui. Bon, tout le monde est bien sportif.
1: Comment?
0: Bah, je dis, tout le monde est bien sportif et prend le chemin du basket comme toi. On va en reparler dans un instant, si tu veux bien, Guy.
1: Ouais.
0: Mais tout de suite, on va essayer de marquer un point. Alors, je ne sais plus.
1: Un point, j'espère. Ouais.
0: Bah oui, parce que qu'est-ce que tu as fait avant? Je ne me souviens même plus.
2: Non, c'est Daphné à 1, Guy n'a pas de point.
0: Oh là là, Guy, allez, on y va et on va sur la Lune.
3: Ouais. Un jour, j'irai sur la Lune.
0: Sur la Lune, Guy, on peut trouver 2 balles de golf. Est-ce que c'est vrai ou faux? Top chrono, 5 secondes.
1: Non, c'est faux, c'est faux.
0: Tu penses que c'est faux?
1: Ouais.
0: Eh ben c'est vrai, figure-toi que sur la Lune, il reste encore des objets abandonnés par les astronautes d'Apollo. Les 2 balles de golf frappées par Alan Shepard en 71, ou encore, il y a une photo de famille qui est laissée par Charles Duke. C'est complètement dingue, mais ça pourrait rester comme ça, visible pendant des millions d'années. Aïe, aïe, aïe, pas de points.
2: Allez, Daphné 1, Guy pas. Et tout de suite, on écoute Get up, get up, get up. Let's make love tonight. Vous écoutez ici. Oh là là, on vous aime tellement qu'on vous met Marvin Gaye. À tout de suite.

0: Ah, vous auriez vu ce magnifique déhanché sur Secure Living de Marvin Gaye avec sûr. Valérie Damido. Ça me rappelle. Non, je préfère mettre un jingle. Hein.
1: Allez, jingle, ouais, c'est ça.
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0: Un truc échoué, quoi.
1: Nous sommes au taquet avec Daphné qui joue avec ici Normandie et Guy qui joue avec ici Mayenne. Alors, Daphné, comme ça, on participe aux amours ?
3: Oui.
1: Alors, comme ça, on arrive en finale ?
3: Oui.
1: Et qu'est-ce qu'on a gagné en finale ?
3: Un séjour d'une semaine dans un camping de France. Pour pas dire le nom.
1: Et dis donc, et il paraît que Jimmy, il n'avait pas trop envie d'y aller parce qu'il est un peu timide. Bah, dis donc, il devait être content quand même.
3: Ah oui. Ben oui, oui. Et après, il était ravi.
1: Ben voilà, on gagne des vacances au moins. Bien, ma chérie, j'espère que tu aimes chanter, j'espère que tu aimes la musique, j'espère que tu vas retrouver. C'est l'heure du quiz musical.
3: Ok.
1: Alors, il y a des karaokés à Grand-Quevilly ?
3: Oui, à la maison.
1: Ah bah voilà. C'est magnifique. Alors, attention, c'est un artiste et un autre artiste. En l'occurrence, on est sur des femmes. Je te mets la première chanteuse et tu me dis qui c'est. On y va.

0: C'est qui chante Top Chrono?
1: Je sais pas, Michel Thor. Je sais pas.
2: Eh oui, voilà.
0: Michel Thor.
2: On l'a tous reconnu.
0: Emmène-moi danser ce soir.
2: Wow. L'amour, c'est comme une cigarette.
0: Non, ma chérie, c'est pas. Nicole Croisille, une femme avec toi.
2: Eh oui.
0: Nicole, Croisille, Nicole. Alors, là, je pense que tu vas trouver. On est plus sur ta génération et tu vas trouver très facilement. Écoute.
3: J'attends l'amour.
0: Tiens, regarde là, comme elle chantonne celle-ci, comme elle qu'elle a trouvé. Hein. La, la, la. J'attends l'amour, qu'est-ce que c'est? Qui chante?
1: Jennifer.
0: Eh oui, tu vois, je t'avais dit, c'est ta génération ça. Oui, c'est Jennifer, j'attends l'amour.
3: J'attends l'amour.
0: Ça te fait un point, ma Daphné, tu as deux.
2: Guy avec ici Mayenne, Guy notre agriculteur, Guy avec ses 150 vaches, notre sportif de 2m04 qui pèse 130 kilos et qui fait de la bonne cuisine, j'imagine. Pareil que ta spécialité, c'est la riz de veau.
0: La riz de veau ?
2: Les riz de veau, pardon.
0: Voilà, merci. Ouais.
2: Ah ouais, les riz de veau ?
4: C'est vrai que quand on les présente au départ, personne ne voulait en manger, mais après, quand on les prépare, même les enfants, ils viennent picorer dans la poêle.
2: Eh oui.
4: Et du riz de veau aux oignons, c'est excellent. Hein.
2: Et les rognons Porto, il fait aussi des rognons Porto. Waouh, là,
4: oui, voilà. Ouais.
2: Oh, des côtes de bœuf, du poisson, de la tarte au citron. Non, mais voilà.
0: Mais à chaque fois, tu fais ça quand il est 12h28.
2: C'est normal, c'est l'heure de déjeuner.
0: Hein. Ouais. Du coup, j'ai envie de mourir tellement j'ai faim maintenant.
2: Si tu gagnes pour le séjour à Avignon, tu iras déguster la fraise de Carpentras ou le melon de Cavaillon. On profite pour saluer l'équipe d'ici Vaucluse, bien
0: oui.
2: sûr. Bonne chose. Bah voilà.
0: Quelle belle région.
2: Bien sûr, le Vaucluse, on adore. Le festival Avignon, tout l'été, très sympa. Et le film Avignon aussi, très sympa.
0: Très très sympa.
2: On joue Qui chante, à toi de reconnaître ces artistes, on voilà. le sait. Hein. Oh, on est au
4: J'ai
2: cœur.
4: Peur.
2: Ah non, t'inquiète, on est au cœur des années 80, là.

0: qui chante? Top chrono.
1: France Gall, non?
0: Comment tu dis?
1: Hein? France Gall.
0: Oh mon Dieu.
1: Non.
2: Alors là.
0: Ah non. Alors, il est très connu, déjà c'est un garçon, il est très connu pour son tube le Jerk. Mais il avait aussi.
1: Ah oui, le Jerk. Ah oui, oui, c'est un Belge.
0: Oui, oui, mais là c'était Poupée Psychédélique, c'est le mec, c'était Thierry Hazard.
3: C'était Thierry Hazard. Ma poupée. Ma poupée préférée.
0: Synthétique. Que remarquez, je fais comme avec Daphné. C'est-à-dire qu'on était dans une autre génération. On revient sur une génération plus actuelle avec un nouveau titre. Écoute, c'est parti.
4: Je resterai.
0: Quand même.
4: Ta meilleure.
0: C'est plus récent. Amie qui chante.
1: Ah voilà, j'ai aucune idée même.
0: Ah non, la meilleure amie. Je serai ma meilleure amie. Daphné, elle est en train de le chanter, il paraît.
5: Oui, oui.
0: Ben oui.
1: Ah non, mais j'ai aucune idée. Hein.
0: C'est qui?
3: C'est qui, Laurie?
5: C'est Laurie.
1: Laurie.
4: Ah oui. Ma meilleure amie.
0: Laurie. Comédienne, actrice, chanteuse, patineuse.
3: Allez, ça fait deux pour Daphné, pas pour Guy. Et là, tout de suite, c'est la réclame et évidemment l'actualité dans toutes vos régions grâce aux 44 locales de votre radio ici. À tout de suite.
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3: Et aujourd'hui, nous sommes avec Daphné qui a deux et Guy. 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Et là, tout de suite, on reprend la compétition.
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3: Bah oui, qu'est-ce que tu veux que je dise? J'ai pas envie d'accabler Guy, qui est si gentil, qui donne le nom des vaches, bref. Alors, Daphné, Daphné, il paraît que si tu devais déjeuner avec quelqu'un, tu déjeunerais avec lui.
12: Avec Kenji
3: Girac. Il paraît que tu le suis depuis The Voice.
12: Oui, c'est vrai. J'adore sa musique. Je trouve que c'est ça amène de la joie, du soleil.
3: Tu l'as vu en concert, bien sûr.
12: Ben non, j'ai pas eu cette chance encore.
3: Oh, ben non. Alors, il faut.
12: Oui, ben ça ne serait tardé.
3: Ça ne serait tardé. Alors, dans les talents inutiles, tu as répondu que tu sais faire la bouche de courte manche. J'aimerais des détails. Qu'est-ce que ça veut dire, hein?
12: Bah dans la, c'était dans une pub, la pub pour le saucisson. Et son grand sourire avec sa grande bouche, mais en fait, je sais faire à peu près le même.
3: Ah d'accord, ok. Bah écoutez, tu vas nous envoyer une photo. Voilà. Alors, tu as rencontré ton chéri dans une soirée. T'étais célibataire, mais pas Jimmy.
12: Oui.
3: Et alors, quand Jimmy a été libre, il paraît que c'est son nom qui vous a mis en contact via Messenger.
12: C'est vrai.
3: Mais c'est vrai. Comment il a fait?
12: Discrètement. Ben en fait, c'était un ami, son oncle. Ouais. Je le connaissais finalement sans savoir que voilà. Et puis, ben, en fait, le malin, il a filé mon adresse Messenger en douce à son neveu.
3: Ben voilà. Et alors, pour le premier rendez-vous, il paraît que tu venais de te faire opérer de l'épaule, tu avais le bras en écharpe.
12: Ouais.
3: Et que lui, il était plein de cambouis. Parce qu'il bossait dans un garage.
12: C'est ça.
3: Ah bah, c'est tout à fait ça. Ça fait quand même 20 ans que vous êtes ensemble, donc du coup, ça vous a pas beaucoup arrêté. Hein. Voilà.
12: Ouais, voilà.
3: L'amour était là. Ma chérie, c'est la question à choix multiples. Je vais te poser la question, te proposer des réponses, et puis tu auras 10 secondes pour me donner ton choix. Alors, d'accord, écoute bien cette petite question avec une ambiance défi-défilé. Quelle célèbre maison de couture française a popularisé le smoking pour les femmes? Quelle maison de couture a créé et popularisé le smoking pour les femmes? Alors, Chanel, Dior, Saint-Laurent, la maison Bastien.
0: Bien sûr.
3: Allez, top chrono 10 secondes. Qui a popularisé le smoking? Chanel, Dior, Saint-Laurent ou Bastien?
12: Chanel. Comme ça.
3: Et non, chérie, c'est Saint-Laurent en 1966. Il a lancé le smoking, qui était évidemment inspiré des smokings masculins. Bon, pas de points.
0: Bon, Guy de Signé, comme on t'appelle sur Ici Mayenne, notre Guy qui est agriculteur, qui était expert comptable, qui aujourd'hui a 150 vaches, qui mesure 2m04, qui pèse 130 kilos et qui était une star de basket. Moi, je veux bien te valoriser, Guy. Mais là, il est 12h36, j'ai pas un seul point. J'ai pas un point au compteur, Guy. Guy!
1: Pour vous, pour le plaisir.
0: Oui, pour le plaisir, mais bon, c'est tout bien beau de faire plaisir. Du riz de veau, de faire des rognons au Porto.
3: Ah, ça y est, tu me l'as contrarié. Ça y est. Ah,
0: oui, non, là, non. Bon, Guy, allez, là, pour essayer de marquer du point, on va jouer un petit peu de cor. Et puis de la trompette. Et puis du clairon.
3: Ah oui?
0: Oui, parce que quand il était jeune, Guy, tu jouais de tout ça?
1: Oui.
0: C'est vrai? Tu fais à la fois du cor et du clairon.
1: Cor de chasse, trompette, l'harmonie municipale. Bah, à l'époque, on avait beaucoup.
0: Ah, petite coupure.
1: Ouais, on faisait partie de la, on faisait du foot à mon municipal, voilà, c'est ça, mais
0: oui.
1: C'est agréable.
0: Ouais, tu faisais ça le 14 juillet, tu te levais très tôt à 5h du matin avec l'harmonie de la ville.
1: Exactement.
0: Et il paraît que tu t'es même retrouvé à jouer.
1: C'est exactement ça, ouais. Je m'en rappelle encore.
0: La sonnerie aux morts.
1: Oui, pour.
0: À quelle occasion?
1: Eh ben, c'est parce que c'était l'inauguration.
0: Du monument aux morts, je complète les phrases de Guy. C'est devant un ministre.
1: Un cadeau qui devait jouer, et à 12 ans, le chef du musée qui me dit bah, c'est toi qui vas jouer à 12 ans.
0: Ah ouais.
1: Donc j'avais un peu le trouillomètre quand même.
0: Bah, tu m'étonnes, t'étais tout seul devant 200 personnes, et c'était, je le disais, devant un ministre, devant des députés, voilà. Il y avait tout le gratin. Hein. Fou ça, cette histoire. Guy, il paraît qu'on a peur de l'eau. Mais de l'eau, quoi.
1: Ah oui, beaucoup, ouais.
0: C'est-à-dire, pas de bateau, pas de piscine, rien de tout ça? Pas de mer?
1: Ah, mais non, je gère la piscine, mais rien, ouais.
0: Ah ouais, il y a un vrai souci, il y a un vrai dossier là-dessus.
3: Ah oui, tu ne te baignes jamais, en fait.
0: Voilà.
1: Non, non. Bah, par contre, quand je me recense, c'est moi qui fais la piscine, et puis les enfants, tout ça, tout va à la mer, et moi je reste à côté.
0: Bon, mais tu bois de l'eau quand même, ça, tu crains pas, ça va.
1: Ah oui,
0: oui. On va jouer avant de te perdre, parce que déjà que t'as pas de points, mais alors là, je ne sais même pas si on va finir l'émission avec toi, Guy. Guy,
1: oui.
0: Bientôt on offrira un smartphone dans Otake, ça va venir. Voici ta question, c'est une question à choix multiples.
3: C'est fantastique. Super doux.
0: Le plastique, c'est fantastique. Ouais, pas. Quel non. pays a été le premier au monde? Quel pays a été le premier au monde à interdire les sacs plastiques à usage unique dès 2002? Interdire donc les sacs plastiques à usage unique dès 2002. Je propose.
1: Nord de l'Europe, je pense, mais bon.
0: Attends. Le Canada, le Rwanda, le Bangladesh, Damidoland, pays de la hernie.
2: Ah, c'est bien connu ça.
0: Allez, top chrono, le Canada, le Rwanda, le Bangladesh, Damidoland.
1: Hollande, à la fin là, ouais.
0: Damidoland ?
1: Oui.
0: On n'est pas sérieux là. On n'est pas sérieux, Guy. Si t'es fidèle à l'émission, je raconte, on donne toujours des mauvaises propositions. Le Damidoland, c'est un pays, ça, le Damidoland, Guy, mais Guy.
1: Ah, oh, je suis con, je suis bête, ouais.
0: Valérie, tu savais que tu étais un pays ?
3: Je suis un pays, et je suis d'ailleurs la reine de ce pays. Ah et là. Mon premier geste en tant que reine de ce pays, ce sera de doter la France, le Damidoland de...
0: Valérie, hein ? Valérie,
3: ouais.
0: Valérie !
3: Ouais.
1: Voilà.
3: Chers normal. Habitants du Damidoland.
0: Bien sûr.
3: Votez pour moi, pour la huitième fois.
0: Elle alors, avait déjà une statue à Montélimar et Angoulême, mais alors là, ça y est.
3: J'en ai une à Guingamp aussi, t'inquiète.
0: Élection présidentielle anticipée 2027, on s'en fout, elle est déjà élue.
3: Je suis déjà élue.
0: Guy, on semble plaisanter, mais c'est la première, c'est la première fois qu'on nous fait un truc pareil. C'était, c'était
3: là,
0: Bangladesh, hein, la bonne réponse, qui devient le premier pays à bannir les sacs plastiques. Voilà, c'était en 2002.
3: Bien, allez, Daphné 2, voilà. Alain Souchon va tout de suite vous régaler avec l'amour à la machine. Vous écoutez ici, vous êtes bien au Damidoland. À tout de suite, mes chéris.
0: On est bien, les Guy, hein. Faudrait qu'on marque.

0: L'amour à la machine, Alain Souchon, fier habitant bien sûr du Damidoland, Alain Souchon.
1: Ah,
0: car grâce à Guy, nous savons que maintenant Valérie Damido a son propre pays.
1: Mais je suis ravie que Guy me voit comme une reine, voilà. Comme une impératrice. J'aime génial. Le Damidoland, vous serez tous libres. Et surtout, le premier qui fait du mal à un enfant ou à un animal sera sévèrement puni à coups de fessée. Oh. Alors, jingle, tout ça.
0: Bah non.
1: Il a pas envie, Christophe, il a envie qu'on...
0: Non, Christophe, il veut
1: aller à la cantine. Christophe, je te donne ton passeport, hein. Tu es déjà Damidolandien, hein. Tu t'inquiètes. Alors, figurez-vous que notre amie Daphné, elle cumule. Il paraît que t'es tête en l'air, hyperactive, TDAH et maladroite.
0: Ah ouais, non, là, c'est la totale.
1: Il paraît que la première fois que t'es arrivé chez un client, t'es descendu de ton camion, t'as refermé la portière, mais sur ta tête.
2: Ah oui. Ouais.
1: Ah bah c'est, ouais. Eh ben c'est sympa.
2: C'est
1: ça.
2: L'arcade.
1: Eh ben voilà. T'as toujours la cicatrice d'ailleurs.
2: Oui, toujours une petite marque.
1: Tu prends tout le temps les coins de fenêtres, les coins de table, les poteaux.
2: Ouais, ben c'est ça. Ouais, tout est pour moi en fait. Comme je veux aller vite, ben en fait je fais pas gaffe et puis ben, souvent tous les jours.
1: Mais t'en as pas marre de te faire mal, d'avoir des bleus?
2: Ouais, ça me fatigue, ouais.
1: Ah bah oui, quand même. Mince, c'est pas très marrant, ça. Alors,
2: je suis bien blanche, alors ça ressort bien, les bleus.
1: Eh ben voilà, ok. Alors, il paraît aussi que t'es un petit peu... Bon, comme on sait que t'es maladroite, t'es un peu Pierre Richard. Il paraît que tu es un jour avec un collègue en camion dans la voiture de devant. Tu vois des gens qui jettent un sac en plastique par la fenêtre, tu trouves ça dégueulasse, et tu as bien raison. Et puis, tu t'es arrêté, et puis, t'as ramassé le sac, et c'était quoi?
2: Il fait la merde du chien.
1: Eh, voilà. C'est-à-dire que le gars a jeté la merde de son chien par la fenêtre. Non, mais.
0: Je propose qu'elle devienne votre ministre de l'écologie.
1: Elle sera ministre. Quoi qu'il arrive.
0: Dans votre Damidoland.
1: Daphné aime les animaux, elle sera forcément ministre des animaux.
0: Ah oui.
1: Voilà.
0: Ah, oui. Et Guy sera ministre de l'agriculture.
1: Guy sera ministre de l'agriculture. Normal, tu t'occuperas particulièrement bien de l'agriculture, je le sens.
0: Ben oui, Guy.
1: Toi, tu seras le ministre de l'argent, hein, rapport que t'es.
0: Des finances. Avec grand plaisir. Avec grand plaisir.
1: Alors, ma chérie, tu as 2 points. Là, je te propose d'en marquer 5. D'un coup.
0: En revanche, le technicien ne sera pas ministre de l'audiovisuel. On attend toujours le jingle. Hein.
1: Mais tu vas laisser. Mais
0: on peut toujours attendre, on me dit dans le casque.
1: Mais tu es odieux avec ce pauvre Christophe. T'inquiète pas, mon chéri, tout va bien. Tiens, mets-moi la petite ambiance musicale avant.
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1: Voilà, c'est une très jolie musique de l'année dernière. Alors, écoute bien ça, Daphné.
0: C'est en playlist, je crois.
1: Comment ça s'appelle le trou d'une aiguille dans lequel on passe le fil? Ça a un nom, ce petit trou dans lequel on met le fil et que quand on n'a pas les lunettes, on galère. Comment ça s'appelle? Top chrono, 10 secondes.
2: Non, je
1: ne
2: sais plus.
1: Si tu sais, on te l'a appris. Si.
2: Ouais, je sais plus. J'ai fait avec ma grand-mère, mais je me rappelle plus.
1: Ça s'appelle le chat, C-H-A-S.
2: Ah, oui.
1: Là. Bon, bah, pas 2 points, mais tu restes en tête avec 2.
0: Guy, notre ministre de l'Agriculture, et ses 150 vaches à Issy-Mayenne, qui donc a décrété que Valérie Damido était présidente du Damidoland, puisque tu t'es totalement vautré, mon Guy. Est-ce que tu te remets de cette boutade?
4: J'ai pas trop entendu.
1: Oui, il est en zone blanche, le pauvre.
0: Bon, écoute, Guy.
4: J'ai changé de place, c'est bon là, maintenant.
0: Ne bouge plus.
4: C'est bon, j'entends là, c'est
0: bon. Tout va bien, il n'y a pas de problème. Elle n'a pas marqué, c'est peut-être le moment justement de la prendre de court, tu vois, d'y aller quoi. Pour t'encourager, on va se mettre une musique de champion là.
5: Kylian Mbappé, accélération, virgule, petit pont, frappe. 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
0: Ouais, bah, il n'a pas ramené la coupe à la maison, Kylian Mbappé. Non, lui, il ne l'a pas ramené. C'est le PSG qui l'a ramené. Oui, parce qu'il est plus au PSG, Kylian Mbappé.
1: Oui, ben, je sais, merci.
0: T'as eu le temps de partir. Faut pas que je dis ça, je dis rien. Tu aimerais déjeuner avec Didier. Qu'est-ce qu'il y a?
1: Tu veux faire partie du podcast de Bruno Salomon ou quoi?
0: Non, mais voilà, je fais partie de ceux qui pensent que c'est dommage qu'il soit parti du PSG.
1: D'accord,
0: voilà.
1: Okay.
0: Mais il jouera pour l'équipe de France parce que tu aimerais déjeuner avec celui qui, pour la dernière fois, est entraîneur cette année, c'est Didier Deschamps.
4: Exact, oui.
0: Ouais.
4: Je pense que c'est un entraîneur comme Enrique, qui est stable. Voilà, je suis plutôt fan de basket, mais bon, je trouve que Didier Deschamps, c'est quelqu'un que j'apprécie. Ouais.
0: Bien sûr. Qui sera l'entraîneur, selon toi, après?
4: I don't know. Ben, il parle de Zidane, mais bon.
0: Bien sûr.
4: Ouais, on verra. Hein. Je préférais Laurent Blanc, ouais.
0: Ah ouais, ah ben, elle l'a déjà été.
1: Moi, je pense que je suis assez d'accord. Ouais. Daphné a l'air d'accord aussi, c'est Zidane.
0: Bien sûr, merci pour cette analyse footballistique. Ouais. Vous,
1: moi, je m'en fous, j'adore Zidane, mais donc.
0: Vous n'avez pas nommé votre ministre des Sports encore.
1: Mon ministre des Sports, bah tiens, ça sera Zizou. Allez, Zizou.
0: C'est pas mal, ça. Guy, allez, on le tente. Oui. Là, on a la possibilité de prendre 5 points.
4: La remontada.
0: C'est la remontada.
1: Vas-y, la remontada.
0: Ah oui, non, là, c'est la remontada. Quelle série française suit des agents clandestins de la DGSE vivant sous fausse identité à l'étranger? Je la répète, quelle série française suit des agents clandestins de la DGSE vivant sous fausse identité à l'étranger? Top chrono, 10 secondes.
4: I don't know.
0: Série française.
4: Voilà, je ne sais pas du tout.
0: France 2, il me semble.
1: Non, c'est Canal.
0: Oui, c'est pas.
1: C'est Canal, c'est avec Kassovitz.
0: Ah oui, je confonds.
1: Et Artus.
0: Et ouais, générique, écoute. C'est le bureau des légendes. T'as pas entendu parler du bureau des légendes?
4: Non, je regarde que le sport là. Je regarde que le sport là. J'ai pas le temps par rapport au travail.
0: Ouais, je comprends.
1: Tu as bien raison.
0: Ouais, je comprends.
1: Alors, ça fait 2 pour Daphné. Et tout de suite, là, maintenant, nous allons partir avec Taylor Swift. Hope a Light, vous écoutez ici, on vous aime. À tout de suite.

0: Ah, je suis désolé, excusez-moi, j'étais en train de préparer ma plus belle voix. C'était pour la plus belle des annonces. On peut light avec Taylor Swift sur ici.
1: Voilà, allez.
0: Voilà, c'est pas terrible.
1: C'est la réclame, mes petits chéris. À tout de suite.
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1: Ça doit être rigolo ce film, j'aime bien.
0: Moi aussi.
1: Le pitch, c'est marrant.
0: Oui, mais je préfère Nadine Mousselet, moi, la romancière.
1: Ah oui, mais c'est pas un film Nadine Mousselet.
0: Ah, oui, moi,
1: peut-être un jour.
0: Ah, c'est le livre de l'été. Hein.
1: Voilà. Alors, Daphné à deux, Guy, voilà. Daphné, dont on a dit que c'était notre petit Pierre Richard. Deux petites anecdotes qui m'ont fait rire. Bon, elle se prépare pour l'enterrement d'une vie de jeune fille avec ses potes. Elles vont toutes chez une copine, elles se préparent, blablabla. Elles se cognent 2 heures de voiture pour aller faire la fête. Et là, c'est le drame. Qu'est-ce qui s'est passé?
7: Eh ben, j'avais pas mon sac.
1: Eh voilà, tu l'avais laissé chez la copine.
7: Voilà, voilà, c'est ça. Bah, la voiture d'une copine, c'était pas venue avec nous, c'est qu'elle avait laissé sa voiture.
1: Ah, voilà. Elle oublie tout, et une fois, elle part voir un match de foot au Stade de France à Paris, elle part de Poitiers, hein. Elle prend le train avec son chéri de l'époque, ils montent dans le train, et là, qu'est-ce qui se passe?
7: J'oublie les billets à la maison.
1: Voilà, voilà. Donc, t'es ressortie du train. Et oui.
7: Voilà.
1: Et voilà. Et oui. Et t'as pris le train d'après.
7: Oui. C'est ça.
1: Ben voilà, bien. Allez, ma petite tête en l'air, là, tu vas te concentrer pour remporter le bingo et pour aller en finale pour tenter de partir au festival Off d'Avignon ou gagner la machine à café. Alors, on va t'encourager avec cette petite chanson que tu adores.
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1: Voilà. Tant que j'ai pu, mais elle n'est jamais, jamais venue. Alors, ma chérie.
0: Zaï.
1: Ma chérie, écoute bien le bingo. À mon top chrono, tu vas avoir 10 secondes pour me donner toutes les sortes de bijoux qui existent. Comment ça s'appelle, les bijoux qu'on porte? Toutes les sortes de bijoux qui existent. Attention, top chrono, 10 secondes.
7: Montre, gourmette, boucle d'oreille, piercing, collier, chaîne, chaîne de cheville, bague, barrette.
1: Stop, ça fait 9.
0: Wow.
1: Il y avait évidemment les diadèmes, les couronnes, les plastrons, mais tu m'en as donné plein. Tu en as 9, bravo.
0: Bon, comment dire, Guy?
9: Ouais, c'est foutu. Hein.
1: Mais Guy, tu t'en fous, tu es mon ministre de l'Agriculture, Adam Hollande.
0: Bien sûr, bien sûr, mais il ne faut pas dire ça. On a vu des auditeurs, il faut reconnaître que c'est rare, avoir zéro comme ça, 12h56, mais on en a vu faire une remontada. Tu as compris, là, il faut faire plus de 9. Il faudrait que tu marques, que tu donnes 10 bonnes réponses pour gagner les 10 points que vaille le bingo. Autant te dire qu'on a besoin de ça. Et j'y crois qu'à moitié. Mais bon, on va espérer pour t'encourager. Voici ta chanson.
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0: La Ziza, Daniel Balavoine. Guy, merci d'avoir été avec nous. Mais quand même, j'espère te voir avec nous vendredi. Notre agriculteur aux 150 vaches, on embrassera Bouboune et
1: Bridget.
0: Dont nous sommes parrains et marraines.
1: Je veux la photo de Bridget. Hein.
0: Avec grand plaisir. On salue encore une fois les équipes d'ici Mayenne et ici Vaucluse pour ce beau séjour à Avignon. Max, s'il te plaît, je te demande un max de pierres qu'on trouve sur les bijoux. Un maximum de pierres que l'on trouve sur nos bijoux. Top chrono, 10 secondes.
9: Diamant, pierre. Oh là là là là.
0: Aïe aïe aïe. Le rubis, le saphir, l'émeraude, oui, la perle, mais trop tard, le quartz, le turquoise, le lapis-lazuli, ouais. Le topaz, il y en avait plein. Tu l'as compris,
1: attends,
0: malheureusement.
1: Excuse-moi, t'as dit le lapis-lazuli?
0: Le lapis-lazuli.
1: Allez, lapis-lazuli.
0: Oui.
1: C'est une super pierre, c'est vachement beau. Bah écoute, Guy,
0: merci,
1: c'est
0: Guy.
1: Pas. Hey, Guy, tu repars pas les mains vides, puisque je te rappelle que tous les participants gagnent cette semaine un guide de voyage Michelin pour célébrer les 100 ans des guides de voyage Michelin.
0: Bravo, Guy.
1: Donc t'auras un très beau guide. guide où tu pourras, grâce à qui tu pourras voyager et découvrir des choses. Quant à toi, ma petite Daphné, tu as compris que c'est toi qu'on allait retrouver en finale vendredi ?
11: Ouais.
1: Donc tu pourras éventuellement gagner le week-end exceptionnel au Festival Off d'Avignon. Tu auras un séjour pour 4 personnes, 2 chambres doubles à l'hôtel Le Chardonnay. Les petits déj sont compris. 100 euros de carburant pour rejoindre la Cité des Papes. 2 spectacles par jour. Génial. 4 spectacles au total. Et bon, bah, ça va être magnifique. Tu pourras même découvrir la ville d'Avignon qui est sublime, qui est classée au patrimoine mondial de l'UNESCO. Et si tu ne gagnes pas ça, tu pourras gagner...
0: Machine à café Nespresso, c'est 32 dosettes et c'est 6 verres en verre avec Joe Malongo qui, le rappelons-le, est un habitant du Dami d'Hollande.
1: Bien sûr. Allez, le Dami d'Hollande est ravi de vous avoir accueilli. Bravo Daphné, bravo Guy de m'avoir mise à la tête d'un pays imaginaire. Je remercie Christophe à la technique du Dami d'Hollande.
0: Bravo.
1: Céline qui sera ministre des femmes.
0: Bravo.
1: Gwen Coupez,
0: bravo,
1: qui sera ministre des enfants.
0: Bravo.
1: Voilà. Et je remercie Alex qui sera ministre des communications.
0: Voilà, magnifique.
1: Voilà, bravo. Je vous nomme tous ministres de la vie, du bonheur, ouais, et du kiff. Je vous embrasse tous.
0: J'ai aucun grade,
1: par un. Bah toi t'es ministre
0: c'est
1: des finances, du
0: ouais,
1: fric.
0: C'est vrai, c'est.
1: Allez, à demain mes chéris, bisous.
0: Oh là là. Elle sera peut-être sa première ministre. Wendy Boucher, bonjour.
12: La ministre de qui, de quoi?
0: Mais de Valérie.
12: Ah bah bien sûr, de la condition animale, mais on sera du coup...
1: Mais oui, tu seras...
12: On sera complètement teinté.
1: Mais oui.
12: De cette dimension. Bon, en attendant, je vous parle quand même de biodiversité, d'environnement, avec un formidable palmarès. J'agis, je plante des enfants qui végétalisent leurs écoles pour les rendre plus acceptables, plus agréables aussi. On en parle après une actualité bien riche encore aujourd'hui.
0: C'est à suivre. Et merci, ben, Wendy.
1: À demain, ma chérie.
0: À tout de suite.
1: Demain.
0: À demain.
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0: Et c'est au nom de la France et de Valérie Damido que nous vous annonçons avec bonheur qu'il est...
1: Et les 13h, ici et au Damido Land, je vous embrasse.
0: Vous êtes maître des horloges, comme on dit. Voici oui. Wendy Bouchard pour ma France.
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12: Bonjour à tous, merci d'être à l'écoute de Ma France avec des chiffres préoccupants sur la santé mentale au travail. Un salarié sur deux se dit en détresse psychologique, niveau record depuis 2020. Les femmes, les jeunes sont les plus touchés. Quant aux adolescents, la ministre de la Santé promet un rendez-vous entre 24 et 48 heures pour les jeunes les plus fragiles psychologiquement qui seraient repérés par l'éducation nationale. Dans le Gers, les recherches se poursuivent intensément 4 jours après la disparition de la petite Liana. L'homme soupçonné de l'avoir enlevé a été placé en détention provisoire. Après les interpellations massives ce week-end en marge de la victoire du PSG, 13 prévenus ont été jugés hier à Paris en comparution immédiate. Vous entendrez l'un d'eux, il s'appelle Théo, 24 ans, père de famille. Il aura retenu la leçon. Au cœur de vos régions, les résultats pour la phase d'admission de Parcoursup tombent ce soir. Reportage à Belfort. Dans la Somme, vous entendrez un maire tapé à la tête par un automobiliste auquel il demandait de ralentir. Et puis le palmarès du prix J'agis, je plante, dont le parrain est Élise Semoun. Une école du Puy-de-Dôme récompensée comme 2 autres établissements scolaires dans le Pas-de-Calais et en Bretagne. L'idée, c'est de réaliser une plantation utile à la biodiversité et d'écrire un discours collectif très inspirant sur l'environnement. Ma France vous accompagne, vous le savez, sur les grands sujets de société et du quotidien. La santé, avec les difficultés d'accès aux soins, fait partie de vos urgences et la santé mentale également. Nicolas Joly, vous êtes avec nous pour nous éclairer sur une étude à la une qui fait un constat inquiétant. Un baromètre réalisé par Empreinte Humaine pour Ipsos et pour BVA souligne que la santé mentale des salariés ne cesse de se dégrader. On parle de dépression, de burn-out, c'est un terme qu'on entend évidemment souvent, de perte de sens au travail. Un salarié sur deux s'estime aujourd'hui, Nicolas, en détresse psychologique.
15: Et on apprend dans cette étude que certains profils souffrent encore plus que la moyenne. 3 publics ont des taux de souffrance psychologique les plus élevés. 55% chez les femmes, 59% chez les employés et 60% pour les jeunes de moins de 30 ans. À l'inverse, les salariés de 60 ans et plus ont un taux de détresse psychologique bien plus faible, 25%. Derrière ces chiffres, il y a surtout des situations et des perceptions qui affectent l'estime de soi, le manque de reconnaissance, l'impression d'être de simples exécutants. notamment le sentiment de manquer de temps pour faire un travail de qualité ou la dégradation de ses conditions de travail liées à la succession de crises géopolitiques et économiques. Mises bout à bout, ces situations ont des conséquences très concrètes. Mmh. Un salarié sur trois souhaite quitter son entreprise, mais ça peut aller plus loin avec un danger réel sur la santé mentale, puisque 11% des salariés interrogés évoquent un risque de burn-out sévère.
12: Et vous parlez des profils les plus fragiles, les jeunes sont particulièrement à risque.
15: Et chez les jeunes qui sont en détresse psychologique, 65% craignent de ne pas tenir au travail jusqu'à la retraite, un chiffre qui résonne avec l'annonce faite par la ministre de la Santé et qui concerne cette fois les adolescents. Sur France Info, ce matin, Stéphanie Rist promet une prise en charge prioritaire pour ces jeunes en souffrance psychique dans les établissements scolaires. L'infirmière ou le médecin scolaire, un professeur ou le directeur d'établissement pourront appeler directement le médecin du SAMU.
11: Chaque jeune qui sera repéré, détecté ayant un trouble éventuel de santé mentale pourra avoir une espèce de coupe-fil pour avoir un rendez-vous dans les 24-48 heures avec un professionnel de santé, psychologue, psychiatre, pédopsychiatre, qui pourra le prendre en charge. Prendre en charge plus tôt, c'est vraiment important.
15: Les adolescents, un public, on le disait, particulièrement à risque aujourd'hui en matière de souffrance psychologique. Les hospitalisations pour tentatives de suicide des adolescents de 10 à 14 ans ont plus que doublé depuis la crise sanitaire du Covid-19.
12: Nicolas Joly, merci. Voilà pour cette enquête sur la santé mentale à retrouver sur ici.fr. Un dénouement positif dans le Gard. La petite fille de 3 ans qui avait été récupérée lundi matin dans son foyer d'accueil à Uzès par ses parents qui n'en avaient pas l'autorisation a été retrouvée ce matin en bonne santé au domicile d'un membre de la famille dans un département voisin. En revanche, pas de nouvelles de Liana dont nous suivons depuis 4 jours l'inquiétude et l'émotion immense de la famille et des proches. Proche de cette petite collégienne de 11 ans dont les parents sont sans nouvelles depuis sa sortie du collège vendredi après-midi à Florence dans le Gers. L'enquête avance, cela dit, avec le placement en détention provisoire d'un homme de 41 ans, le père d'une des amies de la jeune fille. Un homme mis en examen pour enlèvement et séquestration de mineurs. Les caméras de vidéosurveillance de la commune l'ont vu faire monter dans sa voiture la petite fille à la sortie de son établissement. Depuis vendredi, Pierre de Cossette, le périmètre de recherche a été étendu au-delà de Florence pour tenter de retrouver Liana. Des renforts ont même été rappelés, Pierre, de toute la France.
14: Oui, les gendarmes continuent de ratisser les bois qui environnent Florence, cette ville de 6000 habitants où Liana a été vue pour la dernière fois vendredi dernier vers 15h. Des drones et un hélicoptère avaient déjà survolé la zone en vain, mais les militaires veulent en avoir le cœur net. L'escadron de gendarmerie mobile de Clermont-Ferrand arpente ces zones boisées au sol, donc sans succès à ce stade, tandis que les motards sillonnent les axes routiers et leurs fossés. Ce matin, pas de plongeurs ou d'équipe cynophile, mais ces spécialistes pourront être déployés, nous dit-on, si l'enquête permet de localiser plus précisément un endroit où Liana pourrait se trouver ou être passée.
12: Alors, malgré la mise en examen du suspect, les enquêteurs n'ont obtenu aucune information à cette heure sur la localisation de la collégienne, Pierre.
14: Non, cet homme dont on sait qu'il est le père d'une amie de Liana n'a rien dit devant le juge d'instruction hier soir. Silence, après avoir seulement concédé en garde à vue que la collégienne était bien montée dans sa voiture vendredi dernier à la sortie du collège, mais en ajoutant qu'il l'avait déposée un peu plus loin devant la piscine de Florence. La justice avait jugé ses déclarations incohérentes et imprécises et dans la lignée de cette garde à vue, le quadragénaire avait été mis en examen hier soir pour enlèvement et séquestration de mineurs, qualification criminelle, puisqu'il s'agit de faits passibles de 30 ans de réclusion. On sait que Liana avait passé une soirée pyjama il y a quelques mois chez le suspect et sa fille. Que s'est-il donc passé vendredi dernier ? La voiture de cet homme est en cours d'analyse par les experts scientifiques de la gendarmerie. L'avocate du quadragénaire ne souhaite pas faire de déclaration à ce stade. La personnalité du suspect interroge en tout cas. Casier judiciaire vierge, certes, mais la région Occitanie précise ce matin qu'alors qu'il était agent de maintenance au sein de lycée du Gers entre 2018 et 2021, un signalement avait été effectué pour un comportement jugé inapproprié envers une lycéenne. Une procédure disciplinaire avait été engagée et il avait été mis fin à son contrat.
12: Les précisions de Pierre de Cossette pour Ma France. Ces dernières informations sur la disparition de Liana dans le Gers. Les députés doivent adopter en première lecture ce mardi le projet de loi d'urgence agricole. Un texte censé apporter des réponses concrètes aux paysans après leur colère cristallisée l'hiver dernier, notamment pour le déblocage des projets de stockage d'eau, l'installation simplifiée des bâtiments d'élevage ou une meilleure protection des terres agricoles. À l'étranger, au Proche-Orient, Israël continue ses opérations dans le sud Liban. L'armée israélienne appelle à l'évacuation de la ville libanaise de Nabatieh, qui a déjà perdu une partie de ses sites historiques dans ce face-à-face avec les membres du Hezbollah. Le ministre de la Culture libanais tente de protéger ces lieux du patrimoine au cœur de l'offensive antiterroriste de l'État hébreu. En France, la justice rend ses premières peines après les 890 interpellations liées au débordement du week-end après la victoire du PSG en Ligue des Champions. Sur les 225 gardes à vue pour des majeurs, le parquet de Paris a fait état de 112 présentations à la justice, dont 34 en comparution immédiate. Et hier, 13 hommes entre 18 et 25 ans ont été jugés devant le tribunal judiciaire de Paris. Tous soupçonnés de violence sur les forces de l'ordre, de violence, de vol ou de tir de mortier d'artifice, avec à la clé des peines entre 4 mois avec sursis jusqu'à 6 mois ferme sous bracelet électronique. Parmi les prévenus, Théo, jeune père de famille de 24 ans, sans casier judiciaire, qui a voulu fêter à sa manière à Paris la victoire de son équipe. Eh bien, il s'en souviendra. Margot Stib, vous l'avez interrogé à la sortie de l'audience.
16: Il est minuit passé quand Théo sort du tribunal. Les yeux cernés, le maillot du PSG encore sur le dos, il tombe dans les bras de ses proches.
17: J'aurais dû écouter mon père et ma femme. Ils m'ont dit de pas y aller et ils m'ont dit que j'allais finir en garde à vue. Ça a pas loupé. C'était ma première expérience, mais je pense pas recommencer, je vous le dis tout de suite.
16: Surtout que la fête, Théo n'en a pas vu grand chose. Samedi soir, il décide de faire une heure de route en sortant du travail pour célébrer à Paris la victoire de son club avec des amis. Mais à peine sa voiture garée, il tombe nez à nez avec la police.
17: Quand vous voyez 8 policiers cagoulés avec des matraques et un bouclier, ça fait peur, quoi.
16: Théo se met alors à courir, un mortier d'artifice caché sous son t-shirt, 7 fumigènes dans sa sacoche. Dans sa fuite, il renverse aussi une chaise. La justice lui reproche de l'avoir jeté sur un policier blessé à la cheville. Mais Théo l'assure, jamais il n'a voulu être violent.
17: J'étais là honnêtement pour faire la fête. J'étais même pas là pour dégrader, rien. Mais c'est triste à dire, ils ont confondu supporters et casseurs.
16: Au final, Théo écope de 10 mois de prison avec sursis, loin des 6 mois fermes requis par le procureur. Leçon retenue, promet le jeune homme qui fêtera, dit-il, la prochaine victoire du PSG en famille devant sa télé.
12: Margot Steve, merci pour Ici et loin de la casse, près du vrai foot. On rejoint maintenant à Clairefontaine le centre d'entraînement des Bleus dans les Yvelines. Notre reporter Julien Froment à quelques jours de l'ouverture de la Coupe du Monde de foot aux États-Unis notamment. Nous sommes à 2 jours du premier match de préparation des Bleus face à la Côte d'Ivoire. Julien, l'équipe de France continue de s'entraîner sous les encouragements d'Emmanuel Macron, le président de la République, qui vient d'ailleurs d'arriver, Julien.
18: Effectivement, il est en train de serrer la main de tout l'effectif de l'équipe de France. Là, il est actuellement avec le gardien du Racing Club de Lens, Romain Rissert. Surprise de cette sélection des Bleus pour la Coupe du Monde. Emmanuel Macron qui est arrivé à peu près il y a une vingtaine de minutes du côté de Clairefontaine. Il est d'abord allé saluer l'équipe de France féminine qui elle aussi est présent au centre d'entraînement pour préparer 2 matchs de qualification pour la Coupe du Monde 2027. Et puis le président de la République est arrivé il y a de cela quelques instants sur le perron du château de Clairefontaine, et bien pour saluer cette équipe de France. On lui a offert un beau maillot vert, vous savez, ce maillot aux couleurs de la Statue de la Liberté. Ce sera le maillot extérieur des Bleus pour la Coupe du Monde. Et puis bien sûr il y aura la célèbre photo de classe du président avec tous les joueurs et le staff de l'équipe de France. Et puis ensuite ce sera un déjeuner au château pour lui, sa femme et les joueurs de l'équipe de France.
12: Merci beaucoup Julien Froment, entraînement sous observation avec Fabien Gosset qui vous accompagnait à Clairefontaine pour la technique. Merci Julien. La canicule des derniers jours a boosté, sachez-le, les entrées dans les salles de cinéma. Plus 33% de fréquentation en plus en mai par rapport à l'année dernière, avec près de 15 millions d'entrées enregistrées. Et loin de cette chaleur qui n'aura épargné aucune région de France, les températures se sont largement rafraîchies. La pluie s'invite sur une partie du pays, mais aussi les orages. Prudence, notamment dans 3 départements du sud-est qui sont placés en vigilance orange pour orage dès 14h. Le Var, les Alpes-Maritimes et les Alpes de Haute-Provence, avec des épisodes violents attendus, des fortes pluies et des chutes de grêle.
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12: On commence ce tour des régions avec les dernières heures d'attente pour tous les futurs bacheliers. À 19h ce soir et partout en France, ils sauront s'ils pourront aller en fac d'histoire par exemple, en prépa ou en école de commerce pour le début de la phase d'admission. Admission d'office ou sur liste d'attente, ce sera selon. 2/3 des lycéens doivent recevoir en tout cas ce soir une proposition ferme. C'est le début d'un parcours avant le passage des épreuves du bac, porteur de stress forcément ce parcours. Hervé Blanchard pour Ici, Belfort-Montbéliard.
20: Louise est en terminale au lycée Condorcet de Belfort. Après avoir formulé ses vœux cet hiver sur Parcoursup, ce soir, c'est l'heure de vérité.
21: On a travaillé toute l'année et pour autant, on n'est pas sûr d'être accepté dans les établissements où on voudrait aller. On avait une dizaine de vœux à faire et c'est assez angoissant, voilà, parce que ça ne dépend pas que de nous pour le coup. Et je ne peux rien faire d'autre à part attendre les résultats et espérer qu'ils soient favorables. Est-ce qu'il y a encore des chances d'être pris ou pas? Est-ce que la file d'attente va bouger ou pas?
20: Environ deux tiers des candidats reçoivent une proposition d'admission au premier jour. Et ce serait l'idéal pour Rose en terminale à Sainte-Marie à Belfort.
22: J'ai pas non plus envie que ça tarde trop, donc je vais choisir mes vœux vite. Ça dépend où je suis acceptée en première. Et si la liste d'attente elle est pas très longue, si la liste d'attente elle est longue, je vais laisser tomber.
20: Et puis bien choisir sa formation universitaire, c'est quand même le début d'une nouvelle vie, estime Gwen, en terminale au Condorcet à Belfort.
23: Forcément, il faut que ce soit un choix réfléchi, parce que dans une vie c'est une passerelle. Il nous laisse, je crois, un mois pour réfléchir. Forcément, le choix d'une école s'entraîne aussi. Le choix d'un appartement, d'un lieu de vie et d'une nouvelle vie.
20: Et après Parcoursup pour les lycéens, le début d'un autre parcours pour les parents cette fois, une course contre la montre pour trouver un logement pour leurs enfants avant de partir en vacances cet été.
12: Eh oui, merci Hervé. La phase d'admission principale s'étend jusqu'au 11 juillet. Les dossiers sont mis à jour tous les matins et au fil des désistements, les candidats peuvent chaque jour recevoir de nouvelles propositions d'admission. Cette illustration maintenant des incivilités et des violences dont sont aussi, vous le savez, victimes nos élus. Nous voici dans la Somme avec le maire de Cléry-Solchois qui s'est fait agresser pour avoir demandé à un automobiliste de rouler moins vite dans son village. Cet homme lui a asséné un coup sur la tête. Le maire, Guillaume Dupire, a déposé plainte à la gendarmerie.
24: L'objectif, c'est de faire remonter l'information, que les gens soient au courant qu'aujourd'hui, les élus sont confrontés à ce type de problème et sont surtout en première ligne. Alors aujourd'hui, j'ai porté plainte sous le statut de maire, mais ça peut arriver à n'importe quel administré de ma commune. Et ce que je voulais, c'est que d'une, on soit accompagné. Et je tiens à remercier le procureur, le sous-préfet et également Madame Thiebaud de la MF80 qui ont été très très réactifs là-dessus. Mais surtout, faire prendre aussi conscience. Alors là, c'est un intérêt vraiment personnel, qu'il y a peut-être des choses à mettre en place dans les communes comme les nôtres pour que nous n'ayons pas à faire la police nous-mêmes et qu'il nous faudrait peut-être un petit peu plus de moyens techniques et même voire financiers pour pouvoir faire face à des comportements routiers comme on en voit de plus en plus aujourd'hui.
12: Il est 13h14 dans Ma France et la billetterie pour tenter d'obtenir des places pour les 10 nouveaux concerts à Paris de Céline Dion en mai prochain ouvre demain 10h sur son site internet et aussi sur le site de la Défense Arena. Seuls les fans qui ont déjà tenté leur chance en vain aux préventes il y a un mois sont concernés. 350 000 billets mis en ligne. Les autres candidats malheureux envisagent d'autres idées comme cette habitante d'Indre-et-Loire à Mône qui a décidé de créer son propre événement. Géraldine Martineau, via son association Le Zumba, propose un concert avec un groupe, un tribute à Céline au parc de l'Orangerie. Virginie Vandeville l'a rencontrée pour Ici Touraine.
25: L'objectif est clair.
26: Que ça soit une belle fête.
25: Des semaines que Géraldine est à fond dans les préparatifs, une organisation conséquente à laquelle elle se frotte pour la première fois. Il faut penser sécurité, autorisation pour accueillir 1000 personnes, mais elle a déjà l'essentiel, le groupe.
26: On a cherché sur internet, j'ai cherché et j'ai trouvé effectivement ce tribute qui est un des meilleurs tributes actuels de Céline Dion. On a eu de la chance qu'il soit surtout disponible pour cette date-là.
27: Je crois qu'ils ne sont pas encore venus sur le secteur. C'est un groupe qui tourne sur la France entière.
25: Éric s'y connaît, ce musicien compagnon de Géraldine est un vrai soutien, notamment pour assurer l'aspect technique du concert.
27: Parce que le show, encore une fois, sur un spectacle comme ça, c'est le son, c'est la lumière, c'est le cadre, puis le talent, parce que franchement, si on regarde un peu ce qu'ils sont capables de faire, alors Céline Dion ne pourra pas venir, mais en tous les cas, la chanteuse qui prend sa voix est vraiment extraordinaire.
25: Au programme, les meilleurs titres de Céline Dion.
26: Ça dure à peu près 2 heures avec tous les morceaux principaux.
25: Vous avez demandé un titre spécifique ou pas?
26: Ah, J'irai où tu iras. Voilà.
25: Vous l'entendez, c'est dans les cordes du groupe. Les places sont déjà disponibles en ligne. Comptez 27 euros pour profiter de la soirée et des surprises prévues. Pour financer un tel événement, Géraldine recherche aussi des sponsors.
12: Merci Virginie. Et toutes les infos sur les inscriptions pour cette billetterie de Céline Dion à retrouver sur ici.fr. 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
12: Dans Ma France, on aime vous parler d'initiatives qui créent du lien, qui valorisent le travail réalisé en local, vous le savez, dans vos communes. L'esprit d'entreprise, on en parlait hier avec un prix formidable, Innover à la campagne. Et aujourd'hui, c'est le concours scolaire J'agis, je plante qui nous réunit. Un prix imaginé par la Fondation pour la Nature et pour l'Homme. Un jury présidé par Élie Semoun, parrain de l'initiative, dans la dynamique de son film Du Cobu passe au vert. Bonjour Stéphanie Clément-Grandcourt.
2: Bonjour Wendy.
12: Vous êtes directrice générale de cette fondation. Et j'ai eu le plaisir d'être conviée dans votre jury cette année. J'ai donc apprécié avec vous la qualité des dossiers. Deuxième édition pour ce prix, J'agis, je plante. Vous nous rappelez d'abord, Stéphanie, de manière générale, quel était le but et la philosophie de ce concours?
2: Alors, le but de ce concours, c'est que les enfants mettent les mains dans la terre, oui, et qu'ils se reconnectent à la nature. C'est pour nous un enjeu extrêmement important à la fondation. Nous sommes une fondation qui travaille sur la base de la science. La science le dit, les enfants sont déconnectés de la nature aujourd'hui, trop, ou qu'ils vivent sur le territoire. Ça a des conséquences sur leur santé physique, sur leur santé mentale. Donc on a cherché un moyen de les reconnecter de manière ludique. On a créé ce concours, c'est la deuxième édition cette année. Ça cartonne, c'est un concours qui s'adresse aux écoles primaires. Les enseignants sont ultra mobilisés. On a eu cette année 1200 élèves qui ont participé partout en France. 50 établissements avec des projets tous plus beaux les uns que les autres. Ça, vous le savez mieux que personne, ça n'a pas été facile.
12: Les départager.
2: Absolument.
12: Parce qu'il y avait beaucoup de qualités. L'idée, c'était qu'ils présentent ce projet, justement, et qu'ils adossent à ce projet un discours sur l'environnement, sur la biodiversité, à hauteur d'enfant, vraiment, voilà, qu'ils montrent qu'ils sont porteurs aussi de valeurs.
2: Absolument. C'est un projet extrêmement ambitieux et ça demande beaucoup d'engagement, ce concours, parce qu'il faut à la fois créer un projet de plantation, ce qui n'est pas tout à fait simple quand on est une classe. Oui. Et puis, il faut créer un objet, que ce soit un slam, que ce soit une vidéo, que ce soit un poème, autour de la nature et de pourquoi la nature c'est important. Et les trois, j'ai envie de dire les quatre gagnants de cette année ont parfaitement rempli l'exercice.
12: Alors, roulement de tambour, vous les annoncez sur ici en direct, dans cette optique d'agir concrètement pour la nature avec une classe. Je rappelle que ce concours invitait les enfants du CP au CM2 à participer en plantant, en écrivant, vous le disiez Stéphanie, ce discours qui donne envie de protéger la nature. Palmarès qu'on vous dévoile donc en direct, qui donnera peut-être envie aux futurs candidats. Et le gagnant de l'année, Stéphanie, nous entraîne dans le Puy-de-Dôme.
2: Absolument, au centre de loisirs de Nonant, dans le Puy-de-Dôme, avec un projet très ambitieux. Dans ce centre de loisirs, ils sont partis d'un constat tout simple. Ils ont un centre de loisirs qui est très exposé à la chaleur, avec une cour de centre qui était très dévégétalisée, je vais y arriver. Et ils se sont dit, on va changer ça. Et ils sont partis vraiment avec beaucoup d'ambition, beaucoup d'engagement. Ils ont à la fois planté des plantes grimpantes pour protéger le préau et la vitre qui donne sur le préau, qui est très exposé à la chaleur. Ils ont planté des arbres pour créer des îlots de fraîcheur, et puis ils ont été chercher des palettes, ils ont fait de la récup pour un peu décorer, ils ont mis des palettes au mur, ils ont planté dans ces palettes, donc c'est un projet très très complet, et ils se sont beaucoup beaucoup investis aussi dans une vidéo où ils ont vraiment joué le jeu pour nous expliquer un petit peu comment tout ça se passe.
12: On les entend dans ce petit extrait, les enfants de 9 ans. Au centre de l'eau.

0: Virginie. Virginie Gombert, bonjour.
1: Bonjour.
0: Vous qui êtes animatrice dans ce centre de loisirs, heureuse aujourd'hui.
1: Alors, directrice du centre de loisirs.
0: Directrice.
1: Scolaire Nonant. Oui. Ouais. Mmh. Et ben, heureuse et fière que ses enfants aient porté ce projet et qu'on ait pu arriver à ça, quoi.
0: Oui, avec ce besoin concret, on entendait ses enfants dans ce projet Oasis faire baisser la température dans les salles d'activité. Bon, ça n'a peut-être pas encore montré tout à fait son ampleur pour ces derniers jours de canicule, mais ça commence quand même, vous l'avez constaté.
1: Oui. En fait, on a déjà les glycines qui ont poussé et qui arrivent presque à la hauteur maximale. Donc, on est très heureux déjà parce qu'on pensait que ça n'allait pas pousser aussi vite. Donc, on espère qu'au mois de juillet, eh ben, on sera dans de meilleures conditions.
0: Oui, Stéphanie parlait du collectif mobilisé. Ça a vraiment été un travail de groupe. Tout le monde a mis la main à la terre.
1: Oui. Ben, en fait, on a commencé en novembre, enfin pour les vacances de Toussaint, parce que nous, on fonctionne pendant les vacances. Mm-hmm. Donc, on a fonctionné pendant les vacances de Toussaint, où on a commencé à creuser, à mettre en terre, à planter. Et puis après, en février, on a fini certaines plantations. On a remis, ben, parce qu'avec l'hiver, certaines plantes n'étaient pas restées. Et puis, on a créé le clip avec Karine Shannan, du coup, pour compléter notre projet.
0: Oui, vous avez participé à ce concours et vous avez retenu, alors on a eu, on le disait avec Stéphanie, des difficultés vraiment à départager, mais le vôtre, bah Stéphanie, c'est vrai qu'il cochait toutes les cases, d'abord dans son amplitude, dans l'engagement mis par tout ce collectif et un centre de loisirs qui a profité de ces vacances-là pour changer vraiment la dimension de son école.
2: Oui, ça coche toutes les cases, vous avez raison de le dire. On dit souvent il faut tout un village pour élever un enfant. Là, on sent bien qu'il y a toute une équipe mobilisée, c'est très important. Et puis, ça montre à la fois qu'on végétalise parce qu'on fait revenir les abeilles, parce que c'est beau, parce que c'est de la joie, mais que ça permet aussi de lutter contre les îlots de chaleur. Donc ça montre aux enfants toute l'ampleur et tout l'intérêt de vraiment faire ces actions. Et puis vous l'avez dit, on l'entend un peu quand on entend le clip, les enfants se sont investis sur toutes les dimensions, y compris la dimension artistique.
0: Bon, il y avait aussi la dimension du COBU qui les a motivés, Virginie Gombert, dites-nous la vérité.
1: Oui, il y a eu du COBU, alors si jamais il ne vient pas, attention, il y a des enfants qui attendent avec impatience.
0: Élie Semoun va venir vous voir aussi.
1: J'espère qu'on l'attend vraiment avec grand plaisir. Les enfants l'attendent.
0: Vous allez annoncer aux enfants ce prix aujourd'hui que vous allez afficher avec grandeur d'affiche dans votre établissement du Puy-de-Dôme, Virginie, pour terminer.
1: Oui, on est fiers et puis on va faire au mois de juillet dès la venue de tout le monde et un petit article dans la montagne dans notre journal.
0: Bien sûr.
1: Voilà.
0: Bon, sur ici évidemment votre radio de proximité. On est heureux pour vous, Virginie Gombert, pour ce centre de loisirs Nonant près de Clermont-Ferrand et le prochain du COBU, oui, qui va arriver dans nos salles.
1: Et, oui.
0: Et Monsieur Élie Semoun, le parent de cette initiative. Merci beaucoup. On n'oublie pas. Voilà pour la première place.
1: Merci,
0: ça c'est très
1: vous.
0: Beau. Merci Virginie. Le trophée d'argent pour une école du Pas-de-Calais, Stéphanie.
2: Absolument. L'école du Vergigno à Hédin-l'Abbé dans le Pas-de-Calais. Alors là aussi beaucoup d'ambition, beaucoup d'énergie d'une maman à l'origine de ce projet.
0: Passionnée
2: de botanique, d'écologie, qui a voulu expliquer aux enfants pourquoi les abeilles c'est important.
0: Ouais. Donc
2: elle a utilisé un recoin inutilisé de la cour d'école des enfants pour faire une station d'observation des insectes et leur faire comprendre le rôle crucial de ces pollinisateurs. Là aussi énormément d'ambition dans ce projet, très centré sur du COBU, ils se sont déguisés, le directeur d'école a même joué le professeur Latouche, mais aussi beaucoup de soins au projet en lui-même. On a parlé maths, parce qu'il fallait aller chercher des bulbes, il fallait acheter des bulbes, donc les CP ont fabriqué les sachets, les cours moyens ont calculé les bénéfices. On a parlé science parce qu'il fallait choisir des plantes qui soient spécifiques pour faire revenir les abeilles, les pollinisateurs plus généralement, et puis un clip, là aussi beaucoup d'ambition dans la production de ce clip,
0: oui.
2: 100% du COBU, beaucoup de joie dans ce projet.
0: Ouais, c'est ce que j'allais vous dire, il y a de la joie, il y a un côté ludique, extrêmement pédagogique aussi, et ça diffuse et ça infuse dans tout ce projet J'agis, je plante. Lauréat de la 3e place pour ce trophée de bronze, coup de cœur de votre partenaire, La Poste. C'est une école en Bretagne, pour terminer, Stéphanie.
2: Absolument, l'école Saint-Jeanne d'Arc de Saint-Dominique, en Bretagne, où là, on parle transmission, et j'ai envie de vous dire presque transmission inversée,
0: oui.
2: Puisque les élèves de cette école sont allés travailler avec l'EHPAD, qui est juste à côté, pour faire un projet de plantation de haies gourmandes, avec l'idée qu'on plante ensemble, qu'on récoltera ensemble, et qu'ensuite, on fera des confitures ensemble, avec les pensionnaires de cette EHPAD.
0: Appelés retraités, c'était très mignon par les enfants.
2: Absolument.
0: Maisons de retraite, dans leur esprit, ce sont des retraités, c'est
2: des
0: vrai,
2: retraités.
0: Voilà.
2: Ouais,
0: très gourmands et qui eux aussi ont participé au projet.
2: Exactement, et là aussi beaucoup de choses intéressantes. Je parlais de transmission inversée, c'est vrai que là ce sont les enfants qui ont expliqué pourquoi c'est intéressant de planter. On

0: vu aussi des enfants, les enseignants nous le disaient, la confiance qui se restaure parce qu'on se découvre chef d'équipe pour dire ce qu'il faut faire, quand il faut le faire, aux plus âgés, aux plus anciens. Et puis des liens essentiels qui se sont créés et qui, on en est sûr, vont perdurer. Donc beaucoup de joie et beaucoup de liens sociaux dans ce projet.
1: Et puis un prix spécial remis pour la première fois pour cette deuxième édition du prix J'agis, je plante. Écoutez le message du président du jury.
2: Bonjour les enfants, c'est Elie Semoun. Je suis avec mon équipe, je suis là pour le projet J'agis, je plante, pour lequel vous avez participé. Et on voulait vous remettre un prix spécial. Et c'est l'école Dame Gien. Vous avez planté un bosquet et puis vous êtes acclimaté à la nature. Vous avez approché, vous avez touché la terre. Et on a trouvé que votre projet était très touchant et très enrichissant. Pour vous, en tout cas, et pour nous aussi. Bravo, les enfants.
3: Bravo.
1: Très touchant parce que ces enfants sont en situation de handicap, Stéphanie.
0: Absolument, c'est une classe de 7 enfants qui ont entre 6 et 11 ans, situation de handicap et qui se sont fortement mobilisés sur ce projet qui nous a évidemment beaucoup émus. Ils ont fait plein de choses, la création d'affiches, ils ont été distribués des tracts, ils ont visité des pépiniéristes, ils se sont fait aider des plus grands pour créer le chantier plantation. Et ça montre que la nature, c'est aussi un formidable tremplin pour restaurer la confiance, pour l'autonomie, et pour ces enfants, c'est d'autant plus important.
1: Bah, très très belle édition, J'agis, je plante. Vous remettez ça l'an prochain dans cet intérêt partagé avec les candidatures qui peuvent être pensées dès maintenant. Vraiment,
0: absolument,
1: une adresse à tous les instituteurs et chefs d'établissement qui sont à l'écoute pour ce jury porté par la Fondation pour la Nature et pour l'Homme. Merci Stéphanie Clément-Grandcourt de nous en avoir donné le palmarès.
0: Merci.
1: Et à très bientôt.
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1: On se quitte avec votre rendez-vous anti-arnaque au Drazeau avant le coup d'envoi de la Coupe du Monde le 11 juin, Mexique, Afrique du Sud. Eh bien, les escrocs passent déjà, eux, à l'offensive.
5: Effectivement, si vous voyez passer là dans les prochains jours une offre imbattable pour aller voir un match de nos bleus aux États-Unis ou si vous voyez des sites avec des goodies, mascotte du mondial, maillot, t-shirt, etc., soyez, mais alors, ultra prudent. Deux entreprises spécialisées en cybersécurité, Checkpoint et Kaspersky, alertent sur une explosion des sites malveillants. Tenez, je suis allée sur l'un de ces sites. Je vous avoue que même moi, qui vous parle d'arnaque à longueur de temps, j'ai bien du mal à voir au premier abord qu'il y a tromperie. Son nom, c'est fifaofficialstore.shop. On est d'accord, d'emblée, vous vous dites, c'est la boutique officielle de la FIFA, la Fédération Internationale de Foot. Qu'est-ce que je vois dessus? Des ballons du Mondial, des maillots de la France, du Brésil, etc. Et tiens, de bien jolies ristournes, moins 80%, casquettes, écharpes à 6 euros et cerise sur le gâteau, livraison gratuite.
1: Oui, donc c'est là que ça devient suspect, Aude, c'est trop beau pour être vrai.
5: Voilà, soyez suspicieux toujours et interrogez-vous, c'est quoi l'intérêt d'une vraie boutique du Mondial de faire des ristournes à quelques jours de l'événement? C'est comme si vous étiez tombé sur des fleurs en promo le week-end dernier pour la fête des mères, ça n'a pas de sens. Petite recherche, la vraie boutique de la FIFA, c'est store.fifa.com. Et là, d'un coup, les prix ne sont plus les mêmes. 35 euros les casquettes et pas 6 euros. Attention aussi dans vos boîtes mail, si vous recevez, sans avoir rien demandé, une super offre pour aller à New York et voir le match des Bleus contre le Sénégal le 16 juin. Désolé, mais ça sent très fort le piège.
1: Merci Aude Razzo de votre vigilance. À retrouver là encore sur notre site internet et sur l'application ici. Je vous laisse avec, chers amis, l'info locale, la proximité, la bonne humeur en musique. Et je vous retrouve demain à partir de 13h dans Ma France. Vous pouvez réécouter, partager cette émission sur les réseaux sociaux également. À demain.
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8: Le samedi 6 juin, il y a deux catégories de personnes. Celles qui restent sur leur canapé et celles qui vont passer une super journée au parcours de santé. Déjà, dès 9h, vide-grenier. Donc si vous aimez chiner des objets improbables en disant « ça peut toujours servir », vous êtes au bon endroit. Entre le vieux vinyle, la lampe vintage et le jouet qui fait encore du bruit sans pile depuis 98, franchement, on trouve toujours des pépites. Et alors, le pique-nique géant, ça c'est le vrai bonheur. Tout le monde dans l'herbe, les glacières ouvertes, quelqu'un qui a pensé aux chips, Quelqu'un d'autre qui a oublié les serviettes. Vraiment, la vraie convivialité héraultaise. 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Profitez-en.
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Bonjour, bon après-midi à l'écoute de votre radio locale, ici Héro. Avis aux bricolos, dans quelques minutes on va à Florensac pour vous présenter un inventeur récompensé par le concours Lépine. Il a inventé une brosse pour optimiser les travaux de peinture. D'ici là, une chanson française, on va écouter Oria tout de suite et cette chanson, son premier titre, Soirée mondaine. Vous écoutez ici Héro, passez une bonne après-midi.

0: Merci d'avoir choisi ici Hérault pour passer l'après-midi. Est-ce que quand on décide de bricoler, de repeindre une pièce, il n'y aurait pas un moyen de moins gaspiller de la peinture? Arthur de Plante nous présente quelqu'un qui ne s'est pas juste posé cette question. Il a peut-être même trouvé la réponse.
1: Ici, ça marche pour Laurent Capuano de Florensac. Il vient d'obtenir une médaille de bronze au concours Lépine. Mais c'est le concours des inventions.
2: Ouais, voilà, c'est ça. C'est ça. Ça met vraiment en lumière déjà le produit qui a été inventé et aussi également l'inventeur. Franchement, c'est vraiment le haut de gamme du concours, quoi, si je puis dire en phrase.
1: Et alors, je vous présente comme Laurent, ancien peintre décorateur, ou comme Laurent, l'inventeur?
2: Ah non, l'inventeur. Inventeur du Pratic Bros. Du coup, après, je dis, voilà, c'était mon premier métier pendant 18 ans. Et puis, à force d'en avoir marre, j'ai réfléchi. Et j'ai inventé justement cet outil pour peindre.
1: Cet outil, c'est le Pratic Bros. Une petite cage métallique ouverte sur le dessus que vous venez accrocher sur le rebord de votre seau de peinture pour pouvoir y poser vos pinceaux à l'intérieur.
2: Parce que quand on peint, en fait, on est tout le temps embêté avec ses outils, surtout avec son pinceau. On ne sait jamais où le poser. Alors, on va trouver des blessures, des techniques. On va le poser sur un couvercle, puis il va finir par rouler. Aïe, on va le mettre au bord du seau et puis il va tomber dans la peinture.
1: Ah, ça colle.
2: Ça me fait perdre du temps, de la peinture et tout ça. Ben, dans mon premier métier, du coup, j'en ai tellement marre. Je me suis dit stop. Là, il faut trouver une solution. Et j'ai trouvé cette idée d'invention qui, quand je l'ai inventée, justement, je me dis, c'était tellement simple et évident. Je me suis dit, ah, c'est pas possible, ça existe déjà, quoi. Et non.
1: Alors Laurent, en 2018, a déposé un brevet, puis élaboré plusieurs modèles de supports pour seau rond, carré, petit pinceau, gros rouleau, et aujourd'hui, une médaille au concours Lépine. Mais c'est quand vous avez eu le déclic?
2: J'étais en train de peindre une façade sur le Cap d'Agde, évidemment, j'étais sur l'échafaudage, et là, à ce moment-là, comme par hasard, ma voix se tombe dans le seau plein de peinture.
1: Et patatras.
2: Et là, je me dis, c'est bon, c'est pas la première fois que ça arrive, je dois trouver une solution. Et puis, à cette époque, je travaillais avec les grilles que tout le monde connaît, et je me suis dit, je pourrais créer une sorte de boîte, en fait, que je pourrais justement utiliser ces crochets, l'accrocher au rebord du seau, et comme ça, ça serait à l'intérieur. Et du fait que ce soit percé, on pourrait récupérer sur plus de peinture. Et c'est comme ça qu'est née l'aventure du Pratic Bros.
1: Produit fabriqué à Bonson, près de Saint-Étienne.
2: C'est quelque chose qui me tient à cœur. Donc, c'est un brevet français, fabriqué en France, et étiqueté par moi-même. Chaque produit étiqueté à Florensac.
1: Oh purée! Et ça coûte combien le Pratic Bros?
2: Il y a 7 modèles, ça démarre de 6 euros à 18 euros. Et c'est pas un produit jetable, c'est un produit qu'on garde, c'est un acier galvanisé, donc c'est réutilisable, ça ne rouille pas. Si on l'entretient, on peut le garder pas mal d'années, quoi.
1: On le retrouve dans plus de 200 magasins spécialisés pour les professionnels, mais pas encore chez Casto, Leroy Merlin ou Brico Dépôt.
2: Le but, c'est de passer maintenant dans la grande distribution, tout en continuant avec les magasins professionnels. Et après, par la suite, j'aimerais bien faire étiqueter justement par une structure ESAT. Pourquoi pas celle de Florensac? Ça serait vraiment la continuité de mon projet, en tout cas.
1: Et ça marche? Vous en avez vendu combien?
2: Depuis le départ, je dois être à 30 000 Pratic Bros vendus, ouais.
1: Ça fait beaucoup d'étiquettes, hein?
2: Ouais, d'accord. C'est clair.
1: Le Pratic Bros, l'invention pour poser les pinceaux de peinture sans salir ni perdre de produit, vient de Florensac.
2: C'est l'évidence à portée de main, je l'appelle.
1: Laurent Capuano a obtenu la médaille de bronze du concours Lépine parmi plus de 200 inventeurs, car ici, ça marche.
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1: Vous écoutez ici Hero, votre radio locale, et vous venez d'entendre les Wiz Capaldi avec Wish You The Best. Une idée sortie pour vous, pour vendredi soir à Lignan-sur-Orbe. C'est le retour des marchés nocturnes ce vendredi à partir de 18h. Vous pouvez aller flâner tranquille sur le parvis de l'espace Paul Mas. Il y aura donc ce marché d'artisans et de créateurs locaux, de la musique, et puis de quoi se restaurer sur place. À 14h, toute actu revient en 90 secondes sur votre radio ici Hero. Merci de nous avoir choisis.
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1: Très bon début d'après-midi avec votre radio locale Ici Hérault. Il est 14h. L'info en français dans le monde en 90 secondes.
2: La petite fille de 3 ans disparue à Uzès dans le Gard va bien retrouver saine et sauve. Sa mère et un complice sont en garde à vue. Son père est toujours recherché. Ses parents l'avaient récupérée de force hier matin dans la famille d'accueil où elle était placée. À Florence, dans le Gers, Liana, 11 ans, elle reste introuvable. Un homme de 41 ans est mis en examen pour enlèvement et séquestration. La collégienne a été vue pour la dernière fois vendredi vers 15h en train de monter dans sa voiture devant son collège. Il connaissait bien Liana car sa fille est une amie de la disparue. Pour détecter les problèmes de santé mentale, Stéphanie Rist promet à chaque jeune qui sera repéré par l'éducation nationale un coupe-fil pour avoir rendez-vous dans les 24-48 heures avec un professionnel, un médecin scolaire, une infirmière scolaire ou un psychologue scolaire. 3 départements du Sud-Est, le Var, les Alpes-Maritimes et les Alpes de Haute-Provence sont placés en vigilance orange aux orages. Des orages localement violents avec notamment des chutes de grêle, des rafales de 80-100 km/h selon Météo France. Les lycéens vont recevoir leur première réponse ce soir à 19h via Parcoursup. Plus d'1 million de candidats sont en attente, un record depuis le lancement de la plateforme d'inscription post-bac, c'était en 2018. Et puis le biopic sur Michael Jackson, Le Diable s'habille en Prada 2, est juste une illusion. La fréquentation des salles de ciné au mois de mai en France a bondi. Près de 15 millions d'entrées enregistrées, soit une hausse de 33% par rapport à mai 2025, grâce notamment à ces 3 films plébiscités par les Français.
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1: Demain, le temps sera calme et ensoleillé dans l'Hérault. La tramontane continue de souffler avec des rafales aux alentours des 50 km/h. Il fait toujours assez chaud. Demain matin, on attend 18 degrés à Béziers dès le lever du jour, 16 degrés à Montpellier, 15 degrés à Ganges. Demain matin, l'après-midi, ça va grimper jusqu'à 28 degrés. Ce sera le maximum dans l'Hérault à Béziers. À Montpellier, à 7, 27 degrés demain après-midi, 26 à Ganges, 25 degrés maximum à Bédarieux, à Saint-Pons-de-Thomières, 22 degrés demain après-midi. En ce qui concerne la journée de jeudi, on attend de la pluie en fin d'après-midi, une perturbation pluvieuse qui va balayer l'Hérault d'ouest en est pour ce jeudi.
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0: Et hop, un peu de disco sur votre radio ici, Héros, c'était Abba avec Fernando à l'instant. Chaque jour, Frédéric Le Ternier épluche le programme d'un festival du département pour être sûr qu'on ne rate pas les soirées qui nous auraient peut-être plu. Aujourd'hui, direction 7, Frédéric.
1: Salut tout le monde, imaginez-vous une soirée de printemps. Vous, assis face à la mer, dans un décor à couper le souffle, et entre les flots et votre siège, une scène. Avec Jeanne Chéral et son piano, prête à vous emmener dans son univers audacieux et plein d'humour. C'est pas mal, non? Eh bien, c'est le programme de la soirée du 26 juin au Théâtre de la Mer. Soirée qui clôturera le festival Quand je pense à Fernande à 7. Jeanne Chéral, elle s'est fait connaître au début des années 2000. Autrice, compositrice, chanteuse et pianiste, elle a sorti 6 albums emmenant dans son sillage de plus en plus d'adeptes.

0: printemps 2025, elle a sorti Jeanne, avec la réalisation de Benjamin Biolay. Et actuellement, elle est en tournée pour le présenter. Elle fera donc cette halte très attendue au Théâtre de la Mer.
1: J'en rirai dans un mois, dans un an. J'en rirai si vous êtes à l'écran. Évidemment.
0: Et Chérane ne sera pas seule. Elle partagera l'affiche avec une jeune chanteuse qui vole des tours, Colline Rio. Après le succès de Ce qu'il restera de nous, son premier disque sorti en 2023, elle récidive avec Maison, un nouvel album conçu comme un voyage intime entre mélancolie, espoir et affirmation de soi. Alors sachez que l'artiste influencée par la nature voit sa musique comme un refuge et un espace de réparation. À mon avis, on en reprendra bien une dose aussi, surtout en ce moment.

0: Pauline Rio et Jeanne Chéral, notez-le bien, seront présentes au Théâtre de la Mer à 7 le 26 juin. Et ben, voilà.
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1: Vous voyez les gens qui disent « Moi, la mer, j'adore, mais de loin, depuis la serviette ». Eh bien, à Frontignan, le samedi 6 juin, c'est le moment parfait pour changer ça. Alors, toute la journée, autour de la capitainerie, place au nautisme. Des activités gratuites ou à petit prix, des initiations, des portes ouvertes. En gros, vous pourrez enfin monter sur un bateau sans faire un crédit auprès de votre banquier. Ça, c'est chouette. Il y aura des puces nautiques aussi. Et ça, c'est formidable, parce qu'il y a toujours un monsieur capable de vous expliquer pendant 25 minutes pourquoi cette corde. C'est une affaire incroyable. Vous ne savez pas à quoi elle sert, hein, mais soudain, vous avez envie de l'acheter. Voilà. Entre les associations, les démonstrations, les animations, les activités sur l'eau, c'est la sortie parfaite en famille ou entre amis. Et puis honnêtement, une journée au bord de l'eau avec cette ambiance-là, bah ça sent déjà l'été. Les glaces qui fondent trop vite, les coups de soleil qu'on n'avait pas vu venir. Le 6 juin à Frontignan, même ceux qui ne savent pas distinguer bâbord de tribord vont passer une super journée.
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0: Vous écoutez ici Hero et on passe l'après-midi en musique. Vous venez d'entendre Tina Turner avec The Best. Je vous donne des idées sorties. Samedi, par exemple, vous pouvez aller voir un match de tambourin. C'est l'équipe de Vendémian qui affronte Metz. Alors, si vous avez jamais vu de match de tambourin, franchement, ça vaut le détour. C'est un sport déjà qui est bien de chez nous, qui est hyper rapide, qui est assez spectaculaire. Ça se passe donc samedi à Vendémian. À 15h, toute l'actu revient en 90 secondes. Bon après-midi à l'écoute de votre radio locale. Ici Hero.
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1: Merci de passer la journée sur votre radio locale. Ici Hérault, il est 15h. L'info en français dans le monde en 90 secondes.
2: L'incendie de Grand Montana en Suisse et une nouvelle audition aujourd'hui pour les époux Moretti, propriétaires du bar Le Constellation, où 41 personnes sont mortes dans l'incendie du 1er janvier au cœur de cette confrontation. Une question qui a verrouillé certaines issues de secours de l'établissement ce soir-là. Pour l'instant, le couple dit ne jamais avoir donné de telles consignes. Les recherches continuent pour tenter de retrouver Liana Florence dans le Gers. Portée disparue depuis vendredi, la collégienne a été vue pour la dernière fois montant dans la voiture d'un homme de 41 ans, c'est le principal suspect. Il est mis en examen pour enlèvement et séquestration. Il connaissait bien Liana car sa fille est une amie de la disparue. L'Assemblée nationale se prononce sur le projet de loi d'urgence agricole aujourd'hui. Réponse du gouvernement à la colère de la profession l'hiver dernier. Au cœur de ce texte, de nombreux sujets, l'eau, le loup, les pesticides ou encore la souveraineté alimentaire, ce qu'il contient en détail est sur ici.fr. Attention aux orages cet après-midi sur une large partie de la France. Trois départements sont en vigilance orange. Le Var, les Alpes-Maritimes, les Alpes de Haute-Provence. Ces orages vont frapper une vaste zone allant de la Provence jusqu'au Jura, accompagné de vents jusqu'à 100 km/h. Brusque changement de temps, alors que la France a connu son printemps le plus chaud jamais enregistré, indique aujourd'hui Météo France. C'est le début des quarts de finale à Roland-Garros. Chez les femmes, après un duel 100% ukrainien, Marta Kocsik se qualifie pour les demi. Chez les hommes, Alexander Zverev affronte en ce moment l'Espagnol Rafael Roda.
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1: Demain, le temps sera calme et ensoleillé dans l'Hérault. La tramontane continue de souffler avec des rafales aux alentours des 50 km/h. Il fait toujours assez chaud. Demain matin, on attend 18 degrés à Béziers dès le lever du jour, 16 degrés à Montpellier, 15 degrés à Ganges. Demain matin, l'après-midi, ça va grimper jusqu'à 28 degrés. Ce sera le maximum dans l'Hérault à Béziers. À Montpellier, à 7, 27 degrés demain après-midi, 26 à Ganges, 25 degrés maximum à Bédarieux, à Saint-Pons-de-Thomières, 22 degrés demain après-midi. En ce qui concerne la journée de jeudi, on attend de la pluie en fin d'après-midi, une perturbation pluvieuse qui va balayer l'Hérault d'ouest en est pour ce jeudi.
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0: Vous écoutez ici Hero et vous venez d'entendre Terence Trent D'Arby avec Sign Your Name. Une idée sortie pour vous qui vous aurait peut-être échappé. À Ganges, tout le week-end, il y a un festival de flamenco avec de la danse bien sûr, mais aussi du théâtre, une soirée gratuite en plein air, des ateliers de guitare, des ateliers de danse, des animations de toutes sortes et évidemment des repas gourmands aux saveurs de l'Espagne. Le festival flamenco, c'est tout ce week-end à Ganges. À la demi, je vous donne plein d'autres bons plans et idées sorties sur votre radio ici Hero. Passez une bonne après-midi.
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2: Si vous chantez sous la douche en pensant secrètement que vous méritez un zénith, écoutez bien, le Salagou en scène lance un tremplin jeune talent en scène à Clermont-l'Hérault. Là, attention, on parle de vrais artistes émergents, donc auteurs, compositeurs, interprètes, bref, des gens qui écrivent leurs chansons avec passion. Le concept, il est juste génial. Des jeunes talents montent sur scène dans des conditions professionnelles, devant un jury de spécialistes, un vrai jury, hein, attention, avec en plus Michael Jones comme président. Donc déjà, rien que ça, ça met un peu plus de pression qu'à Karaoke le vendredi soir. Et le but, c'est pas juste de participer, non, il y a de la visibilité, il y a un accompagnement et peut-être même une place au festival Salagou en scène 2027. En gros, c'est le genre d'événement où vous pourrez dire plus tard, moi je l'ai vu avant qu'il soit célèbre. Donc notez bien cette date, le 7 juin de 15h à 19h à Clermont-l'Hérault. Venez découvrir les artistes de demain.
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0: Vous écoutez ici Héro, votre radio locale. Pourquoi pas une balade à Avène ce week-end, samedi à partir de 11h. Il y a une exposition de bonsaïs que vous pouvez aller voir à la salle polyvalente d'Avène et un marché artisanal aussi qui va se tenir toute la journée de samedi. Passez une bonne après-midi. À 16h, toute l'actu revient sur votre radio ici Héro en 90 secondes.
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1: Une belle après-midi sur votre radio locale, ici Hérault. Il est 16h. En 90 secondes, l'info en France et dans le monde.
2: 170 à 180 gendarmes et plusieurs dizaines de citoyens mobilisés dans le Gers aujourd'hui pour rechercher Liana. Des objets ont été trouvés, des analyses sont en cours, indique le commandant de gendarmerie qui dirige ces recherches. Liana, c'est cette collégienne de 11 ans portée disparue à Florence depuis vendredi. Un homme de 41 ans est mis en examen pour enlèvement et séquestration. La collégienne a été vue pour la dernière fois vers 15h en train de monter dans sa voiture devant son collège. Il connaissait bien Liana car sa fille est une amie de la disparue. Pour détecter les problèmes de santé mentale, Stéphanie Rist promet à chaque jeune qui sera repéré par l'éducation nationale un coup de fil pour avoir rendez-vous dans les 24-48 heures avec un professionnel, un médecin scolaire, infirmière scolaire ou psychologue scolaire, précise la ministre de la Santé. Trois départements du Sud-Est, le Var, les Alpes-Maritimes et les Alpes de Haute-Provence, sont placés en vigilance orange aux orages. Des orages localement violents, avec notamment des chutes de grêle et des rafales de 80 à 100 km/h, précise Météo France. Les lycéens vont recevoir leur première réponse ce soir à 19h via Parcoursup. Plus d'un million de candidats sont en attente, un record depuis le lancement de la plateforme d'inscription post-bac, c'était en 2018. Le biopic sur Michael Jackson, Le Diable s'habille en Prada 2, est juste une illusion. La fréquentation des salles de ciné au mois de mai en France a bondi. Près de 15 millions d'entrées enregistrées grâce notamment à ces trois films plébiscités par les Français.
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1: Demain, le temps sera calme et ensoleillé dans l'Hérault. La tramontane continue de souffler avec des rafales aux alentours des 50 km/h. Il fait toujours assez chaud. Demain matin, on attend 18 degrés à Béziers dès le lever du jour, 16 degrés à Montpellier, 15 degrés à Ganges. Demain matin, l'après-midi, ça va grimper jusqu'à 28 degrés. Ce sera le maximum dans l'Hérault à Béziers. À Montpellier, à 7, 27 degrés demain après-midi, 26 à Ganges, 25 degrés maximum à Bédarieux, à Saint-Pons-de-Thomières, 22 degrés demain après-midi. En ce qui concerne la journée de jeudi, on attend de la pluie en fin d'après-midi, une perturbation pluvieuse qui va balayer l'Hérault d'ouest en est pour ce jeudi.
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0: Ça, c'est la toute nouvelle chanson d'Alex Warren qui s'appelle Fever Dream sur votre radio, ici Héros. C'est l'heure de faire le point sur l'actu cinéma, tournage, télé dans les roues avec Vivian Cuguière.
1: Dans les écrans d'ici aujourd'hui, et si on se rencontrait, l'émission d'M6.
2: Bienvenue à vous qui aimez les belles histoires d'amour.
3: Je sors les pop-corns.
2: Voici des gens tombés amoureux sans jamais s'être rencontrés.
4: Que ça tourne.
5: Action.
2: Comme 8 millions de Français, ils se sont connus sur les réseaux sociaux, un forum de discussion ou une application de rencontre. Et alors qu'ils ne se sont jamais vus en vrai, ils vivent une relation passionnée.
1: Et là, attention, il y a une héroltaise qui arrive.
2: Voici Nocibé qui se prépare pour ce qui pourrait être le plus beau jour de sa vie.
1: Nocibé ? Nocibé Marionneau, la sœur de Sephora, non ? C'est quoi ce prénom, sérieux, Nocibé ?
6: Il y a 11 mois, je suis tombée sur le profil de Kevin. La première fois que j'ai vu les photos de Kevin, j'ai fait waouh, il est trop beau en fait, c'est vachement mon style, ça se voit que c'est quelqu'un de décontracté, on le voit de suite. Il dégage un charme qui, voilà, je n'aurais pas expliqué.
1: Donc Sephora, donc Nocibé de Juvignac va rencontrer pour la première fois Kevin de Clermont-Ferrand. Et ils se sont encore jamais vus, hein ?
7: C'est grave bizarre de te voir.
6: Bah ouais, pareil.
1: Alors ?
6: Kevin me plaît beaucoup. Beau sourire, beau regard, bonne odeur.
1: Et alors, comment ça se passe entre.
7: T'as pas trop chaud là ? J'ai chaud de ouf.
6: Si, j'ai chaud de ouf aussi.
7: Je suis un peu dénudé, mais j'ai chaud de ouf quand même.
6: Ouais.
1: Il est chaud de ouf, hein ?
6: Je te fais de l'effet, non,
7: je sais. Je m'attendais de ouf.
1: Ah ouais, tout est de ouf. Hein.
7: Bah, c'est possible. Mais ça, tu le sauras pas. Je le dirai pas.
1: Bah, si, on veut savoir surtout que Nocibé, qui aime bien Kevin, va donner la clé d'une chambre à l'étage du château en espérant que Kevin la rejoigne. C'est le principe de l'émission.
2: Pour Nocibé, cette clé dans les mains de Kevin, c'est la promesse d'une nouvelle vie. Elle le sent. Il pourrait être son premier véritable amour. Kevin, est-il prêt ? On le saura tout à l'heure.
1: Non, on va le savoir de suite parce que bon, c'est Kevin et Nocibé, hein. Pas besoin d'un suspense de ouf. Ah, c'est lui, c'est trop bien.
7: Bon, tu vois, je suis monté, hein.
6: Ouais.
7: Mais j'hésitais.
1: Bam, la douche froide.
6: Moi qui étais impatient, du coup, avoir attendu 11 mois pour avoir ce genre de réponse qui m'a donné, je m'attendais à plus d'engouement.
2: Alors, cette nuit passée à se découvrir, a-t-elle débouché sur une vraie histoire d'amour ? Nocibé a-t-elle finalement présenté Kevin à ses parents ? Vous le saurez dans très peu de temps.
1: Non, je vais vous le dire de suite, hein. Il reste en contact, mais il ne s'est rien passé, il n'est pas chaud de ouf. Et si on se rencontrait avec Kevin et Yves Roche, avec Nocibé, c'est dispo en replay sur M6+.
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0: Chris Isaac avec Wicked Game à l'instant sur votre radio ici. Tout au long de l'après-midi, je vous donne des idées sorties, souvent gratuites, souvent pour toute la famille. Si vous voulez nous en partager une, ça se passe par mail icihero@radiofrance.com. Merci de nous avoir choisis pour passer l'après-midi en musique. Dans quelques minutes, vous allez entendre Céline Dion avec le ballet.
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0: Elena, tout a changé à l'instant sur votre radio locale ici, Hérault. Maintenant, place à l'humour avec Fred Vallard qui épingle aujourd'hui les gens qui vivent en ville et qui rêvent de vivre à la campagne.
1: Vous entendez ? Oh, c'est divin.
2: Ah, c'est sûr que comparé à l'ambiance klaxon et embouteillage des grandes agglomérations, la campagne est une expérience sensorielle inédite pour les citadins un poil snobinard que Sylvie Joly a tant fréquenté dans les milieux parisiens, une expérience inoubliable.
1: Et puis un soir, ce soir-là je ne suis pas prête d'oublier, Jean est tombé dans le tas de fumier qui barre le chemin conduisant à la ferme. J'étais à table. Lorsque Jean est entré, oh cette odeur, je l'ai humé longuement.
2: Ah oui, on est assez éloigné de terre d'Hermès et d'eau sauvage, mais le fumet du fumier est une fragrance qui peut émoustiller la citadine en mal de mal. Et parfois, un jardin suffit à renouer avec la nature pour oublier tous les soucis des citadins.
3: Maintenant j'ai un jardin et j'ai d'autres problèmes. J'ai planté des tomates, j'ai eu du mildiou sur mes tomates. Mais là, j'avais des vrais problèmes. Pour ceux qui ne savent pas ce que c'est le mildiou, c'est un champignon qui se met sur les tomates quand il pleut trop. Je précise parce que pour moi, il y a un an, mildiou, c'était une expression de vieil agriculteur. Oh, mildiou ! C'était ça pour moi.
2: Ah oui, c'est le revers de la médaille. Hein. Quand on se met au vert comme Haroun, il faut aussi réapprendre tout un vocabulaire et ne pas confondre boudiou avec mildiou. Deux mots assez poilants hein, qu'on va garder pour faire marrer dans les dîners mondains.
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0: Merci d'avoir choisi ici Hérault pour passer l'après-midi en musique à Palavas ce week-end. Si vous allez faire des courses, sachez qu'il y aura la collecte d'aide alimentaire au Carrefour Market pour soutenir les personnes les plus précaires. Ça se passe donc à Palavas tout le week-end. Toute l'actu locale de votre département revient à partir de 17h avec le journal. Bonne fin d'après-midi.
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1: Très bel après-midi avec votre radio locale. Ici Hérault, il est 17h. L'actu à Pinxon-du-Sel, des clubs sportifs s'engagent contre les violences sexistes et sexuelles dans l'Hérault.
2: Un manifeste a été signé aujourd'hui par l'État, l'Éducation nationale, l'Association des maires et le Comité olympique et sportif du département. Dans l'Hérault, depuis 2025, il y a eu 58 signalements dans le milieu sportif, dont 12 pour des violences sexistes et sexuelles. Le manifeste prévoit de tout mettre en œuvre pour favoriser les signalements en communiquant chaque année auprès des jeunes et des adultes et en formant les encadrants. Une démarche que Jean-Patrie, champion olympique de volley originaire de Montpellier, soutient à 100%, d'où sa présence lors de cette signature.
3: Dans ma carrière, j'ai eu cette chance de ne pas être témoin ou ni concerné par de quelconque violence, mais je sais que c'est un vrai sujet, il y en a beaucoup. Donc c'est important que le sport reste une bulle préservée de toute cette violence. Il faut que ça reste un espace de partage, de plaisir, il faut que ce soit un espace surtout safe. Donc c'est important et ça passe par des engagements comme ça. Et c'est un milieu qui, on est très proches les uns des autres, c'est favorable peut-être pour ce genre de violence et ça il faut essayer de s'en éloigner le plus possible puisqu'effectivement il y a le rapport au corps, tout le monde est très proche. Après quand on monte un peu en niveau, effectivement on passe entre les mains de plusieurs personnes, donc il faut qu'il y ait de la confiance et ça peut amener à des dérives assez facilement et donc il ne faut pas hésiter à en parler et de savoir écouter aussi ses coéquipiers et autour de soi et alerter beaucoup.
2: Et de nombreux comités sportifs départementaux ont signé ce manifeste. Tennis, basket, volley, hand, mais aussi foot, athlétisme, cyclisme ou encore voile. Une jeune fille de 13 ans a fugué de chez ses parents dans la région toulousaine et elle pourrait se trouver du côté de Montpellier. Les gendarmes ont lancé un appel à témoins. Elle a quitté le domicile de ses parents samedi en tout début d'après-midi et depuis plus de nouvelles. Elle est de type méditerranéen, elle a les cheveux châtains. Elle mesure 1m57 et au moment de sa disparition, elle portait un pantalon noir et une veste grise. On vous a mis sa photo et le numéro à appeler sur ici.fr, sur l'application ici et sur la page Facebook d'ici Hérault. Un homme de 46 ans a été interpellé dans la nuit de lundi à mardi à Montpellier. Une femme l'accuse de l'avoir violée. Cette femme a été aperçue dans le quartier Rondelet vers minuit et demi. Elle semblait désorientée. Elle s'est confiée à un couple qui passait par là. Elle leur a raconté qu'elle venait d'être victime de viol. Le couple a alors appelé la police. L'homme qu'elle a rencontré dans la soirée a été repéré vers 2h30 du matin par les policiers rue de Verdun dans le centre-ville. Il a été interpellé. L'enquête est en cours pour savoir ce qui s'est passé.
1: Les pompiers de l'Hérault inaugurent une nouvelle caserne.
2: Elle est située au sud de Montpellier, dans le quartier près d'Arennes. C'est la 3e caserne de la métropole et la 73e dans le département, ce qui permet aux pompiers d'intervenir plus rapidement. Et puis la ville de Pézenas cherche des restaurateurs ambulants et des producteurs locaux. C'est pour s'installer au camping municipal pendant la saison estivale. Il faut déposer un dossier avant le 15 juin. La ville cherche à monter un marché de producteurs dans le camping et à installer des food trucks et autres stands de restauration. La météo, est-ce que ce ciel voilé va durer encore longtemps?
1: Effectivement, encore en cette fin de journée, c'est les averses orageuses qui traversent le département. Elles partent des reliefs en direction des plaines. C'est très localisé, on n'est pas à l'abri d'entendre un coup de tonnerre par-ci par-là et même parfois sous la cellule orageuse. Quelques risques de chute de grêle, c'est sous les endroits les orages les plus actifs. Retour d'un temps sec en soirée par contre. Et puis demain, il y aura quelques nuages qui seront présents le matin sur les reliefs. Et puis dans l'après-midi, un ciel légèrement voilé en altitude, mais toujours le soleil qui va briller très généreusement. Le vent fait son retour également, la tramontane souffle, des rafales à 50 km/h. Et puis les températures, on respire cette nuit 18 degrés pour Montpellier, Palavas, Béziers, Agde ou encore au Lonzac. Et puis demain après-midi 24 à l'Audève, 26 à Ganges, 27 degrés pour Béziers, pour Palavas et 7, 28 à Montpellier, Agde, 29 ce sera la maximale sur l'est du département à Lunel. Vos conditions de circulation ralenties en cette fin de journée entre Vias et Agde, vous avez un beau ralentissement. J'ai pas forcément d'expliquer liée à cet incident. Si vous en avez, vous nous appelez au 04 67 58 6000. Il y a un petit peu de monde également au rond-point de la Méditerranée à Villeneuve-les-Béziers, entre Béziers et Sérignan. Au niveau du rond-point du parc des expositions de Béziers, il y a eu un accident qui s'est produit un petit peu plus tôt. A priori, ce serait peut-être terminé là aussi. Si vous avez des infos, vous nous appelez. Et puis quelques ralentissements sur la métropole Montpellier-Rennes aux axes habituels. Bon courage sur la route avec ici Hérault.
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1: La fin de journée avec votre radio locale ici Hérault. Merci de nous avoir choisi. Montez le son. Voici Diana Ross, Upside Down, pour débuter cette nouvelle heure.

0: seront-ils acceptés en école d'infirmière, à la fac d'histoire ou encore en STAPS? Et oui, c'est le jour J pour le million de jeunes lycéens ou étudiants en reconversion qui ont demandé des formations sur Parcoursup ces derniers mois. Les premières réponses de la plateforme d'orientation vers les études supérieures vont commencer à tomber tout à l'heure, à partir de 19h sur les espaces personnels. Alors on sait que c'est stressant pour eux, mais aussi pour vous, parents et grands-parents. Allez, on y croit et on sort la bouteille ce soir.
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0: La fin de journée ensemble dans le département avec les bons plans pour ces prochains jours et par exemple une balade dans un superbe château et jardin qui vaut le coup d'œil. C'est le lieu où on vous invite vous promener dans l'escapade d'ici Héros qui arrive dans 3 minutes. On aura aussi vos places pour aller au cinéma avant 18h, vous faire plaisir avec le film de votre choix. Et puis la cathédrale de Maguelone qui accueille de très très beaux spectacles et notamment des concerts de musique ancienne. On vous y invite dans un instant sur votre radio ici Héros. Bienvenue, le nouveau Gaëtan Roussel pour la musique.
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0: Nouveau Gaëtan Roussel sur votre radio locale ici, Héros. Ce vendredi, à Montarnot, c'est la fête de la transhumance. Dès 18h sur le parking de l'école maternelle, déambulation du troupeau dans le village, ambiance musicale avec la Peña qui sera présente et puis une soirée avec un concert ensuite. C'est une très belle soirée qui s'annonce pour cette fête de la transhumance. Notez la date, c'est ce vendredi à Montarnot.
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0: Actu local, musique et bonne humeur et bon plan balade avec l'escapade du jour. On part du côté de Gignac, dans un endroit assez méconnu en Blin-Brumin.
3: Aujourd'hui dans l'escapade du jour, on part du côté de Gignac, dans un endroit encore assez méconnu. Et pour nous en parler, c'est Lisa Lenain de l'Office de Tourisme Saint-Guilhem-Vallée de l'Hérault. Bonjour Lisa.
4: Bonjour.
3: Alors on va s'intéresser notamment à Château Capion. C'est où exactement ?
4: Alors Château Capion, c'est vraiment à la sortie de Gignac, à côté d'un ruisseau qui s'appelle le ruisseau de Gassac. Et vraiment, on est en pleine nature, en pleine campagne, dans un milieu assez garrigue.
3: Et quand on arrive là-bas, qu'est-ce qui surprend le plus alors ?
4: Bah déjà, c'est la bâtisse, hein, le château, il est vraiment très très beau. Et aussi son jardin, c'est vraiment un jardin très remarquable. D'ailleurs, ils ont un arbre qui a été labellisé récemment, arbre remarquable. Enfin récemment, c'était la semaine dernière, vraiment.
3: C'est vrai que c'est très vert, c'est vallonné, on a presque l'impression d'être perdu au milieu de nulle part, hein, finalement.
4: Oui, exactement, c'est vraiment un petit milieu qui est assez isolé et qui fait vraiment penser à presque de la Toscane, ou enfin je sais pas exactement, mais en tout cas c'est entouré de vignes, mais il y a aussi des forêts, c'est un milieu très riche et assez diversifié.
3: Et c'est un lieu encore assez secret finalement.
4: Oui, effectivement, c'est vrai que c'est quand même assez isolé. Donc, le château propose quand même des visites et des dégustations, mais c'est pas quand même un lieu qui est très très fréquenté encore aujourd'hui.
3: Des dégustations et puis il y a aussi des soirées, des concerts.
4: Tout à fait, oui. Tout l'été, toute la saison, même Château Capion propose des soirées dans son château, donc des after-work, des soirées-concerts avec des dégustations de vin, mais aussi des repas, des planches de fromage, charcuterie, des traiteurs qui viennent sur place préparer des bons plats.
3: Oh là là, ça donne envie. Il y avait des portes ouvertes la semaine dernière, ça a bien marché ?
4: Oui, je crois qu'il y a eu vraiment beaucoup de monde et en plus c'était l'occasion de labelliser ce fameux arbre remarquable. Donc il y avait vraiment beaucoup beaucoup de monde, oui.
3: C'est-à-dire cet arbre ?
4: Ils ont un arbre qui est assez vieux et qui du coup a été labellisé. Il y a une association en France qui s'appelle l'Association des arbres remarquables et qui labellise des arbres qui sont vraiment qui ont vraiment quelque chose de particulier.
3: Et alors si on devait retenir une seule bonne raison d'aller découvrir Château Capion cet été, ce serait quoi ? Vous nous diriez quoi, vous Lisa ?
4: Ben, c'est d'être vraiment dans ce parc très arboré, assez ombragé, donc au frais quand même, et puis de profiter de cette ambiance qui est quand même assez calme, assez
3: reposante,
4: oui, c'est ça exactement.
3: Donc voilà, si vous cherchez un coin atypique, nature, convivial, direction le château de Capion à Gignac, à la sortie de Gignac, c'est important de le préciser, hein, Lisa.
4: Oui, c'est ça. Il faut vraiment s'éloigner de Gignac. C'est pas dans le centre-ville, mais c'est assez bien indiqué une fois qu'on est sur la route.
3: Merci beaucoup, Lisa.
4: Avec plaisir.
3: À très bientôt.
4: À bientôt.
0: Ici Héros, dans un instant, on vous invite au festival Maglone, dans cette belle cathédrale de Villeneuve-les-Maglones. Festival de musique ancienne, la soirée d'ouverture, vos places pour ce concert, après Nathalie et Nogria.

0: Ici hero@radiofrance.com. C'est l'adresse mail pour nous envoyer vos bons plans, comme l'a fait Patrice. Elle nous parle ce vendredi soir de ce concert gratuit dans l'église de Viol-le-Fort. Un concert sur les sons de la mer Baltique, de l'Allemagne et de la France à partir de 18h30. Un grand rendez-vous gratuit. Il souhaite la bienvenue à tous. Merci Patrice pour ce bon plan.
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0: Ce concert-là est payant, ce sont de grands professionnels qui se produisent. Et je vous y invite, c'est le festival Maglone qui va débuter à partir de jeudi dans cette très belle cathédrale de Villeneuve, les Maglones, qui date du 12e et 13e siècle, avec une nef magnifique pour accueillir les concerts les plus beaux chants. Alors là, justement, on vous invite pour le concert de jeudi soir 21h dans la Grande Nef. 04 67 58 6000, cadre sublime pour passer la fin de journée et profiter d'Ai Gemili. Un ensemble spécialisé dans la musique vocale du XVIIe siècle, puisque le festival Maglone, c'est le festival de musiques anciennes. Ils vont jouer avec les instruments d'époque et c'est une véritable référence dans le milieu de la musique ancienne, cet ensemble. Ils se sont produits au Théâtre des Champs-Élysées à Paris, à l'Opéra de Versailles, au Capitole de Toulouse, au Victoria Hall de Genève, et ils seront là. Rendez-vous ce jeudi soir dans la cathédrale Maglone, à Villeneuve-les-Maglone, et vous y serez. 04 67 58 6000, vous nous appelez maintenant. On vous offre vos deux places pour ce concert hors du temps jeudi soir. 04 67 58 6000.

0: Slimane avec le Yo Capéo chez toi sur votre radio, ici Héro. 04 67 58 6000, le numéro pour nous appeler à tout moment, comme l'a fait Daniel. Bonsoir.
1: Et bonsoir.
0: Et vous nous appelez d'où, cher Daniel?
1: Et de Montpellier même.
0: Ok, Montpellier même. La journée s'est bien passée?
1: Oui, la journée s'est bien passée. Je vais terminer d'ici un quart d'heure.
0: Ouais. Ok, vous êtes encore au boulot là, c'est ça?
1: Je suis encore au travail, oui, j'ai pris ma pause.
0: Ah bah, très heureux que vous puissiez nous écouter tout en travaillant. On est ravis de vous accompagner tout au long de la journée avec des beaux cadeaux. Vous le savez, vous qui êtes fidèles, et notamment ce festival de musique ancienne à Maglone, la cathédrale de Maglone, avec cette soirée d'ouverture qui s'annonce jeudi soir. On a vos deux places pour aller profiter de ce concert DJ Milly en faisant un petit jeu, Daniel. C'est le jeu du virlang. Le virlang, ce sont ces phrases dures à prononcer. Bobby Lapointe, on était le champion, lui qui est originaire de Pézenas. Je vais vous... demandez de prononcer le plus vite deux fois de suite une phrase compliquée. La phrase est la suivante. Écoutez bien, Daniel. Je cherche ces chiots chez ce Sancho. Je cherche ces chiots chez ce Sancho. Attention, c'est à vous.
1: Je cherche ces chiots chez ce Sancho. Je cherche ces chiots chez ce Sancho.
0: Oh. Encore ?
1: Je cherche ces chiots chez ce Sancho.
0: Bravo, bravo, bravo. Alors, félicitations, parce qu'on a essayé un peu la radio. Il y a Molly qui vous accueille au standard, qui depuis tout à l'heure n'y arrive pas. Moi-même, je galère. Franchement, chapeau Daniel. Vous êtes un grand professionnel de l'articulation.
1: Je ne crois pas, parce que j'ai un petit cheveu sur la langue quand même.
0: Donc, eh ben, franchement, vous en êtes sorti, mais vous avez été une référence. On vous offre ces deux places pour le concert de jeudi. Bravo, cher Daniel.
1: Merci, merci beaucoup, ici Héro. Vraiment.
0: À très bientôt. Des places de ciné à gagner dans les prochaines minutes et Talk Talk pour la musique dans un instant sur votre radio locale, ici Héro.
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0: Il va y avoir des travaux sur l'autoroute A9 cette nuit. Une de vos sorties sera fermée. Je vous en dis plus dans un instant après Talk Talk sur votre radio locale.

0: 17h31 avec votre radio locale ici sur la route de la fin de journée. Je vous partage cette info. Si vous circulez sur l'autoroute A9 la nuit, il y aura des travaux cette nuit à partir de 21h jusqu'à 6h demain matin. Réfection de chaussée prévue sur la sortie de Galargues, la sortie numéro 26. Elle sera fermée en provenance de Montpellier et l'entrée en direction d'Orange sera fermée. Donc c'est effectivement dans le sens sud-nord que ces travaux vont être mis en place cette nuit sur l'échangeur 26 et Galargues, de 21h à 6h du matin sur l'autoroute A9. Autoroute A709 cette fois-ci, vous avez un petit peu de monde ce soir dans l'autre sens de circulation. Vous quittez Montpellier en direction de Saint-Jean-de-Védas. La sortie de Saint-Jean-de-Védas qui reste assez chargée, c'est en moyenne 10 minutes de bouchon que vous allez rencontrer un petit peu avant la sortie qui précède, c'est-à-dire la sortie 31 Montpellier-Ouest pour partir en direction de Croix-d'Argent. Prudence à vous, pris dans les difficultés de la fin de journée. Et puis si vous êtes témoin d'un incident, vous nous appelez évidemment au 04 67 58 6000. Il y a encore quelques bouchons à la sortie de Pézenas. Vous avez aussi un petit peu de monde au rond-point de la Méditerranée pour partir en direction de Sérignan depuis Béziers. Bref, soyez sur le qui-vive. Les averses orageuses sont en train petit à petit de quitter le département pour laisser place à un temps plutôt sec ce soir. Et puis demain, il y aura quelques passages nuageux. Mais dans l'ensemble, c'est une belle journée qui s'annonce avec un petit peu de vent à la tramontane qui va souffler et les températures qui sont confortables. 28 degrés demain après-midi à Montpellier, Agde, 27 à Béziers, Olonzac, Palavas, 29 degrés, c'est la maximale demain après-midi pour l'est du département. Ça se passe à Lunel.
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0: Et les bons plans que l'on partage ensemble avec les mails que vous nous écrivez sur l'adresse ici, héros@radiofrance.com. Là, c'est Marie et Isabelle qui nous ont écrit. Elles nous ont écrit à deux. Plus des couturières. Rendez-vous à Gijan ce samedi. C'est l'association Lopelo qui organise ce samedi les puces des couturières et créateurs. Place de la mairie, de 9h à 15h. Si vous avez besoin de trouver le bouton que vous n'arrivez pas à trouver, bah rendez-vous à Gijan ce samedi. Étienne Dao pour la musique sur votre radio ici, héros.

0: Plein de concerts hein, cette semaine dans le département de l'Hérault. Il y aura Laurie par exemple, ce sera ce dimanche au Zénith de Montpellier. Vous pourrez également profiter de Stéphane Escher qui vient pas forcément en concert, il vient présenter un spectacle de théâtre. Ça se passe au Domaine d'Eau dans le cadre des Printemps des Comédiens, aujourd'hui et demain. Le reste de l'actu, musique et star people avec Émilie Mazoyer.
1: Salut tout le monde! Émilie, au rapport pour votre dose quotidienne d'actualité musicale. Un des albums les plus vendus de ces dernières années en France, fête cette semaine ses 2 ans.

Gagnant de la Starac, 22 ans à l'époque, Pierre Garnier dévoilait en 2024, chaque seconde, son premier album, alors que tout le monde l'attendait impatiemment ou au tournant. C'est selon chaque seconde, certifié triple disque de platine il y a 6 mois. C'est un carton. Oh là là, voilà un nouveau Mika et il n'est pas tout seul.

C'est rare d'entendre Mika en duo avec des artistes français. Il en a fait un avec Vianney il y a 3 ans et c'est à peu près tout. Jusqu'à cette jolie chanson d'amour, Cœur Stone, partagée avec Stilto. Ils la chanteront peut-être ensemble sur les festivals. Mika est en tête d'affiche d'une douzaine cet été, des Vieilles Charrues en Bretagne, aux Arènes en Seine, à Bayonne. Et c'est bientôt la fête de la musique. Si vous préférez la célébrer dans votre canapé plutôt que dans la rue, pluie battante et bière tiède en option, alors je vous confirme que comme chaque année, vous pouvez faire confiance à France 2 pour animer votre soirée. L'émission spéciale Fête de la musique, ce sera le samedi 20 juin à 21h sur France 2, dans le sublime décor du Théâtre Antique d'Orange, devant 7000 spectateurs, avec la délicieuse Laurie Tillman aux commandes. Billy Joel, 77 ans, avait tout raconté, sa carrière, ses amours, ses échecs, dans un beau documentaire sorti l'an dernier, intitulé So It Goes, disponible en France sur Canal. Mais là, c'est un film de cinéma qu'on nous annonce, un biopic, un projet monté dans le dos de Billy Joel et basé sur le témoignage de son premier manager. L'artiste, très en colère, explique en ce moment partout dans la presse qu'il s'oppose fermement à ce que quelqu'un d'autre que lui raconte son histoire et que de toute façon, il ne cédera pas les droits de ses chansons. La production ferait mieux de stopper immédiatement ce projet. Sinon...

Merci beaucoup Émilie. Dans quelques instants, ici Euro vous invite au ciné avec deux places pour vous faire plaisir pour le film de votre choix. Et pour l'heure, voici Christophe Maé en nouveauté, c'est La Lune sur votre radio locale. Bon mardi après-midi avec nous.

0: chacune.
1: Christophe Maé, il sera de passage dans le département. Ce sera le 28 juillet prochain à Palavas-les-Flots. Et puis également au Gros-du-Roi. Notez la date dans les arènes à chaque fois. Ça sera le 23 juillet.
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1: À vous de jouer, deux places pour aller voir le film de votre choix au cinéma Méga CGR de Latte. On est au sud de Montpellier, vous vous faites plaisir. En ce moment, il y a toujours Mario Galaxy le film. Si vous l'avez pas vu, les enfants vont adorer. Vous avez la comédie Bagarre aussi. Hein. Là, on est vraiment dans les embrouilles qui se règlent à coups de poing avec le service Allo Bagarre, grosse comédie, notamment Audrey Lamy ou encore Ramzy Bedia d'Eric et Ramzy. Ce sera un très bon moment pour vous. Michael Jackson, le biopic, est toujours à l'affiche. Vous avez aussi, si vous le souhaitez, La Vénus électrique, qui est un film avec Gilles Lelouch, avec Anaïs de Moutier, Pio Marmaille, qui a été en ouverture du Festival de Cannes, et puis la saga Star Wars qui continue. The Mandalorian et Grogu, le long métrage à voir en ce moment au ciné. 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

Jeannette Porquetevas sur votre radio locale ici Héro. Bravo à Mag qui remporte ses invitations de place de ciné au méga CGR de la Twi. C'est George Lucas qui a évidemment créé Star Wars UB14 sur votre radio locale ici Héro.

0: Omni Girl, UB40 sur votre radio locale ici. Dans quelques instants, on découvre un super festival d'art urbain au Oka Live. Ça se passe à 7. On vous dévoile tout ça après les infos de 18h et puis la musique d'Axel Bauer.
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1: Et c'est le dernier Florent Pagny sur votre radio locale ici, Hérault. Dans quelques instants, on va vous parler du K-Live, un superbe festival qui débute aujourd'hui à 7 pour mettre à l'honneur l'art urbain.
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1: Le début de soirée avec votre radio locale ici, Hérault, il est 18h. Anne Pinguen-Dussel pour l'info. Les pompiers de l'Hérault ont ouvert lundi la 73e caserne du département.
3: Et c'est la troisième dans la métropole de Montpellier, après celle de La Paillade et celle de Montauberon. Celle-ci est dans le quartier près d'Arennes, dans le sud-ouest de la ville. Un bâtiment qui aura mis 5 ans à sortir de terre, Tiffaine Morin.
4: Avec un double objectif, réduire les délais d'intervention des secours dans les quartiers de Montpellier Sud et renforcer la capacité opérationnelle du territoire de la métropole. Montant du projet, 13 millions d'euros, financé à 80% par le département et 20% par la métropole de Montpellier. La métropole qui a également mis à disposition le terrain pour reconstruire la caserne. Aujourd'hui, 43 sapeurs-pompiers professionnels y travaillent, 75 pompiers volontaires et un personnel administratif et technique. À terme, en 2027, l'objectif est d'atteindre les 60 sapeurs-pompiers professionnels pour cette seule caserne. Le département, qui finance le SDIS, espère au total le recrutement de 50 sapeurs-pompiers professionnels, et ce grâce au protocole d'accord relatif à l'aménagement du temps de travail signé avec les organisations syndicales.
3: Et si la caserne est ouverte depuis lundi, l'inauguration officielle aura lieu le 9 juin. Un Nîmois de 28 ans a été condamné à 5 ans de prison et à une amende douanière de 70 000 euros. Le 30 mars dernier, il a été interpellé par les douaniers après une course-poursuite de 25 minutes sur l'autoroute entre Narbonne et Béziers-Ouest. Il a forcé la barrière de péage, mais il a été rattrapé près de Vendre grâce à une herse qui perce les pneus. Il y avait dans sa voiture 39,7 kilos d'herbe de cannabis, 1850 euros en liquide, deux téléphones portables et un jeu de plaques d'immatriculation. Il circulait dans une voiture volée fin 2025. Il avait déjà été condamné 3 fois entre 2019 et 2023 pour des faits de vol et de trafic de drogue. Un accident mortel à Pézenas cet après-midi. Deux voitures qui roulaient vite se sont percutées sur la départementale 13. Un homme de 60 ans est mort. Dans la voiture d'en face, un homme de 80 ans a dû être désincarcéré. La route a été coupée pendant un peu plus de 2 heures, le temps de l'intervention des secours. Une jeune fille de 13 ans a fugué de chez ses parents dans la région toulousaine et elle pourrait se trouver du côté de Montpellier. C'est ce que pensent en tout cas les gendarmes qui ont lancé un appel à témoins. Elle a quitté le domicile de ses parents samedi, en tout début d'après-midi. Et depuis, plus de nouvelles. Elle est de type méditerranéen. Elle a les cheveux châtains. Elle mesure 1m57 m. Et au moment de sa disparition, elle portait un pantalon noir et une veste grise. On vous a mis sa photo et le numéro à appeler sur ici.fr et sur l'application ici.
1: Les températures redescendent, mais on aura vécu le printemps le plus chaud de l'histoire.
3: Avec la canicule de ces derniers jours, mais pas seulement. Météo France publie aujourd'hui son bilan des mois de mars, avril et mai. Et Guillaume Fariol, c'est tout simplement le printemps le plus chaud jamais mesuré dans le pays.
5: Une température moyenne 1,7 degré au-dessus de la normale ce printemps, du jamais vu depuis le début des mesures en 1900. Le printemps 2026 devient le plus chaud mesuré dans notre pays, devant ceux de 2011 et 2020. Météo France ne recense que 2 épisodes frais de courte durée, fin mars, puis en mai, pendant le pont de l'Ascension. À part cela, les températures sont restées quasiment sans interruption au-dessus des normales, avec en particulier l'épisode de chaleur inédit de la semaine dernière, record mensuel de température sur la moitié du pays, les premières vigilances orange canicule de l'histoire au mois de mai, ce qui a aussi asséché les sols, désormais nettement plus secs que la normale sur la quasi-totalité du pays, note Météo France. 9 des 10 printemps les plus chauds ont été observés après l'an 2000.
3: Des clubs sportifs s'engagent contre les violences sexistes et sexuelles dans l'Hérault. Un manifeste a été signé aujourd'hui par l'État, l'Éducation nationale, l'Association des maires et le Comité olympique et sportif du département. Dans l'Hérault, depuis 2025, il y a eu 58 signalements dans le milieu sportif, dont 12 pour des violences sexistes et sexuelles. Le manifeste prévoit de tout mettre en œuvre pour favoriser les signalements en communiquant chaque année auprès des jeunes et des adultes et en formant les encadrants dans les clubs. Reportage demain dans la matinale d'ici Hérault. La météo, pas très ensoleillée ces jours-ci.
1: Effectivement, avec les nuages qui étaient présents et les orages d'ailleurs qui ont traversé le département cet après-midi, qui sont en train, ça y est, de nous quitter. Retour d'un temps sec pour ce soir et demain. Il y a quelques nuages, mais c'est quand même une belle journée qui s'annonce hein, dans l'ensemble, malgré ce léger voile demain, avec la tramontane qui va souffler. Elle fait son retour, le vent, des rafales à 50 km/h sur l'ensemble du département. Les températures de la nuit, 18 pour Béziers, Agde, Montpellier, 7. Et puis demain après-midi, 24 à l'Audève, 26 à Clermont-Leroux et Ganges, 27 pour Palavas, Béziers, Olonzac, Pralolez, 28 à Montpellier, Agde et 29 la maximale pour l'est du département à Lunel. Vos conditions de circulation et un petit peu plus de monde dans le sens de la descente sur l'autoroute entre Montpellier et 7. Vous mettez 5 minutes en plus que d'habitude. Dans l'autre sens, ça circule bien, mais pas d'incident particulier à vous signaler en cette fin de journée. Si vous, vous êtes témoin de quelque chose, une zone dangereuse, vous nous appelez hein, 04 67 58 6000, on fait la route ensemble.
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1: Et voici France Gall pour débuter cette nouvelle heure sur votre radio locale, ici Héros. Bon mardi soir avec nous.

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2: Enchanté si vous nous découvrez, ravi d'être avec vous tous les soirs 17h-19h, la fin de journée ensemble dans le département de l'Hérault avec les bons plans des prochains jours, les événements à ne pas rater comme ce festival qui débute aujourd'hui, c'est le Calive. Ça se passe à 7, le rendez-vous d'art urbain sur l'île singulière avec un musée à ciel ouvert, le fameux Mako. On va pouvoir en discuter avec les nouvelles œuvres à vous présenter en compagnie d'une figure historique de ce festival. Depuis plus de 15 ans, elle sera notre invitée et puis il y aura ensuite une très très belle soirée à l'occasion de ce festival au Théâtre de la Mer à 7, cette magnifique scène avec en fond la mer où vous allez pouvoir vous régaler, qui va se transformer en véritable boîte de nuit. Vos invitations à gagner pour cette soirée, c'est promis avant 19h. 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
2: Un invité chaque soir avec ce bon plan à vous partager, c'est ce festival d'art urbain sur l'île singulière, c'est-à-dire à 7, le Calive, ça démarre aujourd'hui jusqu'à dimanche, le festival, où le musée à ciel ouvert de 7 se dévoile, le Mako comme on l'appelle, des artistes viennent peindre sur les murs de 7, et ça enrichit chaque édition après édition. Céline Covey, vous êtes membre de l'équipe du festival depuis plus de 15 ans.
3: C'est ça, un membre historique.
2: Un membre historique.
3: On peut m'appeler comme ça.
2: Pilier fondateur.
3: Exactement.
2: Alors l'ADN du Calive, c'est un petit peu « et si on prenait le temps ?»
3: C'est ça. C'est l'ADN du Calive, c'est vraiment... Alors déjà, l'ADN du Calive, c'est la ville de Sète, vraiment, qui inspire les artistes qu'on invite. Et c'est effectivement de prendre le temps de regarder autour de nous, de se balader dans la ville et de regarder effectivement ce qui se passe sur nos murs. Et l'ADN du Calive, est résumé par une phrase de notre directrice Christelle Labazor, c'est merci la vie. C'est prendre aussi le temps de remercier en fait la vie et de tout ce qu'elle peut nous apporter de positif et de se questionner sur l'ensemble des sujets de société qui nous traversent évidemment.
2: 19e édition de ce festival d'art urbain à 7, ça fait combien d'œuvres au total, parce que ça fait 19 ans qu'il y a des artistes qui viennent, qui peignent sur différentes façades de la ville, on en a combien là?
3: Tout à fait, chaque année le musée à ciel ouvert, donc le Mako, s'enrichit d'une ou plusieurs fresques qui sont destinées à rester. Et à ce jour, le musée à ciel ouvert, le Mako, comporte plus d'une quarantaine d'œuvres déjà. Ouais. Et cette année, 3 œuvres vont s'y ajouter, effectivement.
2: Avec donc des artistes qui sont venus, qui sont quasiment terminés. Les œuvres, ça y est, vont être inaugurées au fur et à mesure des jours qui arrivent.
3: Tout à fait, on a inauguré une fresque ce matin, il y en a une autre qui est inaugurée demain. Et la troisième fresque sera inaugurée samedi, tout à fait.
2: Alors celle de ce matin, ça se passe boulevard de Verdun, au 224 pour être précis, et c'est Quentin Chouda qui s'est illustré.
3: Tout à fait, et en fait, les 3 fresques de cette édition, de nos 19 ans, ce sont en fait 3 fresques qui sont issues de rencontres que l'on a faites. Et celle de Quentin Chouda, c'est une rencontre avec IFREMER, qui est un institut qui observe et étudie les mers et les océans.
2: La biodiversité marine.
3: Exactement, et cette fresque, elle va recenser l'ensemble des espèces que l'on peut retrouver dans les eaux qui nous entourent.
2: Ah, excellent.
3: L'humain en fait partie, bien entendu.
2: D'accord, très bien. Vous allez inaugurer demain matin à 11h au 125 Grande Rue Haute une fresque signée Jeanne Roilet.
3: Tout à fait. Jeanne Roilet, elle, c'est avec Habitat Jeune, l'Habitat Jeune de Sète, qui accompagne plusieurs migrants isolés depuis quelques temps déjà, qui sont arrivés du coup à Sète. Et c'est donc elle a suivi en fait ces jeunes. Elle a recueilli leurs témoignages, leurs récits de leur parcours pour arriver jusqu'ici. Et la fresque, en fait, elle va s'inspirer de leurs témoignages et de leur histoire.
2: Et pour terminer, la troisième fresque qui va venir s'ajouter donc à ce musée à ciel ouvert de Sète avec ce Calive. Ah bah tiens, c'est l'année de Coupe du Monde, ça tombe bien, ça se passe au stade Louis-Michel.
3: Alors j'allais dire, celle-là, elle va pétarader. Donc c'est effectivement un hommage au SC Sète, un club de football mythique. Et en fait, c'est tout le stade Louis-Michel, une grande partie de la façade du stade Louis-Michel, qui va être repeinte par Cadrage FC. C'est un duo d'artistes sétois et lyonnais, entre photo et peinture. Et effectivement, c'est un hommage au football et un hommage à ce club mythique.
2: Très sympa, le Calive, donc ce festival d'art urbain avec ses fresques, ce street art qui se met en place à 7, mais aussi une soirée concert, une soirée club et puis aussi un pique-nique. Bref, on vous dévoile tout la suite de ce programme dans quelques instants sur votre radio ici. Vous restez avec nous. Céline Covey, membre de l'équipe du festival du Calive à 7 qui débute aujourd'hui. Les brunes, compte pas pour des prunes sur ICRO.

0: 18h20 avec votre radio locale ici, Rouen, ce mardi soir.
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0: Vous êtes sûrement déjà allé vous balader à 7 et puis vous êtes dit, ah, c'est fou, il y a quand même beaucoup de fresques, hein, beaucoup de peintures sur les murs. Eh bien oui, puisque c'est une tradition depuis 19 ans avec le Calive, festival d'art urbain, et ce musée à ciel ouvert de Sète où des artistes viennent peindre sur les murs année après année. Le musée s'enrichit à chaque édition et l'édition 2026, elle débute aujourd'hui jusqu'à dimanche avec 3 nouvelles fresques qui vont être inaugurées tout au long de cette semaine. Plusieurs activités qui sont également proposées. On en parle avec Céline Covy, membre historique de ce festival, le Calive à Sète. Je me demandais, Céline, comment vous trouvez les murs et les façades à mettre à disposition des artistes ?
2: Alors, il y a des murs et des façades sur lesquels on lorgne, tout simplement. On demande évidemment aux copropriétés, à la mairie, au bâtiment de France. Et depuis 19 ans maintenant, bien souvent, les propriétaires nous proposent leur façade.
0: Ils viennent vous chercher.
2: Voilà. C'est un mix des deux.
0: D'accord, ok, très bien. Il y a plusieurs animations qui sont proposées en plus de ces 3 nouvelles façades inaugurées, boulevard de Verdun, Grande Rue Haute et puis sur le stade Louis-Michel. Il y a 2 animations gratuites. Ça va commencer d'ailleurs avec mercredi matin, midi, un pique-nique.
2: Tout à fait, parce que le Calive, c'est donc de la peinture, mais c'est aussi de la fiesta, hein, disons-le. Et effectivement, on a 2 événements gratuits, dont le pique-nique, le Calive pique-nique, qui est prévu demain de 11h30 à 16h. Là, c'est entrée libre et chacun est invité à prendre son petit frichti et à venir tester à l'aide de collègues qui seront là, à venir tester des formes d'expression libre en fait, okay. À venir tester un peu de peinture, un
0: c'est
2: peu
0: pour les enfants, un peu ça s'adresse aux enfants. Hein.
2: C'est plutôt pour les enfants accompagnés de leurs parents et la grosse fiesta pour les adultes et leurs enfants aussi, bien sûr, s'ils le souhaitent, c'est la block party. Donc ça, c'est également gratuit. On cumule le Calive Exquis et la block party. Le Calive Exquis, c'est 2 artistes. Donc cette année, c'est Maï et Momiz, hein, 2 artistes très cultes de la région, qui font une performance, en fait. Ils se font un cadavre exquis et ils ne savent pas ce que l'autre va peindre. Donc
0: d'accord.
2: Il y a 4 panneaux, l'un peint, on recouvre, l'autre s'y met après et ensuite, on découvre ce que ça a donné.
0: Ah, c'est marrant. Alors, le cadavre exquis, on rappelle, c'est quand on écrit un mot, on plie, on passe à son voisin qui

0: Et ça se passe surtout dans un lieu mythique de Sète.
1: Dans cet écrin majestueux qu'est le Théâtre de la Mer, effectivement, ancien Fort Vauban. Chaque année, le Calife inaugure en fait la première soirée de la saison du Théâtre de la Mer. Et ce Calife Club, il existe en fait pour clôturer le festival, pour faire vraiment la fête tous ensemble, pour inviter le public à découvrir ou redécouvrir des artistes. Mais surtout, le but, c'est le dance floor, c'est de danser, c'est de transpirer, c'est de s'amuser et de se régaler en toute légèreté. C'est vraiment le propos.
2: Et vous pourrez y être, les amis, puisque dans quelques instants, on a vos deux places pour cette soirée. Profitez de cette première soirée de l'année au Théâtre de la Mer à l'occasion du Calife Club. Merci beaucoup, Céline Covid, d'être passée nous voir.
1: Merci à vous.
2: Et puis on se donne rendez-vous dans les rues de Sète pour découvrir ce musée à ciel ouvert à l'occasion du Calive qui débute aujourd'hui jusqu'à dimanche.
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2: Ici Héroé, la musique de Charles Doré dans quelques instants. Merci de nous avoir choisis.
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1: Charles Doré, famille ou pas famille, sur notre radio locale ici Hérault, et les familles sont à l'affût ce soir des premiers résultats de Parcoursup. Et oui, vos lycéens et puis vos étudiants en reconversion attendent les premiers résultats, les premiers retours sur l'espace personnel. Ça va commencer à apparaître dans une demi-heure, à partir de 19h, on a les premières réponses ce soir. Je vous donne un chiffre qui pourrait peut-être vous rassurer.

0: Si vous êtes inquiet pour vos jeunes, et je vous comprends, 68% des futurs bacheliers avaient reçu une proposition dès le premier jour de cette phrase d'admission. Donc peut-être que vous aurez dès tout à l'heure des premières propositions pour la suite des études. Avec vous sur la route de la fin de journée, quelques ralentissements à prévoir à l'est de Montpellier, secteur de Bayargues, Vendargues, ça coince un petit peu à bientôt 18h30. Avenue de la Liberté également dans Montpellier toujours, direction Juvignac, c'est un bon quart d'heure de ralentissement pour vous ce soir. Et puis entre Palavas et puis notamment passer du côté du centre pénitentiaire de Villeneuve-les-Maglones, vous avez quelques ralentissements, prudence à vous. Côté météo, les averses quittent petit à petit le département, retour à un temps plus sec, un petit peu de vent demain. Des rafales à 50 km/h, mais dans l'ensemble, c'est le soleil qui devrait dominer avec des températures respirables. 18 cette nuit pour Montpellier, Palavas, Béziers, Agde, et puis demain après-midi, 28 à Montpellier, Agde, 27 à Béziers, à 7, 24 degrés pour l'Odève, et la maximale sera de 29 pour Lunel.
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0: Et dans un instant, vos places pour cette très belle soirée. Première soirée au Théâtre de la Mer à 7. Ce sera juste après William Scheller sur ICI Héros.

0: Bon début de soirée avec votre radio locale ici Hérault. Rapprochez-vous du téléphone, on joue.
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0: Ce samedi, c'est la toute première soirée de l'été au Théâtre de la Mer à 7. 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L'idée c'est vraiment de transformer le Calife en espace de clubbing où vous allez pouvoir danser. Il y aura Thia Lassine que vous entendez qui vous fera l'honneur de revenir à scène pour présenter une nouvelle odyssée musicale et puis d'autres artistes peut-être que vous allez découvrir, Photon, Madame Boubou, mais en tout cas, c'est un excellent moment que vous allez passer, vous allez danser puis profiter de ce lieu magique. 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

0: Votre radio locale, ici Héro et ses bons plans. Ce dimanche, c'est la fête du nautisme à Palavas. Plus de 20 activités nautiques qui seront proposées, du surf, de la planche à voile, du kayak, catamaran, sauvetage sportif. Et une journée porte ouverte, en fait, entièrement gratuite. Et c'est l'occasion idéale pour découvrir une pratique nautique, seule, en famille ou entre amis, juste avant l'été. Rendez-vous ce dimanche pour la fête du nautisme à Palavas-les-Flots.
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0: Ici Héros, si vous aimez bien monter sur scène pour danser de la rumba ou du flamenco, rendez-vous pour le festival ce samedi à Agde à la Rencontre, avec plusieurs animations gratuites, une ambiance rumba, catalane et flamenca qui seront proposées. Place du 18 juin, ça se passe toute la journée de midi à 23h, il y en aura pour tous les goûts, ce festival à la Rencontre à Agde.
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0: Quand des héroletés passent à la télé, ça n'échappe pas à Vivian Cuguière.
3: Dans les écrans d'ici aujourd'hui, et si on se rencontrait, l'émission d'M6.
4: Bienvenue à vous qui aimez les belles histoires d'amour.
5: Je sors les pop-corns.
4: Voici des gens tombés amoureux sans jamais s'être rencontrés.
6: Que ça tourne.
7: Action.
4: Comme 8 millions de Français, ils se sont connus sur les réseaux sociaux, un forum de discussion ou une application de rencontre. Et alors qu'ils ne se sont jamais vus en vrai, ils vivent une relation passionnée.
3: Et là, attention, il y a une héroletaise qui arrive.
4: Voici Nocibé qui se prépare pour ce qui pourrait être le plus beau jour de sa vie.
3: Nocibé ? Nocibé Marionneau, la sœur de Sephora, non ? C'est quoi ce prénom, sérieux, Nocibé ?
8: Il y a 11 mois, je suis tombée sur le profil de Kevin. La première fois que j'ai vu les photos de Kevin, j'ai fait waouh, il est vraiment, il est trop beau en fait. C'est vachement mon style. Ça se voit que c'est quelqu'un de décontracté, on le voit de suite. Il dégage un charme qui, voilà, je n'aurais pas expliqué.
3: Donc Sephora, donc Nocibé de Juvignac va rencontrer pour la première fois Kevin de Clermont-Ferrand. Et ils se sont encore jamais vus. Hein.
9: C'est grave bizarre de te voir.
8: Bah ouais, pareil.
3: Alors
8: Kevin me plaît beaucoup. Beau sourire, beau regard, bonne odeur.
3: Et alors comment ça se passe entre eux?
9: T'as pas trop chaud là? J'ai chaud de ouf.
8: Si, j'ai chaud de ouf aussi.
9: Je suis un peu dénudé, mais j'ai chaud de ouf quand même.
8: Ouais.
3: Il est chaud de ouf. Hein.
8: Je te fais de l'effet sans rien.
9: Je m'attendais de ouf.
3: Ah ouais, tout est de ouf. Hein.
9: Bah, c'est possible. Mais ça, tu le sauras pas. Je le dirai pas.
3: Bah, si, on veut savoir surtout que Nocibé, qui aime bien Kevin, va donner la clé d'une chambre à l'étage du château en espérant que Kevin la rejoigne. C'est le principe de l'émission.
4: Pour Nocibé, cette clé dans les mains de Kevin, c'est la promesse d'une nouvelle vie. Elle le sent. Il pourrait être son premier véritable amour. Kevin, est-il prêt? On le saura tout à l'heure.
3: Non, on va le savoir de suite parce que bon, c'est Kevin et Nocibé, hein. Pas besoin d'un suspense de ouf. Ah, c'est lui, c'est trop bien.
9: Bon, tu vois, je suis monté, hein.
8: Ouais.
9: Mais j'hésitais.
3: Bam, la douche froide.
8: Moi qui étais impatient, du coup, avoir attendu 11 mois pour avoir ce genre de réponse qu'il m'a donné, bah, je m'attendais à plus d'engouement.
4: Alors, cette nuit passée à se découvrir, a-t-elle débouché sur une vraie histoire d'amour? Nocibé a-t-elle finalement présenté Kevin à ses parents? Vous le saurez dans très peu de temps.
3: Non, je vais vous le dire de suite, hein. Il reste en contact, mais il ne s'est rien passé, il n'est pas chaud de ouf. Et si on se rencontrait avec Kevin et Yves Roche et avec Nocibé, c'est dispo en replay sur M6+.
0: Merci beaucoup Vivian, 18h43, Mylène Farmer est de retour avec un nouveau morceau que l'on vous joue sur votre radio ici Héros. Pour l'instant, on monte le son. Voici California sur votre radio locale.

0: Elle n'est plus montée sur scène depuis 2024. Son dernier album, c'était L'Emprise en 2022 et elle nous a dévoilé un nouveau morceau la semaine dernière. Ce nouveau morceau, c'est à qui le tour. Mylène Farmer signe son retour sur votre radio locale. Ici, héros, un bon plan biterrois, les amis. Une brasserie solidaire à vous partager. Ça se passe ce week-end. C'est le Secours catholique qui organise la grande braderie du printemps avec les vêtements, les jouets, la vaisselle, la déco, le petit électroménager. Rendez-vous samedi dimanche au 7 rue Blaise Pascal à Béziers pour profiter de cette grande braderie solidaire. Et à Béziers, on s'y retrouve d'ailleurs. Rendez-vous chaque jeudi 17h-19h en direct du café Le Petit Moka, juste à côté de la mairie. On fait l'émission tous ensemble. Dans un instant sur Ici Héros, John Travolta, Olivia Newton-John pour la musique.
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0: Ici Héron, on a reçu un mail de Michel. Ici héron@radiofrance.com. Marché plus balade à poney, ça se passe dimanche à Saint-Étienne de Courgas, collectif de producteurs artisans. On est à 10 km au nord de l'Odève, qui vous donne rendez-vous dimanche toute la journée, 10h-17h. Les produits locaux, les balades à poney et puis les grillades, 100% locales.
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0: Alors qu'on vient juste d'écouter Gauvin Serre en chanson française, on reste dans le thème puisque c'est véritablement l'ADN de ce festival dont vous nous parlez, Frédéric Le Ternier.
3: Salut tout le monde, imaginez-vous une soirée de printemps. Vous, assis face à la mer, dans un décor à couper le souffle, et entre les flots et votre siège, une scène. Avec Jeanne Serral et son piano, prête à vous emmener dans son univers audacieux et plein d'humour. C'est pas mal, non? Eh bien, c'est le programme de la soirée du 26 juin au Théâtre de la Mer. Soirée qui clôturera le festival Quand je pense à Fernande à 7. Jeanne Serral, elle s'est fait connaître au début des années 2000. Autrice, compositrice, chanteuse et pianiste, elle a sorti 6 albums, emmenant dans son sillage de plus en plus d'adeptes.

printemps 2025, elle a sorti Jeanne, avec la réalisation de Benjamin Biolay. Et actuellement, elle est en tournée pour le présenter. Elle fera donc cette halte très attendue au Théâtre de la Mer.

ne sera pas seule. Elle partagera l'affiche avec une jeune chanteuse qui vole des tours, Colline Rio. Après le succès de Ce qu'il restera de nous, son premier disque sorti en 2023, elle récidive avec Maison, un nouvel album conçu comme un voyage intime entre mélancolie, espoir et affirmation de soi. Alors sachez que l'artiste influencé par la nature voit sa musique comme un refuge et un espace de réparation. À mon avis, on en reprendra bien une dose aussi, surtout en ce moment.

0: Colline Rio et Jeanne Chéral, notez-le bien, seront présentes au Théâtre de la Mer à 7 le 26 juin. Et ben voilà.
1: Et ben voilà, merci beaucoup Frédéric Le Ternier. 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

0: Eh ben voilà, c'est bien ça pour terminer une émission. C'est un plaisir de vous accompagner chaque soir 17h-19h. Dans quelques instants, vous allez pouvoir retrouver Laurent Petit-Guillaume. Il vous concocte la playlist parfaite pour replonger dans les années 80, 100% années 80, vos morceaux préférés de la décennie, avec les histoires qui vont bien. Ça arrive juste après les infos de 19h.
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0: Bon début de soirée, merci d'avoir choisi Ici Hérault, ça y est, il est 19h. L'actu complète de ce 2 juin avec Marine Logény.
2: Liana reste introuvable ce soir. La collégienne est portée disparue depuis vendredi. Elle a été vue pour la dernière fois devant son collège de Florence dans le Gers en train de monter dans la voiture d'un homme de 41 ans. C'est le principal suspect. Il est mis en examen pour enlèvement et séquestration. Un homme qu'elle connaissait, comme l'explique la maman de Liana, Charlie Rameau.
3: C'est le père de la meilleure amie de ma fille et elle avait été invitée à une soirée pyjama anniversaire de sa fille au début de l'année, je me rappelle plus, septembre ou octobre. Liana m'avait parlé de lui justement à la fin de cette soirée pyjama. Quand on l'a récupérée, elle m'a dit qu'il lui avait acheté une pizza au chorizo rien que pour elle. Elle m'a dit aussi qu'il lui avait fait des guilis et tout. Du coup, j'ai posé la question forcément que je pense presque n'importe quel parent aurait posé. Est-ce que ça a été plus loin. Elle m'a dit non, d'un air un peu choqué, elle comprenait pas de quoi je parlais. Et apparemment, tous les jours, il était devant le collège. Il amenait des goûters, je vais dire à Liana, mais apparemment, c'est pas que à elle. Il voyait Liana tous les matins quand elle sortait du bus et nous, on n'était pas au courant.
2: Témoignage recueilli par ici Occitanie. Les recherches se poursuivent dans le Gers. 180 gendarmes, plusieurs dizaines de citoyens sont mobilisés pour tenter de retrouver la jeune fille. De nouvelles plaintes pour agression sexuelle déposées contre Patrick Poivre d'Arvor, l'ex-présentateur du JT de TF1, âgé aujourd'hui de 78 ans, est déjà mis en examen pour viol depuis décembre 2023. Au total, plus de 40 femmes ont témoigné auprès de la justice. C'est fait, les députés adoptent largement ce soir en première lecture le projet de loi d'urgence agricole, un texte du gouvernement pensé pour répondre à la colère des agriculteurs. La majorité et le RN ont voté pour, malgré l'opposition de toute la gauche, Elia Bergen.
4: Oui, le texte apporte de mauvaises réponses à la crise agricole pour la députée écologiste Marie Pochon, qui dénonce la doctrine générale de la loi.
5: Celle du nivellement par le bas, du resserrement des prix, de la course à la compétitivité, de la destruction de toutes les normes environnementales et sanitaires. Celle de l'infime minorité face à la grande majorité qui disparaîtra.
4: Les socialistes qui s'étaient abstenus en commission votent finalement contre la loi ce soir, car le texte a été modifié sous l'influence de la droite et de l'extrême droite, selon la députée Mélanie Thomas.
6: Nous avons vu disparaître des garanties de gouvernance locale sur l'eau, au profit des pouvoirs dérogatoires des préfets, au détriment des élus locaux. Nous avons vu reculer l'exigence de sobriété.
4: Ce projet de loi d'urgence agricole passe avec les voix de la coalition gouvernementale et le soutien du RN. La députée macroniste Anne-Sophie Ronceret défend un texte qui va dans le bon sens.
7: Ce projet de loi d'urgence apporte quelques outils supplémentaires pour consolider durablement notre souveraineté alimentaire et l'avenir de nos filières.
4: Satisfaction au gouvernement également. Annie Genevard, la ministre de l'Agriculture, salue un texte qui apporte des réponses concrètes au secteur.
2: À l'Assemblée nationale, Elia Bergel pour Ici. Un adolescent de 13 ans a-t-il été gravement blessé après un tir de LBD samedi soir en marge de la victoire du PSG. L'IGPN, la police des polices, est saisie après le signalement d'un élu LFI de Seine-Saint-Denis dans une vidéo publiée sur les réseaux. On voit le jeune garçon, le visage en sang. Il est actuellement hospitalisé à Paris. Les spectateurs de retour au cinéma, 15 millions d'entrées au mois de mai. C'est 33% de plus que l'année dernière à la même période. Et ce, grâce à des films populaires, Nina Pavan.
8: Le Diable s'habille en Prada 2, Super Mario Galaxy, Michael, à eux seuls, ces films cumulent plus de 10 millions d'entrées en France. Le mois de mai s'inscrit dans la continuité de ce très bon début d'année 2026, avec, selon le CNC, de belles affiches françaises très porteuses. Elles représentent presque la moitié des parts de marché de ces 5 derniers mois. Gourou et Marsupilami ont très bien marché. Juste une illusion, des frères Nakache, en ce moment à l'écran, enregistrent déjà près de 2 millions de billets vendus.
9: J'écoute. Sandrine, oui. Apparemment c'est pour vous.
10: Allô?
11: Raccroche le téléphone, je te balance par la fenêtre.
10: Je suis désolée.
11: Raccroche.
10: Mais il y avait qui m'a balancé par la fenêtre. Eh ben qui te balance? Bon, on habite au premier, c'est pas très haut.
8: Une offre française riche, avec autant de comédies que d'œuvres dramatiques ou historiques. Une tendance qui pourrait se poursuivre au mois de juin avec le très attendu biopic sur le général de Gaulle qui sort demain. Le cinéma, ce n'est pas de la météo, mais toujours selon le CNC, sur ces 10 dernières années, hors période Covid, si les salles de ciné ont le sourire au mois de mai, elles feront aussi le plein au mois de juin.
2: Nina Pavandi, en parlant de météo, la fin de la vigilance orange aux orages dans le sud-est. Les orages les plus forts se sont décalés en mer, précise Météo France ce soir. Météo France qui annonce d'ailleurs aujourd'hui un nouveau record. Notre pays a connu son printemps le plus chaud jamais enregistré. Un mot de tennis pour terminer. Roland Garros, les quarts de finale aujourd'hui. L'Allemand Alexander Zverev rejoint le dernier carré, tout comme l'Ukrainienne Marta Kostyuk chez les femmes. Résultats et programmes sur ici.fr.
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13: Demain, le temps sera calme et ensoleillé dans l'Hérault. La tramontane continue de souffler avec des rafales aux alentours des 50 km à l'heure. Il fait toujours assez chaud. Demain matin, on attend 18 degrés à Béziers dès le lever du jour, 16 degrés à Montpellier, 15 degrés à Ganges. Demain matin, l'après-midi, ça va grimper jusqu'à 28 degrés. Ce sera le maximum dans l'Hérault à Béziers. À Montpellier, à 7, 27 degrés demain après-midi, 26 à Ganges, 25 degrés maximum à Bédarieux, à Saint-Pons-de-Thomières, 22 degrés demain après-midi. En ce qui concerne la journée de jeudi, on attend de la pluie en fin d'après-midi, une perturbation pluvieuse qui va balayer l'Hérault d'ouest en est pour ce jeudi.
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4: Bonsoir à tous, merci d'être fidèles à 100% années 80. Comme son nom l'indique, on se transporte en musique dans la décennie du top 50, du Minitel, du téléphone à cadran et du magnétoscope. C'est jusqu'à 20h et ça commence comme ça.

0: Jean-Jacques Goldman, c'était au bout de mes rêves.
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0: Un hymne à la persévérance qui a sans doute motivé toute une génération ou deux dans les moments de doute que l'on peut tous connaître. Ce tube de Jean-Jacques Goldman est sorti en 82. Allez, on fait un petit saut dans le temps maintenant. Et le 2 juin 85, tout pile, une autre légende fait son entrée dans le top 50. À la 36e place, c'est Johnny Hallyday avec Le Chanteur Abandonné, écrit et composé par Michel Berger. Et bien sûr, ce titre va devenir un tube énorme et grimper direction les premières places en quelques semaines.
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0: Alan Miles, c'était Black Velvet. Ah, il y a des voix qu'on n'oublie pas et des chansons qui marquent leur époque. Ce Black Velvet de la chanteuse rock canadienne Alan Miles en est un bel exemple. En 1989, toutes les radios ont diffusé ce titre dans le monde et du coup, elle a même reçu un an plus tard le Grammy Award de la meilleure chanteuse de l'année. Waouh ! Dans un instant, une voix qui nous accompagne depuis bien longtemps et c'est tant mieux. Marc Lavoine, c'est la vie.
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0: L'ambiance des années 80, ça continue sur votre radio Ici Héros, juste après ces petites infos.
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2: Vous savez ce moment où vous ouvrez un placard juste pour ranger et trois heures après vous vous retrouvez avec un appareil à raclette de 2009, deux jeans dans lesquels vous pensez que vous allez re-rentrer un jour, un vase offert par Tata Monique, ça vous parle. Hein. Eh bien, bonne nouvelle puisque le vide-grenier de Co arrive au bon moment. Notez bien cette date, le dimanche 14 juin de 8h à 16h non-stop. Les Chats Libres organisent un vide-grenier, un vide-dressing au parking et salle du peuple. En gros, c'est l'occasion parfaite de transformer votre bazar en trésor ou au moins

0: en monnaie pour l'apéro. Et franchement, 12 euros les 5 mètres, bah, c'est vite rentabilisé. Hein. Vous venez pour vendre, pour chiner, pour discuter, et puis vous repartez aussi avec un grille-pain sous le bras. Vous savez pas pourquoi, mais c'est pas grave, vous aurez passé un bon moment. Il y a de la restauration en plus sur place, donc même les gens qui disent « je viens juste pour regarder » vont finir avec une barquette de frites. Bref, si vous avez plein de trucs à vendre ou juste envie de fouiner le dimanche, rendez-vous à Caux pour le printemps des chats.
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0: C'était Stevie Wonder avec I Just Call to Say I Love You.
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0: Oscar de la meilleure chanson pour la BO du film The Woman in Red. Et au final, le plus énorme succès commercial pour le prodige de la Motown. Et quand on pense que les critiques professionnelles à l'époque trouvaient ça un petit peu trop gnangnan. Bon, allez, oublions les grincheux et place à l'un des plus grands groupes du monde. Pas besoin d'aller chercher très loin. Ils sont de chez nous, de nos Antilles. Cassav, en 84, fait danser la planète car le zouk est leur meilleur médicament. Ça donne zouk là, ses médicaments, nounis.
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0: Bon Skibit, c'était Why. Un titre contre l'homophobie, mais qui enflamma les pistes de danse de la planète, c'était en 84. La suite de votre soirée se poursuit en musique dès 20h, c'est Décibels, présenté par Émilie Mazoyer. Toute l'actu de toutes les musiques. Mais avant cela, toujours dans les années 80, on retrouve, entre autres, dans un instant, l'une des voix les plus marquantes de cette décennie, Tracy Chapman, Talking About Revolution.
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0: Il est 20h sur votre radio, ici, l'heure de retrouver Émilie Mazoyer.
1: Mais oui, à 20h, c'est Décibel, toute l'actualité musicale. Et ce soir, avec le journaliste, animateur radio Mishka Assayas, on se penchera sur le cas des Rolling Stones. Collection tirée de son émission Very Good Trip, Mishka Assayas sort des bouquins. Un sur Bowie, un sur Woodstock, un sur Paul McCartney, un dernier sur Bob Dylan. Et le nouveau, donc, concerne les Rolling Stones, Very Good Stones Trip, où il dissèque et décrypte leurs chansons. Oui, c'est vrai que les Stones en parlent beaucoup du décorum tout autour. Pas toujours des chansons. C'est ce qu'on va faire tout à l'heure avec Mishka Assayas.
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1: Salut à toutes, salut à tous et bienvenue dans Décibel. Je suis ravie de vous retrouver en direct. On est ensemble jusqu'à 21h. Ça va être très bien. On va célébrer, oh là là, l'anniversaire de la mort de Bo Diddley. Mais du coup, c'est bien, on va écouter plein de chansons cool. Vous allez voir, parce que Bo Diddley, c'était un personnage à part dans l'histoire du rock'n'roll. On va également jouer au blind test tout à l'heure autour des diamants. Bah oui, hein, puisqu'on parle en ce moment beaucoup des 100 ans de Marilyn Monroe. Marilyn Monroe, c'était la reine des diamants. Diamants qui sont les meilleurs amis des filles, chantait-elle. Donc voilà un blind test tout en diamants. 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On va prendre des nouvelles de Zazie, là. Zazie qui était notre invitée mardi dernier pour présenter sa nouvelle chanson, Peu importe. Elle nous avait dit que son album sortirait quand il serait prêt. Eh bien, il est toujours pas prêt. Donc, on se régale en écoutant cette chanson qui cartonne, hein, c'est en train de devenir un petit tube. J'ai même entendu un journaliste dire, c'est le Spacer de Zazie. Bah oui. Référence à Spacer, la chanson disco de Sheila, qui effectivement a fait beaucoup danser les foules depuis sa sortie. C'est vrai que Zazie fait danser, peu importe. Donc n'oubliez pas le clip aussi qui est disponible. Elle en a publié quelques coulisses savoureuses sur son compte Instagram.

0: Zazie est de retour et son 12e album sortira quand il sera prêt.
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0: Et à 20h06, on est ravis d'accueillir dans Décibel le seul, l'unique Mishka Assayas. Bonsoir.
2: Bonsoir Émilie.
0: Bonsoir Mishka, on vous écoute religieusement tous les soirs de début de semaine sur France Inter, votre émission Very Good Trip qui a fêté ses 10 ans.
2: Oui, c'est vrai.
0: Mais oui.
2: 2015.
0: Ouais. Ça y est, c'est une grande fille. Very Good Trip. Alors, c'est une émission dans laquelle il y a autant des classiques que des nouveautés. Parfois, il y a des semaines spéciales. Parfois, on découvre des chansons. Enfin, vraiment, c'est votre amour de la musique qui est là. Puis qui date, hein, parce que vous êtes journaliste. Alors, je sais pas, je crois que vous aimez pas trop qu'on dise rock critique.
2: Bah, ça fait un peu, je me la pète, quoi.
0: Ouais, enfin, voilà. Alors, journaliste amoureux de musique depuis plusieurs décennies. Ouais. Ça, on peut le dire.
2: Ah, bah oui, ça mange pas de pain.
0: Voilà. Ouais. Et il y a vos célèbres séries. Alors, qui ont toutes été transformées en bouquins. Ouais. Celle sur David Bowie, celle sur Woodstock, celle sur McCartney, Bob Dylan aussi. Et là, voici venir le Very Good Stones Trip consacré aux Rolling Stones. Voilà. Ouais. Alors, évidemment, ils font partie des incontournables. Ceci dit, qu'est-ce qui vous a motivé pour leur consacrer toute une série d'été qui donc maintenant est adaptée en bouquin?
2: Bon, je vais vous faire une réponse très honnête, Émilie. Ouais. Vous êtes une professionnelle de la radio. C'est une commande.
0: Oui.
2: Il faut être honnête avec ça.
0: Mais parfois, ça débloque des choses, les commandes.
2: Ouais. C'est ce que j'allais dire dans un deuxième temps. c'est que ça a fait revivre ma perception des Stones que j'avais gamin et qui est très liée aux années 60, parce que je suis un vieux, hein, je peux pas le cacher.
0: Un jeune vieux,
2: bah voilà, comme toute cette génération là, je me moquais d'eux, maintenant je suis comme ça. Et donc je me suis aperçu, vous savez, j'ai un rapport très bizarre avec les Stones.
0: J'ai lu votre bouquin, j'étais étonné même.
2: J'étais super snob, je n'aimais que l'underground, que les trucs obscurs, et je considérais, mais du haut de mes 16 ans, que les Stones étaient en 74-75, c'était fini, ils avaient tout dit, place à Roxy Music, place à King Crimson, tout ça. Et alors quand les punks sont arrivés, c'était pire.
0: Oui, parce qu'en plus, ils étaient bourgeois, les Stones, ils étaient riches.
2: C'était l'aristocratie du rock, c'était la jet set, et je considérais qu'ils avaient trahi. Alors je sais pas quoi, mais en esprit, ils n'étaient pas purs. Enfin, je crois que comme beaucoup de très jeunes gens de l'époque, je fantasmais le rock au lieu de le vivre. Donc j'ai appris à le connaître un peu mieux quand même, mais enfin, et donc c'est comme si j'avais enterré tout mon amour pour les Stones sous une couche de snobisme, de mauvaises habitudes, de paresse. Vous savez, c'est toujours plus facile d'aller chercher le souterrain, le bizarre, l'underground, l'excentrique, le marginal, parce que on passe pour quelqu'un de beaucoup, de très spécialisé, de très d'un grand connaisseur, etc. Alors que si on va vers les évidences, évidemment, on dit bon, oui, bon, on n'a pas besoin de lui pour raconter ça.
0: Ouais.
2: Allez, c'est ça qui est pas facile. Enfin bref, moi j'ai eu la chance de découvrir les Stones en direct. Je me souviens de quand Jumpin' Jack Flash est sorti, j'avais le 45 tours.
0: Les Stones des années 60.
2: Vous savez que mon père m'avait même acheté, quand il était en Allemagne, un 45 tours des Stones en 64.
0: Oh waouh.
2: Ouais, Around and Round, une reprise de Chuck Berry. Ouais.
0: Ah, alors moi j'ai comme référence, et vous en parlez dans votre préface, de Very Good Stones Trip, l'album Aftermath, qui arrive au milieu des années 60, qui est leur premier album 100% original. Il n'y a pas de reprise.
2: Ouais.
0: Et il y a cette chanson.
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0: Tout le monde se dit c'est un slow qui tue, Lady Jane.
3: Ah oui.
0: Et en fait, vous êtes petit, vous avez 8-9 ans.
2: Mais oui, ça ressemble aux comptines que j'écoutais.
0: Ça vous fait un peu peur, ce moment-là, surtout, je crois.
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0: Trouvez que c'est un peu malsain.
2: Alors, c'est pas tout à fait comme Paint It Black. Non, là, ça me rappelle plutôt les feuilletons de chevalerie.
0: Ouais.
2: Thierry Lafronde, etc. C'est un imaginaire médiéval. C'est l'amour courtois.
0: Ouais.
2: La femme inaccessible, la fée. Enfin, la, je sais pas.
0: Oui, ça a vraiment activé votre imaginaire.
2: Complètement. Complètement, mais ça allait avec les rêves enfantins.
0: Et Aftermath, donc cet album avec une pochette très sombre. Ça aussi, avec vos yeux d'enfant, vous trouviez qu'ils n'avaient pas l'air commodes, Stones, par rapport aux Beatles.
2: Les Beatles étaient souriants, souvent, sur les pochettes de disques. leur musique avait un certain dynamisme qui rendait joyeux. Ouais. Les Stones avaient quelque chose d'intimidant, de, si vous voulez, ils vous faisaient prendre la mesure de votre insuffisance. C'est-à-dire qu'ils étaient libres, ils étaient sauvages, ils faisaient tout ce qu'ils avaient envie de faire. Et vous étiez un gamin empêtré dans les contraintes, l'école, les parents, les obligations, la peur de... j'étais un enfant sage, je voulais bien faire. Et les Stones, c'était l'appel des voyous.
0: Oui, alors je vous cite dans la préface, ils rendaient le danger attirant.
2: Oui,
0: c'est vraiment ça.
2: Mais vous savez, contrairement à une légende bien les Stones n'étaient pas du tout des prolétaires. Non. C'était des jeunes gens plutôt bien élevés et qui, en effet, avaient envie de rompre avec leur milieu.
0: Ouais.
2: Et pour cette raison, ils faisaient tout pour contrarier le milieu des adultes sérieux. Et ils faisaient pas du tout ce qu'on attendait d'eux. Et en ça, ils m'attiraient parce qu'ils allaient justement vers ce danger et de ce danger, on avait l'impression qu'ils faisaient quelque chose de tellement dynamique, de tellement excitant qu'on ne pouvait avoir envie que de les suivre.
0: Évidemment. Alors, de l'enfant qui tombe amoureux des Stones, l'ado qui les écoute, l'adulte qui les snob un peu, et aujourd'hui, le pro que vous êtes, j'ai envie de savoir, Mischka Assayas, ce que vous pensez du 25e album des Stones qui sortira le 10 juillet. Ça veut dire 60 ans après Aftermath, le fameux. On a déjà un extrait, Rough and Twisted.
2: Oui.

0: Il y a des gros mots, il y a de l'harmonica.
1: Il y a du blues.
0: Il y a du blues.
1: Et il y a un son moderne. Ouais. C'est ça qui est pas mal, parce qu'ils ont bossé avec Andrew Watt, qui est un jeune producteur californien, qui a bossé avec Justin Bieber.
0: D'accord.
1: Avec DJ Snake, Lana Del Rey. Et c'est Ron Wood des Stones qui a présenté Andrew Watt à Paul McCartney.
0: D'accord.
1: Et c'est intéressant parce qu'ils ont plus de 80 ans et ils veulent d'une certaine façon faire du Stones et en même temps rester dans la compétition, c'est-à-dire ne pas avoir un son vintage, rétro, trop daté. Alors évidemment, ça fait un truc un peu...
0: C'est hybride.
1: Il y a un peu d'autotune, par exemple sur la voix de Jagger. Mais je trouve que ça fonctionne très bien.
0: Donc on attend l'album avec impatience. Chez Mishka, ça
1: y est. Je suis curieux. Vous savez, j'ai un attachement sentimental.
0: Bah oui.
1: C'est-à-dire que toutes ces histoires, en effet, est-ce que je suis du camp des Stones, est-ce que je les suis, est-ce que je les snob, etc. Tout ça, c'est des vieilles histoires qui n'ont aucun intérêt. Maintenant, je suis ému qu'ils soient encore vivants, qu'ils aient encore cette niaque et qu'ils m'aient donné à moi aussi cette niaque, finalement, comme à tous ceux qui les ont écoutés. C'est-à-dire le fait qu'ils ont 80 ans, mais ils n'ont jamais travaillé sérieusement, entre guillemets. On va dire qu'ils ont toujours... Vous savez, quand on a demandé à Paul McCartney quand il prendrait sa retraite, il y a eu un blanc, il a dit « Mais ma retraite, de quoi, au juste ?» Parce qu'il a toujours joué dans tous
0: les
1: sens
0: du
1: terme.
0: C'est beau, ces artistes qui disent « Mais non, mais on n'a jamais travaillé. »
1: Vous savez qu'un enfant, quand il joue, il est sérieux.
0: Ouais.
1: Il y passe du temps. Il est concentré, il ne faut pas le déranger. Ouais. Il y passe la nuit. C'est pas vrai des enfants, il faut les arrêter. Ouais. Mais là, c'est la même chose.
0: C'est ça. Il joue très sérieusement.
1: Il joue très sérieusement
0: depuis les années 60.
1: Exactement.
0: Alors, Very Good Stone Strip, ça va vous plaire, les amis.
1: Ah.
0: Si vous en avez un peu ras-le-bol, qu'on parle des Stones simplement comme... des légendes. C'est vrai que ils sont légendaires, ils sont incroyablement beaux, sexy, dangereux, on l'a dit, des histoires, en veux-tu, en voilà, de filles, de drogue, de paillettes, c'est fou. Et en fait, on ne parle pas souvent de leurs chansons, et c'est votre parti pris. Dans Very Good Stone Strip, en fait, on va se balader dans la discographie des Stones, avec des chansons incontournables, avec d'autres un peu plus pépites,
1: moins connues.
0: Et voilà, ça va être, Psyché, ou alors tiens, Le Son du Sud.
1: Complètement.
0: Ça commence par
1: Country
0: promenade
1: aussi.
0: Dans un jardin anglais, voilà, country et tout. Vous étiez frustré qu'on parle pas assez des chansons?
1: Personne n'a besoin de moi pour raconter la légende pour la 1550e fois. Donc bon, après, l'avantage de faire de la radio, c'est qu'on fait écouter les chansons. Et donc, on n'est pas là pour radoter. Enfin, j'espère. j'ai réécouté toute la discographie des Stones et je suis tombé sur des trucs que j'adorais justement quand j'étais enfant, d'autres que j'ai pas vraiment capté dans les années 70. Le dernier album des Stones que j'ai acheté, je peux vous dire, j'avais 14 ans, c'était Exile on Main Street, 72, quand il est sorti. Et puis après, j'ai pas trop écouté. Alors donc, j'ai découvert plein de choses. Il y a en effet un versant folk, country, des Stones. D'ailleurs, les meilleurs titres d'Exile on Main Street ont un parfum country. Et vous savez qu'ils ont même... Jagger a même chanté avec les Chieftains, le groupe irlandais.
0: Oui, le groupe irlandais.
1: J'ai même passé ça dans mon émission et j'en parle dans le livre. Donc en fait, il y a toute une musicalité des Stones, une recherche de sonorité. Il y a même un titre que j'ai déterré, que tout le monde avait oublié, qui est des années 90, et qu'ils ont enregistré avec des musiciens de Gnawa marocains. Où ils sont allés à Tanger, enfin, et ça ressemble presque à du Peter Gabriel, étrangement. Enfin, c'est très très curieux. Donc je pense que ils ont, comme tous, enfin, les Stones, le truc c'est que de toute façon, jusqu'en 1980 et quelques, période où ils ont été assez largués par les nouveaux sons, c'était très difficile pour eux de montrer qu'ils étaient toujours dans le combat, quoi, dans l'arène, ils ont essayé d'ouvrir de nouvelles voies. Puis à un moment donné, ils se sont dit, bon, on a fait le tour, maintenant les Stones vont faire du Stones. Et depuis 89, en gros, c'est ça.
0: C'est ça.
1: Il y a eu un revival déjà à la fin des années 80, début 90. Et depuis, bon, ben, c'est vrai que c'est pas... Mais il y a des trucs quand même à fouiller. J'ai trouvé un truc de 2005 qui est très bien, avec du clavecin comme Lady, enfin je sais plus, enfin bon, c'est très bien,
0: c'est passionnant, en tout cas, de se raccrocher à ça, la musicalité des Stones, à leur curiosité aussi. Et là, nous, on pourrait écouter une chanson, alors des débuts, une chanson que le petit Mishka Assayas devait bien aimer, je pense, As Tears Go By. Vous en parlez, vous la mettez en avant, cette chanson,
1: c'est Marianne Faithfull qui l'a créée, cette
0: chanson, exactement, et c'est la toute première de la playlist qui accompagne le livre, puisque vous l'avez dit, à la radio, on peut vous faire écouter. Et dans un bouquin, pas possible. Donc, il y a un petit QR code qu'on peut flasher. Et comme ça, la musique accompagne la lecture du livre. Astiers Go By, donc.
1: Ah oui, ça, c'est... Bah, c'est la première chanson qu'ils ont écrite. Parce qu'il ne faut pas oublier que le premier 45 tours des Stones est une composition de Lennon-McCartney.
0: Oui, c'est vrai.
1: Et ce qui est très intéressant, et ça je le souligne dans le livre, c'est que c'est l'exemple des Beatles qui a convaincu Jagger, Richard, Brian Jones aussi, c'était moins facile, et les deux autres, qu'on pouvait être anglais et faire du rock'n'roll original sans être ringard. Parce que les imitateurs anglais d'Elvis, qui s'appelaient Tommy Steele, il y a eu Cliff Richard aussi, étaient un peu méprisés et dédaignés par les Stones.
0: On dirait cringe aujourd'hui.
1: Ouais, voilà, c'est ça. Et donc, à leur début, c'était du blues pur et dur. Et quand ils ont vu que les Beatles faisaient du rock'n'roll, parce qu'ils étaient passés par Hambourg et tout ça, ils se sont dit, bah, nous aussi, on peut en faire à notre façon. Et ils ont commencé à écrire leurs propres chansons, parce qu'évidemment, ça rapportait aussi de composer. Bon.
0: Et puis, ça fait des très très belles chansons. Effectivement, celle-là a été chantée par Marianne Faithfull, puis finalement les Stones se sont dit elle est pas mal, hein. Astiers Go By, les Rolling Stones sur votre radio, ici dans Décibel. On continue à parler d'eux avec mon invité Mischka Assayas.

0: tube des Rolling Stones des années 60 où on n'entend pas beaucoup la guitare, hein,
1: Michael. guitare folk,
0: C'est tout doux, c'est beau comme tout, et c'est aussi ça, les Rolling Stones. Si vous lisez Very Good Stones Trip, vous vous rendrez compte que, évidemment, il y a du blues.
1: Oui.
0: Rolling Stones, c'est aussi, et là les fans vont être énervés en disant « Oh c'est bon, on sait, pas la peine de le répéter, si je le répète, la disco !» Plutôt de la bonne disco.
1: Ah, super.
0: Michu, c'est de la super disco.
1: Undercover of the Night aussi, c'est un très bon titre.
0: C'est vrai.
1: Ouais, on l'a oublié.
0: Les Stones sont allés flirter avec Lady Gaga et le gospel sur leur dernier album en date. Oh,

0: J'aime bien cette petite joute Mick Jagger et Lady Gaga.
1: Et c'est un peu en écho à Gimme Shelter aussi, avec la grande choriste Mary Clayton, qu'ils étaient allés chercher au milieu de la nuit dans son lit en bigoudi, parce qu'ils avaient besoin d'une choriste au dernier moment. Mais en fait, il y a tout l'aspect funk, soul, musique noire, enfin des Stones, qui est toujours central dans ce qu'ils font.
0: Mais c'est marrant, alors pourquoi, Mishka ? Pourquoi on dit, oui, les Stones, c'est Satisfaction et beaucoup de blues ? Et c'est tout.
1: Parce que ça, c'est les tubes, c'est les disques que les radios passent tout le temps, c'est les chansons qui font que les gens se lèvent. Les Stones, vous mettez Start Me Up, même qui est une chanson tardive. C'est les Stones, quoi. C'est l'identité des Stones.
0: Vous pensez que ça les frustre ou ça les frustrerait de nous entendre dire les Stones, c'est Satisfaction et du blues et c'est tout. Parce que c'est vrai qu'il y a une curiosité tout au long de leur carrière et vous le soulignez vraiment bien dans le bouquin.
1: Oui.
0: Ils ont toujours cherché. Alors Brian Jones aussi, évidemment, qui est mort à 27 ans malheureusement, mais il y a une curiosité.
1: Mais je pense que c'est le propre de tous les artistes et tous les musiciens de chercher un peu dans tous les sens et d'être dépassé par les succès. Vous prenez l'exemple de Satisfaction, c'est très curieux l'histoire de Satisfaction parce que vous savez ce son de guitare qui passe par la pédale fuzz, donc ce son saturé et grésillant, c'est un pur accident. C'est-à-dire que Keith Richards avait utilisé cet effet pour ébaucher une section de cuivre qui aurait dû être enregistrée. Et elle n'a jamais été enregistrée. Et un responsable ou des responsables de la maison de disques américaine ont bondi sur leur siège en écoutant, en disant mais c'est génial ce son, qu'est-ce que c'est, non mais c'est pas fini, le sortez pas, si écoute, tu dis ce que tu veux et nous on le sort. Et donc ça a créé certaines insatisfactions justement chez les Stones, en particulier Brian Jones qui trouvait que c'était un effet putassier, qui ne comprenait pas.

0: Vous savez, moi j'ai découvert ça quand j'avais 8 ou 9 ans. C'était très... ça ressemblait à une boîte de jeux pour enfants. Il y avait une image. Quand on l'orientait, ça apparaissait en relief.
1: On avait ça en petite carte quand on est enfant.
0: Et ça ressemblait à des trucs que je voyais dans des livres pour enfants ou les livres pop-up, vous savez, avec des trucs en relief. Enfin, c'était l'époque psychédélique. Il y avait cet imaginaire enfantin qui était très mis en avant, et il y avait cette fantaisie aussi, ce côté un peu loufoque dans la musique qui était très présent. Et alors, vous savez qui a fait les orchestrations de Satanic Majesty's Request, dont cet extrait
1: génial,
0: c'est John Paul Jones de Led Zeppelin, qui était une sorte d'homme à tout faire des studios londoniens dans les années 60, parce qu'il avait fait il avait une formation classique, donc il pouvait écrire des partitions, orchestrer, etc. Donc on avait besoin de cordes,
1: Il y avait John Paul Jones
0: qui était là.
1: Moi, j'ignorais. Est-ce que, Mishka Sayas, vous avez rencontré un des Stones dans votre carrière et pourquoi pas interviewé?
0: Eh bien, la réponse est non, parce que quand j'étais très jeune journaliste à Rock & Folk, vous savez, les stars Clapton, Jagger, même Lennon, si jamais c'était, ou je sais pas, même Crosby, Stills & Nash, c'était les, entre guillemets, vieux, c'est-à-dire c'était la génération des Alain Dister, Paul Alessandrini, Philippe Manœuvre, même Philippe Garnier, etc. J'étais préposé à ce qu'ils appelaient donc la New Wave, c'est-à-dire Elvis Costello, Ecstasy.
1: Ce qui est très cool aussi.
0: Ouais, c'était super cool.
1: Et là, ils viennent en France pour ce 25e album et qu'il y a une possibilité d'interviewer les Stones.
0: Ah bah, vous pensez pas que je vais dire non quand même.
1: Je vous pose la question. On vous demande d'en choisir un.
0: Ah, sans hésiter, je pense que ce serait Jagger, parce que pour moi, Jagger, c'est celui sur lequel il y a la lumière, même ils ont tous leur charisme qui fait, mais c'est un parolier.
1: Vous le dites dans le livre, un des plus grands paroliers.
0: Pour moi, c'est un parolier qui est parfois pas loin des meilleures chansons de Dylan ou de Ray Davies des Kings, qui pour moi est vraiment le plus grand des paroliers anglais. Et il y a des images. Enfin, vous prenez les paroles de Sympathy for the Devil, c'est totalement génial. Enfin, il y a des images. Mais même, je cite une chanson qui est assez récente, qui s'appelle Back of My Hand, où il se met dans la tête d'une espèce de prêcheur fou qui parcourt la campagne pour essayer, pour avertir les villageois dont on ne sait à quelle époque il va y avoir la fin du monde les premiers seront les derniers et tout ça. Enfin, et c'est super bien écrit. Vraiment.
1: C'est vrai, c'est vrai. Donc, talent de parolier de Mick Jagger, je vous souhaite...
0: J'adorerais ça, lui demander comment il travaille, parce qu'on lui demande jamais comment il travaille ses textes, etc., comment ça lui vient. C'est vrai, je suis très curieux.
1: Je suis sûre, en plus, il vous répondrait avec beaucoup de malice, parce que c'est
0: français.
1: Très marrant, et en français.
0: Oui, en français.
1: Oui, puisqu'il habite au château de Fourchette, n'oubliez jamais ça.
0: Il a vendu le château. Il a vendu, je crois.
1: C'est pas possible, c'était notre canal de communication préféré. En fait, on avait des auditeurs qui écrivaient à Mick Jagger au château, et ils répondait.
0: Ah oui,
1: il a vendu le château, les gars, on est foutus.
0: Il paraît qu'il est venu incognito au festival de Gonzac-Saint-Brie, vous savez, la forêt des livres.
1: J'adore.
0: Il
1: est un peu français, en vrai, c'est pour ça qu'on l'a
0: Il parle très bien.
1: Excellemment bien français, c'est vrai. Écoutons Painted Black, parce que là, évidemment, pour nous, aujourd'hui, c'est Jagger et Richards, les Stones. On a une pensée pour Charlie Watts, qui nous a quittés il y a 5 ans, et qui était né un 2 juin, en 1941, son anniversaire aujourd'hui. Voilà, donc bisous à Charlie Watts. Et puis parce que, Brian Jones, son influence, elle se sent beaucoup dans cette chanson Painted Black.
0: Ah oui,
1: et bien sûr. Ça fait toujours plaisir de réécouter ce petit son qui n'aurait sans doute pas été dans un album anglais si Brian Jones s'en était pas mêlé.

0: longtemps chanté chez vous, vous avez raison. Painted Black, ouais, les Rolling aussi, Stones. On chantait pas mal en studio.
1: Vous êtes belle voix, Emilia.
0: Merci. Alors, quand vous allez faire l'interview de Mick Jagger, vous me pistonnez et moi, j'irai faire choriste à leur prochain Stade de France.
1: Mais ils attendent que vous.
0: Qu'est-ce que vous en pensez
1: que
0: le Stade
1: bien.
0: De France, on va en parler, tiens, d'ailleurs, parce que les Stones y ont joué. Et Mischka Assayas, les ayant vus en concert une seule fois.
1: Oui, en 2014, la honte.
0: Ah là là.
1: Enfin, cela dit, j'avais pu les voir dans les années 60, j'aurais couru. Vous pouvez imaginer. Mais j'avais même un pirate live. Mon frère avait acheté un pirate live of And You'll Ever Be, qui était de la même tournée que Get Your Yaya's Out.
0: C'est
1: super. C'était encore mieux comme enregistrement. Enfin, il y avait des. Oui, pour moi, c'était.
0: C'était fou. Gros
1: tout c'était
0: live.
1: Interdit, c'était pirate et tout.
0: Gros dossier live à venir, donc. Et puis surtout, cette question, est-ce que ça vaut le coup encore d'aller voir les Rolling Stones? Je la poserai à Mischka dans une minute. À tout de suite.
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0: Et merci d'avoir choisi ICI pour passer votre mardi soir. On est en direct jusqu'à 21h. Qu'est-ce qui vous attend dans l'actu musicale aujourd'hui? C'est l'anniversaire de la mort de Bo Diddley. Alors on va se faire un petit tour du côté du Diddley Beat. Ça lui plaît bien, je suis sûre, à mon invité. Mischka Assayas. Et puis puisque on célébrait les 100 ans de Marilyn Monroe, alors un blind test consacré au diamant en chanson. 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C'est Sadika qui vous attend au standard et vous allez pouvoir jouer avec nous tout à l'heure. Mischka Assayas, grand spécialiste du rock and roll, a déjà écrit sur Bowie, Woodstock, McCartney ou encore Dylan. Ça a été des séries dans votre émission de radio Very Good Trip sur la radio France Inter, qui est notre voisine d'étage, ici à la maison de la radio. Ça devient un livre, Very Good Stones Trip. Je vais citer également dans ce livre la présence des textes de Bruno Jufin, qui est un grand spécialiste des Stones. Oui. Et alors, autant vous êtes attaché aux chansons. Lui, il partage une quinzaine d'épisodes légendaires de l'histoire des Stones.
1: Oui, il raconte très bien. C'est le taudis dans lequel il répétait au début des années 60. Le concert de Altamont où il y a eu un mort, où il y avait les Hells Angels, tout ça.
0: Ah, c'est vraiment les grands moments.
1: Oui, les grands moments. Et puis il raconte ça avec beaucoup de verve. C'est assez. Il a beaucoup d'humour. Enfin, moi, je trouve que ça se complète assez bien parce que moi, justement, je suis pas capable de donner du relief à ces épisodes très légendaires qui mettent en scène justement le côté
0: anecdotique un peu flamboyant aussi
1: un peu légendaire tous ces épisodes qui sont plus grand
0: grand clavier.
1: Oui, c'est ça. C'est comme ça qu'on dit en anglais, mais je sais pas comment. Ouais. Ouais, c'est bref.
0: Oui, mais vous, en tout cas, vous n'aviez pas envie de les traiter en super-héros ou en figure légendaire.
1: Ou en personnage démoniaque, etc. Parce que bon, on sait qu'ils ont vécu des choses qui échappent au commun des mortels, quoi.
0: Moi, à chaque fois, je me dis leur pauvre maman.
1: Oui.
0: Elle que je voudrais interviewer, elles sont plus très monde, mais les mamans des Stones.
1: Ce qui est, je pense que ils étaient très fiers de ce qui est.
0: Oui, mais elles ont dû se faire un sang d'encre.
1: Oui, mais alors après, je pense qu'il y a quelque chose que j'ai fini par comprendre, parce que peut-être que je n'en prenais pas tout à fait la mesure, c'est que, en fait, Jagger fait beaucoup de théâtre, mais pas dans un sens, je dis pas ça dans un sens moqueur, pas du tout. C'est-à-dire que c'est un homme de théâtre, vous savez, comme. Quand un comédien joue Cyrano de Bergerac, il finit par croire qu'il est Cyrano. Et dans la vie, quand il rentre chez lui et qu'il se couche auprès de sa femme ou qu'il, je sais pas, il va faire ses courses, il arrive pas à redescendre, il est toujours Cyrano. Les Stones, c'est ce qui leur est arrivé. C'est-à-dire que, il y avait un tel pouvoir des personnages qu'ils incarnaient, de l'imagination dans laquelle ils se projetaient, que ça a débordé. Et qu'ils ont vécu des choses qui auraient dû, dans un monde idéal, rester sur une scène de théâtre, mais qui ont fini par les mettre en danger. Et c'est quelque chose qu'on retrouve aussi chez David Bowie.
0: Oui, c'est vrai, ouais. C'est vrai. Alors, j'admire votre honnêteté, Mishka Assayas, puisque dès la page 6 de votre livre, vous avouez... j'ai longtemps refusé d'assister à un concert des Stones. Alors, on a compris pourquoi, vous nous l'avez dit tout à l'heure, dans les années 60. Vous auriez adoré, mais vous étiez trop petit. Ouais. Et puis après, quand vous aviez l'âge, ça vous intéressait plus trop. Donc finalement, vous avez attendu 2014.
1: Non, faut le faire,
0: il y a 12 ans. Oui. Pour aller voir les Stones au Stade de France, c'était comment ?
1: Sublime. Il y a une chorale d'enfants qui est venue chanter, vous savez, You Can't Always Get What You Want.
0: Oh, c'est beau, c'est beau.
1: C'était dément. Et il a fait Sympathy for the Devil, mais c'était... Alors là, il y a ce côté comédien shakespearien, c'est-à-dire que vous voyez son corps qui se transforme, et il devient ce personnage démoniaque. C'est captivant. Et il y a Gimme Shelter. Mais c'était... je me demande s'il n'y a pas eu Midnight Rambler aussi. Je voudrais pas... Peut-être que c'est un souvenir que j'aurais fabriqué. Il y a Mick Taylor, vous savez, qui est le guitariste qui avait remplacé Brian Jones, qui est venu faire son solo. Mais c'était un feu d'artifice. Moi, j'étais... Mais, et alors, surtout, ce qui m'a frappé, et c'est ça qui me rend triste aujourd'hui, c'est que Charlie Watts menait la baraque. C'était vraiment le patron.
0: C'était un batteur incroyable.
1: C'était le patron. Il était au centre. Il le regardait tout le temps. Il les fixait. Il les fusillait du regard, parfois. Non, mais c'était un truc. Il avait une autorité naturelle un peu moqueuse par rapport à Jagger et Richards. Jagger, la prima donna. Richards, bon, il faut le rattraper parfois pour qu'il tombe pas. Enfin. Et donc, lui, on sentait qu'il les matait comme un prof, quoi. Enfin, c'était captivant.
0: Ouais, on sent que vous avez passé un bon moment.
1: Ah ouais.
0: Alors, les Stones ont sorti 39 albums live avant que Mishka Assayas aille les voir sur scène. Il y a Flashpoint qu'on adore. Il n'y a pas les enfants là, mais c'est beau quand même.
1: Ouais. Ça chante bien aussi.
0: La voix est sublime. Donc ça, Flashpoint, ça fait vraiment partie des albums live incontournables des Stones. Ils en ont fait aussi certains qui étaient assez impressionnants. Je pense à Stripped.
1: C'est super, ça.
0: C'est un bel album live aussi.
1: Ouais, ça, c'est l'Olympia dans les années 90.
0: Acoustique.
1: Oui, alors après, ils ont enregistré des versions dépouillées dans divers studios. Et vraiment, sans rien, en une prise et tout. Et c'est captivant. Cela dit, alors je sais plus dans quel album c'est, parce que c'est quelque chose qui est paru plus tard, c'est toute la tournée Some Girls de 78. Jamais ils ont été aussi énergiques sur scène. Il y a une tension, on sent que le punk est passé par là. Il y a quelque chose de violent, de tendu, c'est captivant. Vraiment, il faut chercher ces enregistrements-là de 78.
0: Bon, je me le note, tiens, parce que il y a tellement de choses, on peut pas tout écouter des Stones, donc c'est bien.
1: J'en ai passé dans l'émission, j'en parle dans le livre.
0: Dans le livre. Donc ça y est, qui est disponible, hein, Very Good Stone Strip, nouvelle livraison de Mishka Assayas. On se quitte en écoutant Jumpin' Jack Flash en version live pour donner envie à celles et ceux qui ne l'ont pas encore fait d'aller les voir en concert. S'ils tournent après la sortie de leur 25e album, vous irez ?
1: Je ne vais pas dire non quand même. Non, franchement, c'est con. Oui.
0: Alors c'est parti, Jumpin' Jack Flash, et pas sur n'importe quel live, le Get Your Yayas.
1: Ah ouais, grande époque 69.
0: Merci beaucoup, Mishka Assayas.
1: Merci beaucoup, Émilie.
0: À bientôt.
1: Merci.

0: genre de chanson qui nous fait comprendre pourquoi certaines et certains restent très très très très attachés aux Stones des années 60. Évidemment, Jumping Jack Flash sur l'album live Get Your Yayas Out et le livre de Mishka Assayas, Very Good Stones Trip, qui est disponible.
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0: 20h43, c'est l'heure du blind test. On joue avec Christian et Eric. Bonsoir messieurs.
2: Bonsoir Émilie.
0: Bienvenue dans Décibel. Comment ça va?
3: Très bien pour moi, Christian.
0: Ouais, Christian, c'est vrai, la journée s'est bien passée. On est encore plein d'énergie pour jouer.
3: Ouais, puis ça fait un petit moment que je n'ai pas eu l'occasion d'appeler.
0: Eh ben, welcome back, comme dirait Mick Jagger, qui parle très bien français, donc non, il dirait merci d'être de retour en réalité, cher Christian. Et Eric, comment ça va?
2: Eh ben super, tout comme Christian.
0: Bon, voilà. Tant mieux. Alors, le cadeau de ce soir, ah oui, je me suis trompée, c'est pas le livre de Mishka Assayas, c'est le cahier de vacances spécial musique. Enfin, vous préférez quoi, Eric et Christian, en fait? Choisissez, hein.
3: En fait, le livre sur les Rolling
0: Stones. Alors d'accord, mais oui. Il y a les deux, écoutez, parce que vraiment ce cahier de vacances aux éditions Manière, c'est les mêmes éditeurs qui faisaient les cahiers de vacances qui nous faisaient flipper quand on était petits. On se disait, mon Dieu, je vais passer l'été à bachoter. Et en fait, là, c'est un cahier de vacances spécial en avant la musique, avec plein... Mais il y a les Stones dedans, il y a plein d'histoires de guitaristes, de chanteurs, de chansons, etc. C'est superbe. Et aussi, donc, le livre de Mishka, on vous fera un petit package, Eric et Christian.
3: Super.
0: Voilà. Alors, attention, maintenant que vous avez gagné, il va falloir jouer. Jouer, Eric et Christian, avec des chansons qui parlent de diamants. Pourquoi? Eh bien, parce qu'autour des 100 ans de la merveilleuse Marilyn Monroe, j'avais envie qu'on écoute ensemble sa chanson « Les diamants sont les meilleurs amis des filles, Diamonds are a girl's best friend ». Donc on écoutera ça tout à l'heure après le blind test, et là on va s'intéresser aux diamants dans les chansons. On cherche donc les interprètes de ces chansons, Eric et Christian, et il faut, s'il vous plaît, pensez à donner votre prénom avant de donner la réponse, pour que je sache lequel de vous deux répond en premier, ok?
3: Okay, ça marche.
0: Bon, génial. Alors, voici une première chanson de Diamant. Eric, Christian, dites-moi, qui chante ça?
2: Eric.
3: Les Beatles?
2: Ah, les Beatles?
0: Oui, c'est ça.
3: J'ai pas dit mon prénom, Émilie.
0: Et c'est ça, Christian. Alors que Eric, il a dit Eric avant que Christian dise les Beatles. Et donc, je vais vous donner un point à chacun. Remonte-moi le son,
3: mon grand.
0: Je t'ai pas dit de baisser. C'est les Beatles. C'est trop beau, pardon, on peut rebaisser. Christian et Eric, je vous mets à chacun un point car vous avez trouvé les Beatles. Lucy in the sky with diamonds. Lucy dans le ciel avec des diamants. On continue.
2: Eric.
0: Catherine Lara. Oui. Christian, il veut pas dire son prénom. J'ai l'impression qu'il fait semblant. En fait, ça se trouve, il s'appelle Jean-Paul. Non, il n'assume pas.
3: On l'a dit en même temps.
4: Sûr qu'elle aurait été dans la liste.
0: Bah oui, évidemment, la roqueuse de diamants.

0: La roqueuse de diamants, ce trésor national. Franchement, Catherine Lara, elle a eu 81 ans vendredi dernier. On la réembrasse, tiens. Eric et Christian, vous trouvez tout en même temps et très rapidement. Donc, je n'ai pas peur de ce dernier extrait. Vous allez trouver, on y va. 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
1: 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Eric.
0: Eric.
1: Rihanna.
0: Ouais.

0: moi, nous sommes beaux comme des diamants dans le ciel. Oui, alors, c'est un tube de Rihanna que Christian n'avait pas. C'est pas très grave, Christian, tu m'as trouvé tout le reste.
1: Non, mais bravo pour Eric.
0: Hein, bravo à Eric.
2: Mais bravo ça. Christian aussi.
0: Et Eric et Christian qui nous ont tous les deux quand même montré l'étendue de leur connaissance musicale, parce qu'elle est des Beatles à Catherine Lara, puis finir sur Rihanna. Effectivement, c'est un grand écart que tout le monde ne fait pas. Donc bravo, messieurs, bravo.
2: Émilie, est-ce que je peux passer un peu super court,
0: oui.
2: un petit message.
0: Et
2: ben, pour mon chéri Ben qui est actuellement au concert d'Iron Maiden à Hanovre.
0: Oh,
2: et que j'aime fort, voilà.
0: Ah bah, moi aussi je l'aime bien, mais je suis un peu jalouse. Bisous Ben. trop bien.
2: Voilà.
0: On a fini avec les petits messages ou pas? Allez-y, profitez-en.
1: Tout va bien et c'est toujours un plaisir de jouer sur l'antenne.
0: Merci beaucoup, Christian. Il faudra revenir très bientôt. Eric aussi et Ben, son chéri, quand il sera rentré du concert d'Iron Maiden, pour qu'il puisse nous faire un petit débrief. Pour le moment, après les Beatles, Catherine Lara et Rihanna, comme promis, Marilyn Monroe chante les diamants comme personne. Marilyn a 100 ans.
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0: 1953, dans Les Hommes préfèrent les blondes.
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0: Allez, c'est l'heure de notre coup de cœur, la découverte du jour. Un jeune auteur, compositeur et chanteur, il s'appelle Simon Ferrante. Il est d'origine sicilienne, comme moi. Autrement dit, c'est de la bonne came, c'est du solide. Simon Ferrante, il a grandi à Roubaix dans une famille d'artistes. Il aime la chanson française, mais aussi la musique italienne ou encore l'électro-pop. J'adore sa voix et sa nouvelle chanson, Cœur et Cerveau. Simon Ferrante est dans Décibel.

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0: chorales d'enfants. On en parlait tout à l'heure avec Mishka Assayas. Ça marche à tous les coups. C'est très, très beau. Et ça vient de sortir, Simon Ferrante, notre coup de cœur du jour dans Décibel. Son premier album va sortir bientôt. Il va s'appeler Bambino, notamment parce que sa sœur est fan de Dalida. J'adore ce mec.
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0: Aujourd'hui, on met à l'honneur Bo Diddley, compositeur américain de blues, de rock'n'roll, grand guitariste, grand chanteur. Il nous a quittés un 2 juin en 2008 et c'est l'occasion de rendre hommage à un truc qu'il a inventé, le Diddley Beat. Le rythme Diddley. Cherchez dans ce que vous entendez le tint, tint, tint, tint, tint. C'est lui le premier à avoir fait ça, Bo Diddley, et il a inspiré tous les rockers que vous aimez. Les Rolling Stones. Ta, ta, ta, ta, ta, ta. Un garçon que vous avez peut-être vu en poster dans votre chambre, George Michael.

Et eux, c'est peut-être des garçons aussi que vous avez eu en poster dans vos chambres. Tout ça, on le doit à Bo Diddley, les artistes le disent. C'est une immense source d'inspiration pour eux. Alors, rendons-lui hommage en écoutant la chanson dans laquelle il a inventé ce rythme, ce ta-ta-ta-ta-ta-ta, Bo Diddley. La chanson s'appelle comme lui, Bo Diddley. Et c'est notre chanson anniversaire du soir dans Décibels. Merci d'avoir choisi.

0: Ça y est, vous l'avez en tête pour toujours, hein. Ta ta ta ta ta ta ta ta. Le diddley beat pour se dire bonne soirée et à demain. Puisque alors demain, dans Décibel, on va retrouver un garçon que vous aimez beaucoup, un jeune Belge qui avait cartonné avec son premier album et qui est de retour. C'est l'excellent Pierre Demar. On remercie aussi en cette fin de Décibel Iris Guitoni, Christophe Hulens, Elodie Bianca Maria, Sadika Raoult et Franck Moilier. Bref, toute l'équipe de l'émission. On vous remercie vous aussi d'avoir été là en direct. N'oubliez pas, le Rancard, c'est demain 20h. Et puis surtout, n'oubliez pas de monter le son dès maintenant parce que la musique continue sur Ici.
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0: J'ai 3 secondes pour vous faire des bisous. Bisous ! Il est 21h.

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0: Henri Salvador à Cannes cet été. 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

0: Vous savez que, enfin, peut-être les plus anciens s'en souviennent, que nous l'avons chanté d'ailleurs ensemble. 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

0: En 1981, Michel Berger signe l'un des textes les plus profonds, Diego, libre dans sa tête.
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0: Derrière cette mélodie à la douceur apparente se cache en réalité un cri de révolte. Nous sommes en pleine période de dictature en Amérique latine. Diego n'est pas un homme, c'est un symbole. C'est le visage universel de tous ses opposants jetés derrière les barreaux pour avoir osé penser différemment. Le message de Berger est limpide. On peut briser un corps, mais on n'emprisonne jamais une pensée.

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Manu Raymond, un quadragénaire savoyard qui partage son temps entre Aix-les-Bains et le Québec et qui partage sa carrière entre ses rôles de comédien et sa guitare d'auteur-compositeur-interprète.

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0: La symphonie des éclairs de Zao Tsagazan, un hymne à l'hypersensibilité.
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0: Avec ce tube, la jeune chanteuse originaire de Saint-Nazaire a transformé ce qu'elle considérait jadis comme un fardeau en un hymne de ralliement. L'hypersensibilité, longtemps perçue comme un défaut, elle en a fait une arme créative, une force brute qu'elle nous livre sans filtre.

0: C'est la signature de cette nouvelle génération. Des textes crus sur la santé mentale, une voix grave qui vient des tripes, le tout posé sur des synthés froids inspirés des années 80. Zao ne chante pas pour plaire, elle chante pour guérir, et ça nous touche en plein cœur.
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0: Santa, popcorn salé, la chanson préférée de Calogero.
6: Je veux pas vous faire découvrir parce que je pense que vous connaissez déjà la chanson. C'est une artiste que j'aime beaucoup qui s'appelle Santa, qui est la chanteuse d'iPhone et qui a une énergie incroyable.

0: Elle a une grande voix. Et si vous ne l'avez jamais vue sur scène, il faut la voir sur scène. Parce qu'elle est incroyable.
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0: Stéphanie Hackett, Amour charnel, un coup de cœur ici au Serre.
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2: Chacun a une histoire avec sa douche. On va se raconter des choses qu'on ne ferait pas avec une moderne.
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2: Bonjour, je m'appelle Eric Gaucher, je suis vigneron donc dans le vignoble de Vouvray et dans la commune de Chancé. Je relie la passion, la deux chevaux et puis le monde du vin.
1: Au cœur des vignes, notre conducteur arrive tout sourire. Sa dodoche a une grosse bouteille verte derrière le pare-brise.
2: Pourquoi pas de mettre une bouteille sur la remorque, comment ne pas se faire remarquer. Et puis j'ai craqué, voilà. Donc maintenant on m'appelle Viticuldoche. La réaction des gens c'est avec le pouce, en trois gestes, c'est super. Et puis après le geste qui représente le coup, viens boire un petit coup à la maison avec modération bien sûr. Et puis voilà, la deux chevaux c'est immortel. Elle était une dame à Villedomé que mon copain Romu qui lui en tant qu'éboueur savait que je voulais une deux chevaux. Puis du coup il a trouvé des clients. Le propriétaire a dit je vais la vendre. Sa femme n'était pas d'accord du tout. Elle a dit oui avec un très grand regret. Mais je la vois toujours cette dame là. Elle vient acheter du vin. Je remonte à chaque fois la deux chevaux et elle est heureuse quand même parce que on l'a remis dans son état, elle a rajeuni il y a au moins 30 ans. Tous les ans, il y a des nationales de deux chevaux, vraiment dans toute la France, donc on voyage. Et aussi, tous les deux ans, il y a la mondiale de deux chevaux et cette année, c'était en Slovénie. Le plus jeune de nos fils avait 11 mois lorsqu'on a fait notre première mondiale, donc en Espagne. Le plus âgé, je crois, il avait 93 ans là, donc en Slovénie.
1: Une communauté d'amateurs qui ne parlent pas la même langue, qui a tous les âges, mais qui se comprend quand il s'agit de bidouiller la voiture, un brin capricieuse.
2: Des fois, on n'est pas sans le dire, on ne mettrait peut-être pas ça sur la radio, mais putain de deux chevaux. On comprend des fois quand on l'utilise ce mot-là, quand le moteur ne veut pas.
1: Une seconde vie pour Eric, ce n'est pas que côté voiture. Une grève du cœur en 2017 lui fait savourer la vie à chaque instant.
2: Quand on a le droit à une deuxième vie, parce que moi je dis c'est ma seconde vie, on en profite encore plus. Et puis la deux chevaux est là aussi, puis quand on remonte dedans, on repart en vadrouille avec les amis, on prend encore beaucoup plus de plaisir.
1: Un cœur tout beau, tout neuf, dans lequel une femme a une grande place.
2: Avec ma femme, Sandrine, on est arrivés tous les deux dans le monde de la deux chevaux, avec les enfants. Donc ça c'est pas personnel. Maintenant, on vadrouille ensemble, on partage.
1: Longue route à Eric et à Sandrine du côté de Chancé. Vous saurez désormais que l'homme derrière la Viticuldoche a sacrément de la bouteille.
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1: Wikizef, petit guide à l'usage des étrangers du sud du péage d'Arras en vacances dans notre belle région.
4: Dimanche matin, levé avant le soleil, vers 9h, vous descendez prendre un café que vous pensez amplement mérité. 8 heures de sommeil, franchement, on mérite une pause café. Et devant la cafetière, votre cousin regarde attentivement le café couler. Ça s'appelle une sentinelle de cafetière. Et là, il se retourne et dit « Bah, t'es déjà debout ? Il fait corps noir, t'as qu'est de Tali ou quoi ?» Ne paniquez pas, Wikizef est là pour vous aider. Taquetali, c'est une réflexion semi-désagréable, parce qu'il y a plusieurs niveaux de réflexion désagréable. Ça dépend de l'heure qu'il est, du temps qu'il fait. Admettons, il fait 27 degrés à l'ombre, et c'est l'heure de « fais pas chier ». Ou alors, il y a 3 grammes à quart. Et c'est pas la peine de se demander pourquoi il est désagréable d'un seul coup, c'est parce qu'il n'y a plus de canette.
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4: Vous avez la réflexion désagréable qui serait « t'es déjà debout ? Ah, retourne te coucher, c'est pas le jour à me faire quiller du côté de la cafetière, hein ?» La réflexion pas désagréable, t'es déjà debout. Oh bah alors, j'ai fait du café pour un régiment de soldats, t'inquiète, assis-toi, je te ramène un jatte. Réflexion semi-désagréable, t'inquiète, t'as lié ou quoi ? Petite phrase qui présuppose que pour que vous parvinciez à vous lever tôt, il faille forcément que vous fûtes tombé du lit. Vu que vous n'êtes pas totalement du nord, que forcément tout ce qui est au sud du péage d'Arras possède un degré de fainéantise qui augmente au fur et à mesure qu'on s'approche de la Côte d'Azur. Ou là-bas, pour se lever tôt, faut pas qu'ils quittent leur lit, mais qu'ils descendent en rappel. Allez, au revoir, et un baisse à marraine.
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5: La phrase que mes parents, je voudrais plus qu'ils disent, c'est non. Et aussi, dépêche-toi. Moi, j'aimerais bien que ma mère, elle arrête de m'appeler des noms un peu de bébé. Parce que souvent, elle m'appelle gros prout, je sais pas pourquoi. Et souvent, elle m'appelle mon petit chat, mais j'aime un petit peu. Mais normalement, c'est mon père qui m'appelle comme ça. Et aussi, mon père, il m'appelle ma princesse.
6: Il y a deux phrases que j'aimerais supprimer complètement, c'est « Non, tu ne peux pas regarder la tablette, la télé. »
7: Moi, je voudrais qu'ils arrêtent de me dire « Stop, arrête de regarder des écrans. »
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1: Bonjour Johan.
2: Bonjour Manu.
1: Merci de nous accueillir dans cette boutique au garage à Issoudun avec une céramique bretonne. Exactement. Que l'on peut trouver, on n'est pas à l'abri de trouver ça sur une brocante. Hein.
2: Alors on n'est pas à l'abri, en revanche là on est sur une céramique de très belle qualité et tu sais que moi je suis un amateur de la céramique française des années 50, en tout cas du milieu du 20e. On ne présente plus évidemment les Caprons, les Rouellans, tous ces grands céramistes qui ont fait des pièces magnifiques qui font aujourd'hui des très gros prix. Mais aujourd'hui, dans une gamme de prix beaucoup plus inférieure, on peut se faire plaisir avec par exemple un grand plat de service comme ça. Tu vois cette couleur verte, elle est incroyable. Et figure-toi, mon cher Manu, que cette pièce vient de Bretagne. On pourrait dire qu'elle vient de Valoris, dans sud de la France, dans les années 50.
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2: On est à Quimper, dans les manufactures de céramique de Quimper, hein, qui existent depuis la nuit des temps. Et là, on est sur une marque qui s'appelait Keraluc, qui a édité de nombreuses pièces de service, de vaisselle, des pièces qu'on peut utiliser encore aujourd'hui, évidemment, et qui amène une touche de déco un peu fantasy, un peu complètement céramique des années 50. Elle a une forme complètement atypique et surtout un travail de décor qui est vraiment de qualité superbe. On est dans des couleurs probable, tu as vu.
1: Elle est élégante, elle est magnifique, elle est resplendissante.
2: Elle est verte, elle a trois ou quatre teintes de vert différents. C'est vrai qu'on se croirait à Valoris dans le sud en 1950, mais on est bien en Bretagne et ce sont des pièces aujourd'hui qui sont recherchées par les collectionneurs de céramique.
1: Du coup, le prix?
2: Bon, ça vaut une centaine d'euros, ouais. parce que y a une grosse production, donc beaucoup de pièces aujourd'hui, on peut peut-être, si on a de la chance, en dénicher une sur une brocante. On reste raisonnable et on se fait plaisir, c'est de la déco très colorée sur une grande table dans la cuisine, c'est super.
1: C'est validé, merci Johan.
2: Merci à toi Manu.
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4: C'est la Camille Minute, votre chronique de la joie et de la bonne humeur. Aujourd'hui, on va parler des red flags. Alors c'est quoi un red flag? Un red flag, c'est littéralement un drapeau rouge. Dans la vraie vie, ça veut dire attention danger. Fuis, cours. Ne réponds pas à ce message. Le red flag, c'est le petit signal que ton cerveau voit, mais que ton cœur ignore, en disant « Non mais ça va, je gère, on va gérer ». Le red flag, c'est pas encore une catastrophe, c'est l'annonce de la catastrophe. C'est le teaser du film d'horreur. Il dit « Je suis pas jaloux ». Par exemple, si le mec il dit « Je suis pas jaloux », mais il connaît l'heure de ta dernière connexion avant tout le monde, il est jaloux. Ok ? Si elle te dit « Ah mais moi je suis très cool, je suis très cool », mais qu'elle fouille dans ton téléphone, même quand il est éteint, elle est pas cool. Un red flag, c'est pas un défaut, c'est un avant-goût du problème. C'est quand quelqu'un te dit « Ah, moi je suis comme ça » et que toi, au lieu de partir, tu réponds « Ah bah parfait, non, fuis, cours !» Bref, les red flags, c'est simple. Si tu te dis « Ça va sûrement passer », eh ben ça passera pas. Voilà, c'est aussi simple que ça. Alors maintenant, ce que je vais faire, c'est que je vais vous lister, parce que l'être humain va toujours trop loin, des red flags vraiment exagérés. Les red flags qu'on voit sur les réseaux sociaux qui sont vraiment... ça va beaucoup trop loin. Une fois, j'ai vu une vidéo, il y a une nana, elle a sorti « Moi, j'ai un red flag. » Mon red flag, c'est les mecs qui tiennent la barre du métro dans le métro. Donc maintenant, en fait, faut choisir entre tomber par terre ou être célibataire. Il y a un mec, il a dit, une fille qui finit son assiette, c'est un red flag. Frérot, elle a juste faim. Hein. C'est pas toxique, c'est la dalle, ça s'appelle. Après, il y a des red flags. Il y a quelqu'un qui dit, ouais, moi, mon red flag, c'est quelqu'un qui met son réveil à 6h du matin, même le week-end. Excuse-le d'être pauvre, hein, il veut bosser, ce monsieur-là. Il y a quelqu'un qui a dit, voilà, moi, mon red flag, une personne qui aime l'eau plate. Donc en fait, si t'aimes pas les bulles, t'es toxique, quoi, t'es dangereux. J'ai vu aussi, mon red flag, c'est quelqu'un qui répond trop vite au message, ou trop lentement. Le bon timing, c'est jamais bon, quoi. Il y a un mec qui l'a dit, moi, mon red flag, c'est une fille qui dit, on verra. C'est pas un red flag, ça. C'est une promesse honnête. Et j'espère qu'elle le verra pas, le mec. Hein. À ce rythme-là, respirer va devenir un red flag. Bientôt, il aspire par le nez, c'est un red flag. Les gens, ils veulent plus une relation, ils veulent un CV sans défaut. Et même là, ils trouvent un red flag dans la photo. Avant, on cherchait l'amour. Maintenant, on cherche la faute. C'est bien ça le problème.
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5: Aujourd'hui, je voulais vous parler de cet homme au courage inégalé, le facteur auxiliaire Clavel. Au début du XXe siècle, la vie se développe au sommet du Mont Ventoux avec l'arrivée de l'observatoire. Le service postal de cette structure souhaite recevoir le courrier plusieurs fois par semaine. Sauf que le sommet du Mont Ventoux culmine à plus de 1900 mètres d'altitude et un accord est passé. Le courrier devra être acheminé 5 fois par semaine tous les jours, sauf le mardi et le jeudi. Ce sera donc le facteur Clavel qui s'occupera à pied de cette tournée. Imaginez bien, 22 km aller-retour via des raccourcis sont ainsi réalisés par ce facteur, payé, écoutez bien, 4,50 francs par jour. Il faut en moyenne au facteur 5 heures pour monter et 3 heures pour descendre. Mais quand la saison d'hiver arrive, c'est une autre histoire. La neige à l'époque pouvait encore atteindre 1 mètre de hauteur. Pour ajouter les vents terribles du sommet et les températures négatives, le facteur Clavel peut mettre jusqu'à 8 heures de marche pour gravir le sommet. À l'époque, cette ascension quasi quotidienne attire un bon nombre de curieux qui n'hésitent pas à faire l'ascension avec le postier qui se transforme alors en guide. Et puis, comme si ça ne suffisait pas, le facteur doit aussi effectuer une tournée de 10 km sur les hauteurs du Ventoux. Son salaire à l'année ne dépasse pas les 190 francs. À l'époque, un article de presse demande sa titularisation auprès de l'administration des postes. Le facteur Clavel partira ensuite en 1914 au front durant la Première Guerre mondiale et on ne retrouve pas sa trace dans l'histoire vauclusienne. Aujourd'hui, l'unique souvenir de ce facteur courageux est la création dans les années 50 du chemin du facteur au Mont Ventoux qui permet d'emprunter son périple via la Combe dans Suisse.
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4: Adichas. Luca.
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6: Eh bien, Adichas, Camille.
4: Adieu.
6: Toi, tu vas nous raconter une trop belle surprise qui t'est arrivée il y a 2 ans et demi, c'est ça?
4: Luca, carrière Anso de la Maïboune. J'étais chez ma mamie et à l'ouest m'espère qu'arrive un ta ninja d'apnosote. Mes parents, ils arrivent pour manger et qu'ils me disent ça aide d'apnosote à la béiture, qu'il y a une grosse colis qui t'attend. Et ils me disent viens à la voiture, il y a un gros colis qui t'attend. Et donc, hop, qu'arrive à la béiture, couvre-se la porte, et n'ébelle, il passerait. Je vois rien dans la voiture. Et au pied de Seti, qui a eu boule des peus, je vois une grosse boule de poils à mes pieds. Car Lumeka, c'était mon chien. Lumeka qui s'appelle Soleil. Mon chien s'appelle Soleil.
6: Oh, parce qu'il a mis du soleil dans ta vie?
4: Pas tout le temps. Pas tout le temps. Quelqu'un las bestes de Lumeka, n'y a pas. Je vous raconterai les bêtises de mon chien une prochaine fois.
6: Eh ben, j'ai hâte. Merci, Camille.
4: Merci, ça tue.
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7: Salut Brésisel.
8: Comment elle s'appelle?
7: Alors, je m'appelle Oriane, j'ai 33 ans.
8: Et tu fais quoi dans la vie?
7: Et mon job, je suis graphiste.
9: Je voyais plus le genre graphiste, une bonne trentaine.
10: Ah oui, c'est étonnant.
9: Qu'est-ce que vous foutez là?
7: Je suis dans les petits bonheurs.
11: Le bonheur aussi peut arriver comme ça.
12: Vous habitez où, vous m'avez dit?
7: J'habite à Quimper et je suis arrivée ici parce que je voulais vivre en Bretagne et j'ai trouvé un emploi ici, dans le Finistère.
13: Comment tu as trouvé du travail?
14: Comment tu as fait pour deviner? Elle est extraordinaire, ta mère.
7: J'ai cherché dans les 4 départements et c'est tombé dans le Finistère et moi j'adore Quimper, donc je suis ravie.
15: Pourquoi croyez-vous qu'on l'adore?
7: Ça s'explique pas trop, j'avais l'impression que j'appartenais à cette région. J'ai tout fait pour arriver ici, mais je sais pas trop pourquoi et je suis super heureuse.
16: Heureusement que vous avez pas compté sur moi, hein, parce que sinon il fera ça le temps.
17: On ira se balader ensemble un de ces jours, tu veux?
7: Mon coin préféré quand je me balade, c'est au bord de la mer et surtout la plage de Sainte-Marine.
18: Quelle plage?
7: Combris de Sainte-Marine, puisque la plage est sublime avec les dunes assez nature. Ça a été le coup de foudre avec cette plage-là.
19: Sur la plage, j'irai te chercher des coquillages.
1: Et le premier baiser, quand est-ce que vous vous l'êtes donné?
7: Alors moi je me souviens que quand j'étais en primaire, il y avait beaucoup de garçons qui s'intéressaient à moi. Mais alors moi j'y connaissais rien, donc j'ai eu des cadeaux, j'ai eu des bagues, j'ai eu des trucs comme ça.
20: S'ils veulent te faire un cadeau, refuse pas, hein.
7: Et je pense que les pauvres, ils n'avaient pas beaucoup de réponses. Et moi après c'est arrivé assez tard, ouais. Oui si, c'était au lycée. Mais pareil, c'était pas moi qui étais intéressée, c'était toujours le garçon quoi. Je me cherche encore je pense.
21: Moi je m'en fous parce que j'ai un amour chez moi et un amour à l'école. C'est qui? C'est mon cousin, mais je suis comme ma mère, je préfère le célibataire.
1: Prononcez 3 fois la phrase impossible.
7: Ok. La jolie rose jaune de Josette Johnny dans le jardin. La jolie rose jaune de Josette Johnny dans le jardin. La jolie rose jaune de Josette Johnny dans le jardin. Ça va?
22: D'où elle sort cette Josette? Qui a lancé cette Josette?
7: Moi je connais Tadery. Tadera, Tadery, Tantan.
23: Bravo! Merci! Bravo!
7: Allez, salut!
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24: Depuis Brébant, à mi-chemin entre Arcis-sur-Aube et Vitry-le-François, avec Benjamin Guyot. Bonjour!
25: Bonjour!
24: 35 ans, vous êtes agriculteur ici et vous pratiquez l'agriculture de conservation des sols. Qu'est-ce que ça veut dire ?
0: Alors l'agriculture de conservation des sols, effectivement, ça n'a rien à voir avec du traditionnel. Premièrement, alors c'est déjà de couvrir au maximum son sol. Et du coup, de faire travailler les plantes, travailler les racines et toute l'activité biologique qui est liée, en fait. De ce fait, c'est plus des terres où le sol reste comme ça pendant des semaines et des semaines avec aucune plante. Dès que les récoltes sont faites, on essaie de toujours remettre une plante, voire des plantes, pour être plus performant, voilà, aller soit dans l'hiver ou jusqu'à l'implantation de la nouvelle culture. Et du coup, de remplacer toute cette activité biologique, ce qu'on appelle les couverts végétaux, qui vont venir petit à petit remplacer justement le travail du sol et surtout le travail excessif et en profondeur.
24: Il n'y a plus de labour ?
0: Alors tout à fait, l'agriculture de conservation des sols, du coup, la charrue, le labour est complètement proscrit, puisqu'en fait, le labour fait un reset à chaque fois qu'on utilise cet outil-là. Alors, il a aussi des avantages, bien entendu. Mais voilà, du coup, faut pas bouleverser ce qu'on appelle les horizons. Donc, bien entendu, la couche superficielle de sol, par exemple, les 5 premiers centimètres, on veut surtout pas qu'elle se retrouve à 20 centimètres. Donc, il faut absolument proscrire, effectivement, la charrue.
24: L'agriculture de conservation des sols, c'est plus ou moins de travail pour l'agriculteur ?
0: Pour moi, je pense que c'est moins de travail. Mais malgré tout, pour ma part, c'est plus de pics d'activité. Quand on dit plus de sol nu, implantation des couverts végétaux le plus rapidement possible, et ben, ça veut dire qu'on sort déjà d'une récolte. Et les périodes de récolte sont déjà très tendues. Donc en fait, on enchaîne ces pics-là. Mais malgré tout, plus de travaux vraiment en profondeur ou au cas par cas. Donc on gagne du temps quand même dans les champs. Au niveau des couverts végétaux utilisés, on est sur des multi-espèces, hein, jamais d'espèces solo. Hein. Chez moi, ce qui fonctionne bien, mais c'est aussi mon propre système, il y a toujours une base facélie, moutarde, et également une base tournesol. Donc ce tournesol-là, pour mes voisins, ça ne correspondrait pas, mais pour moi, ça correspond, puisque j'ai accès en fait à des matières organiques sur lesquelles voilà, je peux rééquilibrer ce qu'on appelle des rapports C sur N, carbone sur azote.
24: C'est aussi utiliser moins de produits, de pratiquer ces couverts végétaux, cette agriculture de conservation.
0: Alors tout à fait, hein, le but, c'est d'atteindre le système entre guillemets vertueux et de faire travailler donc les plantes à notre place et bien entendu réduire les intrants petit à petit. Depuis 3 ans maintenant, et notamment en azote, on arrive vraiment à lever le pied et continuer de produire en quantité.
24: Merci Benjamin Guyot, agriculteur à Bréban dans la Marne.
0: Bonne journée, au revoir.
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1: Parmi les plantes que nos mamies et papis glanent dans la nature, nous avons la sauge. On dit la chauvia ou la chalvia en occitan d'ici. Vejaya kechemblo, quelle plante? Savez-vous à quoi ressemble la sauge? De belles fleurs mauves avec de longues tiges. Qui a de la chauvia d'inchouvorzier, des médéchi n'a pas métier. Qui a de la sauge dans son jardin n'a pas besoin d'un médecin. En agriculture, on s'en sert pour les vaches quand elles ont le ventre gonflé. Pour les humains, pareil. Pour tout souci digestif, de ballonnement, une tisane de sauge règle le problème. Au XVIIIe siècle, les asthmatiques roulaient des feuilles de sauge pour les fumer. Pour être en bonne santé, une recette de tisane, une bonne eau bouillie dans laquelle infuse feuilles de sauge et de thym. Chalvio bouillide, chauve la vida. Sauge bouillie, sauve la vie. Génial, non? Allez, adieu.
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2: On est dans l'ouest de l'Eure, grosso modo entre Bernay au sud et Pont-Audemer au nord. Le Lieuvin, c'est un petit bout de région dans la région. Aujourd'hui, je m'arrête à Saint-Benoît-des-Ombres chez mon copain Steve. Me voilà garé dans le jardin de Steve.
3: Eh, je crois que le décor est planté, là.
4: Salut, Fred.
3: Non, ouais. C'est magnifique.
4: Ouais.
3: Toi, dans ton jardin, t'as pas planté des arbres, hein.
4: Bah non, ils étaient déjà là.
3: T'as planté d'autres trucs, hein.
4: Tu sais, le terrain commence là-bas où t'es arrivé, là.
2: Et dès l'entrée, le décor est planté.
4: À partir de là, il y a des sculptures.
3: Alors toi, comme t'aimes bien les musées, bah t'en as fait un chez toi dans ton jardin, quoi.
4: Voilà. Ouais. C'est pas un musée figé, ça.
2: C'est-à-dire?
4: Par exemple, aujourd'hui, t'es venu chez moi.
2: Ouais.
4: Quand tu vas rentrer.
2: Ouais.
4: Tu pourras pas dire, je suis venu visiter le musée de Steve.
2: Ah bon?
4: Ah non. Tu pourras dire, j'ai vu ce que j'ai vu aujourd'hui. Parce que si tu reviens dans un moment, c'est plus le même musée que tu vas voir.
2: Dans son jardin, Steve a planté des dizaines de sculptures en bois.
3: C'est toi qui as fait tout ça, là?
4: Ben oui, Fred.
2: Ben oui, c'est lui.
4: Ben oui, c'est moi.
3: Ça fait quoi, 2 hectares ici, je crois?
4: Ouais, 1,5 hectare. Ça va jusqu'aux chevaux, là-bas. Tu vois les chevaux au bout, ouais. Là-bas?

0: C'est des sculptures en bois.
1: Bah ouais, tout est en bois là.
0: Que tu fais à la tronçonneuse?
1: Tronçonneuse, disqueuse, ciseaux à bois.
0: Tu dégrossis à la tronçonneuse quoi.
1: Tu dégrossis à la tronçonneuse.
2: Il sculpte des bestioles, Steve.
1: Tu vois, regarde tous ces bestioles par terre.
0: Il y a des crocodiles par terre.
1: Voilà, moi, j'ai pas de chien, moi. C'est ça, mes chiens. Les gens me disent, t'as pas de chien chez toi? Ben, regarde les gueules, tu vois, là. C'est eux qui grattent la cour.
0: Tu fais que des animaux, en fait.
1: T'as remarqué ça, direct, hein?
2: Non, mais quel sens de l'observation?
0: T'as toujours vécu de la sculpture?
1: Ouais, j'ai toujours suis fils de sculpteur.
0: Il était en Normandie, ton père?
1: Non, Fred. Moi, je suis né à l'île Maurice. J'ai vécu là-bas. Je suis arrivé ici, en France. J'avais 40 ans.
2: Il y a 25 ans.
1: Donc, j'ai grandi dans l'atelier de mon père, si tu veux.
2: Et pourquoi il a quitté l'île Maurice?
1: Bah parce que j'ai rencontré ma femme.
2: Bibi.
1: Ouais.
2: Le petit nom qu'il donne à sa femme.
1: Leila, il s'appelle.
2: Leila.
1: Ouais, Leila.
0: Comme la chanson de
2: Clapton.
0: Eric Clapton. Leila.
2: Je suppose qu'il y retourne pas souvent à l'île Maurice.
1: Si, j'y vais, moi, de temps en temps. J'y vais, je t'ai dit, mais c'est pas à côté l'île Maurice. T'as déjà été?
0: Bah non.
1: Non.
0: J'attends que tu m'invites.
1: Ben, moi, c'est maintenant, c'est ici chez moi, Fred.
2: Et si on en revenait aux sculptures?
0: Comment tu en vis alors? T'as des commandes, des gens qui te passent commandes sur tes sculptures
1: et... Oui, j'en ai un peu de commandes. Sinon, comment je vis? Tu sais, nous, on fait des ateliers. Parce que, tu sais, à mon âge, il est temps de.
2: De transmettre.
1: T'as trouvé le mot.
2: J'ai trouvé le premier.
1: Mot avant moi, de transmettre les connaissances, tout ce que j'ai appris. Mon père m'a appris pour que je transmets. C'est ce qu'il m'a dit. Si tu transmets pas, ça sert à rien que tu apprennes.
2: Totalement d'accord.
1: Et je trouve ça très bien, moi.
2: Pourquoi?
1: Parce qu'il y a un plaisir à apprendre et connaître. Et il y a aussi un autre plaisir qui peut être, et peut-être plus grand.
2: Je pense savoir de quoi il parle.
1: De transmettre.
2: Transmettre.
1: Parce que quand tu vois quelqu'un qui fait ce que tu l'as appris, qui réalise ça devant toi, c'est un plaisir que tu ressens.
2: On passe le flambeau.
1: Ouais, c'est notre rôle, hein.
2: Transmettre.
1: On est éphémère ici, nous. On est deux passages, comme on dit.
2: Steve sculpte les fruits et légumes, le bois, la glace et le sable.
1: Tout ça, quoi.
2: Je vous mets les infos et les photos sur l'appli.
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4: Attention, je vous emmène dans vos souvenirs. Des souvenirs avec vos enfants.
5: Oh, tiens, voilà quelqu'un. Petit ours brun. Coucou, c'est toi mon copain. Petit ours brun.
4: Le petit ours brun, vous l'avez sûrement en livre chez vous. Eh bien, sachez que l'entreprise Le Jouet Simple assemble les jouets de petit ours brun à Entrammes. Et ça fait un succès de dingue. Pierre Véron, le gérant, nous raconte cette histoire.
6: Qui fêtait l'année dernière ses 50 ans. Et en fait, à cette occasion, on a sorti une gamme de jouets, donc des petits véhicules, des petits camions, des jouets de bain. Et ça a été un véritable virage pour nous. On a sorti ces jouets en septembre dernier. Et on a eu des très bons retours sur cette gamme de produits.
4: La preuve, l'entreprise existe depuis 4 ans et au début, elle n'avait que 3 petits jouets.
6: Aujourd'hui, on a plus de 300 points de vente en France. Et l'année dernière, on aura vendu donc un peu plus de 60 000 jouets.
7: T'en as beaucoup des jouets.
4: Ça, c'est vrai. Et Le Jouet Simple est la seule entreprise à fabriquer ce style de jouets.
6: Entièrement fabriqué en France, en matière recyclée et à partir d'un seul matériau. Pas de colle, pas de vis, pas d'autocollant. Pour que nos jouets soient entièrement recyclables, lavables et démontables.
4: Et le concept est hyper poussé parce que les jouets sont même consignés.
6: On leur propose de nous renvoyer les jouets quand l'enfant ne jouera plus avec. Et ce qui va nous permettre, nous, de les reprendre et soit de les revendre en seconde main s'ils sont en bon état, soit de les recycler en nouveaux jouets s'ils sont en trop mauvais état. On va réutiliser la matière première.
4: C'est pas bête quand on sait qu'un enfant utilise un jouet que 6 à 8 mois.
8: Pauvre petit lion abandonné au milieu des trucs cassés. Il doit être triste tout seul.
4: Mais heureusement, petit ours brun est là pour prendre soin de lui. Alors, je sais que l'entreprise a un point de chute en région Auvergne-Rhône-Alpes, mais la Mayenne a une place efficace et sentimentale.
6: On a aussi notre propre atelier d'assemblage qui est basé à Entrammes, et notamment ma maman d'ailleurs qui gère tout cet atelier d'assemblage.
5: Oh, tiens, voilà quelqu'un.
4: Eh bien, c'est Mireille,
6: voilà, qui est sûrement en train d'assembler des jouets aujourd'hui.
4: Ah, mais c'est tout ce qu'on aime, les histoires familiales. Et de la Mayenne à la France, en passant par l'Europe, l'entreprise continue d'évoluer.
6: Parce qu'en fait, il s'avère qu'on a eu pas mal de commandes venant pour l'export, donc notamment des pays européens. On a fait évoluer le nom de la marque en passant donc de Le Jouet Simple à Simple.
4: C'est simple, on n'a pas fini d'entendre parler d'eux. Pierre Véron continue les partenariats avec d'autres personnages. Mais en attendant, je crois que petit ours brun a aussi envie de participer à l'économie circulaire.
8: Tu sais quoi? Ce soir, en rentrant de l'école, on va voir si on trouve d'autres pluches à soigner.
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1: L'auteur du livre que je vous présente aujourd'hui dans Toujours à la page les a tous interrogés. Ce père de famille qui, après avoir tué femme et enfant, s'inquiète du sort de sa chienne. Ce japonais cannibale interpellé au bois de Boulogne ou encore ce membre de la Société de protection des oiseaux soupçonné d'être un tueur en série. Jacques Poinaz fut commissaire de police, chef adjoint de la brigade criminelle de la police judiciaire de Paris, également chef de l'unité de coordination de lutte antiterroriste. Cet Ardéchois de naissance témoigne de sa carrière dans Le temps des aveux, Le réfrigérateur du japonais cannibale et autres récits de la brigade criminelle, un livre paru chez Mareuil Éditions. Le retour sur 13 des enquêtes les plus marquantes de sa carrière avec en ligne de mire, à une époque où l'ADN n'était pas encore la reine des preuves, l'obtention des sacro-saints aveux. Des aveux qui viennent ou non, et qui dissimule parfois une partie de la réalité, qui laisse aussi souvent l'enquêteur avec un sentiment de frustration. Jacques Poinaz.
2: Oui, de la frustration parce que les aveux ne sont pas toujours totalement sincères ou complets ou indiscutables. Il y a souvent une fragilité de l'aveu puisque lorsqu'on a des aveux, on se projette déjà dans le procès et la preuve devant les assises pour les homicides. Mais ces histoires, c'est aussi ce basculement de la personne qui avoue et souvent... Même si le policier avant tout est content d'avoir résolu une affaire, parce qu'une affaire criminelle est toujours un poids pour les policiers, mais il y a également parfois un peu de, sinon de pitié, du moins de tristesse de voir un homme qui parfois avait une vie jusque-là normale et qui bascule dans le monde de la prison pour une longue peine.
1: Mais quelle perception vous avez de ça quand vous êtes face à quelqu'un qui n'est pas un criminel aguerri et qui bascule pour des raisons qui paraissent en fait futiles, si on y pense bien?
2: Alors, je crois que ça reste un mystère de l'homme, un mystère de l'humanité. Comment comprendre que quelqu'un qui a jusque-là eu une vie parfaitement banale, d'un seul coup, pour des raisons difficiles à imaginer, passe à des actes terribles?
1: On voit la grande diversité des affaires que vous avez traitées. C'est d'autant plus agréable à lire qu'effectivement, on ne sait jamais où vous allez nous emmener à chacune des histoires. Comment vous avez fait la sélection?
2: J'ai pris celles qui sont restées dans ma mémoire, je dirais, qui m'ont laissé un sentiment, soit de satisfaction, soit d'échec, ou comme celle qui se passe en Ardèche, où je reviens pratiquement dans mon village natal pour enquêter sur une affaire d'explosifs dans la communauté de l'ex-tueur de l'Ardèche, Pierre Conti. Et souvent aussi parce que ce sont des affaires qui ont quelque chose de particulier, parfois de presque burlesque, parfois de troublant, comme ces adolescents qui, pour donner un alibi à leur ami, inventent un stratagème un peu diabolique. J'ai essayé de montrer que la réalité est souvent plus surprenante que la fiction même.
1: Et c'est sans doute ce qui est le plus fascinant dans chacune des histoires que nous confie Jacques Poinaz. Et ce qui est captivant, c'est ce récit au plus proche du travail de l'enquête et les impressions, les réflexions que partage l'auteur avec nous au fil de chacune. Alors si vous êtes fan de faits divers, jetez-vous sur Le temps des aveux de Jacques Poinaz, paru aux éditions Mareuil.
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3: L'ancien mystique manoir de dame. Chambre d'hôte, petit déjeuner, salon de thé, événements, fiançailles, mariage, on peut tout faire ici.
4: Bonjour,
3: enchantée.
4: Enchantée, bienvenue chez nous.
3: Ben merci. Donc c'est vous qui avez une vie de princesse, vous m'avez dit
4: c'est
3: au téléphone.
4: J'ai mon prince dans la cuisine.
3: C'est cool, écoutez. Julia et David, donc une magnifique histoire d'amour qui va être très énervante, j'en suis sûre.
4: Sûrement.
3: Alors c'est quoi ce manoir?
4: Donc c'est un manoir qui date de 1900. Ouais. Et en fait, il a été créé quand les usines ont été créées également. Donc c'est le dirigeant de ces usines-là qui a construit ce manoir.
3: L'usine qui est en face, là.
4: C'est ça. Ventron Confection.
3: Je décris la princesse, quand même. Cheveux longs. Bleu, montrez-moi, retournez-vous. Vert. Magnifique. Ah, bleu-vert. Oui, dans la pénombre, on ne voit pas bien parce que c'est un peu pénombre le manoir.
4: C'est ça, c'est le style du manoir, ouais.
3: C'est ça. Piercing.
4: Oui. Tatouage, tout ça.
3: Ouais. Ah ouais, c'est ça. Oui, une princesse très moderne.
4: Voilà.
3: On n'est pas dans la petite princesse avec la petite robe rose, les flots dans les cheveux. Quoi.
4: Non, c'est la princesse habillée en noir.
3: Et voici David, donc... Le prince charmant, bah écoutez, je suis enchantée.
5: Enchantée.
3: Vous aussi.
5: C'est ça, rocker, oui, au motard plutôt, voilà.
3: C'est ça.
5: La barbe, les cheveux du coup un peu plus courts. J'avais les cheveux longs pendant un temps, mais...
3: Avec une... Comment ça s'appelle, ça?
5: Ah, la banane, du coup.
3: Oui, la banane, voilà. Le piercing aussi, etc. Donc,
5: c'est ça.
3: Un prince charmant tout à fait moderne aussi.
5: Voilà, c'est tout à fait.
3: Ce manoir, vous l'avez acheté?
5: Oui, on est passé devant après une visite qu'on avait fait du côté du 90.
4: Au nord de Belfort, ouais.
5: Mais oui, c'était par un détour du coup à moto, plutôt que de revenir par la voie rapide. On a fait le détour côté Vosgien pour l'école, c'était toujours sympa. Et puis on a vu le manoir qui, lui, n'était pas en vente pour le coup. Et on s'est arrêté devant parce qu'on l'a trouvé magnifique. On a fait quelques photos. On s'est dit, c'est une bâtisse comme ça qu'il nous faut. Et en rentrant, en continuant nos recherches pour les maisons, 2 semaines plus tard, on est tombé dessus, tout fraîchement mis en vente.
3: D'accord.
5: Donc on s'est dit, il y a quelque chose à faire. Donc on est revenu, on a fait la visite, on est tombé sous le charme, malgré l'état du coup...
4: Parce qu'on est tombé sous le charme de l'escalier, et puis après on avait pu...
3: C'était mort.
4: Ouais, c'était mort.
3: Ah, et alors, ça vient
4: de... Parce que moi, c'était un rêve de petite fille. Je disais toujours à ma grand-mère qu'un jour j'aurais un château, et elle me dit, si t'en rêves, t'en es capable de le faire, alors tu le feras.
3: D'accord, et vous saviez que c'était son rêve?
5: Oui, tout à fait, ça faisait déjà un moment qu'elle en parlait aussi, et puis voilà, c'était le but de pouvoir justement réaliser son rêve. Après oui, il y a un investissement, il y a une grande part de folie. On y met toute notre âme, tous nos budgets, tout ce qu'on peut, pour pouvoir du coup réinvestiguer les lieux, lui redonner le cachet d'antan, et puis voilà, que ça reprenne vie complètement.
4: On a eu vraiment un coup de cœur en rentrant, et puis en sortant, on a dit, on est un peu dans la merde. Parce qu'il y avait énormément à faire, c'était pas le budget qui allait, c'était pas le coin qu'on voulait. Et finalement, en ressortant, on s'est regardé, on a dit, ça y est, c'est lui, quoi.
3: Alors, vous faites chambre d'hôte, donc
4: c'est ça.
3: C'est là qu'on mange?
4: Là, on fait chambre d'hôte, là, on fait les petits déjeuners, les tables d'hôte et les salons de thé.
3: C'est votre cuisine à vous?
4: Oui.
3: Oui, parce qu'on est chez vous, en fait.
4: C'est ça.
3: Mais c'est génial, c'est vachement beau.
4: Les gens sont vraiment immergés chez nous.
3: Ah ouais, c'est magnifique.
5: Tout refait au complet.
3: Et votre but, c'était d'ouvrir une chambre d'hôte?
4: Oui, oui. Okay. Ouais. Notre but, à la base, c'était même d'avoir un château pour sauver un lieu. Et après, on a eu beaucoup trop de contraintes avec les châteaux. Mm-hmm. Donc, on s'est rabattu sur les manoirs où on pouvait un peu plus s'amuser, en fait.
3: Donc, vous bossez tout le temps, quoi?
5: C'est ça, tout le temps.
3: Vous faites des travaux vous-même?
4: Oui. Ah oui, on fait tout nous-mêmes. Ouais.
5: Moi, je travaille encore à côté. Donc, madame est dédiée vraiment pour la partie gestion du manoir chambre d'hôte.
3: D'accord, madame la princesse.
5: La princesse est un peu Cendrillon aussi, puisqu'elle s'occupe de tout derrière. Et après, pour ce qui est partie travaux, elle m'aide énormément. Surtout pour ce qui est décoration, c'est les idées de madame. Après, madame m'a appris pas mal de choses, tout ce qui est placo, tout ça. Moi, c'est la partie électricité. La partie plomberie, autodidacte, où on avance comme ça.
3: C'est les idées de madame,
4: Voilà.
3: C'est ça, c'est ça. Comment vous avez
4: après,
3: fait,
4: j'ai de la chance, il suit beaucoup. Et puis, on a les mêmes goûts, donc en fait, c'est pas compliqué, quoi.
3: Il n'y a pas besoin de le convaincre.
4: Voilà, c'est ça.
3: Combien il y a de mètres carrés, alors?
4: 800 mètres carrés. On en a rénové 250.
3: Je sais pas si je vous trouve pas un peu fou.
4: Oui, tout le monde nous le dit.
3: Ah, oui. C'est assez banal ce que je
4: veux dire. Voilà, on est passionnés, puis on aime ce qu'on fait, et on savait que ce serait des sacrifices, mais du moment qu'on est ensemble, comme on a dit, qu'on tient le coup, c'est le principal. Parce que cette année, ça va faire 18 ans qu'on est ensemble.
3: Vous êtes rencontrés très jeune.
4: Très jeune, ouais. Ouais, on s'est mariés très jeune aussi, et puis après, on a toujours fait en fonction que l'autre puisse évoluer. Quand un évoluait, l'autre patientait, et puis l'aidait à évoluer, et ainsi de suite. Et ça, c'était le but ultime de notre couple, ouais.
3: Donc vous vivez à Ventron toute l'année. C'est assez isolé, c'est assez calme.
4: Oui, on aime bien. Ouais. On est tranquille.
3: Oh là là, vous êtes des ovnis pour moi.
4: En fait, je pense qu'on est dans des corps de jeunes, mais avec une mentalité assez ancienne. On aime les choses comme ça. Moi, j'ai vécu avec mes grands-parents. Donc, c'était une ambiance déjà où la famille était importante, les repas étaient importants, la convivialité, les choses à l'ancienne. Je voyais mon grand-père souvent dans les jardins en train de travailler. Donc, tout ça, pour moi, c'est ancré en moi et il a vécu un peu préparé. Donc, c'est ce qu'on aime, notre tranquillité. On adore cuisiner tout nous-mêmes, recevoir les gens, leur proposer en fait un univers carrément différent.
3: Ah, carrément. Hein.
5: Oui, comme c'est marqué du coup sur les annonces, c'est le voyage hors du temps. Et quand on rentre ici, on change d'ambiance, d'univers.
3: Vous vous êtes bien rencontrés tous les deux. Hein. Vous notez quand même la chance que vous avez?
4: Ah ça oui, on sait qu'on a beaucoup de chance. Ouais. Ah ouais, parce que tout le monde pourrait pas vivre cette expérience. Et puis on nous l'a tout de suite dit, est-ce que notre couple est solide? parce que sinon la banque n'aurait pas suivi les projets comme ça. Quoi.
3: Ah oui. Ah, ouais. Vous avez fait quoi? Vous avez vu des psys, des certificats de solidité du couple pour c'est le ça. Banquier
5: Non, bah c'était pour démontrer. Voilà, on avait la NIAC du moins qu'on le voulait vraiment. Donc bah, c'est à force d'insister, ils ont compris du coup que oui, on voulait parce que d'après eux, les statistiques c'était 70% des couples divorcent dès qu'ils achètent une maison avec des travaux, des choses comme ça.
3: D'accord. Voilà. Ah,
5: c'est pour ça qu'ils étaient réticents.
3: D'accord. Et alors ça veut dire que ça a été long, c'est ça, d'obtenir les prêts bancaires, de convaincre?
4: Ouais. Déjà on a dû se battre pratiquement 6 mois pour avoir le manoir, et puis après pratiquement aussi 3 mois. Faire tout le tour des banques avec un business plan, leur montrer qu'on était solide. Ils voulaient savoir si on avait vécu des épreuves, des choses comme ça, pour voir si on allait tenir le coup.
3: Ouais. Ah, des épreuves dans le couple ?
4: Ouais, c'est ça.
3: Oui.
4: C'est
3: et ça. Vous avez répondu quoi, oui ou non ?
4: Oui, nous, on a morflé pas mal, donc. On sait ce que c'est, donc on savait qu'on allait tenir largement le choc.
3: Mais je peux être indiscrète, en quoi vous avez morflé ?
4: On a eu des épreuves de la vie pas très faciles, beaucoup d'accord. de décès, des maladies, des trahisons, des choses comme ça, assez dur, en très peu de temps.
5: Des périodes financières très compliquées. On a vécu du coup en Saône-et-Loire, dans une ville paumée, à 30 minutes de toute commodité, on avait essayé, mais c'est vraiment à l'extrême. Et là, pour le coup, financièrement, on avait énormément de mal à s'en sortir. On vivait avec
4: 10 euros par mois pour manger. On a connu des périodes vraiment très très compliquées qui auraient la plupart du gens se seraient séparés. Quoi.
3: Oh, je vous adore. Et là, ça tient la route alors ?
4: Là, ça commence à avoir de l'ampleur, ouais. Ouais, ouais. Je pense qu'il nous faudra encore quelques années pour vraiment se faire connaître. Mm-hmm. Mais comme on dit, on ne lâche pas l'affaire. Quoi. Mm-hmm. Puis on a des clients super, donc c'est cool.
3: Donc voilà, le temps s'était arrêté. Hein, mais c'est bon, ça. Il va reprendre son cours. Non. L'ancien mystique, mystique parce que vous aimez tout ce qui est mystique.
4: Voilà, c'est ça.
3: L'ancien mystique, manoir, deux dames.
4: Ouais. Alors ça, c'est le nom de mes ancêtres.
3: Ah, deux dames.
4: Deux dames, oui.
3: Donc c'est vous qui l'avez baptisé comme ça ?
4: C'était pour rendre hommage à mes ancêtres qui, avant, étaient des nobles. Et quand il y a eu la guerre, ils ont vendu leurs particules pour pouvoir aller dans les rébellions. Quoi.
3: Merci à vous deux, au revoir.
4: Merci, au revoir.
5: Merci bien.
3: Et puis bonne chance pour tout ce qui vous attend. Hein.
4: C'est gentil, je vous remercie.
3: Merci d'être venu. Au revoir.
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3: Une puydômoise aujourd'hui, elle était tournequoise. Bonjour Cécile.
6: Bonjour.
3: Merci de nous accueillir avec ce petit thé à la fleur de cerisier, a priori.
6: Avec plaisir.
3: Et ces petites gaufrettes, bien appétissantes. Vous êtes née dans le département 59.
6: À Tourcoing. Et
3: une maman belge. Un papa belge également.
6: Un peu, à moitié, voilà. Et ma maman plutôt flamande et mon papa plutôt wallon.
3: Quel souvenir est-ce que vous gardez de votre enfance, donc soit à Tourcoing, soit très vite donc à la campagne.
6: Oui, à Rugy, ouais. Ouais. Petit village de 1200 habitants, je crois. Et on habitait à 2 kilomètres dans un petit hameau, le hameau de Belzanois, qui existe toujours. Mon papa habite toujours là-bas. Et ben, en fait, les souvenirs, moi, c'était, on était dehors tout le temps, dans le jardin. Souvenirs de photos de la construction du garage.
3: C'était sur un territoire frontalier.
6: Oui.
3: Avec la Belgique.
6: Ouais. À 2 kilomètres donc du centre du village. Il y en a beaucoup qui travaillaient ou qui travaillent en Belgique. Il y a l'Elnon, une petite rivière qui fait la frontière aussi.
3: Il y a un petit pont.
6: Voilà. Et donc, du coup, ben, cette rivière tout le long et tous les endroits où on pouvait passer en voiture, il y avait un poste de douane.
7: Et là-bas, pas de tabac. Pas de devises étrangères ?
8: Non, monsieur le
7: douanier,
8: absolument rien.
7: Eh, si c'est pète, hein ? Allez, au bloc.
6: On allait de l'autre côté du petit pont, c'est louvé, un tamisier, un café. Chaque fois que j'y retourne, je vais me promener là-bas. En
3: fait. Eh oui, forcément, vous vous ressourcez. Mm-hmm. Là où vous avez, où vous avez grandi. Vous passiez beaucoup de temps dehors, mais à faire quoi ? Vous êtes dans l'observation ? Vous
6: étiez très garçon manqué. J'étais la petite dernière, donc j'ai souvenir d'avoir fait des cabanes dans le pommier avec mon frère. C'est rigolo, j'étais souvent à pieds nus en fait, je me souviens de ça.
3: Et aujourd'hui, la Cécile que vous êtes, elle marche encore pieds nus ?
6: Pendant des années, j'ai oublié ça. C'est drôle, ouais. Bah, c'est peut-être quand j'avais 47 ans que j'ai commencé à. Même dans des parcs ou ici, au jardin partagé, parfois quand il est ouvert, quand l'herbe est fraîche l'été, j'enlève mes chaussures.
3: On dit que c'est très bon, hein. Ouais, c'est très bon pour la santé de ressentir le sol avec la plante des pieds. Bon, je me permets de goûter cette petite gaufre.
6: Ah oui, avec plaisir, oui.
3: Merci. Donc,
6: là, c'est du coup cassonade. Elle est noire.
3: Ah, c'est une cassonade aussi.
6: Ouais. Processus, en fait, la cassonade, moi je croyais que c'était non raffiné, mais en fait c'est hyper raffiné, c'est recuit.
3: Ça vous rappelle votre enfance?
6: Oui, complètement.
3: C'était le petit-déj?
6: Ouais. Ouais, non, ça c'était ces gaufres-là, les gaufres frites. découvert quand j'étais jeune adulte, qu'il y avait une dame qui en fabriquait à un kilomètre de chez nous, en France. Du coup, t'es allée voir en vélo pour trouver, et en fait, c'était chez elle. Je faisais des tartes au sucre avec ça.
3: Et on dit tarte au sucre.
6: Ouais, oui, tarte au sucre.
3: Au sucre, avec l'accent.
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2: C'est le bar du village. Situé au bord de la route départementale 80 au cœur d'Herbalong, le bar chez Jeannot est l'établissement historique de la commune de Brando. Pasqua Sanguinetti a décidé de perpétuer la tradition familiale.
3: C'est mes grands-parents, Jeannot et Jean-Baptiste, c'est pour ça que le bar s'appelle chez Jeannot, qui ont repris le bar en 1971. Du coup, depuis ce jour-là, c'est que des membres de la famille qui ont travaillé dans ce bar. Et mon oncle travaillait dedans. Et moi, depuis, je sais plus, mais ça fait quelques années que je suis là en tant qu'employé, bien sûr. Et du coup, voilà, on perdure le commerce familial, comme ça. On essaye d'améliorer les choses comme on peut.
2: Et la recette d'antan marche toujours.
3: Avant, on est resté un peu sur nos acquis, c'est vrai. Le bar a toujours marché comme ça, donc on ne veut pas trop changer l'ambiance bistrot du village, ambiance village. Juste moi, je vais essayer d'améliorer un peu l'hiver. L'été, on fait de la restauration rapide. Ça marche très bien, c'est sympa. Et l'hiver, je voudrais aussi faire à manger l'hiver, faire des trucs tout simples, pas cher, pour les ouvriers de passage, pour les gens qui travaillent autour à la poste et tout ça. Donc on va essayer d'améliorer un peu comme ça.
2: Et les clients sont essentiellement originaires du village.
3: On a ouvert toute l'année, du 1er janvier au 31 décembre. On n'a pas un jour de fermeture. C'est parce que ça fait vivre le village, hein. C'est un peu du social aussi qu'on fait, hein. Parce que des fois, l'hiver, il n'y a pas grand monde. Mais bon, c'est bien que si quelqu'un veut boire un café, sortir de chez lui, il sait que le bar est ouvert et qu'il va rencontrer des gens, discuter. Donc c'est un peu du social aussi qu'on fait. On a les gens de passage, les gens du Cap surtout, qui s'arrêtent pour faire deux courses au sport à côté. Donc du coup, ils s'arrêtent pour boire le café avant d'entrer chez eux. Après l'été, il y a pas mal de touristes, mais oui, il y a beaucoup de gens de passage aussi du Cap. Je pense qu'il faut bien travailler l'été pour que l'hiver soit plus tranquille, parce que l'hiver, forcément, il y a beaucoup moins de monde que l'été.